0: Ce dimanche, Léon XIV doit célébrer une messe à Lourdes et échanger avec des victimes d'abus sexuels dans l'église. Sa visite s'achèvera par une traditionnelle procession au flambeau, un déplacement du pape en métropole, événement qui trouve une résonance jusqu'en Calédonie. Le sujet était évoqué notamment lors des messes dans toutes les paroisses du territoire ce dimanche. Illustration dans la cathédrale Saint-Joseph de Nouméa, à suivre dans notre journal de midi. La messe y était célébrée ce matin par le père Rokapikawa. La troisième et dernière journée de la 32e foire de Koumax se poursuit ce dimanche jusqu'à 16h au programme. Jusqu'à la fermeture des portes, des courses de stock, un spectacle country, des concerts. 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Le CESENC doit être renouvelé au 28 décembre prochain. Et c'est son président, Jean-Louis d'Angleberme, qui était vendredi l'invité d'Elisabeth Noir dans le magazine Transparence. Extrait à suivre dans ce journal. À midi. Un dimanche pour faire de bonnes affaires. La ville de Païta a organisé ce matin son vide-grenier mensuel. Plusieurs dizaines de stands sont rassemblés jusqu'à midi devant l'arène du Sud. L'occasion pour les exposants de vider les placards et pour les passants, bien évidemment, de les remplir. Le sport avec du volley. Pas de médaille d'or pour l'équipe de France à l'Euro. Les Bleus se sont inclinés 3-7-1 contre la Pologne. Ils décrochent donc la médaille d'argent. En Formule 1, Isaac Hadjar monte lui sur la troisième marche du podium au Grand Prix d'Azerbaïdjan. De retour de blessure, le Français termine derrière son coéquipier chez Red Bull, Max Verstappen, et derrière le vainqueur du jour, George Russell, sur Mercedes. Et puis, on terminera avec du rugby à 13 sur le territoire du spectacle. Hier soir à Païta, le Pacific 13 disputait un deuxième match amical contre les Queensland Irish, une équipe australienne plus expérimentée. Les Calédoniens se sont inclinés 56-10. Malgré le score, les joueurs ont offert un beau spectacle au public. 11h04, rendez-vous à midi pour le journal. À tout à l'heure.
1: Merci Léo, à tout à l'heure.
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1: Et vos messages sont aussi à portée de main. Moi par le téléphone, hein, au 31-46. L'année prochaine, puis les derniers, ce sera dans une petite demi-heure à 11h30 pour le dernier wagon de ce 27 septembre. On vous souhaite bien sûr un bon dimanche, bienvenue. Bon appétit, bon courage si vous travaillez, prudence bien sûr sur la route. Bon anniversaire à Mehdi, à Wanap pour ses 3 ans. Bisous de Tonton et Mémé de Chagrin. Merci Tonton et Mémé, on vous embrasse du côté de Chagrin. Mehdi, un joyeux anniversaire pour les 3 ans, de gros bisous. Un bon dimanche à Sanders, Nalani, Coco et Kalex Akal et la bande du Mulet Rouge. Bon dimanche à toute l'équipe. Un joyeux anniversaire à Martine de la part de son mari et de ses enfants qui l'embrassent bien fort. Et à Dimbéa, voilà, Martine à Dimbéa. Martine, on vous embrasse, on vous souhaite un bel anniversaire, madame. Un bon dimanche. Et un bon dimanche à tout le monde.

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1: Et en ce week-end, on va faire une grosse pensée. On a une grosse pensée. Un gros bisou pour François Olivaux. On pense toujours à lui. Le voici avec la bande à berger. On vous souhaite un bon dimanche. Et dans le monde...

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1: Dans un instant, le journal de la rédaction présenté ce midi par Léo Fichou, Les Non Merci, une reprise de Milli Vanilli avec When I Die, et juste après le programme du cinéma. Et bon dimanche et rendez-vous la semaine prochaine. Bon appétit également.

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2: Les sorties de la semaine. Garance, jeune actrice pleine d'énergie, Garance mène une vie intense où l'alcool devient peu à peu son refuge. Un récit bouleversant sur l'addiction. Heart of the Beast, avec Brad Pitt. Après un crash d'avion, un ancien des forces spéciales et son fidèle chien se retrouvent seuls au cœur de l'Alaska sauvage. Une aventure spectaculaire. Raison et sentiment, entre amour, épreuve et convention sociale, deux sœurs de caractères opposés affrontent les tumultes de la vie et du cœur. Adaptation du célèbre roman de Jane Austen. Prime Time, interdit aux moins de 12 ans, à la Mostra de Venise. En 2006, Chris Hansen, le présentateur de l'émission To Catch a Predator, entreprend de marquer l'histoire de la télévision. Justin le Juste, envoyé à la guerre malgré lui, un jeune paysan découvre l'absurdité des combats aux côtés d'un tirailleur sénégalais. Un récit historique poignant. The Avengers Endgame, après la disparition de la moitié de l'univers, les Avengers restants se réunissent pour tenter de renverser le destin. Toujours à l'affiche, Ted l'Explorateur et la Lampe Magique, La Patte Patrouille, le film Mission Dino, Vaiana, la légende du bout du monde, Les Ensorceleuses 2, Tombé du ciel, Les héros du Louvre, Spider-Man Brand New Day, The Dog Stars, La vie d'une femme, Si tu penses bien, Pressure, La bataille de Gaulle, L'âge de fer, La bataille de Gaulle, J'écris ton nom, deux films interdits aux moins de 12 ans, Resident Evil et L'Odyssée. Cinéma d'ici et d'ailleurs, Cotton Queen, drame allemand, français, palestinien, égyptien, qatarien, soudanais. Au cœur d'un village cotonnier du Soudan, Nafissa se retrouve au cœur d'un conflit qui menace l'avenir de sa communauté. Un récit puissant sur le courage. Attention aux dernières séances pour D'où vient le vent.
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4: La visite du pape Léon XIV en France se poursuit après une messe géante à Paris. Sur la place de la Concorde, le souverain pontife est à Lourdes. Une visite qui résonne jusqu'en Nouvelle-Calédonie, à Nouméa. Le déplacement du souverain pontife était au cœur des célébrations ce dimanche. Dernières heures pour profiter de la 32e foire agricole et artisanale de Koumac et du Nord. Courses de stock, spectacles country et concerts sont au programme jusqu'à 16h. Le CESENC doit être renouvelé au 28 décembre prochain. C'est son président Jean-Louis d'Angleberme qui était vendredi l'invité d'Elisabeth Noir dans le magazine Transparence. Les sports avec la Formule 1. De retour de blessure, Isaac Hadjar monte sur le podium du Grand Prix d'Azerbaïdjan. Le Français termine 3e. Et puis c'était la fête du rugby à 13. Hier soir à Païta, le club Pacific 13 affrontait pour la deuxième fois les jeunes Australiens du Queensland Irish. Bonjour à tous, soyez les bienvenus dans ce journal. À la une de l'actualité encore ce midi, le déplacement du pape en France. La deuxième journée de la visite de Léon XIV aura connu un temps fort, la messe géante sur les Champs-Élysées en plein cœur de Paris. Le passage du pape a été accueilli par une grande ferveur, des cris de joie, des applaudissements. 700 000 personnes étaient réunies à cette occasion. Le pape a célébré la messe sur la place de la Concorde. Reportage de Caroline Baudry pour Europe 1.

0: pain.
1: Devant un parterre de fidèles long de 3 km, le pape est installé sur une scène grandiose. Coiffé de sa mitre, il dit la messe en français.
2: De cette belle ville de Paris, je prie avec fervour pour que l'eau vive de l'Esprit Saint se répande sur toute la France. Je vous remercie du fond du cœur. Je pense à vous, chers jeunes. Vous êtes l'Église d'aujourd'hui. Je pense également à vous, chers catéchumènes et néophytes, qui entreprenez le chemin de la foi.
1: 700 000 croyants sont réunis sous le soleil, d'abord dans l'euphorie, puis dans la communion, aux premières loges accoudées aux barrières. Diaf et Philippe ont reçu l'hostie.
3: Je suis toujours émue, quoi, en fait. Parce qu'au départ, je pensais que ça ne serait pas possible. Je me disais, on est tellement nombreux. Et puis finalement, les prêtres se sont déplacés vers nous. En fait, ils ont tout fait pour que ça soit bien, quoi. Magnifique jusqu'au bout.
4: Ça fait chaud au cœur d'être avec ses frères et d'accueillir le pape ensemble. Bien aimé aussi les chants. Les chants n'étaient pas trop anciens, pas non plus trop modernes. C'était parfait.
1: Des chants entonnés par 1000 choristes, accompagnés d'un organiste pour cette messe dite Mariale, en dévotion à Marie selon la religion catholique, thème choisi pour accompagner le message en France du pape François pour que le monde ait la vie.
0: Ils étaient donc plusieurs centaines de milliers réunis à Paris pour assister à la messe célébrée par le pape Léon XIV, place de la Concorde. Parmi cette foule immense, des Calédoniens et notamment Nicolas Metzdorf, le député de la première circonscription, invité à cette célébration exceptionnelle, a vécu l'événement au plus près.
5: Grosse émotion, grosse ferveur, vraiment une communion entre tous les Français présents. Et un pape visiblement très ému de la réussite finalement de cette messe. On a vu, hein, lorsque les dizaines et les centaines de milliers de Français l'ont applaudi et l'ont acclamé. Je pense que d'être assis place de la Concorde avec la vue sur les Champs-Élysées, l'Arc de Triomphe derrière, rempli de monde avec des drapeaux français et des drapeaux du Vatican, ça l'a quand même touché. Donc un grand moment, je crois, pour la France, pour la chrétienté. Je crois que ça sert autant la France que le pape lui-même, parce que les images vont faire le tour du monde. Et puis, ça rappelle que nos racines sont chrétiennes, évidemment. Hein. Les jours fériés ne sont pas des jours fériés liés à l'islam ou liés à l'hindouisme. Hein. Nos jours fériés viennent de la chrétienté. Donc, la France a des racines chrétiennes, il faut les assumer. Ça ne veut pas dire que les autres religions n'ont pas leur place, mais avant tout, comme disait le général de Gaulle, la République est laïque, mais la France est chrétienne.
0: Le pape Léon XIV s'est ensuite rendu à l'Institut catholique de Paris. Il a rencontré des catéchumènes. Le souverain pontife s'est également rendu à la maison Bakita, dans le nord de Paris, association diocésaine d'accueil des migrants. Il a poursuivi sa journée à Lourdes, dans les Hautes-Pyrénées. Léon XIV a présidé une prière à la grotte de Massabielle, où la Vierge Marie, mère de Jésus, est apparue à une jeune bergère en 1858. Messe durant laquelle le pape a confié la France à la protection de la Vierge Marie. 200 000 personnes sont d'ailleurs attendues tout le week-end à Lourdes. Et ce dimanche, la journée du pape est une nouvelle fois bien remplie. Il doit rencontrer les évêques de la conférence épiscopale de France avant le grand temps fort de cette visite à Lourdes, la messe dominicale à 20h pour nous sur la prairie du sanctuaire, devant encore une fois des dizaines de milliers de fidèles. Léon XIV enchaînera ensuite des rencontres, notamment avec 7 victimes d'abus sexuels dans l'église. Sa visite se clôturera par la traditionnelle procession au flambeau. Et ce déplacement du pape en métropole qui trouve un écho jusqu'en Calédonie. L'événement était évoqué dans toutes les paroisses calédoniennes ce dimanche, comme par exemple en la cathédrale Saint-Joseph de Nouméa. À l'occasion de la messe célébrée par le père Apikawa, les participants étaient heureux de suivre la visite historique de Léon XIV à Paris puis à Lourdes.
6: Même en suivant dans les réseaux sociaux, tout ça, on est émerveillés, on a des frissons même en suivant de loin, parce que voilà, de voir autant de foi chez les jeunes, c'est ça.
7: Pour tous les chrétiens, tous les catholiques, pour tous les hommes et toutes les femmes de bonne volonté.
8: C'est un moment important pour tous les fidèles.
9: J'ai vu les jeunes qui étaient rassemblés au Stade de France. Il y avait beaucoup d'enthousiasme, beaucoup de ferveur.
10: Je suis contente de voir qu'il y a autant de chrétiens.
11: Plus ça nous fait du bien, quoi. Cette image de notre cœur, malgré qu'il est loin.
12: Là, la télé, c'est déjà beau.
13: C'est pas ici, mais c'est là-bas. Mais ça fait rien. On est content quand même.
0: Des propos recueillis par Michael Juneski lors de la messe célébrée ce dimanche matin en la cathédrale Saint-Joseph de Nouméa.
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0: Et on prend donc la direction de Koumac où l'ambiance est au rendez-vous pour le dernier jour de la foire. Depuis l'ouverture des portes ce matin, les Calédoniens sont nombreux à circuler entre les stands proposés sur le site. Certains attendent le dernier jour pour faire le tour et découvrir les différents produits sur les tables.
13: Je trouve que c'est une belle foire, une très belle foire, très conviviale, on rencontre plein de gens. Voilà quoi, c'est notre foire, c'est celle de Koumac quoi, c'est la meilleure.
14: Et vous avez trouvé quelque chose qui vous plaisait?
13: Oui, oui, on est venu chez des légumes, on est venu chercher des saucissons, plein de choses qu'on avait envie de prendre. Et voilà, je suis venue le dernier jour parce qu'il y a un petit peu moins de monde. Et puis ben, voilà, pour profiter un peu plus que hier, il y avait tellement de monde que j'ai préféré venir aujourd'hui.
15: C'est une très très belle foire pour une première. On pensait partir de Nouméa, loin de tout, et là on rencontre toute notre famille, tous nos collègues, tout le monde. Tout le monde se sont donné rendez-vous à Koumac.
13: C'est sympa, c'est calme là, dimanche matin. Du coup, c'est plutôt agréable de se promener. Il y a plein de stands. C'est parfait.
16: C'est convivial. Là, c'est bon. On reprend la même chose encore. Les rillettes de marlin fumées.
0: Et avant la dernière journée, celle d'hier a été marquée par le grand rodéo nocturne, point d'orgue d'un samedi de tradition à la foire agricole et artisanale de Koumac et du Nord. Un beau spectacle avec une quarantaine de montes sur chevaux et taureaux. Un bilan positif malgré quelques petits bobos pour Laurent Moglia, responsable de la commission rodéo.
17: Les vainqueurs sont Raymond Nogueni sur chevaux, Gossoin Eva, lui, de Poyaneco. Un bilan positif, hein. Quelques petits bobos, comme toujours au rodéo, un doigt cassé, je crois. Mais sinon, à part ça, pas de gros bobos, donc pour moi, c'est déjà le principal. Et des beaux vainqueurs, on a eu du suspense, on a eu des belles montes, et donc une réussite pour moi. En plus, cette année, on a remis le bulldogging et la cocarde en place, ça faisait plusieurs années qu'il n'y avait plus, et je pense qu'on a quand même réussi notre coup. Les bêtes ont bien bucké, il y a eu des belles choses, et oui, le spectacle était là, donc l'animation aussi, cette année, super. Voilà, on a voulu faire ça bien, avec les danses du feu, avec tout ça, donc non, pour moi, vraiment un beau rodéo.
0: Et la troisième et dernière journée de cette 32e foire de Koumac se poursuit donc ce dimanche jusqu'à 16h. Au programme cet après-midi, des courses de stock, un spectacle country et des concerts. 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N'hésitez pas à tenter votre chance au jeu de la roue. Midi passé de 10 minutes, on marque une première pause dans ce journal avant de voir le reste de l'actualité calédonienne.
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0: Et on ouvre cette page avec les faits divers. À Koumac, toujours, les incendies sont désormais maîtrisés et éteints. La situation, Michael Juneski, est revenue au calme.
22: Le dispositif hors sec feu de forêt de niveau 2 a donc été levé ce dimanche pour un incendie qui sévissait depuis 7 jours. On rappelle qu'aucune victime n'est à déplorer. Des habitations avaient tout de même été menacées en début de semaine. Le bilan fait état de près de 1800 hectares de végétation partie en fumée. De nombreux moyens de secours ont été mobilisés pour lutter contre les différents départs de feu. Un moyen de la sécurité civile, deux engins du SIVM Nord, un engin du RSMA ainsi que la réserve citoyenne de Koumac au plus fort de l'épisode. Les autorités appellent la population à rester très vigilante. Les conditions météo demeurent favorables à la propagation rapide des incendies. L'usage du feu à des fins non domestiques est d'ailleurs toujours strictement interdit.
0: Et du côté de Païta, les pompiers étaient activement mobilisés hier. De nombreux feux s'étaient déclarés, notamment sur Gadji, mais il a depuis été fixé. Ce matin, c'est l'incendie au niveau de la tribu de Bangou qui a repris. Mais grâce à la réactivité des soldats du feu qui sont intervenus rapidement, il n'y a pas eu de dégâts supplémentaires. L'actualité aérienne marquée par cette nouvelle panne technique sur un A330 Neo d'Air Calin. La compagnie a été contrainte d'annuler le vol SB500 Bangkok-Paris prévu hier. Le vol qui a finalement été reprogrammé ce matin à 6h, heure locale. Mais nouveau problème, je cite la compagnie, le service de repas a besoin de plus de temps que d'habitude pour la préparation en raison des inondations et des problèmes liés à la livraison des ingrédients. L'avion décollera finalement de Bangkok à 10h30, heure locale toujours, et devrait atterrir à Paris à 18h15, soit à 3h15 la nuit prochaine pour nous. Le CESENC doit être renouvelé au 28 décembre prochain et c'est son président Jean-Louis d'Angleberme qui était vendredi midi l'invité d'Elisabeth Noir dans le magazine Transparence. Charlotte Coulson.
2: Le Conseil économique, social et environnemental est la quatrième institution de la Nouvelle-Calédonie, mais elle est assez méconnue. C'est une institution consultative qui est composée de 41 membres nommés par les provinces et par le gouvernement, dans laquelle le Sénat coutumier a deux représentants. Les membres du CESENC sont désignés pour un mandat de 5 ans et depuis décembre 2021, Jean-Louis d'Angleberme en assure la présidence. Il lui a été demandé s'il briguerait un nouveau mandat.
3: C'est pas moi qui décide, hein. On est nommé. Moi j'ai été nommé nominativement parmi les 9
4: personnalités qualifiées nommées par le gouvernement.
3: Voilà. Donc après, si on me nomme, je verrai quoi.
4: Mais vous aimeriez continuer ?
3: Oui, pourquoi pas, mais il faut peut-être changer. J'en sais. Moi, je suis disponible. La mandature, moi, je l'ai qualifiée, elle a été sereine et studieuse et novatrice. J'ai beaucoup appris, malgré mon parcours, j'ai beaucoup appris au CESE, mais mon parcours m'a facilité aussi la présidence du CESE.
2: Jean-Louis d'Angleberme, personnalité de l'Union calédonienne, a été l'un des négociateurs de l'accord de Nouméa et à plusieurs reprises membre du gouvernement de la Nouvelle-Calédonie. Des fonctions qui lui ont beaucoup appris, dit-il, en termes de consensus et de collégialité. Concernant la composition du CESENC, il regrette la faible représentation des femmes et il propose un certain nombre de réformes.
3: Il y a des réformes à faire à ce sujet. Là, on dit que dans l'Hexagone, oui, il y a plus de femmes, sauf dans l'Hexagone, les structures, elles nomment 2 personnes. Donc on peut imposer un homme, une femme, alors qu'ici, il nomme une personne. Donc quand on demande à un syndicat ou une association de nommer, ils sont libres de nommer qui elles veulent. On a fait des propositions là-dessus. Dans le cadre où il y avait un accord politique, on portait notre contribution sur l'existence du CESE et les réformes. Et une des réformes aussi qui est compliquée, qui est nécessaire, c'est de sacraliser le collège syndical. Parce que dans ce petit jeu, ben, ça se trouve que les syndicats représentatifs, officiellement représentatifs, hein, qui se parlent des élections, etc., ne sont pas tous présents au CESE. Et dans l'ensemble des structures équivalentes, il y a toujours l'ensemble des syndicats. Donc là, ils sont obligés de mettre un équilibre entre la province nord, la province île et la province sud. Mais pour nous, on pense qu'un collège syndical et un collège associatif.
2: Les 41 membres du CESE sont des personnalités de la société civile, mais elles sont nommées par les institutions. Pour autant, ce n'est pas une instance politique, affirme son président.
3: Ils ont une sensibilité politique. Pour autant, ça n'a pas posé de problème chez nous, ça n'a jamais vraiment posé de problème. Et dans les travaux, par exemple sur les rapports qui sont soumis en séance plénière, les rapports, ils sont validés quasiment à chaque fois à l'unanimité ou à une très grande majorité. Des fois, il y a des abstentions sur le vote du rapport que l'on transmet, je parle bien. Donc, il y a un consensus sur le travail qui est fait. Après, certaines personnes, pour des raisons personnelles ou autres, ils s'abstiennent. Je ne me souviens pas qu'il y ait eu un vote contre, c'est peut-être une fois, sur les travaux du CESE. Ensuite, sur les lois du pays qui sont présentées, nous, on ne vote pas, mais on donne un avis favorable, défavorable ou réservé.
2: Organe consultatif, le CESENC est saisi par le gouvernement et le Congrès pour les projets et propositions de loi du pays et de délibération, et aussi par les assemblées de province et le Sénat coutumier. Et Jean-Louis d'Angleberme insiste sur la coopération entre les différentes institutions.
3: On a une convention avec le gouvernement de la Nouvelle-Calédonie, le Congrès, l'université, la Chambre territoriale des Cantes et le CESE sur l'évaluation des politiques publiques. Donc, automatiquement, les présidents du CESE et du gouvernement, on échange dès qu'ils prennent leur fonction et on parle de tout ça. Il n'y a pas de problème entre nous. Nous, on a notre place, ils ont leur place. Par contre, les derniers présidents du Congrès et du gouvernement ont dit quelque chose. L'intérêt qu'on a de suivre vos travaux, c'est parce que vous consultez très largement, bien au-delà de ce que nous, on consulte souvent. Je rappellerai qu'en 5 ans, on a fait plus de 1200 consultations. Nos travaux se basent sur des rapports et sur des consultations. Les consultations très ouvertes.
2: Et parmi les innovations de son mandat, Jean-Louis d'Angleberme relève la mise en place de l'évaluation des politiques publiques en coopération avec le Congrès, le gouvernement, la CTC et l'UNC. La semaine dernière, ils ont rendu un premier rapport sur le thème des personnes les plus éloignées de l'emploi.
3: Le choix de la thématique, les personnes les plus éloignées de l'emploi, c'est moi qui l'avais eu un peu en tête au départ et on en a parlé. Il a fallu que le Congrès soit d'accord sur la thématique. Donc les personnes les plus éloignées de l'emploi, les ni employés, ni tout, quoi. Ça représente, en fin de compte, c'était les décrocheurs de l'enseignement initial. Ça représente à peu près ces personnes-là, 800 personnes par an. Et le vivier reconnu dans les travaux qui ont été faits, ça représente 16 000 personnes en Nouvelle-Calédonie. Hein. Et donc on s'est trouvé à travailler là-dessus dans un domaine où je connaissais un peu la formation et j'avais déjà relevé la problématique de cette jeunesse qui décrochait, à qui on n'avait pas grand-chose à leur offrir.
2: Autre innovation du CESENC en matière de démocratie participative avec la création des pétitions citoyennes.
3: On peut s'auto-saisir, mais s'auto-saisir, c'est nous-mêmes qui nous saisissons. Parce que là, on ouvre au public de pouvoir saisir le CESE et d'avoir un rapport circonstancié et validé par l'ensemble du CESE, travailler sur la thématique. Donc on a mis en place, on a reçu 71 demandes d'évaluation de politique, 71, hein. Bon, il y en a actuellement une dizaine qui sont... Il faut 400 signatures en moins de 2 mois. Donc là, on s'oblige à aborder le problème sous forme de vœux.
2: Le CESENC qui travaille actuellement sur un sujet d'actualité, en l'occurrence sur la pétition citoyenne qui concerne un accès sûr et permanent pour le sud du Mont d'Or et Yaté.
0: Nous sommes le dernier dimanche du mois et comme d'habitude, la ville de Païta organise son vide-grenier à l'Arène du Sud. Un rendez-vous pour faire de bonnes affaires qui attirent particulièrement les familles avec des enfants. C'est aussi l'occasion pour les parents de leur faire plaisir à petit prix, mais également de leur apprendre à gérer un budget.
1: Aujourd'hui, c'est juste pour se balader. Et en fait, au final, on a trouvé des petits vêtements pour bébé, mais ça va plus servir pour les poupons de ma petite fille. Voilà, elle va être contente à habiller ses petits bébés avec.
5: Qu'est-ce que t'as trouvé là, du coup ?
6: J'ai trouvé des protections avec des lunettes d'eau, aussi des bulles et un jeu avec des petits pop-it.
5: Et ça t'a coûté combien tout ça ?
6: Ça, c'est 400, 300 je crois.
5: Tu sais, il te reste combien de pièces ?
6: Alors, j'ai 300 francs.
0: Le prochain vide-grenier de l'Arène du Sud aura lieu le dimanche 25 octobre. Il est midi et 19 minutes. Seconde pause dans ce journal avant de parler sport.
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0: Le sport avec à la une du volley ce dimanche. L'équipe de France disputait la finale de l'Euro. Malheureusement, pas de nouveau titre pour les Bleus, Michael.
22: Au terme d'un match extrêmement serré, les Bleus en effet se sont inclinés 3-7-1. Les tricolores pensaient avoir pris une bonne option dans la partie, mais les Polonais ont réussi à inverser la vapeur et ont challengé le dernier point du premier set pour une photo filet des tricolores qui leur a été accordée. Score final 31-29, 25-19, 20-25 et 25-16. La Pologne qui s'impose donc et les Français sans la quasi-totalité de leurs champions olympiques, on le rappelle, ont terminé tout de même avec une belle médaille d'argent dans ce championnat d'Europe.
0: On passe au sport mécanique avec la Formule 1.
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0: Et c'est George Russell qui a remporté le Grand Prix d'Azerbaïdjan. C'était le 15e rendez-vous déjà de la saison.
22: Et le Britannique qui a dominé tout le week-end à Bakou, il avait signé la pole position. Il s'impose pour la 3e fois cette saison. Le pilote Mercedes qui a devancé les 2 Red Bull de Max Verstappen, 2e. Et le Français Isaac Hadjar, 3e pour son retour de blessure. Il grimpe donc sur le podium.
25: J'étais confiant en la voiture. Je savais qu'hier, il y avait de quoi faire mieux que 4e, mais... Je suis content et je sais que je dois juste faire un bon premier tour. On l'a fait et après j'étais confiant du rythme. Donc voilà, on a avancé et j'ai pas pris beaucoup de risques. Je suis resté clean et on a bien bossé avec Max, donc moi je suis très content de la course.
22: Les Ferrari de Charles Leclerc et Lewis Hamilton terminent de leur côté aux 4e et 6e position. Kimi Antonelli, toujours leader du classement mondial, s'est intercalé entre les deux monoplaces de la Scuderia à la 5e place. Un autre Français, Esteban Ocon, a réalisé une très belle remontée de la 14e à la 8e place. Pierre Gasly, lui, victime d'un accident au 35e tour, a dû abandonner.
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0: Du cyclisme avec les championnats du monde qui se poursuivent au Canada. Victoire chez les dames de Demi Vollering, la néerlandaise vainqueur du Tour de France devant la polonaise Kasia Niewiadoma et l'italienne Elisa Longo-Borghini. Du côté des tricolores, elles sont trois à terminer dans le top 10. Juliette Berthet 5e, Célia Géry 7e, Maëva Skiban 9e. Ce soir, place aux hommes. Le départ sera donné à minuit. En triathlon, nouvelle victoire pour Cassandre Beaugrand, facile vainqueur de la grande finale de la WTC. Une compétition qui s'est déroulée ce samedi en Espagne. C'est le deuxième titre mondial de la Française après celui de 2024. La championne olympique termine la saison 2026 invaincue.
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0: Du rugby, donc, avec la 4e journée du championnat de France ce week-end, Mickaël.
22: Et en match d'ouverture, Perpignan a conservé son invincibilité à domicile cette saison en s'imposant sur l'Union Bordeaux-Bègles, la double championne d'Europe en titre, 38 à 25 en faveur de l'USAP. De son côté, Clermont a dominé le Castres Olympique 20 à 6. Toulon a remporté son premier match de la saison face au promu Vannes, 28 à 10. Le Stade français a pour sa part infligé la première défaite de Lyon, 31 à 10. La section paloise, elle, n'a laissé aucune chance au Stade Rochelais. Une victoire de Pau, 39 à 17. Seule victoire à l'extérieur aujourd'hui, celle de l'Aviron Bayonnais sur la pelouse du Racing 92, 20 à 17. En match de clôture demain matin à partir de 6h05 pour nous, Montpellier ira défier le Stade Toulousain.
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0: Du rugby aussi en Calédonie avec une belle soirée pour le 13 à Païta. Le club Pacific 13 jouait son deuxième match contre les Queensland Irish.
22: Nos Calédoniens se sont inclinés sur le score de 56 à 10. Défaite logique hein, face à une équipe plus expérimentée. Mais les Calédoniens ont montré un bel état d'esprit et ils ont offert du beau spectacle. C'est une fierté pour le capitaine de Pacific 13.
8: C'était super. Ils ont fait une excellente performance. C'est une belle équipe qui nous a invités. J'espère qu'ils continueront de le faire, continuer de se développer, d'apprendre. Ils devraient être fiers, hein, très fiers d'eux et de ce qu'ils font. C'était très intéressant. Ils étaient en forme, ils ont joué dur et nos garçons l'ont ressenti. J'ai absolument tout apprécié ici.
22: Voilà pour la réaction du coach des Queensland Irish, moins de 17 ans, Liam Cullen. Les invités australiens qui ont donc apprécié ces deux confrontations, tout comme les Calédoniens.
9: Moi, c'est Erwan, c'est ouvert. Si je pouvais définir ce match en un seul mot, ce serait courage, un beau combat en tout cas des deux côtés, personne n'a lâché et ça j'aime bien, il y a eu de la combativité, un jeu d'équipe, c'est ça qui fait le rugby à 13 et j'en suis fier aujourd'hui.
22: Voilà la venue d'une équipe australienne de rugby à 13. C'était une expérience inédite pour nos jeunes pratiquants. Le spectacle était au rendez-vous pour ceux qui ont assisté au match jeudi à Dimbéa et hier soir à Païta. Je rappelle que les Calédoniens avaient subi une première défaite jeudi sur le score de 80 à 6.
0: Voyons à présent les autres résultats du week-end sur le territoire.
22: Et le rendez-vous phare du VTT, c'était la Shell Pacific Méga Rando à Bouraille ce samedi sur la course Rennes. La Méga 45, c'est Grégory Potier du VTT Passion qui s'est imposé, tout comme Caroline Favier chez les Féminines. En va les championnats de Calédonie V3 Marathon à Bouraquet ce samedi. Victoire des Îles sous le vent chez les juniors saison de Geoffroy Sport en senior. En master, Shelva l'a emporté en master 40. Les Îles sous le vent décrochent la victoire tandis que les féminines de Touapin se sont imposées chez les dames. En futsal, les huitièmes de finale de la Coupe de Calédonie se disputent ce week-end à Païta, Coney et Pointe-Boute. Hier, à l'issue de la première journée, le FC Ferrand a dominé l'ATJD 7 buts à 3. Zéolil s'est imposé sur l'AS Wetch match 10-6. Kirikic est venu à bout de l'AS Etaol 8-7. L'AS Lyona a battu l'AS Nucho 4-0. L'AS Magenta a écrasé la Foix 6-0. Et l'AS VTT s'est imposé sur le SC Negeo 4-1.
0: Et on termine hors du territoire avec du football cette fois, puisque les garçons disputent la MSG Prime Ministers Cup cet après-midi. Ils seront opposés à 15h au Vanuatu. Pour rappel, hier, les féminines se sont imposées sur le plus petit des scores, 1-0, contre les îles Salomon. La compétition continue et je rappelle que les deux premières équipes, chez les hommes comme chez les dames, s'affronteront en finale. Midi et 27 minutes, c'est la fin de ce journal. Merci à tous de l'avoir suivi. Rendez-vous à 13h pour le rappel des titres. À tout à l'heure.
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1: Les avis qui vont suivre concernent les décès pour Monsieur Pourouda Baptiste Oyer, Madame Mara Losebeda dit Tepeta, pour Madame Piepe Waitoué Negop Iwat, pour Madame Vea Seletoute Olo Mamao Ne Oloaï, Monsieur Allé Jean-Pierre, pour Madame Latoupie Georgette, pour Monsieur Rokuad Robson John, Madame Tourte Béatrix Némézière, pour Monsieur Magoulou Billy Ouassaoumier, Monsieur Lecaï Patrice, pour Monsieur Jean Nacon et Madame Oua Marie Viviane Poutjama Né Outiout. On nous prie d'annoncer le décès de Monsieur Pourouda Baptiste Oyer, survenu à Conné le 24 septembre dans sa 70e année des suites d'une longue maladie. La veillée se tient à la tribu de Pombouce, ce sera ce soir, dans la soirée. L'inhumation aura lieu demain, lundi 28 septembre, au cimetière de la tribu. On nous prie d'annoncer le décès de Madame Losebeda dit Tepeta Mara, survenue le 24 septembre. Les veillées se dérouleront à la morgue de Nouméa aujourd'hui, donc c'est à partir de 14h et jusqu'à 20h, et demain lundi à partir de 7h. La cérémonie religieuse se déroulera à la chapelle du centre, ce sera demain lundi 28 septembre à 12h15, suivi de l'inhumation au cimetière du 5e kilomètre. On a la douleur, vous annoncez le décès de Madame Piepe Waitoué Negop Iwat, survenue le 20 septembre dans sa 87e année. Le corps sera transféré par le Béticho vers l'Ifou. Ce sera le mardi 29 septembre. Les suites des cérémonies auront lieu à la tribu de Mou. On nous prie d'annoncer le décès de Madame Vea Seletoute Olomamao Ne Oloaya, survenue le 22 septembre. La veillée se déroule au grand salon funéraire, au salon funéraire de la morgue de Nouméa. C'est aujourd'hui jusqu'à 20h. La cérémonie aura lieu en la chapelle Sainte-Thérèse à Robinson demain lundi à 8h30, suivie de l'inhumation au cimetière du 5e kilomètre à 11h. On a la douleur et la tristesse de vous annoncer le décès de Monsieur Jean-Pierre Allé, survenu le 24 septembre dans sa 89e année. La veillée aura lieu au centre funéraire de Nouméa demain lundi de 9h à 20h et mardi à partir de 7h. Un office religieux sera célébré en la chapelle du centre le mardi 29 septembre à 8h15, suivi de la crémation. On a la douleur, vous annoncez le décès de leur mère, grand-mère et arrière-grand-mère, Madame Latoupie Georgette, survenue le 24 septembre dans sa 81e année. La date

0: 7h et mardi de 8h à 9h. La levée du corps se fera à 9h, suivie de l'inhumation à 10h à Poum, au lieu dit Mayou. On nous prie d'annoncer le décès de Monsieur Magoulou Billy Wassaoumié, survenu le 25 septembre dans sa 84e année. Les veillées auront lieu au centre funéraire. Ce sera le mardi 29 de 10h à 20h et mercredi de 7h à 11h. Un office religieux sera célébré en la chapelle du centre le mercredi 30 septembre à 11h15, suivi de la crémation à 12h. Les coutumes se feront au domicile à Yaoué jusqu'au lundi 28. Elles se poursuivront au centre funéraire le mardi 29 et le mercredi 30. Que son souvenir demeure vivant dans nos cœurs et que l'amour partagé avec lui nous accompagne dans cette épreuve. On nous prie d'annoncer le décès de Monsieur Lecaille Patrice, survenu dans sa 85e année à son domicile à Koumac. Les obsèques auront lieu, donc ce sera demain lundi, de 8h pour la veille à la morgue municipale de Koumac, de 8h à 13h, la messe à l'église Saint-Jeanne d'Arc de Koumac à 13h30 et l'inhumation au cimetière de Koumac à l'issue de la messe. On nous prie d'annoncer le décès de Monsieur Jean Lincoln, survenu le 26 septembre. La veillée aura lieu au grand salon funéraire, l'ancien crématorium. Ce sera jeudi 1er octobre à partir de 8h. La cérémonie religieuse sera célébrée dans le grand salon funéraire le jeudi 1er octobre à 14h15, suivi de la crémation au centre cinéraire de Nouméa. Et on nous prie d'annoncer le décès de Madame Oua Marie Viviane née Outiout, survenue le 24 septembre. La veillée aura lieu au salon funéraire demain lundi 28 de 9h à 20h. Elle reprendra mardi de 8h jusqu'à la levée du corps. La cérémonie religieuse sera célébrée au salon funéraire le mardi 29 septembre à 9h, suivie de l'inhumation au cimetière de Ploum à partir de 11h. C'était nos avis de décès.
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0: Voici à présent le rappel des titres. On retrouve Léo Fichou.
4: Bonjour à tous. La visite du pape Léon XIV en France se poursuit ce dimanche. Une deuxième journée marquée par une forte mobilisation. À Paris, 700 000 personnes se sont rassemblées pour assister à la messe célébrée place de la Concorde. Le souverain pontife s'est également rendu à l'Institut catholique de Paris. Il a ensuite rejoint Lourdes où il a prié à la grotte de Massabielle. Léon XIV doit ce dimanche célébrer une messe à Lourdes et échanger avec des victimes d'abus sexuels dans l'église. Le déplacement du pape en métropole, un événement qui trouve une résonance jusqu'en Calédonie. Le sujet était évoqué notamment lors des messes dans toutes les paroisses du territoire ce dimanche. Illustration dans la cathédrale Saint-Joseph de Nouméa, vous l'avez entendu dans notre journal à midi. La messe y était célébrée ce matin par le père Roch Apikawa. La troisième et dernière journée de la 32e foire de Koumac. Aujourd'hui, jusqu'à 16h au programme, des courses de stock, un spectacle country ou encore des concerts. 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Le CESENC doit être renouvelé au 28 décembre prochain. Et c'est son président Jean-Louis d'Angleberme qui était vendredi l'invité d'Elisabeth Noir dans le magazine Transparence, un magazine que vous pouvez réécouter, revisionner sur notre site internet. Un dimanche pour faire de bonnes affaires, la ville de Païta organisait ce matin son vide-grenier mensuel. Plusieurs dizaines de stands étaient rassemblés jusqu'à midi, donc il y a une heure, devant l'arène du Sud. L'occasion pour les exposants de vider les placards et pour les passants, les visiteurs, de les remplir. Le sport avec du volley, pas de médaille d'or pour l'équipe de France à l'Euro. Les Bleus se sont inclinés 3-7-1 contre la Pologne. Ils décrochent donc l'argent en Formule 1. Isaac Hadjar monte lui sur la troisième marche du podium au Grand Prix d'Azerbaïdjan. De retour de blessure, il avait raté 3 grands prix consécutifs. Le Français termine derrière Max Verstappen, deuxième, et George Russell sur Mercedes, le vainqueur du jour. Et puis on terminera avec la fête du rugby. Hier soir, rugby à 13 à Païta. Le Pacific 13 disputait un deuxième match amical contre les Australiens du Queensland Irish. Défaite 56-10, mais malgré le score, les joueurs ont offert un beau spectacle au public qui était présent. 13h03, c'est la fin de ce rappel des titres. Prochain point sur l'information, ce sera à 17h avec Mickaël Junior.

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2: Merci Léo, la voix est libre, c'est la suite du programme. On retrouve Nicolas Carreau.
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5: Bienvenue dans La Voix est libre. Aujourd'hui, attention, vous connaissez des gens méchants ? Bien sûr, vous pensez déjà à quelqu'un. C'est ça le sujet du roman du jour. Ensuite, visite de bibliothèque, nous partirons chez l'immense écrivain Pierre Ducrozet. Et à la fin de l'émission, les chroniqueurs bande dessinée et littérature jeunesse seront là. Mais d'abord, donc, c'est l'invité. Et lequel ? La Voix est libre. C'est parti. Premier chapitre. Aujourd'hui, c'est un livre avec un avertissement. Alors, je vous avertis. Ma mère, la comédienne Léonie Dantin, a écrit ces pages en 2023. Je les ai découvertes dans le double fond d'un secrétaire. Après des hésitations dont le lecteur devinera la nature, j'ai décidé de les confier à Calman Levy. J'ai toutefois tenu à écrire quelques lignes à mon tour afin de raconter la vérité à propos de ce qui s'est passé au printemps 2023 sur l'île de Guernesey. On les trouvera en fin d'ouvrage. Pour l'instant, il suffit au lecteur de savoir que j'ai infiniment aimé Léonie et que les pages que voici m'ont fait pleurer, mais qu'elles m'ont également fait rire. À mes yeux, elles constituent la preuve que si dans la vie rien n'est simple, tout pourra être léger. Signé Inès Soula Mirabeau. Bonjour Guillaume Cyr.
6: Bonjour Nicolas Carreau.
5: C'est ainsi que s'ouvre Chante méchante chez Calman Levy, donc, et c'est l'histoire de Léonie, Léonie Dantin, racontée par elle-même, Léonie qui est et qui a su mettre une vraie méchante. Mais c'est quoi une méchante, Guillaume Cyr ?
6: Justement, est-ce que c'est quelqu'un qui dit qu'il est méchant ? Je sais pas. J'avais en tête au moment de commencer ce roman, vous savez, Orangina Rouge, vous vous souvenez de ça ?
5: Pourquoi est-il si méchant ?
6: Exactement. Et on se demande et on sait pas pourquoi. Et c'est vrai qu'en apprenant, alors Léonie, elle va apprendre qu'elle va mourir, qu'elle est condamnée, et tout d'un coup, elle va relire sa vie en se disant je l'ai mérité, parce que parfois, on a envie de croire que les événements qui nous arrivent et les événements sombres en particulier, on les a mérités d'une façon ou d'une autre, qui constituent une espèce de punition céleste. Et elle se dit, en fait, je suis méchante. Rien ne l'explique. Je suis méchante depuis l'enfance, la cour de récréation. J'ai toujours été méchante. Et elle va relire sa vie et chanter sa vie, mais sur ce thème-là de la méchanceté.
5: C'est drôle parce que ma deuxième question, c'était, est-ce que quelqu'un qui dit qu'il est méchant est vraiment méchant ?
6: Exactement. Ben surtout, en plus, quelqu'un qui a reçu une mauvaise nouvelle et qui vous dit, mais en fait, je suis méchant, je l'ai mérité. On a peut-être d'abord envie de le prendre dans nos bras, peut-être. Mais en même temps, il renacle à la pitié. Il refuse que vous preniez dans les bras. Il vous dit, non, mais je suis méchant, regarde, je vais te le prouver.
5: Oui, parce que elle l'assume aussi parce qu'effectivement, elle vient d'avoir un diagnostic très, très, très pessimiste. On ne sait pas exactement, d'ailleurs, elle l'appelle la pieuvre. C'est peut-être un cancer, c'est peut-être un truc. En tout cas, c'est pulmonaire. Et elle va mourir, elle le sait. Et donc, elle entame, on pourrait penser une rédemption, mais en fait, c'est d'abord une fuite. C'est-à-dire qu'elle s'en va, elle est mariée, j'ai pas précisé, à Sébastien, elle a deux enfants, Inès et Arthur. Elle va mourir, mais elle les quitte. Donc, elle continue quand même d'être un peu méchante. Et elle veut rejoindre un grand amour de sa vie, Antoine Besançon, avec qui elle a été très très méchante.
6: Oui, elle abandonne ses enfants et son mari pour aller voir son ex, qu'elle n'a pas vu depuis 20 ans. Quand il est parti parce qu'ils ont une relation très toxique, elle lui a dit « mais sans moi, tu ne seras plus rien ». Il lui a répondu « si je reste, je serai un monstre ». Et il est parti à Guernesey. Et c'est vrai que, vous voyez, plutôt que de la rédemption, moi j'appelle ça un peu un dernier tour de piste. C'est que non, justement, c'est pas... Je voulais écrire un livre drôle, je voulais aussi écrire un livre qui n'était pas sur la résilience, le courage, les gens qui réussissent à survivre, qui réussissent à s'en sortir, à surmonter les épreuves. Elle, c'est le contraire. Elle se met à faire deux choses qui sont des réactions pour moi profondément humaines, mais aussi poétiques devant la mort. Elle rit, elle est drôle, et en même temps elle chante. Et elle va aller voir cet ex, non pas pour lui demander pardon, mais pour voir dans quel état misérable il se trouve maintenant qu'il l'a quitté depuis 20 ans, rire une dernière fois en dansant autour de lui sur l'île de Guernesey.
5: Bah justement, Guillaume Cyr, elle lui laisse des messages à Antoine Besançon, quand même, pour le prévenir qu'elle arrive. Elle lui laisse quelques messages, je les lis. Premier message, je viens. Deuxième message, va te faire foutre. Et un troisième, pardon, je voulais pas te faire de mal, Besançon, je t'aimais, je t'ai tellement aimé, mais je peux pas faire ça à Sébastien, aux enfants. Et puis un dernier message, artiste raté, tu pourrais répondre, sale poney, tu peux de la gueule, de toute façon, t'étais même pas drôle. Il y a quand même quelque chose d'étrange chez elle, c'est-à-dire qu'elle peut pas s'empêcher, quoi. Bah, c'est ce elle que est entre les deux, mais à chaque fois, c'est la méchanceté qui gagne.
6: En fait, c'est ce que j'aime le plus avec les voix intérieures. D'abord, on a tous une voix intérieure méchante. C'est pas la civilité, heureusement, nous empêche quand on arrive au travail de dire « Salut les abrutis, je peux pas vous supporter, ça m'énerve d'être là ». Mais on l'a aussi, cette voix. Et comme ces feuilles, comme vous l'avez dit au début, ont été retrouvées par sa fille, finalement, c'est un texte qu'elle a écrit d'abord pour elle-même. Elle est la propre lectrice de ce texte-là. Et donc, elle laisse libre cours à ses contradictions profondes. Elle fait, c'est même ces contradictions-là qu'elle fait chanter, qu'elle fait rire en premier. Et c'est ce que permet le fait d'écrire à la première personne, permet comme ça ces allers-retours, contradictoires, oui.
5: Problème, c'est que, Guillaume Cyr, vous êtes un type drôlement gentil. comment on s'attaque à la méchanceté? Est-ce qu'on peut comprendre la méchanceté quand on est gentil? Est-ce qu'il n'y a pas quelque chose de l'appropriation culturelle? Vous voyez ce que je veux dire? Est-ce que vous êtes capable, avec vos ressources à vous, de gentil, d'analyser une méchante? Et est-ce que vous n'allez pas trouver des excuses à la méchante alors qu'il n'y en a pas forcément?
6: Écoutez, alors d'abord, est-ce que je suis vraiment gentil? J'espère, mais je pense que si j'ai réussi à être gentil, ou en tout cas autant que je puisse avoir réussi à l'être...
5: Vous faites bien semblant, en tout cas.
6: Oui, mais... Peut-être que la littérature, c'est aussi le moment de lâcher ce qu'on n'a jamais lâché ailleurs, de voir ce que ça aurait donné si on était quelqu'un d'autre, si on avait enfilé le costume d'Orangina Rouge. Donc c'est déjà ce que ça permet. Ça m'a beaucoup amusé de le faire, parce que c'est vrai que bon, je suis allé loin, hein, mais il faut pas le faire. Elle réveille son mec en lui lançant un seau d'eau de Javel au visage. Elle paye des gars pour le tabasser sur un parking le jour de son anniversaire. Elle est vraiment, en tout cas, mais c'est elle qui parle. Est-ce qu'elle est si méchante? Est-ce qu'elle l'a vraiment fait? Le lecteur devra choisir, mais oui, je pense qu'il y a de la méchanceté même chez les plus gentils. Vous savez, c'est le mystère de la voix du souterrain, hein, chez Dostoïevski, où il dit il y a un mystère de l'être humain qui a quand même du mauvais en lui, même chez les meilleures personnes. Il y a une pente mauvaise, et la littérature permet de lancer toutes ses billes sur cette pente sans que ce soit trop grave.
5: Oui, mais si elle s'exprime pas, cette méchanceté, c'est pas grave. Est-ce qu'on n'a pas tendance à trouver toujours des excuses aux méchants? En disant, ah, mais ça provient d'une souffrance, et être même peut-être plus gentil encore avec les méchants. Il y a quasiment quelque chose de christique là-dedans.
6: Exactement. Moi, je voulais prendre à rebours, non pas que je suis opposé à ça, mais j'ai voulu m'y opposer en écrivant la littérature de l'explication, qui essaye d'expliquer, de comprendre les phénomènes, qui essaye de se dire, mais finalement, qu'est-ce qui s'est passé? Comment on en est arrivé là? Elle, c'est l'inverse. Elle le dit dès le départ. Elle dit, je suis pas là pour trouver des explications. Il n'y en a pas. Il y a cette pente qui est mauvaise, qui est marquée. Vous savez, justement, chez les catholiques, au moment du baptême, on, alors que l'enfant est tout petit, quand on baptise les enfants, on dit déjà qu'ils sont marqués par le péché. Donc, comme s'il y avait une marque, comme ça. Et elle dit, moi, c'est cette marque-là à laquelle je vais donner la parole dans ces feuilles. Je vais faire chanter cette marque-là. Et je serai comme Job, vous voyez, sur son tas de fumier, riant et criant face au ciel, plutôt que de trouver une explication.
5: Oui, parce que elle, c'est vrai qu'il n'y a pas l'explication. Alors tout le monde, là, je sens chez les auditeurs, pense à un méchant ou une méchante dans leur entourage en particulier. Ah. Mais elle, ce qui est intéressant aussi, c'est qu'il n'y a pas vraiment d'explication. C'est ni le grand succès, parce qu'elle est actrice, ni l'inexistence totale dans son métier. Il n'y a pas vraiment un truc saillant qui définit cette méchanceté. On y revient dans un instant. Guillaume Cyr, à tout de suite sur Europe 1.
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5: La voix est libre, toujours avec Guillaume Cyr, pour Chante méchante, son nouveau roman, c'est chez Kahneman Lévy, roman court qui raconte l'histoire de Léonie. C'est d'ailleurs elle qui raconte sa vie, Léonie Dantin. Elle est en train de fuir, elle est mariée, deux enfants, mais elle s'en va vers Guernesey. Elle veut revoir son ancien grand amour, Antoine Besançon, qui vit maintenant à Guernesey. Elle vient d'apprendre qu'elle allait mourir, et on va comprendre petit à petit pourquoi elle veut absolument le revoir avant. C'est pas du tout une trahison de Sébastien, son mari, et de ses enfants. Ça, on va le comprendre tout doucement. Elle écrit d'ailleurs aussi à ses enfants, avec beaucoup de gentillesse quand elle écrit d'ailleurs. C'est parce que je rappelle que Chante méchante, c'est l'histoire d'Éléonie, qui est une méchante assumée, et qui est dans une forme de retour sur sa propre vie, et qu'elle nous raconte. Mais quand elle écrit, elle est assez gentille avec ses enfants, en fait.
6: Alors elle dit quand même à son fils cette phrase qui m'a amusé moi-même quand je l'écrivais. Elle lui dit « Surtout plus tard, puisque je ne serai plus là, ne deviens pas comme ton père, oui, mais comme moi si j'avais été un homme. »
5: Oui, mais elle dit qu'elle les aime.
6: Oui, elle les aime. Et vous voyez, cette méchanceté, elle craint une chose puisqu'elle apprend qu'elle va mourir. Elle se dit « Mes enfants, comme tout le monde, ce qu'ils vont faire, c'est qu'ils vont pas m'oublier quand je serai plus là. Ils vont m'empailler. » Qu'est-ce que ça veut dire? Ils ne se souviendront que de mes bons côtés. Et ils diront, ah, ta mère aurait été si fière de toi le jour de ton mariage, par exemple. Alors elle dit, bien sûr que j'aurais été fière de toi. Mais j'aurais peut-être tiré la nappe, fait un discours interminable, je me serais engueulé avec la belle famille. Et ça, ces mauvais côtés, souvent on a tendance à les oublier quand on a perdu ceux qu'on aime. Et pourtant, c'était eux aussi. Et c'est ça, être empaillé. Elle a peur de ça. C'est pour ça qu'elle libère une dernière fois aussi ce qu'il y a de plus terrible en elle, ou qu'elle essaye de donner la voix à la lionne en elle, pour qu'on n'ait pas que le chat dans sa mémoire.
5: Et c'est ce qu'on disait tout à l'heure, il n'y a pas vraiment d'explication. Elle est actrice, ça marche pas mal, c'est pas une immense actrice, elle est pas reconnue tout le temps, mais un petit peu quand même. Elle a pas été agressée quand elle était enfant. Non, on s'attend à ça un peu quand on lit le livre. On va découvrir le moment de bascule où vraiment tout a été dit dès l'enfance et elle est devenue méchante à cause de ça. Non, il y a pas vraiment d'explication.
6: Exactement, et d'ailleurs c'est vraiment le principe de la voie du souterrain. C'est ce que dans les carnets du sous-sol Dostoïevski explique très bien, c'est que souvent le mal n'a pas toujours d'explication, et même souvent il n'en a pas. Et dans la littérature, contrairement à la psychologie ou à la sociologie, on peut montrer des personnages qui font parfois des trucs horribles, ou en tout cas des trucs qu'ils savent qu'ils n'auraient pas dû faire, et on se demande, et ça nous arrive à tous dans la vie, enfin j'imagine que ça vous arrive aussi, où on se dit mais pourquoi j'ai fait ça là, je me suis mis tout seul dans la panade, j'ai pas été bon avec les autres, et je ne sais même pas. Et en réalité il n'y a pas d'explication, il y a un grand mystère là de la psychologie que la littérature peut justement donner à voir sans expliquer.
5: Léonie, qui est sauvée par les autres, en fait, Guillaume Cyr, parce que Sébastien, son mari, c'est un saint. C'est-à-dire qu'on sait qu'elle est méchante, elle sait qu'elle est méchante, elle dit qu'elle est méchante, mais lui s'est quand même mis avec, et surtout, il la soutient toujours, sans lui trouver forcément des excuses, simplement... Il est toujours en train de la soutenir. Là, il l'appelle, il lui laisse des messages parce qu'il est fou d'inquiétude parce que elle est partie retrouver Antoine Besançon. Antoine Besançon qui lui-même refuse qu'elle vienne au début, puis finalement il accepte. Bon, c'est un peu particulier, mais j'en dis pas plus. C'est les autres aussi qui la maintiennent et ses enfants aussi qui continuent de l'aimer. Alors malgré sa méchanceté.
6: Oui, et ce qui est beau dans ce que vous dites, c'est que ces autres-là, donc les enfants, vous avez déjà dit qu'elle leur parlait bien, son ex, son mari. Quand elle en parle, finalement, puisque c'est elle qui parle, elle les présente comme des saints. Peut-être que si lui, on lui donnait la parole, Sébastien, il se serait présenté lui-même comme quelqu'un de mauvais, qui n'a pas été assez bon avec elle, pas assez présent. Peut-être que les enfants diraient, mais c'est nous, on a tellement ennuyé maman, on n'a pas su l'écouter. Dès qu'elle parle des gens qu'elle aime ou qu'elle a aimé, elle les présente comme des saints pour forcer le trait de sa propre méchanceté. Et le voilà son amour, la voilà sa gentillesse cachée entre les lignes de ce roman acide.
5: Alors, qui est Besançon, Antoine Besançon? Au passage, juste avant, Léonie Dantin, Antoine Besançon, moi je suis un fou des patronymes, pourquoi vous avez choisi ce nom de Besançon? Et à chaque fois qu'on le lit, on se dit, attends, c'est la ville, c'est le nom, c'est quoi?
6: Ah, vous me voyez arriver avec mon onomastique, puisque Guernesey, les auditeurs le savent aussi bien que nous, l'île d'exil de Victor Hugo, et donc je joue avec les noms. Léonie a été une femme qui a beaucoup compté pour Victor Hugo, évidemment Besançon, la ville où il est né. Je laisse comme ça des petits fantômes et des clins d'œil au grand géant qui a quand même habité sur cette île merveilleuse, où j'ai été moi-même voir tout ça. Et Besançon part à Guernesey en exil. Alors Besançon est un artiste, un sculpteur. Exactement. Et il faut savoir qu'à Guernesey, il n'y a pas eu seulement Victor Hugo, mais beaucoup de gens sont allés chercher l'inspiration à Guernesey. Renoir, par exemple, qui avait perdu son dessin. Il disait, à cause des impressionnistes, je ne sais plus dessiner, j'en ai marre de l'impressionnisme. Il est parti à Guernesey, il a peint une quarantaine de fois la même baie, le même paysage, sous différentes météos, il a retrouvé son dessin. Charlie Chaplin est parti là-bas, trouver de l'inspiration, retrouver quelque chose. Il se passe un truc là-bas. Guernesey se trouve dans un bras de mer dans la Manche qui s'appelle, on l'invente pas, le passage de la déroute. Mmh. Et Léonie va retrouver Besançon dans cette déroute dans laquelle il est parti 20 ans plus tôt. Après l'avoir quitté, elle va voir ce sculpteur pour savoir si c'est resté un artiste. Elle se le demande d'ailleurs, elle dit « Mais qu'est-ce que c'est un artiste 20 ans plus tard ?»
5: On va y revenir à Guernesey, qui est un personnage à part entière du roman. Mais Antoine Besançon, comment il se retrouve avec Léonie? Parce que c'est quasiment son antithèse en fait.
6: Oui, elle le rencontre. Alors, elle va raconter cette vie qu'elle a eue avec lui. Au début, cet amour qui a été très fort tout de suite et trop fort et maladroit aussi. Et elle, en relisant cette histoire d'amour, elle dit c'est de ma faute. J'ai tout gâché. J'ai pas su l'entendre. J'ai pas su l'écouter. Mais c'est elle qui parle et elle s'en veut pour quelque chose. Et évidemment, j'espère qu'on sent aussi, parce que pour moi, c'est très important d'écrire des romans où on sent quand même qu'on va quelque part, que tout ça n'est pas gratuit dans l'histoire, qu'il y aura le fameux dénouement, qu'il y a une tension qui nous amène au dénouement, une pente. Alors je révélerai pas lequel, mais en relisant cette histoire et en essayant non pas de comprendre, mais une dernière fois de faire chanter ce qui en elle a été le plus vivant et en même temps le plus méchant, selon elle, elle va nous révéler ce qui s'est vraiment passé avec Besançon, qui il a vraiment été pour elle, qui elle a été pour lui, pourquoi il est parti à Guernesey et qu'est-ce que il se passe dans ce passage de la déroute.
5: Il y a un twist final qu'on raconte pas évidemment, mais que j'ai pas vu venir. Vous l'aviez avant de commencer le roman, ou alors c'est vous êtes surpris vous-même au fur et à mesure de l'écriture?
6: Non, j'avais le twist final et c'est ce qui justifie que pour la première fois j'ai écrit un roman aussi court. Par rapport aux autres, celui-là est à la première personne, ce qui m'arrive pas souvent, et assez court, parce que je pouvais pas faire tenir cette pente et cette tension vers un dénouement que le lecteur sent sur 400 pages, parce que là, vous m'en auriez voulu.
5: Là, ça fait 150 pages, c'est vrai que c'est un roman court et vif, mais qui nous fait voyager un peu partout, et en particulier à Guernesey, où l'on se retrouve dans un instant. À tout de suite, Guillaume Cyr sur Europe 1.
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5: La voix est libre, toujours avec Guillaume Cyr pour Chante méchante, son nouveau roman chez Kalman Levy, l'histoire de Léonie, une méchante qui s'assume, mais qui va mourir et qui décide de faire un dernier voyage pour retrouver Antoine Besançon à Guernesey. Antoine Besançon qui était son grand amour 20 ans plus tôt. Elle est maintenant mariée à Sébastien, qu'elle aime aussi, et ses enfants, Arthur et Inès. Et c'est le portrait d'une méchante comme ça, mais dans une phase pas de rédemption. C'est pas tout à fait de la rédemption, parce qu'il faudrait qu'elle demande pardon, ce qui c'est pas tellement son cas en fait, Guillaume Cyr.
6: Non, c'est pas de la rédemption. C'est ce que moi j'ai voulu voir ça comme un dernier tour de piste. Vous voyez, à la fin, parfois du spectacle de cirque, on a une dernière fois chaque personne qui vient, qui fait un dernier numéro, un dernier. Elle fait un dernier tour, elle chante, elle rit, mais non, elle demande pas pardon.
5: Une méchante au théâtre, donc elle est actrice. Le masque du méchant ou de la méchante, c'est quand même le rôle le plus chouette à jouer, quand même.
6: Ah oui. Et l'exemple pour moi le plus parfait de ça, c'est Batman. Moi, Batman m'a toujours un peu ennuyé, le héros. Mais ce que j'aime dans Batman et ce qu'on aime tous,
5: c'est les méchants.
6: Ah oui, ils sont merveilleux. Bane, le Joker. Évidemment. Si vous êtes acteur, je pense que vous préférez qu'on vous propose le pingouin plutôt que Batman.
5: Ah non, moi je prends Batman. Je suis désolé, mais
6: je serai le pingouin, Nicolas,
5: voilà,
6: face à vous.
5: Faites le pingouin.
6: Voilà.
5: Moi, je vais prendre une grosse voix.
6: Ouais, ouais.
5: Et Chante méchante, on n'a pas encore parlé du titre que j'ai élu meilleur titre de la rentrée littéraire. Chante méchante, c'est bien. Et il vous est venu tout de suite. C'était le titre de travail ou c'est à la fin ou au fur et à mesure?
6: Le titre de travail, c'était Méchante. Et puis, plus tard, j'ai trouvé ce Chante méchante. Oui. Et j'étais. Et
5: c'est vrai content.
6: Ah voilà. Les titres, c'est. Il y a un grand mystère
5: suite.
6: Du titre.
5: Ouais,
6: c'est ça. On le sait tout de suite quand ça tombe, mais parfois, on l'attend longtemps.
5: On sait si ça va à peu près, si ça tiendra, et on sait quand c'est un très bon titre.
6: Oui, parfois, il peut y avoir des bagarres avec l'éditeur. Il y en a eu des célèbres. Hein. Julien Sorel s'appelait Julien Sorel avant de s'appeler Le Rouge et le Noir. C'est l'éditeur qui a trouvé le titre.
5: Les Misérables s'appelaient Les Misères, avant que Victor Hugo se dise qu'il fallait plus donner de la place aux personnages.
6: Et Les Travailleurs de la Mer, qui se passe à Guernesey, s'appelait L'Abîme. Et c'est l'éditeur qui l'a nommé comme ça.
5: Merci pour la transition, parce que Léonie donc essaye de rejoindre Antoine Besançon à Guernesey. Et il se trouve que Guernesey est très très présent dans le livre. C'est là où Victor Hugo était en exil, à Hauteville House, qui est une maison fabuleuse à visiter. Incroyable sur plusieurs niveaux, qu'il a décoré lui-même et qui appartient à la mairie de Paris d'ailleurs. J'ai appris ça en y allant il y a quelques années. C'est magnifique. Et vous, on parlait des titres, vous avez choisi la simplicité pour un recueil de poèmes que vous avez rédigé là-bas, qui s'appelle Guernesey.
6: Tout à fait, j'ai été accueilli par Guernesey. Alors moi, figurez-vous qu'à Guernesey, j'ai trouvé que le grand personnage que je trouvais était moins Victor Hugo que Juliette Drouet. Ah, parce que Juliette Drouet...
5: Sa maîtresse qui avait une petite maison juste en
6: face. Juste à côté, oui. Et lui, il est parti pour fuir la politique. Elle est partie par amour. À Califourchon, sur le coffre des manuscrits. Là-bas, on l'appelait l'autre femme. Mmh. C'était très dur pour elle. Et elle l'a fait. Donc, mais elle est partie pour des raisons positives. Quand lui fuyait pour des raisons négatives, vous voyez. Et c'est un grand écrivain, Juliette Drouet. La correspondance est fabuleuse. Elle a une ellipse, elle a une phrase. Elle serait publiée beaucoup plus facilement à notre époque que lui. Qu'on accuserait de brocante, un peu mélodramatique, alors que elle avait une phrase très très vive. C'est une merveilleuse personne.
5: Oui, et à la fois, bon, puisque vous vous lancez sur le sujet, Juliette Drouet, Victor Hugo, je trouve pas ça très beau, moi. J'ai envie de dire à Juliette Drouet, mais qu'est-ce que tu fais là? Mais retourne donc sur le continent, quoi. Retourne en France.
6: Nous revoilà.
5: C'est vraiment trop triste, quoi. Il est pas très gentil d'ailleurs avec elle, Victor
6: non.
5: Hugo.
6: Et nous revoilà avec le mais pourquoi j'ai fait ça? Nous revoilà avec la voix du souterrain de mais qu'est-ce que je fais là? Pourquoi? Il n'y a pas de justification. Je suis incapable de trouver une explication. Et la littérature peut donner à voir et à entendre ce que rien en psychologie ou en sociologie ne pourra être expliqué quand tout ça ne sera pas expliqué.
5: Et alors, vous avez publié un recueil chez Fata Morgana, qui est une maison indépendante très prestigieuse. Est-ce que vous nous liriez un petit poème?
6: Bien sûr, avec joie.
5: Guillaume Cyr.
6: Remplacer le jardin par l'ombre d'un jardin, puis l'ombre d'un jardin par celle d'une fleur. Avoir écrit ce mot en lettres rouges. Fleur, à la place des fleurs, à celle des jardins, et ce mot l'effacer. Partir comme l'on vint marcher dans ce jardin, dans cette ombre, ces fleurs, ces mots, où il n'y a ni la montre ni l'heure. Partir vers l'océan du tout premier matin, se diluer dans l'air, n'être à l'ombre de rien de ce qui a été, être à soi, n'être rien. Et plus loin, où commencer le commencement, réapprendre à parler cette langue absolue qui commande, dit-on, aux eaux du firmament, être à dents avec Dieu face au tohu-bohu. Mmh.
5: Magnifique, merci beaucoup Guillaume Cyr, avec cette pointe d'accent toulousain pour parler de Guernesey. C'est magnifique. Et pour revenir à notre méchante Léonie qui se retrouve à Guernesey, est-ce qu'elle provient de votre imagination totale ou est-ce qu'elle gravite autour de vous dans la vie? Ou est-ce que c'est un patchwork de plusieurs personnages?
6: Oh, j'ai quand même tout inventé. Après, on trouve l'inspiration un peu partout quand le projet est lancé. Mais j'ai besoin quand même, je suis vraiment un auteur, et je pense que dans notre génération, je suis pas le seul, n'est-ce pas Nicolas Carreau, de fiction. On est toute une génération là qui invente des histoires, qui raconte des histoires. Bien sûr que on s'inspire de tout ce qu'on voit et qu'on touche autour de nous, mais on sait créer des personnages, des situations, et mettre de nous et ce qu'on a de plus précieux en nous dans des personnages qu'on fait exister, qu'on regarde. Et du point de vue technique, dans l'écriture, dans l'artisanat de l'écriture, si la matière est, si on est moins concerné, on réussit à plus facilement, je trouve, à équilibrer la matière, à comprendre où est-ce que ça se joue entre les dialogues et les descriptions, dans la narration, le dénouement. Enfin, c'est très précieux pour moi d'avoir quand même des personnages qui sont suffisamment loin de moi et suffisamment fictifs pour que je puisse comprendre ce que je fais quand je le fais.
5: Justement, je voulais parler de l'inspiration parce que vous êtes allé à Guernesey. C'est pour ça que vous avez rapporté ce recueil de poésie. Et c'est pour ça, j'imagine, qu'une partie du roman se passe là-bas. Est-ce que le lieu, vous avez senti là-bas quelque chose un peu particulier, avec une sensibilité particulière, j'imagine, quelque chose du lieu qui vous donne de quoi écrire?
6: Ah oui, c'est très frappant. On part, c'est à 16 kilomètres du Cotentin. On ne pourrait pas se douter qu'il y a ces îles. Hein. Guernesey, en réalité, est un bailliage de 4 îles qu'on voit apparaître un peu au dernier moment. Autant Jersey, de l'autre côté, a moins d'intérêt, mais selon moi. Mais Guernesey, vraiment, tout est beau, quoi. Et puis tout est, c'est des petites maisons anglaises avec de la verdure, des rochers partout. Il y a une violence, il y a une isolation, quoi. En fait, moi, les îles, ça me fascine pour ça. Il y a toujours un côté grec, quoi. Parce que on pense toujours à Ulysse, à tout ce qu'on, quand on vit comme moi dans les terres, loin de l'océan, puisque je suis un Toulousain. L'île a quelque chose de très magique, quoi, qui se réveille tout de suite chez moi. Et alors là-bas, j'avais de quoi me nourrir autant que je voulais. Je me suis promené dans cette île. Je suis allé à Sark, où il n'y a pas de voiture. En plus, on voit mieux les étoiles. Vous voyez, plus de pollution lumineuse, sonore. Comme il n'y a pas d'impôts, il n'y a pas de service public, les routes sont dans des états catastrophiques, il n'y a pas d'école ni rien. Donc les gens se promènent, ne font rien d'autre que se promener, de regarder les étoiles. Et c'est le lieu parfait pour écrire, pour se taire aussi, enfin, pour recevoir. Et j'ai été vraiment... Pourtant, quand on m'a dit tu vas aller à Guernesey si pour écrire éventuellement quelque chose, j'ai dit j'y vais, mais je vous préviens, si ça me plaît pas, j'écris rien. Et finalement, vous voyez, je suis revenu avec tout un tas de pages dans mes bagages parce que l'île m'a beaucoup parlé.
5: Et vous écriviez là-bas ou c'est ensuite les réminiscences du lieu qui vous ont donné envie d'écrire dessus ?
6: Alors j'ai écrit là-bas et j'ai eu la chance qu'on me laisse. La ville de Paris m'a laissé dans le lookout, donc dans le fameux bureau au dernier étage de la maison de Victor Hugo, pour travailler, pour écrire. Alors là, en revanche, j'ai pas réussi à écrire. J'ai passé 4 heures devant une page blanche qui est restée blanche en me disant, je suis pas chez moi, je suis chez quelqu'un d'autre. Il a déjà écrit tant de choses qui nous a lancé en France depuis ce lookout que je me suis juste regardé ne pas écrire dans le bureau de Victor Hugo.
5: Et le jardin est magnifique aussi. Vous avez écrit, on peut vous lire avec Chante méchante. C'est chez Kahneman Lévy. Merci beaucoup Guillaume Cyr.
6: Merci Nicolas Caro.
5: Dans un instant, visite de bibliothèque, nous partons voir les livres du grand écrivain Pierre Ducrozet et ses faux airs de Corto Maltese.
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5: Pierre Ducrozet a publié de grands romans déjà, on se souvient du Grand Vertige par exemple, ou Variation de Paul, un livre hyper musical. Il revient en cette rentrée littéraire avec Éden, c'est chez Actes Sud, l'histoire du jeune Éden donc, qui part de Marseille. Chercher sa mère de l'autre côté du monde sur une nouvelle terre, c'était l'occasion de voir de quel livre Pierre Ducrozet se chauffe et donc je vous emmène visiter sa bibliothèque sur Europe 1. Bonjour Pierre Ducrozet.
3: Bonjour Nicolas Caro.
5: Merci de nous accueillir presque chez vous, puisqu'on est dans une librairie tendance cathédrale. C'est-à-dire, c'est le Mont-en-l'Air à Ménilmontant, qui est une librairie culte, comme ça, et tapissée de livres. On est dans une sorte de caverne à livres, en fait.
3: Ah, il y a des couleurs en plus incroyables, parce qu'on est dans le recoin BD, qui est, je crois, la spécialité de la librairie. Il y a des livres formidables. Il y a une des plus belles sélections que je connaisse dans l'Est parisien.
5: Quand j'ai choisi celle-là?
3: Parce que j'habitais à Paris il y a 20 ans, j'habitais pas très loin, juste à Belleville, un peu au-dessus, et je venais très souvent ici. J'étais fasciné par cette sélection qu'ils avaient déjà à l'époque.
5: Et d'ailleurs, vous lisez un peu de bande dessinée?
3: Oui. Alors, c'est comme si j'avais un monde devant moi que j'entrevoyais de temps en temps, que j'admire beaucoup ce que je vois dans que je lis en BD. Je suis pas encore entièrement rentré, mais par exemple, j'ai découvert Brecht Evans, Les Rigoles, il y a pas très longtemps, que j'ai trouvé fascinant de beauté. Donc, tout ce que je peux voir, le lire, je le fais, mais je suis encore à l'orée du voyage, je crois.
5: Et vous avez des boucles d'oreilles à la Corto Maltese.
3: Ah ben, c'est le plus beau compliment que vous pouviez me faire.
5: Vous y aviez pensé à l'époque en choisissant ce modèle ?
3: Oui.
5: Ah oui, oui. Ah, génial.
3: J'espérais évidemment jamais atteindre la grâce de Corto, mais c'est une idole de jeunesse. Ouais. Donc quand je pensais en tout cas aux pirates et aux corsaires,
5: ouais,
3: c'est sûr.
5: Pirates, magnifique. et maintenant, où est-ce qu'on peut vous croiser alors ?
3: Alors maintenant, j'habite à Marseille depuis 2 ans.
5: Et si j'étais venu jusque là-bas, qu'est-ce que j'aurais trouvé comme type de bibliothèque ? Est-ce que vous avez le meuble sur mesure ? Est-ce que c'est un peu dans tous les sens ? Est-ce qu'il y a des piles de livres ? Ou est-ce qu'au contraire, vous faites partie de ceux qui lisaient un livre et puis qui vous en débarrassaient dans la seconde ?
3: Ah, non, non, non. Alors, c'est une bibliothèque partagée, puisque c'est avant toute chose celle de la personne avec qui je vis, mon amoureuse, qui est aussi écrivaine. Donc, du coup, c'est avant tout ces livres qui tapissent sur des grandes crémaillères, comme ça, et des grandes planches de bois très belles. La sienne, puis la mienne, qui est venue s'y ajouter il y a quelques temps. Donc, c'est une librairie de 2 écrivains qui se côtoient.
5: Vous êtes incrusté chez elle. Il a fallu trouver de la place.
3: On en a fait, on a rajouté d'autres crémaillère et d'autres, mais elle s'est agrandie, mais effectivement je me suis incrusté chez une écrivaine.
5: Ah, mais donc vous n'avez pas mis vos romans dans les interstices de la place qui restait sur ces étagères, vous
3: question.
5: Avez séparé.
3: Immense question, c'est moi qui ai tenu à ça, elle était plutôt pour le mélange.
5: Pour la fusion.
3: Ouais, et moi je... Alors pourquoi ? Parce qu'en fait... Alors, mes livres sont en désordre, ils sont pas rangés par ordre alphabétique, il y a aucun sens de rangement, et le sien, elle en suit un. Et donc, du coup, les deux, et puis on a souvent des livres en doublon, et puis alors, ça navigue, mais c'est pour l'instant encore un peu étanche, peut-être que ça changera.
5: Ah, c'est pas une psychanalyse, mais ça dit peut-être quelque chose de la vision du couple.
3: Alors non, parce que je préfère, dans le couple, je préfère mélanger au maximum toutes les choses. Mais 2 écrivains, Non, en fait, je crois qu'il faudrait les mélanger.
5: Non, n'entrez pas là-dedans, oui. C'est hyper dangereux. On est enregistré, Pierre Ducrozet. Mais alors, d'habitude, quand on va dans une librairie comme ça, parce que j'ai pas eu les moyens de me déplacer, de me transporter avec Julien
3: jusqu'à Marseille,
5: et je demande aux écrivains de rapporter quelques livres à eux. Oui. Et là, le message n'est pas passé. Oui. Et donc, tant pis. Mais qu'est-ce que vous nous auriez apporté ? Parce que résultat, vous avez fait le tour de la librairie et vous avez carrément ramené tous les livres de la librairie dans le petit coin où on s'est installé.
3: Voilà, je me suis fait mal au lombaire. Oui.
5: Qu'est-ce que vous auriez apporté ? Quels sont les trois livres que vous ne laisseriez pas en cas d'incendie ou en cas de déménagement précipité ?
3: Alors, je m'étais toujours dit que si je partais avec un livre de chez moi, c'était l'édition Folio Poésie d'Arthur Rimbaud. Ça, c'est le livre que j'ai toujours depuis mes 16 ans. C'est la même édition. Et quand je suis parti faire le tour du monde, je l'avais. Il est en bon état, j'en ai bien pris soin.
5: Il n'est pas corné
3: Un peu, bien sûr, forcément, parce qu'il a depuis 25 ans. Mais il y a des choses, il a vécu, mais il ne me quitte jamais. Celui-là. Alors j'aurais pris celui-là. Donc Tout Rimbaud dans 200 pages. J'aurais pris Bourlinguer de Sandrard peut-être. Qui est un des livres qui m'a donné envie de voyager, de lire, d'écrire, de vivre.
5: À quel âge ?
3: À 16 ans.
5: C'est là où vous avez eu une sorte de déclic avec la littérature ?
3: Non, j'ai toujours voulu faire ça, à vrai dire. J'ai toujours voulu être écrivain. À ce moment-là, il y a eu des lectures fondamentales. Il y a eu Sandrard, Henry Miller, Kerouac, Faulkner. Voilà. Et donc, il y avait ces livres-là. Et je pense que c'est pour ça que c'est ceux-là qui partiraient avec moi avant toute chose. Et le troisième Le troisième, ce serait peut-être maintenant celui qui est mon nouveau plus proche ami, Roberto Bolaño. Ce serait Les Détectives Sauvages, qui est peut-être maintenant mon roman préféré depuis que je l'ai lu il y a une dizaine d'années.
5: Ah, vous faites partie de ces gens qui considèrent les écrivains qu'ils aiment comme des amis, en fait.
3: Alors, oui, j'ai écrit tout un texte là-dessus, parce que je pense que c'est parmi mes meilleurs amis. Cortázar est un grand ami, on a passé des longues soirées ensemble. Bolaño aussi.
5: Mais moi, voilà. Je suis très copain avec Fitzgerald et Boris Vian. Faudrait qu'on fasse un dîner.
3: On se retrouve un jour. Ben, on partage ces deux-là aussi. Ouais, ouais, ouais. Si on les réunissait tous, on pourrait faire une grande fête. Je rêve d'une grande fête comme ça, avec tous, et notamment une fête organisée par les Fitzgerald. C'est toujours bien.
5: Au fameux dîner où on peut inviter qui on veut, même des gens morts, des écrivains, vous inviteriez qui ? Vous avez trois places.
3: Trois places ? Eh bien, Fitzgerald, parce que c'était un grand écrivain et grand artiste de la fête. J'inviterai des gens agréables. Donc tous ceux que j'ai... Il y en a certains que j'ai cités que je pourrais pas inviter, là. J'invite...
5: Ça, j'aime bien, parce qu'on peut pas toujours rencontrer les écrivains qu'on aime, quoi. C'est pas forcément une bonne idée.
3: Non, voilà. Ça, j'ai appris ça avec à mes dépens, parfois. Donc, quelqu'un d'agréable... il m'en reste deux. J'inviterai quand même Arthur Rimbaud, parce que j'aimerais beaucoup le voir, quel était le son de sa voix, quelle était sa manière de boire un verre, sa manière de se déplacer. Et bien écoute, j'inviterai pour voir aussi comment elle était. Je pense qu'elle était plus triste que les deux précédents, mais j'aimerais beaucoup connaître Virginia Woolf.
5: Ah ouais, elle doit être chouette quand même, même si elle aura une mélancolie, mais elle doit donner le change.
3: Elle était incroyable, et d'ailleurs d'humour aussi, et de finesse, et de mille choses. Donc oui, Virginia Woolf aussi.
5: Vous avez effectivement apporté Virginia Woolf dans votre quête dans la librairie, mais vous n'avez pas pris Mrs. Dalloway, vous avez pris Les Vagues. Pourquoi ?
3: Premièrement, parce que Mrs. Dalloway n'était pas là.
5: D'accord.
3: Et deuxièmement, parce que Les Vagues, c'est peut-être le livre le plus fascinant. Il est peut-être le plus difficile quand même, de Virginia Woolf, qui est fait de voix qui s'entrecroisent, des six personnages principaux. C'est d'une beauté sidérante. C'est sa liberté formelle qui est à son maximum. C'est ce qu'elle fait dans tous ses livres. C'est un chatoiement d'émotions, de couleurs, de sensations, de personnages. C'est toujours en mouvement. C'est d'une modernité radicale. Ça a changé ma manière de voir les choses. C'est constamment, même quand ça semble immobile, toujours en mouvement, en déplacement, ça scintille, ça miroite, c'est fascinant.
5: Bah d'ailleurs, la première page donne bien le ton du livre, en vagues successives de voix comme ça, comme vous disiez. « Je vois un anneau, dit Bernard, suspendu au-dessus de moi. Il frémit suspendu dans une boucle de lumière. Je vois une dalle d'un jaune pâle, dit Suzanne, qui s'étend jusqu'à une raie pourpre. J'entends un son, dit Rhoda, gazouillis, guiri, qui monte et qui descend. » etc., etc.
3: Bon, et ça chante.
5: Des
3: ça.
5: Voix qui s'enchaînent comme ça.
3: Ça chante, c'est de la musique fabuleuse. Et les vagues ne cessent de se mêler, de s'entremêler, les vagues de ses voix, les vagues de ses tristesses et de ses joies, de ses personnages. Moi, c'est vraiment, voilà. J'ai enseigné l'année passée à Princeton, un semestre, et j'ai fait un cours sur ce livre-là. Et une étudiante est venue à un moment donné et a tracé la courbe de ce livre au tableau. C'était fascinant, c'est un livre fascinant.
5: Ça fait partie des livres qui sont appréciés si on se laisse emporter. Et vous faites référence au bruit des vagues, ça me fait penser à Jack Kerouac et son roman Big Sur, dans lequel il écrit le bruit des vagues, et donc il écrit... Et là, vous avez choisi Kerouac, mais sur la route.
3: Oui, j'ai pris le premier que j'ai lu, l'essentiel. J'aime tout Kerouac, je l'aime dans ses excès, dans ses, parfois c'est trop, parfois... Mais cette musique qu'il a, c'est vraiment un immense écrivain qu'on a parfois réduit à des choses un peu caricaturales autour. C'est un immense écrivain, vraiment. Ce qu'il arrive à faire donc, dans le rouleau original sur la route, donc sans aucun retour à la ligne, sans aucun paragraphe, tout un seul paragraphe, c'est d'une modernité, c'est d'un flow. Moi, ça m'a donné ça. J'ai dû arrêter de le lire tellement il me donnait. J'étais presque sous son ombre. J'arrivais pas à me déployer tellement ça me. Je me disais, ma vie est minuscule par rapport à la sienne et mon écriture aussi. Et j'ai été vraiment. Là, ça a été aussi un des grands amis qui m'accompagne toujours. Cette énergie, ce flow, cette vitesse. C'est ce qui me plaît le plus dans l'écriture, la vitesse.
5: Et donc, il traverse l'Amérique en long, en large, en voiture ou aussi dans les fêtes et tout ça.
3: Oui.
5: Et sur un fond jazz comme ça.
3: Oui.
5: Est-ce que ça vous a donné envie de voyager ? Est-ce que vous avez voyagé dans la foulée ?
3: Exactement. C'est quand j'ai lu Kerouac, Sandrard et Nicolas Bouvier que je suis parti en voyage parce que c'était trop, la tentation était trop forte. Après avoir lu ces livres, je voulais absolument suivre la même vitesse. Et donc, ce livre-là, je pars effectivement faire le tour du monde et je pars avec ce livre-là qui me... Je me vois en train de suer, d'être en extase comme lui. Cette bande de potes qui effectivement courent d'un côté de l'eau des États-Unis jusqu'au Mexique. Et quand ils arrivent à la mer, à l'océan, ils repartent dans l'autre sens. Ça donne vraiment envie de vivre.
5: Ça fait partie des romans sensations, pas au sens marketing évidemment, au sens roman avec des sensations qui nous restent.
3: Oui.
5: Et j'ai pris, pas par hasard, ce livre-là de Pierre Ducrozet, donc de vous-même, qui s'appelle Variations de Paul. Et je l'avais pris au départ parce que vous avez 4 ou 5 de vos livres qui sont dans cette librairie, donc ça doit faire plaisir, on va en parler. Mais aussi ce livre-là, Variations de Paul, c'est un livre de musique. Et c'est un livre où vous avez essayé de rendre la musique, et je l'ai beaucoup dit quand il est sorti à l'époque. Et j'aimais bien cette formule qui est vraie, c'est qu'on se met à battre du pied quand on lit ce roman-là. Parce que vous arrivez à faire naître la musique par tout un tas de techniques littéraires. C'est un roman à sensation aussi, c'est ce qu'il y a de plus compliqué. En fait, tous les livres que vous avez choisis là, c'est des romans qui donnent de la texture, de l'odeur, des visions, comme ça, c'est des livres à sensation.
3: Vous décrivez mon rêve de livre, c'est-à-dire d'écrire ça, d'écrire, de donner envie de marcher, de courir, de sentir plus, et ce que vous dites du ton du livre, de son rythme, c'est ce que j'essaye de faire, un entremêlement de sons, de sensations, de miroitements qui fait qu'on est pris dans le tourbillon de ces personnages. Et effectivement, Paul et sa famille sont hantés par la musique et ils sont pris dans le siècle du son. Et ils sont pris par la folie du rock, du jazz, de l'électro. Et moi, c'est ce vers quoi je cours. Un être comme Paul, un être qui sent beaucoup de choses et qui essaie de les mettre à l'intérieur d'un livre au maximum.
5: Et alors, je disais, il y a dans le rayon littérature française, il y a 5 de vos livres, et c'est le cas souvent dans les librairies, puisque vous faites partie des écrivains reconnus, vous êtes dans les listes, vous sortez à la rentrée littéraire, on vous attend en fait, qu'est-ce qui va sortir et tout ça. Est-ce que il y a un moment, est-ce que d'abord vous vérifiez toujours dans une librairie? Et est-ce que, ça vous fait plaisir j'imagine, mais est-ce que qu'est-ce que ça veut dire en fait pour vous d'y être souvent?
3: Bon, déjà, oui, non, c'est un honneur. Je vérifie pas du tout parce que ce serait vraiment narcissique. Je suis très heureux si c'est le cas. Je suis très heureux si on m'invite et si on me lit. C'est jamais acquis, donc je me repose sur aucun laurier parce que rien n'est acquis. Simplement, si un jour, comme c'était arrivé une fois, une jeune fille rentre dans une librairie prend mon livre. Elle était venue vers moi. Elle m'a dit est-ce qu'on entend le son des vagues dans ce livre? Elle m'avait dit est-ce qu'on sent le bruit du monde dans votre livre? Et j'ai eu la larme. J'étais tellement heureux. C'était il y a longtemps. Hein, je m'en souviens encore. Ça, c'est pour moi, c'est la consécration. S'il y a une personne qui part avec un livre et ça lui fait quelque chose et ça change quelque chose dans sa vie. Bon, ben voilà, il y a rien de plus qui me plairait.
5: C'est pour ça que vous continuez à faire des signatures, des salons du livre, etc. Mm-hmm. Vous aimez bien rencontrer des gens qui vous connaissent ou qui ne vous connaissent pas, mais qui passent comme ça, discuter avec les lecteurs de bouquins, de vos bouquins.
3: De n'importe quel livre, pas des miens en particulier, mais rencontrer des libraires qui sont des passionnés, rencontrer des lecteurs, des lectrices qui sont des passionnés, parler de plein de choses. Mais ouais, effectivement, on partage cette chose. On est une confrérie, une communauté, comme on le disait tout à l'heure au début. Et moi, ça me passionne de parler tous ces livres, hein, beaucoup plus que des miens finalement.
5: Oui, mais quand quelqu'un nomme un de vos personnages, par exemple.
3: Oui, comme s'il existait. Chose, non, ouais. Ça me fait quelque chose, ouais. Ouais. Comme vous venez de le faire quand il en parle avec, voilà, comme s'il l'avait connu, je sais pas, Alvaro ou Eden, mon dernier personnage. Comme on me le dit parfois, c'est quelque chose a réussi, quelque chose.
5: Vous avez choisi La fête au bouc aussi de Mario Vargas Llosa. Alors Mario Vargas Llosa, prix Nobel de littérature, c'est un écrivain assez prolifique. Mais souvent, quand je trouve dans les bibliothèques, ou quand on m'en parle de La fête au bouc.
3: C'est vrai ?
5: Ouais.
3: Ok. Alors moi, je l'ai découvert ce livre-là il y a 2 ans. J'aime beaucoup Vargas Llosa. Je trouve qu'il a été réduit aussi à une image de politique un peu et d'un sorte d'ambassadeur de la littérature. À cette époque-là, même avant, quand il a écrit La Maison Verte, quand il a écrit Conversation à la cathédrale, donc au début de sa carrière, c'était radicalement moderne. C'est un inventeur de forme fascinant. Et donc là, La Fête au Bouc, c'est trois trate temporelle qui s'entremêle, comme il fait toujours quasiment dans ses livres. C'est très technique, mais très fluide. Hein. Mais la narration est fascinante et c'est un grand livre sur la politique, sur le dictateur Trujillo. Voilà. Et c'est vraiment, il y a une langue hyper orale, hyper forte. C'est un des grands grands novateurs de la forme romanesque du XXe siècle. Et ce livre-là m'a semblé éblouissant de maîtrise.
5: Il est péruvien. On l'a opposé parfois, ou alors on les a mis en compagnonnage frères ennemis avec Garcia Marquez.
3: Oui. Les deux sont absolument complémentaires. Ils sont tous les deux aussi étincelants. Il y a encore, chez Garcia Marquez, une sorte de couleur encore plus, peut-être parfois, éclatante. Mais on a tort de les opposer. C'est comme les Stones et les Beatles. Ils vont très très bien ensemble. Ils sont tous les deux aussi. C'est des livres comme c'est à peu près comme dans quand on lit 100 ans de solitude, on voit un écrivain en pleine possession de ses moyens. Ça arrive dans quelques livres dans leur carrière et on sent qu'ils flottent et ils arrivent à tout ce qu'ils veulent faire. Et ben voilà, c'est ça qui se passe là. Ça, j'aime beaucoup lire ça.
5: Et alors, vous en avez choisi un autre que je ne connais pas. Antonio Lobo Antunes, pour celle qui est assise dans le noir à m'attendre. C'est chez Christian Bourgois, magnifique maison.
3: Ouais, bah, toute l'œuvre de Lobo Antunes, moi, a changé ma vie et c'est une des œuvres les plus essentielles des derniers temps. Il est mort l'année dernière. J'ai pris ce livre, mais j'aurais pu prendre n'importe lequel d'autre parce qu'il a, c'est toujours une manière assez similaire. C'est là aussi des voix qui arrivent, des dialogues, des enchaînements. C'est très dans la lignée de Faulkner, c'est une grande musique de, c'est l'écrivain de la sensation aussi. C'est assez déstructuré, mais c'est éblouissant. Et c'est quand j'ai lu ça, j'ai entrevu ce qui était possible aussi de faire en littérature, c'est-à-dire d'être d'une liberté folle, d'être du côté du détail, de la voix, de l'attention aux toutes petites choses et aux grandes en même temps. C'est un vrai musicien. C'est de l'ordre de Bach, sincèrement. C'est vraiment fascinant.
5: Traduit du portugais, vous lisez en langue étrangère parfois ?
3: Oui, alors l'espagnol est devenu ma langue parce que j'ai passé 15 ans à Barcelone, donc je lis en espagnol, je traduis aussi l'espagnol, donc je lis beaucoup en espagnol, notamment Bolaño, Vargas Llosa aussi. Je lis en anglais aussi, voilà, et je lis l'allemand parce que ma mère est autrichienne, et donc j'ai grandi aussi dans cette langue. Donc dès que je peux, absolument lire en langue originale parce que c'est la saveur de Garcia Marquez, par exemple, est largement supérieure. Forcément, on entend le son des oiseaux, on sent le goût de la mangue quand on lit Garcia Marquez en espagnol.
5: Ouais, vous êtes l'élève idéal de 4e, 3e. Vous maîtrisez espagnol et allemand. Vous n'avez pas choisi. Et alors, vous avez cette autrice fabuleuse, Mariana Enriquez. Là, vous avez choisi Notre part de nuit. Mais oui. Elle est arrivée comme ça d'un coup sur la scène littéraire. Elle a explosé tout de suite. Et elle continue. Avec toujours ses couvertures, c'est chez les éditions du Sous-sol au départ. Très gothique, quoi.
3: Elle est très gothique, ouais. Mais c'est bien que vous citiez les éditions du Sous-sol parce qu'elles ils ont beaucoup fait pour effectivement l'explosion de Mariana Enriquez. Bah c'est la fille illégitime de Bolaño et de Cortázar. Il y a l'étrangeté de Cortázar, il y a l'ambition formelle de Bolaño et il y a cette il y a ce côté étrange, bizarre. C'est aussi une grande maîtrise de la forme narrative. C'est une écrivaine que je trouve passionnante, qui en plus en pleine possession de ses moyens aussi, qui va faire encore des grandes choses. Je voulais aussi qu'il n'y ait pas que des gens morts, si possible. Et Mariana Enriquez, elle est juste là devant nous et elle va faire une œuvre immense. Et ce livre est terrifiant et fascinant. C'est l'histoire d'un. Enfin, le début, c'est juste le début. C'est un père et son fils qui roulent sur une autoroute déserte de l'Argentine et qui vont se retrouver dans une espèce de secte. Un peu dans des catacombes, à faire des sacrifices humains. Et lui, il doit passer le... Je suis désolé.
5: Dit comme ça.
3: Oui, dit comme ça. Mais c'est le début d'une grande aventure dans un siècle et de 1000 histoires. Et c'est un livre fou. C'est éblouissant aussi de beauté et de terreur.
5: Et alors, il y a celui-ci qui est très court. Chez Actes Sud, Iman Ahmed, Abdallah Superstar. Je me rappelle, j'avais adoré ce titre.
3: Oui.
5: Qu'est-ce que c'est que ce roman ?
3: Eh bien, c'est le dernier livre que j'ai lu et c'est éblouissant. C'est son premier roman, Iman, et c'est une langue poétique, inventive, très émouvante. C'est l'histoire d'une fille qui découvre l'ampleur de la vie de son père, qui a été musicien, qui a vu une vie folle à Djibouti, et au moment où il est en train de disparaître, de s'éloigner, elle découvre ça. Et il y a des, moi, ce qui m'a sidéré, c'est la fraîcheur et l'inventivité de la langue, des images qui vous restent. Elle compare beaucoup les sentiments à la géologie. Voilà, c'est ce que j'aime dans la littérature, c'est quand je suis face à une écriture que je n'avais jamais lue. Et de quelqu'un qui vient d'arriver, qui arrive avec énergie dans la littérature et qui change. Pourtant, on a toujours les mêmes mots, les mêmes lettres d'habitude dans tous les livres. Mais là, il y a quelque chose que je n'avais jamais lu et j'ai été saisi.
5: Il y a des petits chapitres avec des titres étonnants. Ça commence avec « Il y a des lacs dans YouTube ». Et après, « Le destin curieux des réserves sauvages ».
3: Tout est surprenant.
5: Et etc. Et en combien de temps ça décongèle ? Encore le titre d'un chapitre.
3: Exactement, parce qu'elle compare la décongélation de l'amour avec un sac de framboises surgelées. Et rien que ça, moi, ça me ravit.
5: Et alors, vous avez aussi apporté... Enfin, vous êtes allé chercher, vous avez crapahuté dans toute la librairie. Vous avez commencé par chercher celui-là et pris celui-là. C'est Henri Michaud. L'espace du dedans.
3: Oui, alors j'ai pris
5: l'espace... Dans la collection poésie de chez Gallimard.
3: De Gallimard,
5: donc,
3: qui était la même voilà, pour Rimbaud. J'ai pris l'espace du dedans parce que c'est des pages choisies de son œuvre qu'il a lui-même choisies. Donc c'est une sorte de... Voilà, il a pris des bouts de toute son œuvre qui est gigantesque, il a choisi ça. Michaud, c'était justement, à mes 15-16 ans, un premier éblouissement. C'est quelqu'un qui écrit « J'écris pour me parcourir ». Et son œuvre est une, il ne cesse de parcourir son corps, de voir ce qui est à l'œuvre, les trous, les colonnes absentes. Il va plonger très très loin. Parfois il a très peur de ce qu'il voit. Parfois il se roule de joie. C'est un grand explorateur de l'intérieur. C'est un immense poète qui est hilarant, c'est très souvent, bravo, exactement. C'est un de mes poèmes préférés.
5: Je vous en ai tendu un au hasard. Emportez-moi.
3: Il se trouve qu'il me fascine. Emportez-moi dans une caravelle, dans une vieille et douce caravelle, dans l'étrave, ou si l'on veut, dans l'écume. Et perdez-moi, au loin, au loin. Dans l'attelage d'un autre âge, dans le velours trompeur de la neige, dans l'haleine de quelques chiens réunis, dans la troupe exténuée des feuilles mortes. Emportez-moi sans me briser, dans les baisers, dans les poitrines qui se soulèvent et respirent, sur les tapis des paumes et leurs sourires, dans les corridors des os longs et des articulations. Emportez-moi, ou plutôt, enfouissez-moi.
5: Merci beaucoup, Pierre Ducrozet, qui lit du Henri Michaud. Ça, c'est chouette. Merci beaucoup, Pierre Ducrozet. Merci pour cette visite.
3: Merci, Nicolas.
5: Improvisée dans cette très belle librairie, Le Mont en l'air.
3: Un grand plaisir. Merci,
5: merci beaucoup, Pierre. Retour en studio, Pierre Ducrozet. Je rappelle, Eden, c'est chez Actes Sud. Dans un instant, encore des livres, littérature jeunesse et bande dessinée au programme. A tout de suite sur Europe 1.
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5: Les voici, les voilà, ils sont de retour. Lus et approuvés, le kiosque des chroniqueurs de La Voix est libre avec notre libraire du jour, la géniale Amandine Cole, librairie de Paris à Paris, place de Clichy. La pétillante Héloïse Goua pour la littérature jeunesse et puis l'indispensable Sébastien Bordenave, ça c'est pour la bande dessinée. Bonjour à tous les trois.
4: Salut à tous, bonsoir.
7: Bonjour. Bonjour Nicolas, bonjour tout le monde.
5: Honneur aux libraires, comme toujours, de quoi nous parlez-vous Amandine ?
4: Alors, je vous parle d'un livre absolument merveilleux, d'un livre où vous avez envie de lui faire un câlin à la fin. Ça arrive souvent, ça, quand même. Hein. Et c'est un livre... On a un petit tropisme en commun. On aime bien la science-fiction, tous les deux. Mm-hmm. Et à chaque fois qu'on peut dire aux gens « lisez de la science-fiction », on leur dit. Et pendant des années, moi, j'ai eu des retours « ah, j'en lis pas ». Et depuis quelques temps, on me dit un petit peu plus « ah, j'ai commencé, ah, j'ai lu ça, c'est bien, ah, il y a quelqu'un qui m'a fait lire ça, c'est formidable ». Donc, vous voyez, il faut continuer.
5: Ouais, ouais.
4: Voilà, donc ce
7: tout
4: livre-là...
7: Tout ça, c'est grâce à vous. Hein.
5: Les genres n'existent pas.
4: On travaille beaucoup. Et donc, ce livre-là s'appelle « La Grande Interruption ». C'est signé Sybille Grimbert, ça s'est paru aux éditions du Seuil. Et on est entre... l'anticipation, oui, et la science-fiction, quelque part, par
5: très
4: ici.
5: Très bonne idée.
4: Exactement. Et ce livre, donc, on parle de science-fiction. La science-fiction, on se dit toujours, oui, mais ça parle de vaisseaux spatiaux, de trucs comme ça. Pas du tout. S'il y a bien un genre qui parle que de l'époque, c'est bien ça. Et dans celui-ci, on est dans un monde un peu apocalyptique. Hein, faut dire ce qui est. Il y a une petite fille, comme ça, elle est toute seule et elle tombe sur une boîte qui parle. C'est une intelligence artificielle qui se donne un prénom. C'est elle qui nous raconte l'histoire. Après tout, dans quelques années, les intelligences artificielles, on ne sait pas trop. D'ailleurs, quand on parle d'actualité, une intelligence artificielle, on ne sait pas si dans quelques années, ben, elle ne pourrait pas peut-être se retourner contre les hommes. Mmh. Et bien là, c'est ce qui s'est passé. Une intelligence artificielle a fait le choix de sauver l'humanité en faisant quelque chose de fou, en la préservant, mais en faisant un peu des hommes, un peu des animaux dans les eaux maintenant, comme ça. C'est ce qui s'est passé. Et cette petite fille qui a survécu, eh ben, elles vont avoir besoin l'une de l'autre. Et du coup, ça retourne complètement ce qu'on pouvait penser de l'affaire, puisqu'il n'y a pas la méchante machine contre les gentils humains, ou finalement, est-ce qu'il y a des méchants humains ? Tout ça se passe dans ce livre-là. Et il se passe encore beaucoup d'autres choses, et elle renverse complètement notre rapport à l'IA et à la machine. Tout ça dans une histoire qui nous emporte complètement, où on n'arrête pas de se dire « Oh, et si dans quelques années, c'était ça qui pouvait se passer ?» Voilà, ah, et c'est ça qui est merveilleux dans ce livre.
5: La Grande Interruption, c'est au Seuil. Merci, Amandine Cole.
7: Bon, bah, j'ai encore très envie de lire le conseil de notre libraire.
5: Et bah, justement, Héloïse Goua, c'est quoi votre conseil à vous ?
7: Et bah, vous le savez sûrement, vous en avez entendu parler. Hein. En août dernier, on vient de fêter la naissance du grand, de l'immense René Goscinny, les 100 ans de sa naissance. Alors, pour rester un peu dans l'actu, et bah, je vous parle de sa fille et de sa petite fille. Lucrèce est de retour. Lucrèce, c'est l'héroïne d'Anne Goscinny et de Catel. Je vous en ai beaucoup parlé ici, j'adore. On peut un peu dire que c'est la grande sœur du petit Nicolas, sauf que je crois que le petit Nicolas, bah, lui, il grandit jamais. Ceci dit, Lucrèce non plus. Enfin bon, bref. Le monde de Lucrèce, vous le savez, c'est un carton. Plus de 410 000 exemplaires vendus depuis le lancement en 2018. Nous voici donc déjà au tome 11. À chaque fois, ce sont de petits romans illustrés, mais il y a quand même beaucoup de textes. Tenez, on va voir si vous m'écoutez. Une petite anecdote que je vous ai déjà racontée, j'ai dit. Je vous sens fébrile, Nicolas. Pourquoi Lucrèce s'appelle Lucrèce ?
5: Bah, pour Borgia.
7: Non, vous m'écoutez jamais, en fait.
4: Ça m'étonnerait.
7: Parce qu'à la naissance de sa fille, eh ben, le mari d'Anne Goscinny voulait absolument l'appeler Lucrèce.
5: Ah oui, si, je m'en souviens.
7: Ah, merci. Bon, comme les femmes ont toujours le dernier mot, l'enfant s'appelle finalement Salomé. Mais pour faire tout de même plaisir à son mari, et parce que ce nom, issu de l'Antiquité, ne prendra jamais une ride, Anne Goscinny a nommé sa petite héroïne Lucrèce. Mais Lucrèce préfère qu'on l'appelle Lulu. Et Lulu, elle a 11 ans, elle est en 6e. Et contrairement à nous tous, eh ben, elle a trouvé le moyen de ne pas vieillir. Ça doit être de famille. Elle reste suspendue à cet âge un peu merveilleux où on n'est déjà plus vraiment une enfant, mais pas encore tout à fait une ado. Et ce nouveau tome, c'est une nouvelle plongée dans son petit monde avec ses trois meilleures copines, Léline, sa mère avocate toujours débordée, son beau-père Georges, son grand-père Boubé et tous ces adultes souvent un peu plus à côté de la plaque que les enfants. Alors ici, hein, pas de dragon ni de super-pouvoir, juste une sortie à l'opéra, un grand-père qu'on retrouve plus ou un brin de muguet oublié, tout ça, ça suffit à déclencher déclencher toute une aventure. Et c'est ça que j'aime beaucoup chez Lucrèce. Anne Goscinny, elle se place vraiment à la hauteur d'une fille de 11 ans quand les petits événements du quotidien peuvent encore devenir des affaires d'État. Donc la famille recomposée, les copines, le collège, les adultes observés avec cette légère ironie dont son père, René Goscinny, avait fait un art. Bah, c'est drôle, c'est tendre sans être gnangnan et les dessins de Catel donnent à tout ce petit monde une énergie folle. Et puis surtout, ça se lit très bien à deux générations. Moi, je me régale toujours quand il y a un nouveau tome. Les enfants se reconnaissent dans Lulu et les parents, parfois malgré eux, se reconnaissent dans les adultes. Voilà, le monde de Lucrèce. Tome 11, mais vous pouvez en fait y aller même si vous n'avez pas lu les premiers tomes. C'est d'Anne Goscinny et Catel. Dès 8 ans, c'est publié chez Gallimard Jeunesse.
5: On a visité les bibliothèques de Anne Goscinny et de Catel.
7: Ah
5: déjà. Sébastien Bordonnave, bande dessinée.
8: Oh, une BD d'une beauté étourdissante qui foudroie par ses dessins. C'est du crayon gras estompé, c'est du noir et blanc et c'est du chef-d'œuvre car l'auteur n'est autre que Blutch. Blutch, il a un talent fou et son obsession surprendre à chaque sortie d'album. C'est poétique, c'est le genre d'album de BD qui sera ressenti différemment selon chacun. C'est l'histoire d'un couple, A et B. Ah bah tiens, A comme Amélie, la vraie femme de Blutch, et B bah comme Blutch. La BD est sortie aux éditions 2040.

0: D'artistes, c'est sublime. Les inspirations de Blutch, eh ben, ça peut être pour les décors des vieux magazines des années 70 qu'il a gardé de son père, ou alors les petits jouets de bain de sa fille. Voilà, donc je n'aurai qu'un conseil aujourd'hui. Laissez-vous dérouter par face A, face B.
1: Une petite deuxième ?
0: Oui, alors pas une BD au sens stricto sensu, mais un livre d'entretien. Mais quel livre d'entretien ? Cet été, on est passé un peu à côté d'un anniversaire. C'était les 80 ans de Jacques Tardy. Jacques Tardy, le papa de Adèle Blanc-Sec, le premier personnage féminin de BD qui ne jouait pas de ses charmes pour jouer les premiers rôles. Tardy, l'illustrateur de Voyage au bout de la nuit chez Gallimard. Tardy, qui a commencé chez Pilote, époque Goscinny. D'ailleurs, si vous voulez écouter un super podcast Europe 1, écoutez le Destin extraordinaire consacré à Goscinny. Tardy, marqué par son grand-père qui ne parlait pas de sa première guerre mondiale, mais sa grand-mère si. Elle lui a raconté à Jacques Tardy les tranchées qu'elle n'avait pas vécues. Tardy, ça sera le dessinateur des guerres cauchemardesques, pléonasme. Il y a aussi dans ce livre d'entretien Tardy, entretien avec Nouma Sadoul, des interviews croisées avec Daniel Pennac, très intéressantes, des conversations sur les liens étroits entre écrire un scénario et produire une BD. Le livre Tardy, c'est des entretiens qu'il a eu avec Nouma Sadoul. Nouma Sadoul, c'est le plus grand intervieweur des artistes de BD. Il les a tous confessés, Uderzo, Moebius, Hergé. Et découvrir les coulisses des bulles, c'est se rendre compte de la difficulté de faire quelque chose qui a l'air facile, à savoir une BD. Franchement, j'avais hâte de lire ce livre d'entretien. Je savais qu'il allait être publié, qui s'appelle Tardy, entretien, Nouma Sadoul, séché du puits. Eh ben, j'ai pas été déçu.
1: Merci Sébastien. On refait un petit tour. Héloïse Goua.
2: Le Monde de Lucrèce, tome 11 d'Anne Goscinny et Catel chez Gallimard Jeunesse.
1: Amandine.
3: La grande interruption de la grande Sybille Grimbert aux éditions du Seuil.
1: Parfait. Est-ce que vous avez une citation de bande dessinée pour terminer, Sébastien ?
0: Oui, une citation frappée au coin du bon sens, issue de l'album Les Bidochons relancent leur couple. Je crois que c'est le tome 22. Robert dit : c'est pas la peine de vieillir si c'est pour devenir vieux.
1: Merci à tous les trois. C'était le dernier chapitre de La Voix est libre pour cette semaine. Merci aussi bien sûr à Linda Rejdal pour la préparation de l'émission et à François Desmoulins pour la réalisation. Nous, on se retrouve la semaine prochaine pour d'autres livres. Salut.

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1: Bonjour à tous et bienvenue, c'est l'heure du hit RRB. C'est parti pour 30 minutes avec les sons incontournables du moment. Et puis nous nous évaderons de nos studios. Le tour du monde des hits pose ses valises en France cette semaine. Côté classement, la semaine dernière, Adèle Castillon régnait au sommet avec L'été avec toi pour sa troisième semaine d'affilée. Parviendra-t-elle à conserver sa couronne face aux assauts de ses challengers ?
2: L'été avec toi, est-ce que tu t'en souviens ?
1: Réponse tout à l'heure, mais pour démarrer, coup de projecteur sur notre nouveauté qui fait le buzz. L'icône pop américaine Miley Cyrus fait un retour remarqué en signant sous son seul prénom Miley, tout court. Avant de découvrir son tout dernier single, vous connaissez la formule, retour sur une sélection de ses plus grands tubes.

Du pur concentré d'énergie après avoir accumulé les records mondiaux et exploré tous les styles de la country à la synth-pop, Miley opère un virage dance-pop taillé pour les clubs. Voici sa toute nouvelle bombe musicale, Bass Persuasion.

Glass Persuades, la nouvelle direction musicale signée Miley qui devrait secouer déjà les ondes et les dance floors. C'était la nouveauté qui fait le buzz. Allez, il est temps de découvrir le classement officiel de notre hit RRB. Et on commence la grimpée avec une entrée directe en numéro 5. La sensationnelle pop française de Manon Lisa débarque avec la poésie engagée de son titre Le Petit Pêcheur. Numéro

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Stabilité parfaite pour le producteur marseillais Yougle. Son morceau très solaire Move Into The Sun ne bouge pas d'un pouce et conserve solidement sa quatrième position. On met notre top 5 entre parenthèses en quelques instants. L'heure est venue d'embarquer pour notre escale internationale. Attachez vos ceintures, cette semaine on met le cap sur l'Hexagone pour découvrir le top 5 français du moment. Les 5 titres les plus diffusés en métropole, on est parti. En 5e position, la collaboration entre les Australiens de Tame Impala et Jennie des Blackpink avec Dracula.

L'attraction principale se situe sur la troisième marche du podium. 20 ans après leur coup de foudre musical sur les bancs de l'école, les Parisiens d'Offenbach ont retrouvé Thin White Duke et le chanteur de Star Sailor pour revisiter l'hymne rock Fall to the Floor, une version électro-taillée sur mesure pour faire danser les foules en 2026. Et on écoute ça en entier tout de suite.

Black et Star Sailor avec Fall to the Floor, médaille de bronze du classement français. La semaine prochaine, pour notre tour du monde, nous traverserons les océans pour poser nos valises en Angleterre. De retour sur le ITRRB où, patatras, Adèle Castillon cède sa première place après 3 semaines consécutives au sommet. La chanteuse française recule de 2 rangs et vient se poser en 3e position avec L'été avec toi. Numéro

0: Deuxième marche inchangée pour le producteur roumain DJ Goja, flanqué du chanteur américain Jason Derulo et de la chanteuse Melody. Ils ne mollissent pas et conservent le fauteuil d'argent avec le redoutable Michiko. Même s'il y avait un joli coup à faire puisqu'Adel Castillon est repassée derrière cette semaine.
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1: Numéro 2.

Et le nouveau roi du hit RB se nomme Teddy Swims. Et oui, une superbe progression de deux places qui propulse le chanteur à la voix d'or tout en haut de notre classement avec Mr. Know It All. Et oui, mais le crooner américain sera-t-il résisté aux assauts de la concurrence la semaine prochaine? Suspense. On se donne rendez-vous dans 7 jours pour le savoir avec notre prochain classement et bien sûr notre voyage musical au Royaume-Uni pour le tour du monde. Mais d'ici là, gardez la pêche à l'écoute d'RB.

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1: Au 18e siècle, il serait sûrement venu jusqu'à nous sur un cheval. Parce qu'il est entre autres de ses qualités un cavalier voltigeur émérite. Mais pas seulement. Il est devenu au fil des années un chef d'entreprise très performant. Et puis aussi, et je dirais surtout, un metteur en scène flamboyant qui participe à l'écriture de spectacles connus et reconnus dans le monde entier. De son père qui est passé par là bien avant lui, il dit qu'il est un artiste, arrivé en politique par accident. Un peu comme Lamartine, Victor Hugo ou Alexandre Dumas, parce qu'il avait au cœur l'amour de la France. Et il ajoute aussi que tous les pays ont une histoire à raconter. Lui ne se revendique pas comme un professeur d'histoire, et il précise que les spectacles qu'il propose sont des romans historiques racontés sur le mode légendaire. Tout passe par l'émotion et par le cœur. Un cœur vendéen bien assumé, en se souvenant qu'il est issu d'un peuple qui a beaucoup souffert, comme disait il y a quelques années la célèbre chanson de Tonton David. Rome ne s'est pas bâtie en un jour, le parc de loisirs qu'il dirige non plus. D'ailleurs, est-ce bien un parc de loisirs ? Lui le qualifie plutôt comme un long poème, sans agressivité commerciale, où on ne segmente pas la famille. Cette distinction, c'est l'âme du site, où on joue sur les lieux communs que partagent toutes les civilisations, l'amour, la mort, la souffrance et l'espérance, en cherchant simplement dans l'histoire des hommes leur part lumineuse. Tout est dit. Un nouveau spectacle intitulé « Mousquetaires » sera présenté en novembre 2027 à la scène musicale à Paris et dans les villes de France. Il est entièrement écrit en alexandrin. Il y sera question de romance amoureuse, d'aventure épique sur fond de cap et d'épée. Celui que j'accueille en votre nom sur l'antenne d'Europe 1 en est l'architecte. Et le succès s'annonce déjà à l'horizon. J'ai hâte de voir ça, moi qui suis l'ami de sa famille depuis si longtemps et qui les aime tous. J'ai le grand plaisir de recevoir cet après-midi un garçon qui m'apparaît toujours comme un preux chevalier, le président du Grand Parc du Puy du Fou, monsieur Nicolas Devilliers.
2: Bonjour Didier.
1: Ça va jeune homme ?
2: Merci beaucoup.
1: Tu sais que moi je te vois toujours comme un ado, comme un mec. D'abord parce que tu changes pas.
2: Ah, c'est gentil, bah, c'est gentil.
1: Je te connais depuis si longtemps.
2: C'est gentil, mais écoute, en tout cas, je suis très touché par ces mots d'introduction qui sont absolument incroyables. Et ce qui est vrai, c'est que Didier, tu m'as connu quand j'avais 12 ans.
1: Oui.
2: dans ces eaux-là, quoi.
1: Ça. Ouais.
2: Parce qu'on a déjà fait des choses, j'allais dire, presque ensemble. En tout cas, tu as fait ça avec mon père à l'époque. Et donc, t'as marqué toi aussi l'histoire du Puy du Fou, c'est incroyable.
1: Un petit peu, mais tu sais, j'y reviens toujours avec un immense plaisir. Et puis, j'oublierai jamais ce matin, là, où j'ai demandé, mais comme ça, comme une plaisanterie, j'ai dit, est-ce que je peux voir la bague de Jeanne d'Arc que vous veniez d'écrire? Tu te souviens de ce matin-là?
2: Absolument.
1: J'ai dit, est-ce que je peux la passer à mon doigt? Alors, gentiment, vous êtes allé la chercher, je l'ai essayé. Elle m'a l'air merveille, cette bague. Mais c'est une merveille.
2: C'est une merveille et c'est une aventure, tu sais, qu'il a fallu, je dirais, affronter pour pouvoir la ramener en France, parce que c'est une histoire incroyable, où, dans laquelle l'anneau était vendu à Londres aux enchères. J'ai appris ça à 36 heures avant. Mm-hmm. Et donc, j'ai essayé de rassembler des promesses de dons. Et puis, le vendredi, c'était un mercredi soir, le vendredi suivant, l'enchère a lieu. On achète la bague. Coup de chance, on gagne l'enchère. Et au moment d'aller la chercher, le Conseil National des Arts anglais me dit non, c'est pas possible parce que c'est un trésor national anglais, vous pouvez pas emmener la bague. Donc petite discussion, finalement j'emmène la bague avant que les choses soient vraiment claires, et là les Anglais m'ont envoyé régulièrement toutes les semaines au Puy du Fou des gens pour venir chercher l'anneau, et finalement j'ai eu gain de cause parce que j'ai écrit à la reine d'Angleterre.
1: Et c'est une histoire de fou.
2: C'est une histoire de fou. Et en fait, je suis allé voir, j'étais totalement seul parce que l'État ne nous soutenait pas du tout, l'État français. Donc je suis allé voir un homme qui, à l'époque, était simple avocat, mais le plus grand avocat de France, en tout cas reconnu comme tel, c'était Éric Dupond-Moretti. Je lui ai dit, vous êtes le meilleur avocat. Alors évidemment, très flatté, il a été obligé de me dire, c'est pas faux, jeune homme.
1: C'est merveilleux.
2: Et je lui ai dit, qu'est-ce que je dois faire? Il m'a dit, écrivez à la reine. J'ai écrit à la reine et la reine m'a répondu plusieurs semaines plus tard, enfin, par son secrétariat.
1: Bien sûr.
2: J'ai toujours la lettre dans mon bureau qui est magnifique parce que c'est une lettre très diplomatique, tu vois,
1: bien
2: qui dit en gros, là, la reine ne se mêle pas de politique, mais dans cette affaire, elle reconnaît que son aïeul, la reine Victoria, voulait que l'anneau revienne en France. Et l'affaire a été soldée ainsi, et c'est comme ça qu'on a l'anneau de Jeanne d'Arc au Puy du Fou.
1: Ça, c'est une vraie belle histoire, et c'est la première fois que je l'entends. Alors, la belle histoire dans Dis-moi ce que tu chantes, c'est de choisir des chansons, et on va commencer par la première, et là, t'as fait fort, t'as commencé avec l'idole nationale, celui qu'on n'oubliera jamais, Johnny Hallyday, Marie.

0: Hallyday, Marie, c'est le premier choix de mon invité, Nicolas Devilliers. Je vais essayer d'en savoir un petit peu plus. Que représente Johnny Hallyday pour toi, Nicolas? Et pourquoi ce choix?
1: Alors d'abord, Johnny, moi c'est toute mon enfance, parce que je fais partie de tous ces millions de Français qui ont été bercés par la voix de Johnny, qui était une icône extraordinaire, qui était un personnage incroyable, qui aimait les gens, et qui était un homme de scène fabuleux. Comme ayant été élevé dans le monde du spectacle, forcément, comme enfant de la balle, je ne pouvais qu'être admiratif de Johnny, qui, seul en scène, tenait 500 000 personnes, quoi. Mmh. C'était extraordinaire. Moi, j'étais même au concert de la Tour Eiffel, etc. J'avais Johnny au-dessus de mon lit. Et pourquoi cette chanson? Parce que Marie, c'est pour moi 14-18. C'est-à-dire, je vois les poilus dans cette chanson.
0: Tu as raison, c'est ce qu'elle raconte.
1: C'est une chanson sur la guerre en général, mais ça me touche beaucoup parce que les poilus, ce sont tous ceux qu'on a oubliés, qui sont les anonymes de l'histoire, qui sont plus d'un million à être morts dans les tranchées. Et qui sont nos aïeux, nos propres ancêtres directs, à nous tous, tous les Français sont concernés par cette guerre. Et en fait, ces gens-là se sont battus pour parfois quelques mètres de terre, tu vois, et pour qu'on soit libre aujourd'hui. Et ça me touche énormément. Et cette chanson est magnifique parce qu'elle est assez juste avec des mots d'aujourd'hui, mais dans l'esprit, s'agissant des lettres de poilus. C'est-à-dire que les lettres de poilus écrivent ça. Le gars sait qu'il va mourir. Quand on a fait un spectacle qui s'appelle Les Amoureux de Verdun au Puy du Fou, on s'est documenté énormément et on a reçu de la part de tas de gens à qui on a envoyé un appel des lettres de poilus de leur grenier, de leurs aïeux. Mmh. Et en fait, les poilus écrivent à peu près tous
0: la même chose.
1: La chanson.
0: Ouais.
1: Ils disent, je sais que je vais mourir ce soir, mais c'est pas grave parce qu'on se retrouvera et je le fais pour la France. Et ça me touche au plus profond.
0: C'est ce que traduit beaucoup la chanson que tu as choisie, qui était ton premier choix, Johnny Hallyday, Marie. Nicolas Devilliers, mon invité sur Europe 1. Le deuxième choix, pas mal aussi au niveau des idoles françaises. Jean-Jacques Goldman, Y changeait la vie, on l'écoute immédiatement et on en cause.

0: Jean-Jacques Goldman, il changeait la vie. Le deuxième choix de mon invité, Nicolas de Villiers. Tu considères que, bon, Jean-Jacques fait partie de tes préférences, je m'en doute. Tu penses qu'il est l'interprète qui a symbolisé ta génération ?
1: Oui, clairement. Ah oui, clairement. Il a symbolisé toute une génération, les années 80, 90. Nous, on a été façonnés, notre génération, par Jean-Jacques Goldman. Et puis, c'est un homme qui, là encore, a du cœur et qui est discret, dans une discrétion qui est magnifique, parce que c'est de l'élégance de sa part. C'est-à-dire que la célébrité n'est pas du tout la célébrité qu'on voit aujourd'hui, mais c'est une célébrité très, très assumée. Comme quelque chose qui doit être utilisé avec une forme de mesure, tu vois. Oui, et ça, puis, j'admire ça chez lui.
0: Et puis c'est une chanson qui tend à prouver qu'il n'y a pas de petite vie.
1: Alors ça, c'est ça.
0: Que moi, si tout cette effort chanson... est à prendre en compte.
1: Non, mais je vais te dire, moi, tous les matins, je me dis, qu'est-ce que je peux faire pour changer la vie, c'est-à-dire changer le monde, mais d'une façon douce. Il ne s'agit pas de changer le monde en forçant les choses, on ne force personne. Mais changer le monde, ça veut dire essayer d'améliorer un peu le monde. Et c'est la joie de ce métier que nous faisons au Puy du Fou avec des équipes extraordinaires, c'est qu'en fait, on offre aux gens, par le beau, peut-être un petit peu de bonheur, une petite parcelle de suspendue d'éternité. Et je crois que c'est le sens de cette chanson que j'aime beaucoup, moi, c'est que où qu'on soit, et quelle que soit sa mission, et c'est ce que nous disons toujours à nos équipes, parce que ce que j'essaye de dire à nos talents au Puy du Fou, eh bien, on peut changer la vie, même par un simple sourire, un simple regard. Un visiteur du Puy du Fou peut se trouver bouleversé, et c'est ça qui est la merveille de notre métier.
0: Et quand Jean-Jacques écrit « C'était un professeur, un simple professeur, qui pensait que savoir était un grand trésor, que tous les moins que rien n'avaient pour s'en sortir, que l'école est le droit qu'à chacun de s'instruire. » L'éducation, c'est la base de tout pour toi.
1: En tout cas, je crois que c'est une clé qui, aujourd'hui, peut-être manque un peu dans notre société. Et moi, j'ai essayé de proposer un modèle avec une école qu'on a créée, qui s'appelle Puy du Fou Académie, qui accueille aujourd'hui 500 élèves. On l'a créée il y a 10 ans. C'est un succès. On emmène les enfants de l'âge de 3 ans, petite maternelle, jusqu'au baccalauréat. Il y a 100% de réussite au bac, mais c'est une école art-études. C'est-à-dire que c'est pas une école classique, c'est une école dans laquelle tu vas apprendre toutes les disciplines académiques que tu connais, scolaires, classiques, mais tu vas en plus faire du théâtre, de la danse, de l'équitation de spectacle, etc., de l'escrime. Et tout ça, ben ça va te permettre de déployer une vraie personnalité. Tu sais, La Bruyère disait, ou c'est La Rochefoucauld, je crois, qui disait « L'honnête homme est celui qui a des clartés de tout ». Et je trouve ça magnifique parce que, finalement, c'est une notion qu'on a un peu perdue. Tu vois, on a un côté, on fait du français ou des maths ou de l'anglais, c'est tout.
0: Mais
1: en réalité, je pense que l'école peut former l'être humain et dans son esprit et dans son corps, en fait. Un esprit sain dans un corps sain, et c'est ça le principe de notre école.
0: C'est assez vrai. En tout cas, changer la vie, c'est ce que vous avez fait depuis des années, que vous continuez à faire au Puy du Fou. Je peux témoigner que vous avez... Parce que je l'ai vu naître en 1978, au siècle d'avant, mesdames et messieurs. Vous avez changé la vie de toute une région. Vous avez même fait tache d'huile en France. C'est-à-dire qu'avant, on disait « Ah non, on va pas aller voir un truc comme ça, c'est du patronage, ça doit être une kermesse provinciale, on va pas mettre les pieds là-bas. » Et puis ça a emballé le public, les Français. Et tu connais le slogan « Toujours imité, jamais égalé ».
1: Oui, alors quand on est imité, c'est bon signe d'ailleurs. Oui. Tu sais, Coco Chanel disait ça, « Si je suis imité, c'est le début de la gloire ». Donc moi, je crois que, en effet, on a essaimé cette absence de complexe. C'est-à-dire l'idée que l'histoire peut être mise en scène, mais d'une façon qui doit être évidemment moderne. C'est-à-dire qu'il doit correspondre, quand on dit moderne, qu'est-ce que ça veut dire?
0: Non, mais
1: ça veut dire qu'il doit correspondre à l'aspiration de l'époque, tu vois. Et sinon, si le Puy du Fou n'était pas un langage de l'époque, il ne connaîtrait pas le succès qu'il connaît.
0: Bien
1: Donc,
0: sûr.
1: En fait, on a inventé, un peu sans le savoir, une forme de spectacle qui parle parfaitement à l'époque, parce que il y a eu un temps pour les vitraux, le 13e siècle, il y a eu un temps pour l'imprimerie, tu vois, le 16e siècle, et ensuite, il y a eu le temps du cinéma, il y a toujours le temps du cinéma d'ailleurs, et puis il y a le temps du spectacle vivant sous la forme qu'on a inventée, qui est une sorte de 8e art, où on mélange le théâtre, la narration du cinéma et ses effets spéciaux,
0: la musique,
1: la danse, l'opéra, etc. Et à la fin, ça fait un espèce de spectacle très familial, à la façon d'un épisode de série, d'ailleurs, parce que nos spectacles, tu sais, c'est 30 minutes, donc les enfants peuvent très bien suivre, ils vont d'un spectacle à l'autre, d'une époque à une autre. Et ça, c'est finalement comme une série, et c'est un langage avant-gardiste qu'on a progressivement construit et qui est en fait assez unique au monde parce que je n'ai pas retrouvé l'équivalent dans le monde.
0: Ben non, c'est presque un film en vrai. C'est-à-dire, on voit de nos propres yeux du cinéma, mais avec des êtres humains là, avec des animaux là, avec des constructions là.
1: Et tu vois, ça,
0: à mon toucher avis, de la main.
1: C'est à mon avis la grande réponse à ce qui vient d'ailleurs. C'est-à-dire l'IA va nous faire, va probablement nous permettre des progrès technologiques extraordinaires, mais en même temps qui vont nous déconnecter, qui risquent d'atrophier les sens. J'en suis assez convaincu et je pense que le réel sera de plus en plus difficile à appréhender. On va être dans un monde qui va être de plus en plus virtualisé. On ne saura plus vraiment d'ailleurs ce qui est vrai, ce qui est faux, y compris dans les sens qui sont le toucher, le voir, le goûter, etc.
0: C'est pour ça que j'en parle.
1: Et donc,
0: ça.
1: Moi, je suis sûr que la direction que doit prendre le Puy du Fou pour l'avenir, et c'est la direction que, en tout cas, j'imprime, et la vision que je propose au Puy du Fou pour les années qui viennent, c'est vraiment de cultiver le sens du réel, les vraies relations humaines, les vrais artistes en scène, bien sûr, incarnés par des hommes, des femmes, les vrais animaux, tu l'as dit, les chevaux, bien sûr, les décors, etc. Tout doit être vrai. Il n'y a pas de lunettes comme dans les films de 3D, en 3D, tu vois,
0: il n'y
1: a pas de
0: sûr.
1: Filtre entre toi et ce que tu vois. Et plus tu immerges les gens dans cette réalité sensible et que tu leur donnes à sentir aussi la générosité de nos artistes en scène, la générosité de nos équipes qui les accueillent, plus le Puy du Fou connaîtra le succès, parce que c'est ça qui fait la différence et que l'IA ne nous offrira jamais.
0: Mais avec le succès qu'il a déjà, cher ami, où s'arrêtera-t-il ? Nicolas De Villiers, alors là, c'est... il est mon invité, bien sûr. On attaque ton troisième choix. Je suis très content de ce troisième choix, je vais te dire pourquoi. Parce que c'est une chanteuse, une vraie chanteuse française, avec une vraie chanson bien écrite. Et mes enfants, ça devient rare par les temps qui courent. On l'écoute, Barbara Pravi, voilà. Écoutez-moi.

0: Barbara Pravi, voilà. Je rappelle à nos auditeurs qu'en 2021, elle a été sélectionnée au Grand Prix de l'Eurovision. Elle est quand même arrivée en deuxième position. J'allais dire grâce à Dieu, parce qu'avec le truc qu'on a, les soucis qu'on a connus sur le service public, si en plus il fallait gagner l'Eurovision et organiser le concours de l'année prochaine, on était mal. C'était plus 4 milliards, là, on passait à 5. Quand elle dit, moi, alors, ouais, ça j'adore cette phrase. Moi, ce que je veux, c'est écrire des histoires qui arrivent jusqu'à vous. C'est tout.
1: Ben oui, tu vois, ça,
0: Monsieur Nicolas de Villiers, ça me touche, vous pourriez en faire une profession de foi de ça.
1: Ouais, exactement. Cette chanson m'a beaucoup touché quand elle est sortie. Barbara Pravi, c'est une très très grande artiste qui a une voix extraordinaire, qui a une présence incroyable. Et cette chanson est magnifique parce que elle raconte une histoire. Elle raconte, c'est l'histoire d'une âme, on pourrait dire d'ailleurs. Là encore, c'est-à-dire qu'on rentre dans l'intimité de cette jeune femme qui est splendide parce que elle a une vie intérieure incroyable. Et puis elle parle de ces histoires qu'on a envie d'écrire et qu'on veut amener jusqu'à vous. Et en effet, moi j'ai la chance de faire ce métier d'une légèreté absolue et en même temps d'une très grande profondeur, qui est d'écrire des histoires pour pouvoir les mettre en scène et faire rêver les gens. Et il n'y a pas de plus beau métier. Donc en cela, c'est vrai que, très modestement, mais je me reconnais un peu dans les paroles de cette chanson.
0: C'est pour ça que ma question suivante, c'est l'humilité, c'est un axe dans ta vie, c'est dans l'essentiel du caractère d'un créateur.
1: Voilà, quand on se met à parler d'humilité, en général, c'est pas bon signe, parce qu'en général, c'est qu'on va en manquer. Donc non, je sais pas. Je considère simplement que la vérité de l'émotion qui submerge un spectateur, elle est supérieure à toutes les vanités d'auteurs et d'artistes. Tu vois, c'est-à-dire que finalement, ce qui est vrai, c'est quand l'émotion arrive. Donc l'auteur, le metteur en scène peuvent tout à coup se promener dans les coulisses en bombant le torse et en disant j'ai fait une œuvre. Mais tant que cette œuvre n'a pas touché le public, tant qu'elle l'a pas fait pleurer. Tout ça n'est que vanité. Donc il faut rester extrêmement conscient qu'une œuvre peut vaciller à tout moment parce qu'on a changé un petit paramètre qui tout à coup brise une émotion. Et donc il y a une forme de vérité objective dans l'art. La beauté est une chose que je crois objective et non pas subjective. Je crois que l'artiste a le devoir de la rechercher, cette vérité objective, cette beauté. Et si elle est objective, cette vérité, alors il n'y a aucune forme d'orgueil à en tirer lorsqu'on l'a trouvée. Et puis j'ajoute une chose, tu sais, on trouve collectivement les choses. Parce qu'on monte une échelle et chaque barreau est monté par tantôt un de mes collaborateurs, tantôt une de mes collaboratrices, tantôt moi. Mais tu vois, en fait, c'est un dialogue. Et c'est dans ce dialogue, dans tout ce que tu attrapes autour de toi, que tu crées et que tu donnes naissance à un véritable spectacle.
0: Et elle dit « voilà, voilà ». Voilà qui je suis, c'est ma gueule, c'est mon cri, me voilà, tant pis. Ouais. La sincérité, tu penses que c'est le meilleur passeport pour traverser la vie ?
1: Oui, c'est-à-dire que je crois
0: à la sincérité,
1: sans complexe. C'est-à-dire que la sincérité, c'est très beau, mais c'est surtout l'idée que il y a toujours des gens dans la vie pour te reprocher ce que tu es, d'où tu viens, le nom que tu portes, etc. Et en fait, je crois qu'il faut avancer dans la vie sans aucun complexe, en étant droit dans sa conscience à partir du moment où on essaye de donner un sens à cette vie-là et qu'on essaye d'apporter au monde un petit peu de lumière ou de sa propre lumière, je ne sais pas. Enfin, en tout cas, on essaye de se laisser traverser par la lumière et d'apporter ça, de transformer la souffrance en lumière. J'aime bien cette expression qui m'a été dite un jour par un Indien Cherokee en visite au du fou, il me dit, en fait, vous transformez la souffrance en lumière dans les spectacles. Ben, je crois que si on fait ça, on joue le rôle de l'artiste, c'est-à-dire guérir plutôt que provoquer, rassembler, fédérer plutôt que diviser.
0: Et la fin de la chanson me plaît beaucoup. Aimez-moi comme on aime un ami qui s'en va pour toujours. Je veux qu'on m'aime parce que moi, je sais pas bien aimer mes contours. T'as le sentiment qu'un artiste, c'est un type qui cherche à être aimé,
1: oui,
0: quoi qu'il arrive.
1: Ça c'est sûr. Moi, tous les artistes que j'ai eu la joie de croiser dans ma vie en pilotant des créations, en coordonnant des talents artistiques, ce sont toujours des gens qui ont besoin d'être aimés. En fait, d'ailleurs, quand on écrit, quand on pense, quand on a une création, quand on met en scène ou qu'on écrit une chanson, on écrit toujours pour quelqu'un. On a toujours besoin... c'est pour ça qu'il y a une relation très forte, tu sais, entre les romanciers et leurs éditeurs, etc., parce qu'on écrit pour un premier lecteur, un premier spectateur. Et en fait, c'est souvent sa famille. D'ailleurs, moi, c'est ma famille. Hein, je teste tout dans le salon, à la maison, et j'ennuie un peu mes proches avec des idées que je teste. Et c'est le premier public. Et en fait, c'est une façon, c'est vrai, de chercher dans le regard de l'autre un amour, une affection, qui cherche à combler une sorte de vide intérieur. T'as raison. Mais un vide intérieur qui est en fait justement le reflet d'une vie intérieure. Je crois que l'artiste a une vie intérieure particulière.
0: Alors là, l'artiste qu'on va écouter, c'est ton quatrième choix. Là, on fait un retour vers la génération d'aujourd'hui. Hein. Zao, je sais même pas comment le prononcer. Zao de Sagazan. Ouais. La symphonie des éclairs, ça passe en boucle chez moi à la maison. Ça, les filles, je peux te dire, elles l'ont mis à fond dans tout l'appartement. C'est parti, on l'écoute à fond aussi sur Europe 1.
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1: Magnifique Zao de Sagazan, la symphonie des éclairs. Pourquoi ce choix, jeune homme?
2: Ah, parce que cette chanson...
1: T'as plus 14 ans, quand même.
2: Non, mais cette chanson, elle est magnifique.
1: Elle est pleine d'espoir. Moi,
2: elle est magnifique.
1: Ça que
2: et puis, dans un paysage musical, aujourd'hui, qui peine parfois à proposer des chansons avec des vraies paroles et des vraies histoires, cette femme nous semble nous raconter sa propre souffrance d'enfant. C'est ce que je comprends dans la chanson. Mais elle le raconte avec une force poétique qui est absolument incroyable. C'est magnifique, c'est vraiment... le sentiment de solitude de l'artiste qui, lorsqu'il est enfant, ne sait pas encore pourquoi il a des souffrances qui sont un peu différentes des autres. Et en fait, ces souffrances vont se révéler être un talent. Voilà. Et voilà, c'est un peu personnel, mais j'ai un peu l'impression de la comprendre.
1: Et puis, transformer ses faiblesses en force, c'est peut-être la philosophie de cette nouvelle génération qui garde, heureusement, beaucoup d'espoir à partager.
2: Oui, alors bien sûr, il y a une nouvelle génération extraordinaire. Tu sais, au Puy du Fou, on a 5000 personnes qui travaillent, qui sont salariées. La moyenne d'âge est de 24 ans. Et donc, ça me donne la chance et la joie de rencontrer des gens qui ont 18 ans, 20 ans, qui sont les jeunes femmes, les jeunes hommes d'aujourd'hui, et qui me disent un peu leurs préoccupations. Et quand tu les écoutes, tu vois qu'en réalité, le monde n'est pas du tout foutu comme on voudrait le faire entendre dans la plupart des médias.
1: Il y a des vieux nazes comme moi qui pensent ça.
2: Mais en réalité, le monde est tel qu'on veut le dessiner demain, si tu veux. Donc, changer le monde, ça commence par faire le premier pas du matin et décider de venir travailler avec le cœur en joie. Et ça, c'est une décision personnelle, intime, mais qui, à la fin, est magnifiquement conquérante et heureuse.
1: J'en plaisante, mais c'est ça la magie de la jeunesse. C'est ça. Ça
2: oui,
1: a toujours été ça.
2: Le propre de la jeunesse, c'est que elle ignore le caractère impossible de certaines idées, projets. Et donc, précisément, tu connais la phrase de Twain, ils ne savaient pas que c'était impossible, ils l'ont fait. Et en fait, c'est précisément la force de la jeunesse. Je crois que c'est Orson Welles qui disait leur plus grande force en parlant des jeunes, c'est leur ignorance. Et donc, en effet, le drame de l'âge qui passe quand on vieillit, c'est que on commence à comprendre qu'il y a des barrières, qu'il y a des murs, etc.
1: Oui, t'as pas été crayonné par les embûches de la vie.
2: Oui,
1: quoi.
2: Mais
1: t'as,
2: c'est là où
1: l'âme et le cœur.
2: Il faut garder l'esprit d'enfance. C'est vraiment, je pense, la clé. C'est-à-dire, cet esprit consiste à dire, mais tout est toujours possible. Et moi, je me lève tous les matins en disant, il y a rien qui arrête un homme qui a décidé.
1: Mais non, et puis on le sait, tous les créateurs n'arriveront jamais à être adultes. Nicolas de Villiers, mon invité cet après-midi sur Europe 1.
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0: Didier Barbelivien sur Europe 1. Dis-moi ce que tu chantes.
1: Nicolas Devilliers, qui est mon invité dans Dis-moi ce que tu chantes, pour sa dernière ligne droite. Alors là, vous avez pris des risques, jeune homme. Tu m'as choisi une chanson qui me rappelle des souvenirs, qui va en rappeler à nos auditeurs aussi. On l'écoute, ce jeune garçon.

0: Je serais malvenu de te dire que ça me rappelle pas de bons souvenirs. Hein.
1: T'as reconnu ou pas?
0: Le chanteur? Oui, il me dit quelque chose. Bon, mais c'était au siècle d'avant. J'aime bien cette expression. Non, mais... Attends, la première fois que je suis allé au Puy du Fou, je crois que c'était en 1986. Le Puy du Fou avait 8 ans. Et franchement, c'est pas pour faire de la pub, parce que le Puy du Fou a pas besoin de pub. Nous avons encore fait des millions d'entrées cet été. J'ai été fasciné. Franchement. J'ai ressenti un truc parce que, en fait, on m'a changé de monde quand je suis arrivé là. J'ai vu la cinécénie sur les gradins à l'époque, il n'y avait pas tous ces trucs, tout ce parcours.
1: Oui, il y avait que la cinécénie à l'époque.
0: Oui, il y avait que la cinécénie, il n'y avait pas toute cette création. Mais je te jure, quand j'ai vu passer les cavaliers avec les robes sur les chevaux, je me disais, ça y est, Ivanhoé de retour. Tu vois, non, franchement, si je trouve une immense qualité à ce spectacle, c'est de nous ramener en enfance. Oui. Et ça, crois-moi, il n'y a pas beaucoup de trucs qui te font décrocher, parce que tu peux arriver avec tes soucis, tes machins, tes emmerdes, tu laisses tout à l'entrée du parc, c'est fini, le temps s'arrête, tu vis une autre émotion, un autre temps, et tu te dis pas, ah oh ben tiens, oui, mais là, non, parce qu'il n'y a pas de tricherie, il n'y a pas de, on n'est pas chez les magiciens. Tout est vrai, moi, quand je voyais la fauconnerie, moi qui ai peur des bestiaux à plumes et tout ça, je regardais, j'étais fasciné par tout ça.
1: Mais c'est le plus beau compliment que tu puisses faire au Puy du Fou. Et la cinécénie, qui est notre premier spectacle, le premier spectacle que crée mon père en 78, alors elle a pris une ampleur énorme, mais elle est toujours le cœur battant du Puy du Fou.
0: Je n'oublierai jamais comment ça commence avec la lueur, le marcheur, comment
1: absolument.
0: Il s'appelle.
1: C'est Jacques... le marchand de quenouilles qui arrive avec, il
0: voilà.
1: faut avoir Jacques Maupillier.
0: Jacques Maupillier, exactement.
1: Mais ce qui est incroyable, c'est que la scène, c'est la plus grande scène du monde, t'as 3000 acteurs en scène aujourd'hui, mais on commence avec un seul acteur en scène.
0: Ouais, ça, j'oublierai jamais ça. Dans la nuit vendéenne, voir tout d'un coup cette lanterne qui traverse, et là, t'es dans les gradins, et tu dis, mais qu'est-ce que c'est que ce truc? Comment ça commence? Mais où il va, ce mec? Tu vois? C'est génial. Et alors, on va parler d'un autre sujet auquel on croit, enfin, je sais que ça démarre déjà, c'est dans un an. Ce sera sur l'île Seguin, à la grande scène musicale, là-bas, à Boulogne-Billancourt. Mousquetaire, ça s'appelle.
1: Oui.
0: Ce nouveau spectacle.
1: Mousquetaire, c'est l'idée de créer un spectacle de plus de 2 heures, qui, en fait, va raconter une histoire très Puy du Fou, signée Puy du Fou. Comme son nom l'indique, c'est une histoire de cap et d'épée. Et on va suivre un personnage qui s'appelle Bouton d'Or, qui est un des héros de nos spectacles, d'ailleurs, qui est un spectacle qui est l'un des favoris de nos visiteurs, qui s'appelle Mousquetaire de Richelieu.
0: Ça, c'est je m'en souviens de ce spectacle, je l'ai vu.
1: Mais le spectacle Mousquetaire, lui, eh bien, c'est une sorte de, tu vois, de déploiement de toute l'histoire, puisqu'en fait, on pourrait dire en série un préquel, un séquel, un spin-off, selon les mots savants. C'est-à-dire qu'en fait, on va déployer toute l'histoire de Bouton d'Or qu'on ne raconte pas au Puy du Fou en Vendée, mais on la déploie dans une longue histoire de 2 heures avec tout un tas de rebondissements et d'aventures absolument phénoménales. On y met évidemment toute la technicité du Puy du Fou, mais toujours au service.
0: Sous Louis XIV, sous Louis XV, sous Louis XVI, on ne sait
1: alors,
0: pas.
1: Alors ça commence avec Henri IV. Oui, notre histoire commence au siècle d'Henri IV, dit le présentateur qui arrive au début. Le bon roi est aimé, il pacifie la France, mais l'on craint pour sa vie. De sombres manigances visent le roi Henri et le futur Louis XIII, légitime héritier de la lignée française. En cette heure incertaine où tout peut basculer, résonne dans la nuit le cri d'un nouveau-né.
0: Oh, mais j'adore, mais il faut prolonger l'émission. Rémi Maryse, comment on fait au secours?
1: C'est un spectacle que j'ai voulu écrire en alexandrin.
0: Ouais, t'as bien fait.
1: Parce que en alexandrin, c'est la langue de l'époque. Et puis, tu sais, aujourd'hui, on dirait c'est un slam. C'est-à-dire que ça donne un rythme,
0: bah oui,
1: en fait.
0: Et l'alexandrin, c'est à 12 pieds.
1: Et en fait, l'alexandrin, c'est vraiment le vers français. C'est-à-dire que c'est construit pour les mots français qui ont 3 syllabes, 4 syllabes régulièrement. Et tous les mots qui ont 4 syllabes en français, tu sais, ils permettent d'appuyer une impression, une émotion, un sentiment, de souligner quelque chose.
0: C'est
1: ça la force de l'alexandrin.
0: C'est l'écriture des grands classiques du théâtre français. Hein.
1: Mais moi, je rassure nos auditeurs en leur disant, en fait, vous verrez que l'alexandrin, quand il est dit comme ça, naturellement, comme dans un dialogue du quotidien,
0: mais
1: en fait,
0: magique.
1: Il passe tout seul.
0: Mais
1: parce
0: bien
1: que
0: sûr, mais au théâtre,
1: coup,
0: Nicolas,
1: il est naturel.
0: Au théâtre classique, on ne joue qu'en alexandrin.
1: Exactement.
0: Les pièces,
1: Mais la différence là, c'est qu'on met des moyens qui sont ceux du Puy du Fou. Donc il y aura tout un tas de surprises avec des effets spéciaux, énormément de décors.
0: Commence en novembre.
1: Novembre 2027.
0: Ouais.
1: Et puis puisque c'est des mousquetaires, bah peut-être qu'il y aura évidemment des éléments qu'on attend en scène, dont je ne dis pas plus.
0: Vous m'avez fait des surprises au Puy du Fou. Je parle de surprises scéniques. Des trucs de dingue. J'étais assis sur mon fauteuil comme médusé, comme tous les spectateurs dans la salle. Je me souviens d'une scène avec des chevaux, l'océan qui rentre sur la scène. Je vois les chevaux cavaler, je me dis, mais qu'est-ce que c'est?
1: Ça me fait plaisir que tu aies aimé cette scène, parce que c'est une scène dans laquelle, en effet, on remplit toute la scène d'eau en l'espace de quelques secondes, et du coup, les chevaux galopent dans l'eau, et c'est magnifique, avec les danseuses d'ailleurs.
0: Je l'ai déjà dit, quand j'arrive au Puy du Fou, je retrouve mes 8 ans, mes 10 ans. Et franchement, rien dans ma vie n'a pu me rendre ça, à part ce sacré spectacle au Puy du Fou.
1: Écoute, en tout cas, nos spectacles, ils sont faits pour que on attrape en toi le cœur d'enfant, et on essaye de créer une vibration collective qui permet à chacun de sentir que, même si on connaît pas son voisin sur le banc d'à côté, dans les tribunes de spectacle, ben, on partage en commun un imaginaire, et cet imaginaire, c'est celui-là qu'on convoque et qu'on met en scène.
0: Eh bien, mon cher Nicolas de Villiers, c'est pas bravo que j'ai envie de vous dire, c'est merci.
1: Merci
0: d'avoir
1: toi,
0: fait
1: Didier.
0: Tout ça. Merci d'être venu ici dans nos studios d'Europe 1, où tu seras toujours le bienvenu.
1: Avec
0: On
1: joie.
0: Reparlera des mousquetaires dans l'année 2027.
1: Merci beaucoup Didier, merci infiniment
0: je
1: de ton invitation.
0: Embrasse toute la famille.
1: Je transmets,
0: Bertrand,
1: je le ferai.
0: Pierre, ton papa, tout le monde,
1: c'est
0: ta maman,
1: promis.
0: Toute la Smala de Villiers.
1: Je le ferai, avec
0: à bientôt.
1: Joie.
0: À
1: Salut
0: bientôt.
1: Didier, merci.

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1: Bonjour à tous et bienvenue dans le Hit Pacifique, une exclusivité RRB. On s'accorde cette petite pause ensemble pour faire le tour de nos archipels, écouter ce qui se fait de mieux dans le Pacifique, tout en suivant les mouvements de notre classement. Aujourd'hui, c'est le musée du Hit qui s'invite au cœur de l'émission. Nous allons voyager dans le temps, retrouver les morceaux qui occupaient la première place ces 5 dernières années à la même époque et remettre à l'honneur un titre très rafraîchissant venu de Kiribati.

Mais avant d'ouvrir cette parenthèse nostalgie, rappelez-vous, la semaine dernière, ce sont les Fidjiens Jetta Oleka et Mr Sam qui signaient leur deuxième semaine consécutive au sommet avec Dre Dre. Ont-ils réussi le triplé aujourd'hui? La compétition a été très serrée, on découvre tout cela ensemble.

C'était la collaboration entre les Samoa et la Jamaïque portée par Djibouk et Buzzy Signal. Après un parcours remarquable qui les aura menés jusqu'à la première place, leur titre Jungling Sweet glisse aujourd'hui d'un échelon et vient s'installer au 4e rang du Hit Pacifique. On souffle quelques minutes dans le fil du classement, c'est l'heure d'ouvrir notre boîte à souvenirs. Bienvenue au Musée du Hit. 5 années de classement, 5 numéros 1 qui ont rythmé vos journées sur RRB exactement à la même période ces 5 dernières années. On remonte d'abord un an en arrière, en 2025. Le sommet appartenait au groupe Dava, venu des Samoa, avec Palota Male Alofa.

Aujourd'hui, pour illustrer ses souvenirs, on a eu envie de réécouter l'un de ses beaux succès de l'année 2024. Direction Kiribati avec le groupe Garden Roots et leur titre « Oh Banana ».

0: Garden Route, c'est Oh Banana, numéro 1 dans le hit pacifique il y a 2 ans tout juste. Une chanson qui apporte toujours autant de soleil et de bonne humeur. Refermons nos archives et revenons au classement d'aujourd'hui pour découvrir les 3 premières places.
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0: À la 3e place, cette semaine, on salue la chanteuse des îles Salomon, Kyler, qui poursuit tranquillement son ascension. Son titre, Mahana, gagne encore une position et s'invite donc sur la 3e marche du podium.

0: C'est le changement majeur de notre classement aujourd'hui. Après deux belles semaines passées tout en haut du tableau, le duo fidjien Jay Tauleka et Mr Sam cèdent la première place. Le titre Dre Dre recule d'une marche et s'installe désormais au deuxième rang.
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1: Qui vient donc s'imposer aujourd'hui tout au sommet. Il était second la semaine dernière. Il franchit aujourd'hui la toute dernière marche. Quelle trajectoire magnifique pour cet artiste samoan. Découvert dans notre sélection il y a un peu plus d'un mois, il n'a cessé de grimper semaine après semaine pour décrocher aujourd'hui la récompense ultime. Oumu Bourne s'empare de la première place avec Trip. C'est nouveau numéro 1 du Hit Pacifique. C'est donc sur ces notes venues des Samoa que se referme notre classement de la semaine. On se retrouve la semaine prochaine pour suivre les évolutions du Hit Pacifique et découvrir si Oumu Bourne gardera son fauteuil de leader. D'ici là toutefois, gardez la pêche à l'écoute de RRB.

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0: Et il est 17h, on retrouve tout de suite Mickaël Juneski pour Info Express.
1: Bonsoir à tous. L'événement du week-end, c'est bien entendu la visite du pape en métropole. Après Paris, Léon XIV poursuit son voyage à Lourdes. Il a traversé les rues de la ville en papa mobile sous les hurrahs du public, venu nombreux encore une fois. Le souverain pontife a rejoint la grotte des apparitions de Massabielle pour une nouvelle séquence très suivie. Il célébrera sur place ce soir la messe dominicale. Il y a déjà de très nombreuses images marquantes de cette visite historique du souverain pontife. À Paris notamment, hier soir pour nous, lors d'une messe géante célébrée avec plus d'un demi-million de personnes sur les Champs-Élysées. Parmi cette foule immense, sur la place de la Concorde, il y avait des Calédoniens, et notamment Nicolas Metzdorf, le député de la première circonscription, invité à cette occasion. Il nous a d'ailleurs fait part de son témoignage. Le déplacement du pape en métropole, événement qui trouve une résonance par ailleurs jusqu'en Calédonie. Le sujet a été évoqué notamment lors des messes dans toutes les paroisses du territoire ce dimanche. Illustration dans la cathédrale Saint-Joseph de Nouméa à suivre dans notre journal de 17h45. La messe y était célébrée ce matin par le père Rokapikawa. Autre grand titre ce dimanche, la fin de la foire de Koumac. Près de 16 000 visiteurs ont fait le déplacement pour cette 32e édition. Durant 3 jours, près de 300 stands avaient pris leur quartier sur le site. Le bilan est largement positif selon les organisateurs. Je vous rappelle que le stand de Radio Rythme Bleu était sur place durant ces 3 journées de festivités pour vous rencontrer et vous faire vivre au plus près ce rendez-vous. Dans le reste de l'actualité, après une semaine de lutte contre les flammes à Koumac, le gouvernement a annoncé ce dimanche la levée du plan Orsec feu de forêt de niveau 2. Le bilan fait toutefois état de près de 1800 hectares de végétation partie en fumée. On rappelle que sur le reste du territoire, les pompiers étaient activement mobilisés hier à Païta. L'un des foyers a d'ailleurs repris aujourd'hui, mais les flammes ont été maîtrisées. À Koné aussi, de nombreux départs de feu ont été signalés, 6 au total durant le week-end. L'actualité des transports aériens, marquée par les nouvelles perturbations rencontrées par Air Calin sur l'un de ses A330neo. La compagnie avait été contrainte d'annuler hier le vol SB500 entre Bangkok et Paris en raison d'un problème technique. Le vol a pu être reprogrammé. Il doit quitter Bangkok prochainement en direction de Paris. Un nouveau contretemps a en effet retardé son décollage. L'actualité nationale, place aujourd'hui au sénatorial 2026. La moitié des sièges de la Chambre haute vont être renouvelés, soit 178 de ces 348 élus. La Calédonie n'est pas concernée. Le scrutin a toutefois eu lieu aujourd'hui à Wallis et Futuna. C'est Lafaele Tukumuli, originaire de Futuna, candidat de la majorité à l'Assemblée territoriale, qui a été élu sans surprise dès le premier tour, avec 16 voix sur les 22 voix des grands électeurs mobilisés pour cette élection à Wallis et Futuna. Il siégera donc pour les 6 années à venir au Sénat en succédant à Michaele Kulimoetoke, candidat à sa propre réélection qui n'a obtenu que 3 voix, tout comme Sandrine Ugatai. Atelea Vaitulukina n'a lui obtenu aucune voix. Le sport du rugby, la 4e journée du top 14 s'achèvera demain matin pour nous avec un remake de la finale de la saison passée entre le Stade Toulousain et Montpellier. Déjà l'heure de la revanche. En finale en juin dernier, les Toulousains s'étaient imposés sur le score de 28-20. Et puis le rugby aussi en Calédonie, mais à 13. Le club Pacific 13 jouait son 2e match contre les Queensland Irish hier soir. Nos Calédoniens se sont inclinés sur le score de 56-10. Logiquement, face à une équipe plus expérimentée, ils ont toutefois montré un bel état d'esprit et offert du beau spectacle. Le premier acte avait vu les invités australiens l'emporter sur le score sans appel de 80-6 sur la pelouse de Dumbia. 17h passé de 5 minutes. Voilà pour l'essentiel. On se retrouve à 17h45 pour Info Week-end, le journal complet de la rédaction d'RRB.
0: Et on vous remercie, Mickaël Juneski. Le rendez-vous est pris et 17h45 pour le rendez-vous de votre journal complet. Mais nous, on va continuer en musique, bien entendu, en attendant 17h45 et le retour de Mickaël Juneski. Et c'est Jim Cross qui s'en charge pour le début. Après, on aura du beau monde aussi, Bruno Mars, Arcadian, Nora Chan.

Pour ne citer que eux, très très bonne fin de très bon fin de week très blablabla. Très bon fin de week-end, très bonne fin de week-end comme on dit. Allez, bonne soirée à tous et à bientôt.

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1: Et il est 17h45, on retrouve tout de suite Mickaël Juneski et toute la rédaction d'RRB pour Info Week-end.
2: À la une, la visite du pape en métropole. Après Paris, Léon XIV poursuit son séjour dans la ville de Lourdes avec une immense ferveur à chaque déplacement du souverain pontife. Une visite du pape qui trouve une résonance particulière jusque dans les paroisses calédoniennes. C'était le cas lors de la messe de ce dimanche en la cathédrale Saint-Joseph de Nouméa. Également à la une, plus de 16 000 visiteurs à la foire de Koumac. L'événement a refermé ses portes aujourd'hui, après 3 jours de festivités dans le Nord. Koumac toujours, où le plan hors sec feu de forêt de niveau 2 a été levé aujourd'hui, alors qu'un incendie a ravagé près de 1 800 hectares de végétation durant une semaine. Les journées européennes du patrimoine, les portes ouvertes du Haut-Commissariat, ont rencontré un franc succès durant tout le week-end à Nouméa. L'actualité sportive du volley, la dernière marche était trop haute pour l'équipe de France qui s'incline contre la Pologne en finale du championnat d'Europe. Et sur le territoire, une belle expérience pour le rugby à 13. Le club calédonien Pacific 13 a disputé hier sa dernière opposition contre les Australiens des Queensland Irish sur le terrain de Païta. Bonsoir et soyez les bienvenus dans Info Week-end pour tous, savoir de l'actualité en Calédonie, en métropole et dans le monde. C'est l'événement du week-end et l'engouement pour la visite du pape en métropole ne faiblit pas. Après l'immense ferveur observée lors de la messe sur la place de la Concorde à Paris, Léon XIV poursuit son voyage à Lourdes. Ce matin pour nous, il a traversé les rues de la ville en papa mobile. Après avoir inauguré un pont à son nom ainsi qu'une statue érigée en son honneur, le souverain pontife a rejoint la grotte des apparitions de Massabielle. Le reportage de Wilfried de Villers pour Europe 1.
3: À genoux, les mains jointes face à la Vierge Marie, Léon XIV prie dans le silence du recueillement. Un instant suspendu qui dure de longues minutes, puis il entre dans la grotte pour, comme tous les pèlerins qui viennent ici, toucher la paroi du lieu saint, boire l'eau de la source et allumer un cierge. 3 gestes, symboles de purification, de renaissance spirituelle. Le pape adresse les premiers mots de sa prière à Marie, puis aux personnes malades et souffrantes.
4: Oui, c'est la force et la guérison à la source des Massabielle.
3: L'image d'un pape pèlerin parmi les pèlerins qui touche particulièrement Stéphanie.
5: C'est un pape qui est proche des gens et qui fait comme nous, quand nous venons à Lourdes, toucher la pierre, toucher l'eau. Le pape nous réunit tous à Lourdes avec un grand message de paix et on en a beaucoup besoin en ce moment.
3: Au pied de la basilique Notre-Dame du Rosaire, Olivier, lui, a suivi la prière sur son téléphone, faute de pouvoir être face à la grotte. Il ne voulait rien manquer des gestes du pape.
6: Quand on passe à la grotte et qu'on vient toucher cette pierre, on est en communion aussi avec la Vierge et on semble en communion avec lui. Ben forcément, ce geste est très symbolique pour nous. Lourdes, où moi et mon épouse, on s'est rencontrés et on s'est fiancés à la grotte.
3: À la fin de sa prière, Léon XIV dépose une rose d'or au pied de la statue de la Vierge, un rare cadeau pontifical.
2: Wilfried de Villers pour Europe 1. C'était également l'occasion pour le pape Léon XIV de délivrer un nouveau message.
4: Au temple de France, des dirigeants sages et généraux, prêts au sacrifice d'eux-mêmes, capables d'affronter les défis et voulant servir le bien commun.
2: Le pape retrouve ce soir pour nous les évêques de la Conférence épiscopale de France, l'occasion une nouvelle fois de s'adresser aux responsables religieux avant une journée rythmée par la messe et de nombreuses rencontres. Les détails de son programme avec Laura Legault pour Europe 1.
7: La journée du pape Léon XIV débutera par une rencontre avec les évêques de la Conférence épiscopale de France. Puis le grand temps fort de cette visite à Lourdes débutera. Le Saint-Père officiera la messe dominicale sur la prairie du sanctuaire devant plus de 150 000 fidèles. Un moment très attendu. Dans l'après-midi, Léon XIV enchaînera les rencontres avec 500 malades et des hospitaliers bénévoles de l'accueil Notre-Dame, avec les religieuses de vie contemplative au monastère du Carmel de Lourdes. Par ailleurs, 7 victimes d'abus sexuels dans l'église seront aussi reçues demain par le Saint-Père. Sa visite se clôturera par la prière du Saint-Rosaire et la traditionnelle procession au flambeau. Le Saint-Père sera alors accompagné par 50 000 pèlerins.
2: Laura Legault pour Europe 1. Il y a déjà de très nombreuses images marquantes de cette visite historique du souverain pontife à Paris, notamment hier soir pour nous lors d'une messe géante célébrée avec plus d'un demi-million de personnes sur les Champs-Élysées. Parmi cette foule immense sur la place de la Concorde, il y avait des Calédoniens et notamment Nicolas Metzdorf, le député de la première circonscription, invité à cette célébration exceptionnelle, a vécu l'événement au plus près.
8: Grosse émotion, grosse ferveur, vraiment une communion entre tous les Français présents et un pape visiblement très ému de la réussite finalement de cette messe. On a vu hein, lorsque les dizaines et les centaines de milliers de Français l'ont applaudi et l'ont acclamé. Je pense que d'être assis place de la Concorde avec la vue sur les Champs-Élysées, l'Arc de Triomphe derrière, rempli de monde avec des drapeaux français et des drapeaux du Vatican, ça l'a quand même touché. Donc, un grand moment, je crois, pour la France, pour la chrétienté. Je crois que ça sert autant la France que le pape lui-même, parce que les images vont faire le tour du monde. Et puis, ça rappelle que nos racines sont chrétiennes, évidemment. Hein. Les jours fériés ne sont pas des jours fériés liés à l'islam ou liés à l'hindouisme. Hein. Nos jours fériés viennent de la chrétienté. Donc, la France a des racines chrétiennes, il faut les assumer. Ça ne veut pas dire que les autres religions n'ont pas leur place. Mais avant tout... Comme disait le général de Gaulle, la République est laïque, mais la France est chrétienne.
2: Ce déplacement du pape en métropole trouve un écho jusqu'en Calédonie. L'événement a été évoqué dans toutes les paroisses calédoniennes ce dimanche, comme par exemple en la cathédrale Saint-Joseph de Nouméa, à l'occasion de la messe célébrée par le père Rokabikawa.
9: Dans l'organisation de l'Église catholique, il est le berger de toute l'Église. Donc ce qu'il fait avec une Église, il le fait avec nous tous. D'ici, on a suivi ces grands moments de prière. La prière de compli devant Notre-Dame de Paris, cette belle veillée de prière au Stade de France. Il a aussi été à l'UNESCO pour dire cette nécessité de l'unité. Et c'est une parole qui tombe à point nommé. Il est important que chacun redevienne un dans son être profond pour pouvoir être en mesure d'aider l'autre aussi à être debout. D'ici, du bout du monde, on entend ces messages que le pape Léon adresse à l'Église de France, mais qu'il nous adresse à nous tous. Nous continuons de prier d'ici pour que ce séjour qu'il passe en France soit un séjour fructueux, non seulement pour la terre de France, mais aussi pour l'Europe. Parce que même nous, ici, dans les eaux de Nouvelle-Calédonie, nous bénéficions des largesses de l'Europe, que nous le sachions ou pas. Nous en sommes bénéficiaires, donc nous avons aussi la responsabilité de rester en communion d'esprit et de cœur avec ceux d'Europe, parce qu'en fait on peut parler des continents, mais il n'y a qu'un seul monde, peu importe le lieu où on se trouve. Nécessité pour nous tous d'être solidaires et d'être unis. Le pape Léon est venu nous rappeler la nécessité de cette bonne volonté à avoir et à vivre.
2: Et les personnes ayant fait le déplacement ce matin en la cathédrale Saint-Joseph de Nouméa étaient heureuses de suivre, même à distance, la visite historique de Léon XIV à Paris puis à Lourdes.
10: Même en suivant dans les réseaux sociaux, tout ça, on est émerveillés, on a des frissons même en suivant de loin, parce que voilà, de voir autant de foi chez les jeunes, c'est ça.
11: Pour tous les chrétiens, tous les catholiques, pour tous les hommes et toutes les femmes de bonne volonté.
12: C'est un moment important pour tous les fidèles.
13: J'ai vu les jeunes qui étaient rassemblés au Stade de France. Il y avait beaucoup d'enthousiasme, beaucoup de ferveur.
14: Je suis contente de voir qu'il y a autant de chrétiens.
15: Plus ça nous fait du bien, quoi. Cette image de notre cœur, malgré qu'il est loin.
16: Dans la télé, c'est déjà beau.
17: C'est pas ici, mais c'est là-bas. Mais ça fait rien. On est content quand même.
2: Et voilà pour ces témoignages recueillis donc lors de la messe célébrée ce dimanche matin en la cathédrale Saint-Joseph de Nouméa. À la une également ce soir, près de 16 000 visiteurs qui ont fait le déplacement pour la 32e édition de la foire de Koumac. Durant 3 jours, près de 300 stands avaient pris leur quartier sur place. L'occasion de découvrir les produits, notamment les savoir-faire des agriculteurs, des éleveurs et des artisans calédoniens. Pour les exposants, cette édition 2026 est une réussite.
18: Épices NC, je propose énormément d'épices, dont des produits locaux, transformés.
16: que je transforme moi-même, comme le sel de co, par exemple, que j'arrange. Je fais des tisanes pour le bien-être. Pour moi, c'est une première, Koumak. Le bilan est pas négatif. Je pense que ça aurait pu être mieux, comme tout le temps. Mais on verra l'année prochaine.
18: Je faisais la dégustation du café, et puis après, ben, de fil en aiguille, quand ils ont passé l'odeur, ça leur rappelait leur vécu avec leurs grands-parents et tout ça à l'époque, quoi. Sur ces 3 jours, moi, je mets en avant, c'est des belles rencontres que j'ai faites avec les différentes personnes qui sont passées. Ça m'a permis aussi de remonter un peu dans le temps sur le passé du café en Nouvelle-Calédonie, donc de très beaux échanges.
19: Je fais du miel et de la vanille sur Pointe-Boute. Alors pour la foire de Koumak, j'ai apporté tous des produits à base de miel et de vanille, comme la poudre, le caramel beurre salé au miel, au coco, des bobos au miel. Et une petite nouveauté, les glaces à la vanille, glace à la vanille caramel, vanille framboise et vanille pommeliane aussi.
20: Le bilan pour vous de ces 3 jours?
19: Ça va, il est positif. Je trouve qu'il y a eu plus de demandes que l'année dernière et j'ai bien vendu.
2: Et selon le maire de Koumak, Yann Gastaldi, qui vivait sa première foire sous sa nouvelle casquette, cette édition était positive.
21: Pour une première, des retours que je reçois de l'ensemble des personnes avec qui je discute, une belle réussite, hein, qui est important de donner au comité. Donc que je remercie et que je félicite encore pour l'organisation, la réussite. Pas de blessés à l'heure actuelle au niveau des jeux, etc. Donc ça aussi, point important et point spécial, ben, on remercie moi à l'ensemble des participants. Ils ont su donner une belle prestation et tout ça pour le public et sans se blesser, c'était le plus important. Comme il l'a dit, la foire de Koumak et du Nord, elle a cette particularité, c'est la convivialité, c'est l'esprit de famille, c'est la joie, le rire. Cette édition, elle change pas des autres. Les gens sont contents de venir ici, ils sont heureux et ça se voit sur le sourire des adultes comme des enfants.
20: L'un des points forts de la foire de Koumak, c'était le rodéo nocturne hier.
21: Ça, c'était une belle prestation de la part du comité. Ils ont créé une belle surprise pour le public et je pense que le public a su l'apprécier comme il le fallait. Je pense qu'on a levé un certain niveau là. Le comité a mis un certain niveau qu'il va falloir relever encore pour l'année prochaine et donc on invite la population pour la prochaine édition.
2: Et le président du comité de foire, Christophe Chirac, a rencontré des exposants qui sont satisfaits donc de cette édition 2026, même s'ils n'ont pas réalisé leur chiffre d'affaires habituel.
22: J'ai fait un peu le tour ce matin des exposants, des artisans, du monde des agriculteurs, et visiblement tout le monde est content. Pour certains, ils n'ont pas battu des records, mais au moins ils ont fait ce qu'il fallait pour que ça se passe bien. Donc comme je dis souvent, si eux ils sont contents, ben nous on est contents. C'est toujours positif, les jeux équestres à Koumak, c'est, je vais me la péter comme on dit chez nous, mais c'est un peu la référence. Hein, donc on est content, ça a bien marché, les cavaliers ils sont contents. Le rodéo, on a essayé de faire un petit son et lumière pour changer un peu, animer un peu. Ça a plu aux gens, voilà. En chiffres, je pense qu'on va finir aux alentours de 16 000. On est content, le bilan est positif. Et on est fiers parce que ça a été une année particulière pour nous. En interne, dans le comité, je remercie toujours mes bénévoles, tous mes partenaires, les collectivités. Et je veux les remercier.
2: Et des propos recueillis par Kéline Dabouakou, la 32e édition de la foire agricole et artisanale de Koumak et du Nord a donc refermé ses portes à 16h. Je vous rappelle que le stand de Radio Rythme Bleu était sur place durant 3 jours afin de vous rencontrer et de vous faire vivre au plus près ce grand rendez-vous.
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2: Dans le reste de l'actualité, après une semaine de lutte contre les flammes à Koumak, le gouvernement a annoncé ce dimanche que les incendies sont désormais maîtrisés et éteints. La situation est enfin revenue au calme, Léo Fichot.
24: Oui, le dispositif Orsec, feu de forêt de niveau 2 élevé. Aucune victime n'est à déplorer. Des habitations avaient tout de même été menacées en début de semaine. Le bilan fait état de près de 1800 hectares de végétation partie en fumée. La sécurité civile rappelle que de nombreux moyens de secours ont été mobilisés, ceux de la DSCGR, mais aussi 2 engins du SIVM Nord et 1 engin du RSMA, ainsi que la réserve citoyenne de Koumak. Les autorités appellent la population à rester très vigilante. Les conditions météo demeurent favorables à la propagation rapide des incendies. L'usage du feu à des fins non domestiques est toujours strictement interdit. La lutte contre les incendies, toujours, on rappelle que du côté de Païta, les pompiers étaient activement mobilisés ce week-end. De nombreux feu s'était déclaré, notamment sur Gadji. Ce matin, c'est l'incendie au niveau de la tribu de Bangou qui a repris, mais grâce à la réactivité des soldats du feu qui sont intervenus rapidement, il n'y a pas eu de dégâts supplémentaires. À Koné, de nombreux départs de feu ont également été signalés hier et vendredi, 6 au total, des départs de feu qui ont mobilisé l'ensemble des sapeurs-pompiers qui sont volontaires, je le rappelle, de la commune et qui ont nécessité également l'appui des hommes de la sécurité civile.
2: Et puis au chapitre des faits divers, un enfant de 4 ans retrouvé sur la voie publique en errance ce matin dans le village de Païta. Les gendarmes ont dû mener une enquête de voisinage afin de retrouver les parents qui étaient dans leur domicile, tous deux en état d'ivresse et endormis. Ils n'ont donc pas surveillé le petit garçon qui s'est retrouvé seul et qui a quitté l'appartement. Les deux parents ont été placés en garde à vue. Ils encourent des poursuites judiciaires. À 18h, une pause publicitaire dans cette édition. On se retrouve après pour voir le reste de l'actualité. À tout de suite.
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3: L'actualité des transports aériens, marquée par les nouvelles perturbations rencontrées par la compagnie Air Calin sur l'un de ses A330neo. La compagnie avait été contrainte d'annuler hier le vol SB500 entre Bangkok et Paris en raison d'un problème technique, puis un nouveau contretemps a retardé son décollage, reprogrammation qui a pris du retard en raison d'inondations touchant la Thaïlande qui ont perturbé la livraison des repas à bord de l'appareil. La 330 Neo qui quitte Bangkok en ce moment même pour prendre la direction de Paris. L'actualité nationale place aujourd'hui au sénatorial 2026. La moitié des sièges de la Chambre haute vont être renouvelés, soit 178 des 348 sièges. La Calédonie n'est pas concernée. Les votants sont les grands électeurs, les députés, les conseillers régionaux, départementaux et les conseillers municipaux. Un scrutin qui a son importance à moins d'un an de l'élection présidentielle. Alexandre Chauveau pour Europe 1.
4: Les Républicains vont-ils garder la majorité au Sénat? Sauf énorme surprise, la réponse est oui, grâce au bon score de la droite et du centre aux élections municipales de mars dernier. L'actuel président de la Chambre haute, Gérard Larcher, est d'ailleurs d'ores et déjà candidat à sa succession pour le plateau, l'équivalent du perchoir à l'Assemblée nationale. LR devrait néanmoins perdre quelques sièges, essentiellement au profit du Rassemblement national. C'est l'autre enjeu de ce scrutin, la possibilité pour le RN, qui compte aujourd'hui 3 sénateurs, de former un groupe. Ce serait une première pour le parti de Marine Le Pen et de Jordan Bardella. Il lui faudrait alors élire à minima 7 sénateurs supplémentaires avec ses alliés de l'UDR, le parti d'Éric Ciotti. Et puis l'autre interrogation, c'est la capacité du groupe RDPI à se maintenir. C'est là que siègent les sénateurs Renaissance. 11 des 19 sièges sont renouvelés ce dimanche, ce qui théoriquement pourrait entraîner la disparition symbolique du groupe apparenté à Emmanuel Macron.
3: Alexandre Chauveau pour Europe 1. Un scrutin qui a déjà eu lieu aujourd'hui à Wallis et Futuna. Et c'est Lafaele Tukumuli, originaire de Futuna, candidat de la majorité à l'Assemblée territoriale, qui a été élu sans surprise dès le premier tour, avec 16 voix sur les 22 des grands électeurs mobilisés pour cette élection. Il siégera donc pour les 6 années à venir au Sénat, en succédant à Mikaele Kulimoetoke, candidat à sa propre réélection qui n'a obtenu que 3 voix, tout comme Sandrine Ugatai. Atelea Vaitukurukina n'a lui obtenu aucune voix.
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3: En retour en Calédonie, avec le mois du patrimoine qui touche à sa fin, et le Haut Commissariat ouvrait exceptionnellement ses portes ce week-end dans le cadre également des Journées Européennes du Patrimoine. Le public a pu découvrir les collections conservées dans la résidence et d'autres était pour l'occasion. Le patrimoine naturel était aussi mis en valeur avec des visites du parc. Olivier Boitiot, l'intendant de la résidence, a accueilli le public durant tout le week-end.
5: Un retour positif en toute modestie. On a réussi, comme chaque année, à capter des gens passionnés, très intéressés. On s'est encore une fois plié en quatre pour offrir de belles expositions dans des thématiques variées. Je pense aux objets du musée maritime, les objets prêtés par Monsieur Vial, Monsieur Lagarde, relatif au bagne, toutes nos collections de coquillages, et puis bien sûr aussi nos tables type président de la République avec les menus que l'on a servis à l'époque. Et puis beaucoup ont participé aussi à la visite du parc, hein, de près de 5 hectares qui enferment des espèces très intéressantes. Et voilà, donc le public a apprécié ce moment, en plus avec une météo extrêmement clémente.
3: Au moins 300 personnes ont été reçues durant tout le week-end pour ces portes ouvertes du Haut Commissariat à Nouméa. Le rendez-vous des brocanteurs, c'était ce matin à l'Arène du Sud de Païta, avec le vide-grenier mensuel qui réunissait quelques dizaines d'exposants. Des Calédoniens désireux de vider leurs placards. Les jeunes aussi s'y mettent, certains pour financer un projet spécial. C'était le cas ce matin, par exemple, de Clara et Laura, élèves en 3e au collège Gabriel Païta.
6: Bah, on a pour projet de rencontrer les élèves de Nouvelle-Zélande. Donc pour ça, on doit récolter des fonds.
7: On a fait plusieurs actions. Du coup, là, le vide-grenier. À un moment, on a eu une journée où on est allé en ville et on est allé voir les magasins et on a demandé s'il y avait des objets qui ne vendaient pas et qu'on pouvait reprendre.
8: Et le but, c'est du coup de les revendre ici?
6: Oui, voilà, de les revendre pour gagner de l'argent, quoi.
8: Et vous avez fait un truc un peu ludique pour les enfants, je vois. Qu'est-ce que c'est?
9: Allez, un troisième essai, vas-y.
6: Oui, c'est une roue, donc chaque case est à 100 francs, chacun tourne. Si la personne gagne, par exemple, la tortue, c'est la personne qui a la carte tortue qui gagne son lot à 100 francs, 200, ça dépend

0: tour de la roue. 30 vous manque 450 000 francs encore. Voilà. C'est pour ça qu'on fait encore ces actions-là.
1: Et le prochain vide-grenier de la Reine du Sud de Païta aura lieu le dimanche 25 octobre. Voyons à présent de quoi la semaine qui vient sera faite. La Nouvelle-Calédonie va recevoir à partir de demain la visite d'une ministre australienne, Charlotte Coulson.
2: La sénatrice Nita Green, ministre déléguée aux affaires des îles du Pacifique, au tourisme et à l'Australie du Nord, commencera sa visite au Sénat coutumier demain. Elle se rendra ensuite à la communauté du Pacifique. Nita Green dit vouloir créer de nouvelles perspectives de collaboration entre l'Australie et la Calédonie, notamment en soutenant l'intégration du territoire au dispositif de mobilité des travailleurs du Pacifique.
1: Et ce sera l'un des événements de la semaine à venir. Les journées de la mer sont organisées mardi et mercredi à l'université.
2: En partenariat avec le cluster maritime, la French Tech Nouvelle-Calédonie et Néocéan, elle va réunir pendant 2 jours tous les acteurs maritimes, numériques et institutionnels. Jeudi, les élus du Congrès se retrouvent pour examiner une loi du pays destinée à la prolongation des mesures exceptionnelles en matière d'autorisation d'urbanisme, permettant la reconstruction des ouvrages, construction, aménagement et installation dégradées ou détruites pendant les émeutes de mi-2024. C'est aussi jeudi qu'aura lieu l'Akagou, un challenge de hacking en direct qui réunira 80 équipes. Et c'est aussi jeudi que s'ouvrira le salon Choose Outre-mer qui a lieu à Paris. Vendredi, ce sera le premier jour de la foire du Pacifique, baie de la Moselle. Elle y sera installée pour 3 jours. C'est aussi vendredi le début de la fête de la science. Et on signalera enfin que samedi, ce sera le 60e anniversaire de la piscine du Wentoro et dimanche, la 21e édition de la Nouméa NOPT.
1: Vos rendez-vous d'antenne, comment évolue l'épidémie de grippe? Est-elle toujours active? Quels sont les risques et comment s'en protéger? Eh bien, nous en parlerons demain matin à 7h30 sur RRB. Notre invité du matin sera en effet Laura Dupont, chef de bureau de la veille sanitaire internationale et des plans d'urgence de la DAS. Et puis à la fin de ce journal, ne manquez pas la rediffusion du magazine Transparence. C'est Jean-Louis d'Angleberme, le président du CNC, qui était vendredi midi l'invité d'Elisabeth Noir, alors que le Conseil économique, social et environnemental doit être renouvelé au 28 décembre prochain. Une émission également disponible en podcast audio et vidéo sur notre site internet, le www.rrb.nc. 18h passées de 8 minutes, une dernière pause publicitaire dans ce journal, puis on voit toute l'actu sport.
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1: Et à la une de l'actualité sportive, on parle rugby.
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1: La 4e journée de Top 14 s'achèvera demain matin avec un remake de la finale de la saison passée entre le Stade Toulousain et le Montpellier Héros Rugby, Léo Fichot.
7: Oui, c'est effectivement déjà l'heure de la revanche. En finale, en juin dernier, les Toulousains s'étaient imposés 28 à 20. Les stadistes partent une nouvelle fois favoris face à Montpellier. Coup d'envoi de la rencontre, ce sera à 6h05 demain matin. Les résultats de cette 4e journée, 5 victoires à domicile, une seule à l'extérieur. C'est celle de l'Aviron Bayonne. 20 à 17 sur la pelouse du Racing 92. En ouverture, l'USAP a dominé l'Union Bordeaux-Bègles 38 à 25 et Clermont s'est imposé 20 à 6 sur le Castres Olympique. Toulon a remporté son premier match de la saison 28 à 10 sur le promu Vannetais. Le Stade français, de son côté, a infligé la première défaite du Loup 31 à 10. Ce matin, la section paloise a régalé son public 39 à 17 sur le Stade Rochelet.
1: En volley, l'équipe de France n'a pas réussi à saisir sa chance en finale de l'Euro. Les Bleus se sont inclinés 3-7 à 1 contre la Pologne.
7: Défaite logique mais frustrante. Les tricolores pensaient avoir remporté le premier set 27-25 avant que les Polonais ne challengent le dernier point pour une faute au filet française et retournent finalement la situation 31-29 avant d'enchaîner dans le deuxième set. Les Bleus, dos au mur, sûr en remporter le troisième avant de sombrer dans le quatrième. La France termine donc en argent et la Pologne conserve son titre de championne d'Europe. La Finlande complète le podium.
1: Oh, et puis du cyclisme avec les championnats du monde qui se déroulent au Canada après la victoire de Demi Vollering chez les dames. Place ce soir aux messieurs.
7: Et avec cette question, qui sera couronné champion du monde après les 273 km de course? En l'absence de Tadej Pogacar, c'est le Belge Remco Evenepoel qui sera le grand favori, surtout après son quatrième titre mondial sur le contre-la-montre en début de semaine. Son coéquipier Wout Van Aert peut lui aussi viser le titre. Le Mexicain Isaac Del Toro ne pourra pas compter sur une équipe aussi solide que la Belgique ou bien la France. Et oui, l'équipe de France a été construite et préparée pour que Paul Sexas soit dans les meilleures conditions. À seulement 20 ans, le tricolore est un candidat sérieux à la victoire. Le départ des mondiaux est prévu à minuit.
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1: En Calédonie, une belle expérience pour le rugby à 13. À Païta, le club Pacific 13 jouait hier soir son deuxième match contre les Queensland Irish. Nos Calédoniens se sont inclinés sur le score de 56-10, logiquement face à une équipe plus expérimentée. Mais ils ont montré un bel état d'esprit et offert du beau spectacle. Le premier acte avait vu les invités australiens l'emporter 80-6 sur la pelouse d'Odimbéa jeudi dernier. L'important était d'engranger de l'expérience et d'offrir à la discipline de la visibilité sur le territoire, selon Manu Jalabert, le président de l'association Pacific 13.
9: Le premier match, on a vraiment pris la marée, mais bon, on a fait jouer tous nos joueurs en fait pour qu'ils aient une expérience. Et là, on perd 56-10, mais vraiment, à part le premier carton qui a été pas terrible, les trois autres cartons, ça a été pratiquement du mano à mano. Les jeunes Calédoniens ont acquis beaucoup d'expérience avec ces matchs. Il y a beaucoup de gens sur le bord du terrain qui sont venus me voir, qui m'ont dit on connaissait pas ce sport, mais c'est génial, c'est super rapide. Et oui, c'est un super sport. Bon, ouais, après, au niveau humain, on a passé une super soirée. Se sont fait des cadeaux. Enfin, c'est sympa. C'est vraiment une belle soirée de rugby à 13 et on est ravis d'avoir pu organiser ça pour le public calédonien. Vivement la suite.
1: Une expérience inédite pour nos jeunes pratiquants. Le spectacle était donc au rendez-vous pour ceux qui ont assisté au match jeudi à Dimbéa et hier soir à Païta. Voyons à présent Léo Fichou en bref les autres résultats du week-end.
7: En VTT d'abord, c'est Grégory Potier qui a remporté la 22e édition de la Shell Pacific Mega Rando à Bourail. Caroline Favier s'est imposée chez les dames. En VA, les championnats de Calédonie V3 Marathon se sont disputés à Bouraqué avec la victoire des Îles sous le vent chez les juniors 16 ans de Geoffroy Sport en senior. Chez les dames, c'est Ouapain qui s'est imposé. En beach volley, chez les hommes comme chez les dames, c'est l'Entente sportive océanienne du Nord qui a remporté ce week-end le championnat provincial Nord organisé sur la plage de Tieti à Pointe-d'Imier. Puis on terminera avec du golf. Dylan Benoît chez les hommes et Lola Alibo chez les dames ont décroché la victoire sur l'Omnium de Tina.
1: Hors du territoire du football, la suite de la MSG Prime Minister Cup au Fidji et les garçons de la sélection calédonienne se sont inclinés face au Vanuatu cet après-midi 4-1. Pour rappel, les féminines ont perdu hier contre les îles Salomon 1-0. Elles rejoueront mardi à 18h contre les Fidjiennes. Même affiche chez les garçons mercredi à la même heure pour terminer la première phase. Pour rappel, les deux meilleures équipes dans chaque catégorie disputeront la finale de cette MSG Prime Minister Cup. Et puis du karaté avec de très bons résultats pour les Calédoniens partis au Japon pour les Shitoryu Karatedo International Championship. Ça se passe à Yokohama. Frédéric Romagne a notamment décroché le bronze en open combat vétéran 50-59 ans. Angélique Mondolini a décroché une médaille d'argent en kata. Une médaille d'argent également pour Brandon Rambans en catégorie plus de 84 kilos. Du karaté encore, mais cette fois-ci en Europe. Et Tommy Barraud qui a pour sa part remporté l'Open de Croatie. Une victoire du jeune calédonien dans la catégorie senior de moins de 60 kilos. Il est 18h15, l'heure de votre météo.
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1: Les couleurs du ciel, avec vous Pierre, bonsoir.
10: Bonsoir. Cette nuit, quelques averses pourront encore persister en soirée sur la côte ouest et la pointe nord avant retour progressif à un ciel dégagé et étoilé. Ailleurs, les nuages resteront souvent présents et pourront donner quelques averses. Elles deviendront plus plus marquée sur le sud-est en seconde partie de nuit. L'alizée d'est faiblira avec des vents généralement compris entre 10 et 15 nœuds et plutôt entre 5 et 10 nœuds sur la côte ouest. Les températures minimales quant à elles seront en légère baisse, comprises entre 16 et 20 degrés et localement entre 11 et 15 degrés au Loyauté et dans l'intérieur des terres. Demain matin, de bonnes averses persisteront sur le sud-est. Quelques précipitations plus faibles circuleront également sur la pointe sud et au Loyauté. Sur le reste du territoire, le soleil s'imposera largement. L'alizée de sud-est s'installera progressivement entre 10 et 15 nœuds en général, avec déjà plus de 15 nœuds possibles sur le sud-ouest et la pointe nord en fin de matinée.
1: Merci beaucoup Pierre pour la météo et la technique. C'est la fin de ce journal, mais restez avec nous. L'info continue sur RRB avec tout de suite la rediffusion du magazine Transparence. C'est Jean-Louis d'Angleberme, le président du CZNC, qui était vendredi midi l'invité d'Elisabeth Noir. Belle soirée sur RRB.
11: Bonjour et bienvenue en Transparence, le magazine de la rédaction qui parle de l'actualité et qui donne la parole à ceux qui font l'actualité. Notre invité ce midi, c'est Jean-Louis d'Angleberme, le président du CZNC. Bonjour.
12: Bonjour Elisabeth.
11: Merci d'accepter notre invitation. Alors le comité économique, social et environnemental que vous présidez est une institution de la Nouvelle-Calédonie, la quatrième, une institution plutôt méconnue d'ailleurs. Alors elle est consultative, à quoi sert exactement le CESE? Comment travaille-t-il? Les Calédoniens ne sont peut-être pas forcément au courant.
12: À quoi sert le CESE? Il existe un CESE national. Hein. Les CESE régionaux, ça s'appelle les CESER, c'est la déclinaison du CESE national. C'est l'aide à la décision pour les exécutifs. Je vais faire très simple. Alors, le CESE national est inscrit dans la constitution de la Ve République. Et je vais reprendre simplement une phrase sur laquelle je me suis basé souvent pour me donner une ligne directrice sur le travail du CESE. Alors c'est De Gaulle, voilà ce qu'il disait du CESE. C'est une volonté d'élargir la démocratie au-delà du vote, première chose. Et deuxième chose, pour un dialogue structuré entre l'exécutif et les forces vives. Et trois, une organisation qui doit être un lanceur d'alerte ou un thermomètre des tensions sociales et économiques. Donc en termes de philosophie, ce sont les choses que j'ai appliquées pendant 5 ans.
11: Alors le CESE est composé de 41 membres. Il est renouvelé en même temps que l'institution calédonienne, juste après ou pas forcément? Comment ça se passe exactement?
12: Non, justement, j'ai souvent été interpellé pour un bilan hein, au moment avant les élections provinciales. Et je rappelais que nous, on ne dépend pas des élections provinciales. C'est pas lié. Et que c'est simplement, on a un mandat de 5 ans. Donc il s'est trouvé que généralement il était renouvelé en cours de mandat, mais comme il y a eu une prolongation de 2 ans, on s'est retrouvé presque en même temps que le...
11: Donc là vous avez un mandat de 6 ans pratiquement.
12: Non.
11: Dans 5 ans, vous êtes installé en 21.
12: Voilà, oui. Ça a été créé le 28 décembre 21 et on termine le 28 décembre de cette année.
11: Alors comment se déroule le renouvellement du CESE? C'est un petit peu compliqué hein, les 41 membres.
12: Oui, ils sont nommés déjà, bien très clair. Donc le gouvernement nomme 9 personnes qualifiées. Ensuite, les nominations se font par les provinces. Par contre, les provinces ne nomment pas des personnes. C'est là où il faut comprendre. Elles nomment des associations, enfin des structures.
11: Des syndicats parfois. Enfin, ça peut être des syndicats voilà, aussi. Ouais. Des, ouais.
12: Voilà. Donc la province sud nomme combien? Je ne vais pas dire de bêtises, 16, ouais. 16 structures, le Nord 8 et les îles 4. Alors là, il y a un petit problème. Si le CESE est supprimé, ça ne se posera pas, mais il y a un petit problème dans les nominations. Et d'ailleurs, il y a une interprétation. Les provinces ne nomment pas les personnes. Ce sont les structures qui nomment la personne au CESE. Alors on dit il n'y a pas de femmes au CESE, ça je vais revenir là-dessus. Il n'y a pas une association de femmes qui est nommée. Bon, le seul associateur, je ne vais pas revenir dessus, à la tête c'était une femme, elle a nommé un homme.
11: Mais il y a quand même des femmes parmi les 41 membres.
12: Ben, il n'y en a pas beaucoup. Il y en a 4, je crois. Oui.
11: Vous aimeriez que ce soit renouvelé de façon différente, qu'il y ait plus de
12: non,
11: femmes?
12: Non, mais il y a des réformes à faire à ce sujet. Alors on dit que dans l'Hexagone, oui, il y a plus de femmes, sauf dans l'Hexagone, les structures nomment 2 personnes. Donc on peut imposer un homme, une femme, alors qu'ici, ils nomment 1 personne. Donc quand on demande à un syndicat ou une association de nommer, ils sont libres de nommer qui elles veulent. Hein, donc là, il y a vraiment quelque chose on a fait des propositions hein, là-dessus. Dans le cadre où il y avait un accord politique, ont porté notre contribution sur l'existence du CESE et les réformes. Et une des réformes aussi qui est compliquée et qui est nécessaire, c'est de sacraliser le collège syndical. Parce que dans ce petit jeu, ben ça se trouve que les syndicats représentatifs, officiellement représentatifs, hein, qui se partent des élections, etc., ne sont pas tous présents au CESE. Donc, et dans l'ensemble des structures équivalentes, il y a toujours l'ensemble des syndicats. Donc là, ils sont obligés d'avoir mettre un équilibre entre la province nord, la province île et la province sud. Mais c'est pas... Pour nous, on pense qu'un collège syndical et un collège associatif.
11: Vous dites aussi, il disparaît. Pourquoi ? Il y a des projets de faire disparaître le CESE. Non, mais alors, on a parlé à un moment, on voulait faire une fusion entre le CESE et le Sénat coutumier. On en est où ? Est-ce que vous plaidez pour le maintien du CESE ?
12: Oui, c'est deux choses différentes. Bon, ça, c'est pas d'aujourd'hui. Hein, au moment de la négociation de l'accord de Nouméa, on en a parlé. C'est deux entités. Je pense que le Sénat a pris sa place aussi en tant que institution consultative dans son domaine. Alors moi, par contre, je suis pour plus de fongibilité. Il faut rappeler quand même que le Sénat coutumier nomme deux personnes au CESE. Donc plus de fongibilité, d'échange, et c'est ce que l'on fait sur des thématiques. C'est important. Mais fusionner aussi, ils veulent fusionner en même temps le CDS, etc. Bon,
11: c'est bon. Et la disparition du CESE, c'est envisagé vraiment ? Il y en a qui veulent le faire disparaître ?
12: Oui, il y en a qui parlent toujours. Ça coûte cher, c'est toujours les mêmes trucs. On pourrait revenir là-dessus. Simplement, moi, je me réfère au niveau de la 5e République, dans la Constitution. Elle est la 4e institution de l'État, hein. Donc son rôle. Et les CESE régionaux sont la déclinaison de ça. Alors, le CESE de Nanouekaini est membre de l'association des CESE de France. Et c'est vrai que, bon, on a innové, mais c'est beaucoup avec nos échanges avec le président des CESE de France, qui est Dominique Vienne, qui est un réunionnais, et qui est venu ici nous rencontrer. On a partagé sur des thématiques sur lesquelles on réfléchit, on a travaillé ensemble, et notamment deux choses, on aura peut-être l'occasion d'en reparler, que j'ai mis en place, de novateurs au CESE, viennent de nos discussions avec le président des CESE de France. Je peux en parler maintenant ou plus tard, comme vous voulez.
11: On y reviendra tout d'abord. Donc le nouveau CESE va être renouvelé le 28 décembre. Enfin,
12: ça fera 5 ans le 28 décembre.
11: Et alors ça veut dire que les assemblées de province vont devoir, dans les semaines, dans les mois qui viennent, désigner leurs membres.
12: Oui, donc là le secrétaire général, mon secrétaire général a déjà anticipé et prévenu de nommer rapidement les représentants, parce que le problème c'est que le Conseil d'État exige l'avis du CESE lorsqu'il passe dans le contrôle des légalités. Et s'il n'y a pas l'avis du CESE, il y a un risque juridique. Il y a une fragilité juridique, on pourra remettre en cause la loi. Donc, il y a une obligation pour les lois du pays et les propositions, gouvernement et congrès, de saisir le CESE et qu'il donne un avis. C'est une obligation dans le... Alors, si on veut supprimer le CESE, il faudrait commencer par supprimer cette obligation. Et donc il y a des choses à faire, à réformer, et la réflexion d'existence ou pas existence, pourquoi pas. Alors oui, il y en a beaucoup qui disent que ça coûte cher. Je veux dire, en tous les cas, les membres du CESE, ils sont 41, ils sont payés que 600 présents, ok, et s'il n'y a pas de réunion, ils ne sont pas payés, quoi, voilà.
11: Et vous voyagez pas beaucoup, contrairement peut-être à certaines institutions à qui on fait le reproche de coûter cher en billet d'avion.
12: Oui, on n'a pas de budget de déplacement. C'est très restreint. Et donc, d'abord, moi, je n'ai jamais voyagé, déjà. Bon, je ne suis pas le seul. Mais les déplacements, c'est une décision qu'on prend en bureau. On essaie d'être présent au moins une fois par an dans l'association des CESE de France, lorsqu'ils se réunissent sur des thématiques qui nous intéressent, d'être présent et voilà, et pas plus que ça.
11: Alors vous-même, est-ce que vous sollicitez un nouveau mandat ou est-ce que vous avez décidé de passer la main ? D'abord, est-ce que vous allez être membre du futur CESE et est-ce que vous, éventuellement vous pourriez garder la présidence ?
12: C'est pas moi qui décide, hein. On est nommé. Bon, nous, on est nommé. Moi, j'ai été nommé nominativement parmi les 9.
11: Personnalité qualifiée, personnalité qualifiée par le gouvernement.
12: Voilà. Donc après, bon, si on me nomme, je verrai, quoi.
11: Mais vous aimeriez continuer ?
12: Je sais pas. oui, pourquoi pas, mais s'il faut peut-être changer, j'en sais. Moi, je suis disponible. La mandature, moi, je la qualifiais, elle a été sereine et comment on appelle ça, et studieuse et novatrice. Bon, j'ai beaucoup appris malgré mon parcours. J'ai beaucoup appris au CESE, mais mon parcours m'a facilité aussi la présidence du CESE par rapport au fait que la collégialité, le consensus et la collégialité. Le consensus via l'accord de Nouméa, dont tu sais où j'ai bien participé à cette négociation et c'était l'axe principal de l'accord de Nouméa, c'était une volonté consensuelle de mettre un nouveau statut, etc. Donc le principe de consensus et de d'échange, pour moi, c'est que j'avais pratiqué au gouvernement, dans le gouvernement collégial, parfois c'était tendu, m'a aidé, parce que là, on me suis retrouvé avec c'est collégial, mais avec mon bureau où on est 8, mais aussi avec l'ensemble des membres du CESE.
11: Alors justement, les 41 membres sont on l'a bien vu, des personnalités désignées, sont des personnalités de la société civile, comme on dit. Est-ce que ça veut dire que la politique est complètement absente des travaux du CESE, ou comme vous êtes désignés, enfin, les uns et les autres, par des assemblées qui sont politiques quand même, est-ce que la politique entre dans vos débats ?
12: Alors, d'abord deux choses, c'est les associations qui sont désignées, hein, c'est pas les personnes, elles désignent qui elles veulent, hein. Donc les provinces nomment des structures et ces structures nomment qui elles veulent. Alors bah, tout le monde vote. D'abord, il faut être inscrit sur les listes électorales, donc ils votent, donc ils ont une sensibilité politique. Pour autant, ça n'a pas posé de problème chez nous, ça n'a jamais vraiment posé de problème. Et dans les travaux, par exemple sur les rapports qui sont soumis en séance plénière, les rapports, ils sont validés quasiment à chaque fois à l'unanimité ou à une très grande majorité. Des fois, il y a des abstentions sur le vote du rapport que l'on transmet, hein, je parle bien. Donc il y a un consensus sur le travail qui est fait. Après, certaines personnes, pour des raisons personnelles ou autres, ils s'abstiennent. Je ne me souviens pas qu'il y ait eu un vote contre, c'est peut-être une fois, sur les travaux du CESE. Ensuite, sur les lois du pays qui sont présentées, nous, on ne vote pas, mais on donne un avis favorable, défavorable ou réservé. Voilà.
11: Et donc, c'est pas politique, en fait. Enfin, ce que vous êtes en train de nous dire, c'est plus un consensus qui se dégage entre des personnalités de la société civile que dicté par des états-majors politiques.
12: Oui, et les gens ont l'étiquette, mais j'ai connu cette époque où c'était dicté par les états-majors politiques. Je pense qu'il avait mûri le CESE et c'était différent. Hein, donc ça n'a jamais été des gens qui avaient des consignes politiques. Non, je ne pense pas qu'ils ont eu des pressions. Mais ils se sont exprimés comme ils voulaient et puis ils se sont exprimés par leur vote sur le travaux et l'avis sur les textes qui étaient présentés. Donc des fois, là, il y a un peu des... Mais il n'y a jamais eu de tension, ça c'est clair, net, il n'y a jamais eu de tension au CESE concernant nos travaux.
11: Alors si on en vient à votre travail proprement dit, à vos activités, vous pouvez être saisi, vous le disiez, par le gouvernement et par le Congrès pour les projets et les propositions de loi du pays, par les assemblées de province, par le Sénat coutumier. Est-ce que tous, ils vous saisissent ? Le gouvernement, c'est obligatoire, mais les autres, est-ce qu'ils ont recours à vos services ? Est-ce qu'ils vous demandent votre avis ?
12: Oui, les délibérations, oui, on est saisi aussi en dehors de l'obligation du gouvernement, hein. Donc on est saisi aussi par les provinces, ça nous est arrivé d'être saisi par les provinces sur des thématiques très sociales, et puis voilà, oui, ça nous est arrivé.
11: Et le Sénat coutumier aussi ?
12: Non, le Sénat coutumier ne saisit pas, mais on travaille beaucoup avec le Sénat coutumier, on est à peu près des instances consultatives de toute façon, et il y a deux représentants du Sénat coutumier qui siègent au CESE.
11: Alors justement, institution consultative, que deviennent vos avis ? Vous dites, ils sont pour, contre ou réservés. Oui. Et une fois que vous les avez transmis, est-ce que les institutions les prennent en compte ? Ou est-ce que, comme il n'y a pas d'obligation, est-ce qu'ils les laissent de côté et puis qu'ils n'en tiennent pas compte,
12: quoi ? Alors, moi, même dernièrement, donc, je reviendrai sur deux choses. Quand j'ai parlé, on était un mandat, comme on avait dit, innovant. Je vous parlais justement sur deux points. Les derniers... nous, on a une convention avec le gouvernement de la Nouvelle-Calédonie, le Congrès, l'Université, la Chambre territoriale d'Alicante et le CESE sur l'évaluation des politiques publiques. Donc, on a une convention et on a... Donc, automatiquement, les présidents du CD et du gouvernement en échangent dès qu'ils prennent leur fonction, ils en parlent de tout ça. Donc, il n'y a pas de problème entre nous. Nous, on a notre place, ils ont leur place. Par contre, et même, je ne dirais pas, parce que les derniers présidents du Congrès et du gouvernement nous ont dit quelque chose. L'intérêt qu'on a de suivre vos travaux, c'est parce que vous consultez très largement, bien au-delà de ce que nous, on consulte souvent. Je rappellerai que depuis qu'on est au CESE, depuis en 5 ans, on a fait plus de 1200 consultations. Donc, nos travaux se basent sur des rapports et sur des consultations. Les consultations très ouvertes. Donc, 1200 consultations qu'on retrouve dans les travaux. Et donc, c'est une réflexion que j'ai eue sur les derniers représentants du...
11: Ça enrichit le débat, quoi. Vous
12: comprenez, ça enrichit le débat, d'une part. Et certaines choses qui sont prises aussi par les élus pour poser parfois le débat au Congrès, ça a arrivé, qu'ils ont trouvé dans nos travaux des problématiques et qu'ils soulèvent au Congrès. Ça arrive. Moi, je ne vais pas dire qu'on est là, on fait leur boulot, ils font leur boulot, mais c'est eux-mêmes qui nous ont dit. Mais nous, on lit parce qu'il y a des choses qui nous intéressent dans les débats au Congrès.
11: Mais si vous émettez un avis défavorable sur une proposition ou sur un projet de loi du pays, est-ce que c'est pris en compte? Est-ce que la loi peut être retoquée parce que le CESE a dit non?
12: Au niveau juridique, il n'y a aucun risque. C'est une appréciation et là, c'est tout un débat. D'abord, on ne vote pas, c'est pour ça que ce n'est pas pour, contre ou abstention, c'est favorable, défavorable ou réservé. Mais oui, il y a eu souvent des réservés sur les textes, mais le rapport est souvent accepté, est souvent validé, même favorablement, à une très large majorité. C'est à la marge, pour des tas de raisons qui concernent les personnes, et il n'y a pas à discuter là-dessus. Ça fait partie de nos principes de respecter. Mais le travail, alors pourquoi ce travail, il est suivi? C'est parce que ce sont des commissions qui travaillent. Et ces commissions, c'est des membres du CESE, donc ils sont impliqués dans ce travail, etc. Et bon, ils s'expriment très ouvertement. Donc, on connaît à peu près au départ. On va piloter le truc pour savoir. Ça se passe pas comme ça. C'est souvent à une majorité confortable. Au pire, hein, si c'est pas à l'unanimité ou une très grande majorité.
11: Alors donc vous pouvez être saisi. Vous pouvez également vous auto-saisir. Alors ça se passe comment? C'est à l'initiative de vos membres, c'est à l'initiative de vos commissions, et quel est votre champ d'autosaisine?
12: L'autosaisine, alors là c'est un peu c'est difficile parce qu'on est obligé de faire des choix, parce qu'il y a 10 commissions, toutes les commissions veulent s'autosaisir. Ça fait beaucoup, et bon, au niveau financier ça a un coût, les gens ils se déplacent, ils ont leur indemnité lors des réunions, donc... On régule ça et c'est une discussion qu'on a avec les présidents de commission. Alors on a un peu pas favorisé, mais d'autres, par exemple l'autosaisine qui m'a le plus marqué, c'est l'autosaisine sur les problématiques de l'endométriose au niveau de la société, au niveau social, et parce que on a été appelé par les provinces à présenter nos travaux, etc., Nord, Sud et Île, et même je suis allé dans les communes, et ça a révélé une chose importante, c'est que beaucoup de personnes, de femmes, ignoraient cette problématique, ou en tous les cas, on n'en parlait pas, parce qu'il y a une chose qui ressortait, ça m'avait frappé dans certains endroits, c'est que, bon, Adam et Ève, vous connaissez un peu, ils vivaient dans l'Éden. Et le problème qu'il y a eu, il y en a une qui a pris la pomme et l'a donnée à Adam, qui a mordu la pomme. Et Dieu, et c'est très marqué ça, parce que ici c'est très... Et Dieu a puni Adam de travailler à la sueur sans front pour gagner sa vie, il n'était plus au jardin d'Éden, et que la femme, elle devait enfanter dans la douleur. Donc, c'était considéré comme normal de souffrir. Et là, on a eu des grands débats, et ça a été très très très intéressant. Pas débat, échange avec... sur le terrain.
11: C'est quasiment biblique, les travaux du CESE.
12: Ouais, mais on est tous un peu ici, en Calédonie, soit catholique, soit protestant. L'Union calédonienne, c'est l'association des deux composantes, protestantes et catholiques, d'ailleurs.
11: Absolument. Vous y faisiez allusion tout à l'heure, vous travaillez également, vous avez une convention avec la CTC et avec l'UNC. Hein. Et c'est dans ce cadre que vous avez travaillé sur... l'évaluation des politiques publiques de la Nouvelle-Calédonie, notamment donc sur en matière de formation professionnelle des jeunes éloignés de l'emploi. Le rapport a été publié récemment, mais c'est un sujet sur lequel le CESE s'était penché déjà de lui-même.
12: Alors, très rapidement, j'ai dit tout à l'heure, on est membre de l'Association des Césaires de France, donc on échange sans voyager, la visio c'est très pratique. Moi je l'ai vu, le président, parce qu'il est venu ici. On a échangé beaucoup, et la première fois qu'on a échangé, on a comparé nos compétences, entre guillemets, et eux, il y avait deux choses qui nous avaient sensibilisés. C'est que, un, en termes de compétences, ils étaient compétents pour donner des avis sur les textes fiscaux et budgétaires, ce qui n'est pas le cas ici, et de participer à l'évaluation de politique publique. Donc déjà, nous, on s'est dit, évaluation de politique publique, ici, on ne peut pas être consulté, il n'y a même pas d'organisme qui existe. OK. Et la deuxième chose, ça a été, qu'on avait vu avec le président, c'était, il avait une volonté d'élargir à la démocratie citoyenne au niveau des CESE. Donc je reviendrai. Donc, pour revenir à l'évaluation des politiques publiques. Donc au départ, c'est lui qui a soulevé le problème. Et comme j'ai changé avec la Chambre territoriale des comptes assez souvent, la présidente, et je lui ai posé la preuve, je lui ai dit, mais si, il n'y a pas d'évaluation de politique publique. Et c'est elle qui, au départ, il faut rendre à César ce qui est à César, qui a dit, mais on peut en mettre une en place. Je lui ai dit, comment? Elle m'a dit, en conventionnant. Donc c'est comme ça qu'on a par convention, on a mis en place une structure, convention entre la Nouvelle-Calédonie, le Congrès, le CESE et l'université. L'université pour son expertise, le CESE parce qu'il est à l'initiative, et la CTC, parce qu'elle m'a dit, moi aussi je peux m'auto-saisir. Voilà. Donc c'est, l'évaluation de politique publique est partie comme ça. Ça a été long. Hein. Donc l'ensemble des partenaires dont je vous parle, on a signé une convention pour mettre en place cette structure. Donc on a...
11: Et alors vous allez prendre des thèmes à chaque fois pour évaluer les politiques publiques dans les différents thèmes que
12: alors
11: vous avez soulevés.
12: Alors là c'était un galop d'essai, c'est la première fois parce que c'est long. Et le choix de la thématique, les personnes les plus éloignées de l'emploi, c'est moi qui l'avais eu un peu en tête au départ et on en a parlé. Moi il a fallu que le Congrès soit d'accord sur la thématique. Donc les personnes les plus éloignées de l'emploi, les NIT, ni employés, ni tout quoi. Ça représente, en fin de compte, c'était les décrocheurs de l'enseignement initial. Ça représente à peu près ces personnes-là, 800 personnes par an. Et le vivier reconnu dans les travaux qui ont été faits, ça représente 16 000 personnes en Nouvelle-Calédonie. Hein. Donc, et donc on s'est trouvé à travailler là-dessus et dans un domaine où je connaissais un peu la formation et j'avais déjà relevé la problématique de cette jeunesse qui décrochait et à qui on n'avait pas grand-chose à leur offrir. Alors on parle beaucoup du RSMA. Ça marche, etc. C'est parfait. Parce que le RSMA répond à deux choses fondamentales. Elle produit l'hébergement et le déplacement. Parce que lorsque vous avez, c'est dans le rapport, lorsque vous avez la formation, etc., c'est souvent centralisé à Nouméa. Et donc les gens qui sont loin, il faut qu'ils se trouvent à s'héberger et à se déplacer. Donc c'est un des premiers trucs. Quand vous êtes RSMA, lorsque vous êtes RSMA, vous êtes hébergé et les problèmes de déplacement, c'est facile, quoi. C'est assuré par le... Donc le RSMA, et nous on avait un dispositif SPOT, qui est... Alors le RSMA, c'est surtout le savoir-être au départ. Et il y a avant le RSMA et après le RSMA. C'est comme avant, il y avait avant l'armée et après l'armée. Et bien, avant l'armée, après l'armée, les gens s'insèrent. Bon. Et là, il n'y a plus d'avant-après, il n'y a plus avant de rien, quoi. Donc c'était de dire, ben, on a mis en place un dispositif SPOT dans le même sens que le RSMA, mais encore, parce qu'il y a des personnes qui ne sont même pas éligibles au RSMA, dans ces personnes qui décrochent, hein, pour des raisons de médicales et de santé, etc. Ils ne sont pas éligibles. Donc on a mis un dispositif SPOT qui existe, etc. Mais les moyens financiers n'ont pas suivi. Donc c'est bien la Chambre territoriale des comptes, elle a rappelé qu'en espace de 5 ans, les budgets de la formation professionnelle a diminué de 48%. Quoi, hein. Donc, et le fait que ce soit éloigné, ben, y a des personnes qui sont toujours en marge de tout.
11: Donc il faut multiplier les RSMA, on en est à 4 compagnies, il faut en faire d'autres.
12: Quand je parle de 16 000 personnes, c'est pas le RSMA qui va absorber tout ça, déjà. Il y avait une autre chose aussi, c'était de dire, et c'est pour ça qu'on a travaillé sur le projet PALM, tu sais, de travailler en Australie, etc. C'est pour offrir quelque chose à cette jeunesse. une possibilité de sortir, de revenir. Il y a un avant et un après. Avant, il y avait avant le service militaire, après le service militaire. Et après, après ça a été avant le mariage, après le mariage. Mais c'est pas ce que je vous dis, c'est vrai, parce que ça, que j'ai travaillé, c'est que l'insertion, elle n'est pas avant 30 ans actuellement. Alors qu'avant, elle était beaucoup plus tôt. Je dis la période initiatique, c'était le service militaire. Après, c'était le mariage. Sauf qu'avant, on se mariait à 20 ans, 25 ans. Maintenant, on se marie à plus de 30 ans. Donc, on a tout un vivier de personnes, je vous dis, de personnes là, que l'on retrouve, à qui on n'a pas grand-chose à ouvrir. C'est 16 000 personnes en Nouvelle-Calédonie. Donc, j'ai des chiffres par province, je ne sais pas où ils sont. Par province, c'est équivalent en importance.
11: Et alors, quelles recommandations vous avez pu faire tous ensemble, tous ces organismes qui se sont penchés sur ce problème de la formation professionnelle des jeunes? Vous avez trouvé vous allez suggérer des solutions, des pistes pour arriver à les intégrer?
12: Oui, sur l'autosaisine, oui. Pas l'autosaisine, aussi.
11: Et du rapport, sur le rapport qui a été publié par la CTC.
12: Oui, la Chambre territoriale des comptes. Mais nous, alors, ça passait inaperçu, puisque les premiers à avoir mis un rapport officiellement public, c'est nous, le 16, le 14 août 2020, je ne sais pas combien. On était les premiers, on a fait une séance plénière sur ce rapport. Qui avait été fait sur la base du rapport de la Chambre territoriale des comptes et de l'université. Sauf qu'il ne pouvait pas être rendu public, ces deux rapports. Nous, on s'était basé sur ces deux rapports et sur les consultations. On a fait une première séance plénière sur l'évaluation de politique publique sur cette thématique. Bon, ça n'a pas concerné beaucoup de... Ça n'a pas intéressé plus de monde que ça. Alors, lorsqu'on a fait la conférence de presse avec la Chambre territoriale des comptes, l'université, là, il y avait du monde. Voilà.
11: Vous ne savez pas communiquer suffisamment, c'est votre faute. Et alors, est-ce qu'il y a des idées qui en sont sorties, des propositions pour intégrer toute cette jeunesse désœuvrée?
12: Oui, oui, bien sûr. De cibler les outils à maintenir en place, ça c'est dur, ou plus à maintenir qu'à réinventer. De soutenir financièrement ces outils et surtout on a peut-être dans cette évaluation publique, on a peut-être loupé le lien entre la formation initiale, c'est-à-dire l'école, et la formation professionnelle. On a beaucoup abordé l'aspect formation professionnelle, mais ce petit lien-là, on aurait pu l'approfondir. Mais bien sûr, c'est d'abord, il y a une problématique de compétences, de coordination des compétences en matière de formation professionnelle. Il y a tous ces problèmes. Et puis que souvent, c'est centralisé alors que les publics, ils viennent de partout. Le rapport, je l'ai devant moi, je peux vous en sortir, moi. De toute façon, ce dont je parle aujourd'hui, vous avez tout sur le site du CESE-NC et vous avez les rapports...
11: Le rapport publié par la CTC, notamment, enfin par l'ensemble des organismes.
12: Par l'ensemble, la CTC est là. Alors, nous, on a fait, je l'ai là, au moins, on a fait 14 recommandations concernant ce rapport. Et notamment, la première recommandation, sanctuariser le dispositif SPOT. C'est le dispositif qui correspond encore à ceux qui sont en dessous des gens éligibles au RSMA. Donc, il faut sanctuariser, en donner les moyens. Donc, nous, on a fait 14 recommandations. Là, à l'université, le rapport, c'est presque 200 pages. Elle a fait des recommandations, une trentaine, et de même la CTC.
11: Alors, autre initiative, vous parlez des innovations, autre initiative du CESE-NC, ce sont les pétitions citoyennes.
12: Alors,
11: comment ça marche? De combien de pétitions vous avez déjà été saisies? Et là aussi, quelles suites leur sont données?
12: Oui, alors là, comment ça marche? Je vais peut-être faire un petit historique. Donc, je vous ai parlé du président des Césaires de France, sur lequel on avait la première fois échangé. Donc, il nous avait parlé de la problématique d'évaluation de politique publique. Donc, on a fait en sorte aujourd'hui qu'il existe au moins une structure d'évaluation de politique publique. Ça a fait son chemin, parce qu'en Congrès, ils ont commencé à en parler, à mettre en place des dispositifs. Mais, donc, l'évaluation de politique publique. Et le deuxième point, c'est élargir le CESE à la démocratie, à la participation citoyenne. Et là-dessus, donc, après échange, donc on avait plusieurs possibilités. La plus simple et la moins chère qu'on a trouvée à mettre le plus rapidement, parce que tout ça prend du temps, c'était les pétitions citoyennes. Parce qu'on peut s'auto-saisir. Mais s'auto-saisir, c'est nous-mêmes qui nous saisissons. Parce que là, on ouvre au public de pouvoir saisir le CESE et d'avoir un rapport circonstancié et validé par l'ensemble du CESE, travailler sur la thématique. Donc, on a mis en place. Alors, on a reçu 71 demandes d'évaluation de politique, 71, hein, Bon, il y en a actuellement, je sais plus, j'ai pas les chiffres, mais on a une dizaine qui sont parce qu'il faut 400 signatures en moins de 2 mois.
11: Voilà le principe, le public, enfin quelqu'un propose une pétition. Vous attendez qu'il y ait 400 signatures.
12: Donc
11: et là, vous en saisissez.
12: Oui, on a une plateforme numérique. Oui. Ils vont sur la plateforme numérique et voilà. Donc, cette plateforme numérique, c'est pas le CESE qui a financé, ça a coûté 2 millions quand même, cette plateforme numérique, parce que c'est pour identifier les gens, soit en Calédonie, qu'ils soient électeurs, ou je sais pas, il n'y a pas de corps électoral, mais des gens qui vivent vraiment en Calédonie, donc c'est basé sur le principe de NC Connect, quoi. Hein, donc, voilà. Donc, ils interviennent sur cette
11: plateforme.
12: Sur cette plateforme. Et lorsqu'on a 400 signatures en moins de.
11: 400 signatures en 2 mois.
12: Comment?
11: En combien de temps, 400 signatures?
12: 400 signatures en 2 mois.
11: Oui.
12: Oui. Donc là, on s'oblige à aborder le problème sous forme de vœux.
11: Alors là, par exemple, pour prendre l'un des derniers, je crois, enfin l'un de ceux sur lesquels vous travaillez, c'est la pétition citoyenne qui concerne un accès sûr et permanent pour le sud du Mont d'Or et Yaté. Vaste sujet, tout le monde en parle. Vous en êtes tous dans vos réflexions et qu'est-ce que vous allez proposer? Est-ce que vous savez déjà quelle va être la nature du vœu que vous allez formuler?
12: On en parle. On en parle. Donc nous, la nature du vœu, déjà, on a abordé la problématique générale du déplacement en Nouvelle-Calédonie. Parce que on parle du Mont d'Or. Enfin, moi, je suis né au Mont d'Or, donc je connais le Mont d'Or un peu. Le projet d'une voie, une deuxième voie ou une voie plus conséquente sur le Mont d'Or, il existe depuis la première fois qu'il y a eu un conseil municipal au Mont d'Or. C'était pas une commune avant. Et ben, il y avait des tracés, etc. Alors qu'il n'y en avait pas sur Dembéa, parce que ça s'est développé le Mont d'Or. Il n'y avait pas sur Dembéa et Païta. Et c'est comme ça que c'est bien la voie sur Dembéa et Païta qui ont fait développer Dembéa et Païta tel que c'est, en tous les cas, la voie de dégagement, une deuxième voie. Avant, c'était uniquement la route territoriale. Hein. Okay. Donc, une nécessité de désenclaver en dehors d'une problématique essentielle, qui est la problématique qu'on retrouve au niveau de la tribu Saint-Louis, mais il y a de désenclaver le Mont d'Or. Donc, aujourd'hui, on a échangé entre nous, je ne sais pas si ça reste entre nous, on a déjà considéré que la liberté de se déplacer de façon fluide, c'est dans une démocratie, c'est au moins aussi un principe aussi important que le droit de s'exprimer et d'être informé. Voilà. Donc on a basé ça là-dessus. Et donc il y a une réflexion, mais je peux pas parler de la réflexion
11: tant que c'est pas rendu officiellement.
12: Voilà, officiel.
11: Mais vous faites ça en parallèle avec le projet de viaduc qui est déjà sur les. Qui est déjà préparé, qui est déjà en projet. Vous tenez compte de ce projet ou vous menez votre réflexion complètement à côté?
12: Ah non, on va tenir compte de ce qui existe. Bien sûr, il y a un projet, on ne va pas dire qu'il n'existe pas. Enfin, tous les cas, dont tout le monde parle, donc il faudra bien. Sauf que je ne vais pas dévoiler ici les débats que l'on a entre nous. Et en plus, nous, les rapports, ils sont validés avant que les rendre en séance plénière. Ils sont validés par la commission, les commissions là où les commissions qui portent le travail, et validés par le bureau. Donc tant que c'est pas validé, pour moi, c'est pas rendu public, quoi.
11: Est-ce qu'il y a d'autres pétitions citoyennes qui vous ont semblé très pertinentes et sur lesquelles vous avez été content de pouvoir travailler, de formuler des vœux?
12: Alors on a travaillé sur l'impact de la culture de proximité, la sécurité routière. Non, ça c'était des pétitions citoyennes, c'était plutôt la réorganisation stratégique de la compagnie Air Calin, où ça a été un énorme travail, qui est toujours d'actualité.
11: Voilà.
12: Donc là, il y a eu un rapport, on a beaucoup consulté, on a allé très loin, on a consulté M. Leroux, qui est le seul actionnaire privé d'Air Calin. Mais pas que, hein, je veux dire. Donc on a fait un rapport là-dessus. On a fait toujours les pétitions citoyennes, c'est l'accès équitable aux soins visuels, hein, c'est pour aller avoir des lunettes, l'ophtalmo, toutes ces problématiques-là. Et la culture, la solution sacrifiée, ça c'était la première pétition après les émeutes c'est sorti.
11: Les associations.
12: Mais actuellement, il y en a à peu près, il y en a encore en cours, 1, 2, 3. Donc ce dont on a parlé, l'accès permanent du Sud au Mont d'Or, la cohabitation de l'homme et du requin. On va le faire parce qu'ils ont obtenu les signatures et la reconnaissance des droits sociaux et familiaux pour les familles adoptantes. Les familles qui adoptent, La femme qui adopte même un enfant né, elle n'a aucun droit par rapport à une femme qui a...
11: D'accord. Donc il y a beaucoup d'idées, en fait, dans la... dans la population pour vous faire travailler sur un certain nombre de sujets.
12: Oui, oui. D'abord, il y a beaucoup d'idées et c'est jamais des gens qui sont excités, énervés, etc. C'est très posé. On accueille tout le monde.
11: Voilà. Et donc les gens peuvent toujours aller sur le site du CESE. Il y a un site pour la pétition sur laquelle ils peuvent proposer leur sujet. Alors, on arrive bientôt au terme de cet entretien, Jean-Louis Globerme. Que pense le CESE ou que pense son président de la situation actuelle de la Nouvelle-Calédonie plus de 2 ans après les violences insurrectionnelles de 2024? On travaille sur la relance de l'économie calédonienne. Quelle analyse faites-vous de la situation et est-ce que le CESE est associé justement à ces travaux pour la relance économique?
12: La relance économique, bien sûr, on a des échanges, mais pour le moment, on n'a rien d'officiel qui nous est demandé. On peut s'auto-saisir. Mais pour le moment, on échange, ça c'est sûr, hein, sur la relance économique. Et d'ailleurs, à travers les syndicats, hein, que ce soit patronaux ou des salariés. Donc on est en contact avec cette problématique. Et bien sûr, c'est une priorité. Mais en même temps, je dis la priorité aussi de ne pas laisser un vivier aussi important décrocher de tout ce système social. Économique et sociale. Et c'est là-dessus, quand on voit, je rappelle, 16 000 jeunes qui sont hors tout, quoi, hein, le vivier.
11: La situation actuelle de la Calédonie vous inquiète ou vous pensez qu'elle est sur la voie du redressement?
12: Madame Elisabeth Noir, on en a vu des choses, des moments très difficiles. Si on n'avait pas été optimiste, on ne serait pas là aujourd'hui. Alors c'est vrai qu'il y a un vrai problème qui est posé socialement, etc. On a vécu ces émeutes, etc. Donc s'il y a une volonté, on y arrivera. Je pense qu'on peut que vouloir amener quelque chose de positif pour se sortir de cette situation très très compliquée pour les employeurs, pour les bénéficiaires de retraite, de caisse sociale, etc. La problématique se pose de façon globale. Donc comment on ne peut pas être sensibilisé par cette problématique et comment... Alors, l'aide de l'État, etc. On voit ceux qui sont à la tête pour s'occuper de ça, mais il y a d'autres choses aussi. Et peut-être profiter aussi pour agir sur cette population. Elle est ni employée, ni salariée, ni étudiant, ni etc. On appelle les nids, les NIT, qu'on retrouve nulle part, de pouvoir comment donner une chance de faire quelque chose. Et qu'il ne soit pas... je disais souvent, il y a avant, après... pour être inséré avant le service militaire, je dis avant le mariage, et maintenant j'ai un peu l'impression que c'est avant et après la prison. Il faudrait peut-être changer et c'est pas sauf ce que je dis, parce que les gens s'insèrent à 30 ans, ils ont des... Donc cette réflexion doit être portée en même temps que la solution économique grave, importante et qui va loin, parce qu'aujourd'hui le nombre de gens qui vous demandent de l'argent, etc., c'est pas pour se faire plaisir, hein, quand on voit. Mais beaucoup de gens restent dignes malgré les difficultés, je dis les petites. Et ça, on ne se rend pas compte.
11: Jean-Louis Dangleberme, président du CESE-NC. On va attendre la recomposition, le renouvellement du CESE dans les prochains mois. On verra si vous continuez à le présider. Merci en tout cas d'avoir accepté notre invitation dans ce magazine Transparence.

0: on remercie Elisabeth Noir et son invité pour ce magazine de transparence. Il est 12h04.
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1: Les avis qui vont suivre concernent les décès de M. Pourouda Baptiste Oye, Mme Mara Losebeda di Tepeta, Mme Piepe Waitue Negop Iwat, Mme Vea Seletate Olamamao Ne Oloya, M. Aller Jean-Pierre, Mme Latoupie Georgette, M. Rokuad Robson John, Mme Tourte Béatrix Némézière, M. Magoulou Billy Wasaoumie, M. Lecaille Patrice, M. Kone Janin, Madame Oua Marie-Viviane Pujama Ne Utiut, Monsieur Elmanouer Albert et Monsieur Nassi Noël. Nous avons la douleur de vous faire part du décès de Monsieur Pourouda Baptiste Oye, survenu au PSN de Koné le jeudi 24 septembre dans sa 70e année des suites d'une longue maladie. L'inhumation se fera dans la matinée, demain, le lundi 28 septembre, au cimetière de la Tribu. Nous avons la tristesse de vous faire part du décès de Madame Losbeda di Tepeta Mara, survenue le jeudi 24 septembre. Une veillée est en cours à la morgue de Nouméan ce dimanche 27 septembre jusque 20h et reprendra demain, le lundi 28 septembre, à partir de 7h. La cérémonie religieuse se déroulera en la chapelle du centre funéraire de Nouméa le lundi 28 septembre à 12h15, suivie de son inhumation au cimetière du 5e kilomètre. Nous avons la douleur de vous faire part du décès de Madame Piepe Waitue Negop Iwat, survenue ce dimanche 20 septembre au Medipol, à l'âge de 87 ans. Le corps sera transféré vers l'IFU via le Bechicho le mardi 29 septembre et la suite des cérémonies se déroulera à la tribu de Mou. On nous prie de vous faire part du décès de Madame Vea Seletute Olamamao Ne Oloya, survenue le 22 septembre. Une veillée est en cours au salon funéraire de la morgue municipale de Nouméa en ce dimanche 27 septembre jusque 20h, et la cérémonie religieuse sera célébrée à la chapelle de Sainte-Thérèse à Robinson, le lundi 28 septembre à 8h30, suivie de l'inhumation au cimetière du 5e kilomètre à 11h. Nous avons la douleur et la tristesse de vous annoncer le décès de M. Jean-Pierre Aller, survenu le 24 septembre dans sa 89e année. La veillée aura lieu au centre funéraire de Nouméa demain, le lundi 28 septembre de 9h à 20h, et reprendra mardi 29 septembre à partir de 7h. Un office religieux sera célébré en la chapelle du centre funéraire le mardi 29 septembre à 8h15, suivi de la crémation. Nous avons la douleur de vous faire part du décès de Madame Latoupie Georgette, survenue le jeudi 24 septembre à l'âge de 81 ans. La date et l'heure des obsèques vous seront communiquées ultérieurement. On nous prie de vous annoncer le décès de Monsieur Rokuad Robson John, survenu le samedi 26 septembre dans sa 82e année au centre hospitalier du Medipol. Les veillées se déroulent uniquement à la morgue en ce dimanche 27 septembre et demain, le lundi 28 septembre, de 8h à 20h. La dépouille sera transférée le mardi 29 septembre vers l'IFU par le biais du Bichicho, suivi d'une inhumation le mercredi 30 septembre à la tribu de Mou, l'IFU. On nous prie de vous faire part du décès de Madame Tourte Béatrix Némézière, survenue le 26 septembre dans sa 96e année. La veillée aura lieu à la morgue municipale de Cuccio demain, le lundi 28 septembre de 8h à 20h, et reprendra le mardi 29 septembre de 8h à 9h. La levée du corps aura lieu à 9h, suivie de son inhumation à 10h à Poum, lieu dit Mayou. Nous avons la tristesse de vous faire part du décès de Monsieur Magoulou Billy Wasaoumie, survenu le 25 septembre dans sa 84e année. Les veillées auront lieu au centre funéraire du PK5 le mardi 29 septembre de 10h à 20h, puis reprendront le mercredi 30 septembre de 7h à 11h. Un office religieux sera célébré en la chapelle du centre funéraire le mercredi 30 septembre à 11h15, suivi de la crémation à 12h. Les coutumes se feront à son domicile de Yahweh jusqu'au lundi 28 septembre. Elles se poursuivront au centre funéraire les mardis 29 et mercredi 30 septembre. On nous prie de vous faire part du décès de Monsieur Lecaille Patrice, survenu dans sa 85e année à son domicile à Koumac. Les obsèques se dérouleront demain, le lundi 28 septembre à Koumac. La veillée aura lieu à la morgue municipale de Koumac de 8h à 13h et la messe sera dite à l'église Sainte-Jeanne d'Arc de Koumac à 13h30. L'inhumation aura lieu au cimetière de Koumac à l'issue de la messe. Nous avons la tristesse de vous faire part du décès de Monsieur Janin Cône, survenu le samedi 26 septembre. La veillée se déroulera dans le grand salon funéraire de Nouméa, ancien crématorium, le jeudi 1er octobre à partir de 8h, et la cérémonie religieuse sera célébrée dans le grand salon funéraire de Nouméa, le jeudi 1er octobre à 14h15, suivie de sa crémation au centre cinéraire de Nouméa. On nous prie de vous faire part du décès de Madame Ua Marie-Viviane Pujama, née Utiut, survenue le 24 septembre. La veille aura lieu au salon funéraire demain, le lundi 28 septembre de 9h à 20h et reprendra le mardi 29 septembre de 8h jusqu'à la levée du corps. La cérémonie religieuse sera célébrée au salon funéraire le mardi 29 septembre à 9h, suivie de l'inhumation au cimetière de Ploum à 11h. Nous avons la douleur de vous faire part du décès de Monsieur El Menawer Albert, survenu au Medipol dans sa 85e année. Les veillées se dérouleront à la morgue municipale de Farino à partir du lundi 28 septembre dans l'après-midi et reprendront le mardi matin à 8h, suivi de son inhumation à 13h, au cimetière de Farino dans le caveau familial. Nous avons la profonde douleur de vous faire part du décès de Monsieur Noël Nassil, survenu à l'âge de 64 ans. Les veillées se déroulent au centre funéraire de Nouméa ce dimanche 27 septembre jusqu'à 20h et reprendront demain, le lundi 28 septembre à partir de 7h et le mardi 29 septembre à partir de 7h jusqu'à la levée du corps. Une cérémonie religieuse sera célébrée le mardi 29 septembre à 10h15 en la chapelle du centre funéraire de Nouméa et l'inhumation aura lieu à 11h30 au cimetière du Calvaire. C'était vos avis de décès.

0: Métropole, après Paris, Léon XIV continue son déplacement dans la ville de Lourdes. Il célébrera notamment sur place ce soir la messe dominicale. Il y a déjà de très nombreuses images marquantes de cette visite historique du souverain pontife. À Paris notamment, hier soir pour nous, lors d'une messe géante célébrée avec plus d'un demi-million de personnes sur les Champs-Élysées. Le déplacement du pape en métropole trouve une résonance jusqu'en Calédonie. Le sujet était évoqué notamment lors des messes dans toutes les paroisses du territoire ce dimanche, comme c'était le cas lors de la messe en la cathédrale Saint-Joseph de Nouméa, célébrée par le père Rokapikawa. Autre grand titre dans l'actualité de ce dimanche, la fin de la foire de Koumac, avec près de 16 000 visiteurs qui ont fait le déplacement pour cette 32e édition. Les ingrédients ont encore fait recette. Durant 3 jours, près de 300 stands avaient pris leur quartier, sans oublier les animations nombreuses, les jeux équestres, le rodéo en nocturne, la nouvelle manche du concours territorial de barbecue, ainsi que l'élection des Miss vendredi soir. Je vous rappelle que le stand de Radio Rythme Bleu était également sur place durant 3 jours pour vous rencontrer et vous faire vivre au plus près cet événement. Le bilan est largement positif selon les organisateurs. Dans le reste de l'actualité, après une semaine de lutte contre les flammes à Koumac, le gouvernement a annoncé aujourd'hui la levée du dispositif hors sec feu de forêt de niveau 2. Après une semaine de lutte contre les flammes, le bilan fait état de près de 1800 hectares de végétation partie en fumée. Sur le reste du territoire, les pompiers étaient activement mobilisés, notamment hier à Païta. L'un des foyers a d'ailleurs repris aujourd'hui. Il a pu être maîtrisé par les soldats du feu et à Koné aussi. De nombreux départs de feu ont été signalés, 6 au total durant le week-end. L'actualité nationale avec aujourd'hui les sénatoriales 2026, où la moitié des sièges de la Chambre haute vont être renouvelés, soit 178 des 348 élus. La Calédonie n'est pas concernée. En revanche, le scrutin a déjà eu lieu à Wallis et Futuna. C'est Lafaele Tukumuli, originaire de Futuna, candidate de la majorité de l'Assemblée territoriale, qui a été élue sans surprise dès le premier tour, avec 16 voix sur les 22 des grands électeurs mobilisés pour cette élection à Wallis et Futuna. Il siégera donc pour les 6 années à venir au Sénat en succédant à Mikaele Kulimuetoke, candidat à sa propre réélection qui n'a obtenu que 3 voix, tout comme Sandrine Ugatai. Atelea Vaitulukuina n'a obtenu, lui, aucune voix. Le sport du rugby, avec la 4e journée du top 14 qui s'achève ce lundi, avec un remake de la finale du championnat de France de la saison passée. Le Stade Toulousain fera face à Montpellier, déjà l'heure de la revanche donc. L'année dernière en finale, enfin je veux dire au mois de juin dernier, en fin de saison dernière, les Toulousains s'étaient imposés sur le score de 28-20. Et puis il y avait du rugby aussi en Calédonie ce week-end, à rugby à 13 sur le territoire. Le club Pacific 13 jouait son 2e match contre les Queensland Irish. Nos Calédoniens se sont inclinés 56-10, logiquement face à une équipe plus expérimentée, mais ils ont montré un bel état d'esprit. Le premier acte avait vu les invités australiens l'emporter sur le score sans appel de 80-6 sur la pelouse de Dimbéa. 19h passé de 5 minutes, voilà pour l'essentiel, en vous souhaitant de passer une excellente soirée, toujours à l'écoute de nos programmes.
1: Et on vous remercie Mickaël Juneski, on vous souhaite également une très très bonne soirée. Allez, on clôt cette édition avec la météo.
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1: Et cette nuit, quelques averses pourront encore persister en soirée sur la côte ouest et la pointe nord avant un retour progressif à un ciel plus dégagé et étoilé. Ailleurs, les nuages resteront souvent présents et pourront donner quelques averses. Elles deviendront plus marquées sur le sud-est et en seconde partie de nuit. L'alizé d'est faiblira avec des vents généralement compris entre 10 et 15 nœuds et plutôt entre 5 et 10 nœuds sur la côte ouest. Les températures minimales cette nuit seront en légère baisse, comprises entre 16 et 20 degrés et localement entre 11 et 15 degrés au Loyauté et dans l'intérieur des terres. Demain matin, de bonnes averses persisteront sur le sud-est. Quelques précipitations plus faibles circuleront également sur la pointe sud et au Loyauté. Sur le reste du territoire, le soleil s'imposera largement. L'alizé de sud-est s'installera progressivement entre 10 et 15 nœuds en général, avec déjà plus de 15 nœuds possibles sur le sud-ouest et la pointe nord en fin de matinée. Voilà pour la météo. Nous, notre soirée du dimanche soir continue bien entendu. On va retrouver notre rubrique face à Philippe de Villiers. Et aujourd'hui, c'est une édition 100% papale pour l'occasion. Très très bonne soirée en compagnie de Radio Rythme Bleu.
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3: Bonjour à tous et ravi de vous retrouver sur Europe 1.

0: Pain pour face à Philippe de Villiers. Philippe, bonjour.
1: Bonjour Elliot, bonjour Geoffroy.
0: Accompagné de Geoffroy Lejeune, bien sûr, directeur de la rédaction du JDD. Bonjour Geoffroy.
2: Bonjour à tous les deux.
0: Un week-end extraordinaire, émission exceptionnelle, puisque nous parlerons exclusivement de cette visite historique du pape Léon XIV sur le sol français. Philippe de Villiers, revenons sur cette première journée historique et ce déplacement du pape Léon XIV en France qui a commencé à 10h ce vendredi. Et une fois le pied sur le sol français, les 40 000 clochers ont sonné à l'unisson.

0: Geoffroy Lejeune.
1: Alors Philippe, la plupart des commentateurs sont presque surpris de voir l'engouement suscité par la visite du pape en France. Vous, quel est votre regard sur ces images et sur cette visite?
2: Ben d'abord, quand on entend les cloches, comme ce fut mon cas ce matin, dans mon petit studio, parce que je suis arrivé hier soir à Paris, exceptionnellement à cause de la circulation, j'avais les larmes aux yeux, j'étais profondément ému, parce que je pensais, en ce moment, dans toutes les églises de France, on fait sonner les cloches. Je pensais à ce qu'on appelait au Moyen-Âge, dès le XIe siècle, le blanc manteau d'église, qui devient parfois une peau de chagrin. Mais dans le blanc manteau d'église sonnaient les cloches. Or, les cloches, quand on a une culture chrétienne, et quand on a une enfance chrétienne, on sait ce que ça signifie. Ça signifie le glas quand on enterre quelqu'un de proche. Ça signifie le baptême quand la famille s'élargit. Ça signifie la grand-messe. Ça signifie en fait le retour aux sonorités natales. C'est-à-dire qu'en fait, remonte de la nappe profonde de la conscience à travers les cloches, les battements de cloches, les battements de cœur. Quelqu'un qui est insensible aux cloches, c'est quelqu'un qui est insensible à la civilisation française. Dans les mémoires de Napoléon, il dit à Lascaz, la chose qui m'a manqué le plus ici, à Sainte-Hélène, ce sont les cloches. Les cloches de l'Angélus. Et Chateaubriand a des phrases magnifiques sur les cloches quand il était l'enfant de Combourg. Alors maintenant, je réponds à votre question. On a eu les cloches, on a eu la déambulation. C'était très, très émouvant. Quand on voyait des parents qui brandissaient leur enfant pour que le pape les bénisse. On était dans un autre monde. On était dans la France éternelle. On était dans la France de toujours. On était dans la France de la vérité cristalline des âmes. Et en fait, voilà ce que je me suis dit et ce que je vais vous dire maintenant. Ce voyage pastoral du pape dépasse les lieux visités, dépasse le moment choisi, dépasse les foules qui vont être ainsi touchées. C'est un voyage qui va prendre place dans l'histoire de l'Église. Pourquoi ? Parce qu'il arrive à un moment où se croise une chrétienté finissante et une chrétienté montante, naissante. Celle des nouvelles générations. Mais ce qu'on voit aujourd'hui, là, c'est la jeunesse française. Faut pas se tromper. C'est pas les vieux. Les vieux sont partis. Les églises sont vides. Mais il y a, dans la jeunesse catholique, aujourd'hui, une exaltation, une exultation qu'on voit au pèlerinage de Chartres et qu'on voit ici, qu'on a vu aujourd'hui dans les rues de Paris. Je suis allé voir, moi. Et je me suis glissé dans la foule, j'ai vu. C'est que des jeunes. Et une joie qui me rappelait le mot de Pascal, joie, joie, pleure de joie, certitude. Donc en fait, c'est un événement qui peut être un avènement. L'avènement d'une chrétienté qui dit au laïcisme d'État et au nihilisme d'État, maintenant ça suffit, on ne se laissera plus faire, la catholicité française existe, elle sera reconnue.
0: Je voudrais qu'on revienne également ensemble sur l'un des temps absolument incroyables que nous avons vécu et nous avons assisté à la célébration des vêpres à Notre-Dame de Paris. Des vêpres en l'honneur de la Vierge Marie, 8000 personnes étaient réunies dans la cathédrale et ce moment-là, moment suspendu, je vous en propose d'en écouter quelques chants.

0: Et vous m'avez dit Notre-Dame au téléphone, la patronne de la France. Qu'est-ce que ça veut dire, Philippe de Villiers, quand vous avez vu cette image ?
1: Ben, il y a eu deux temps historiques. Premier temps historique, c'est le vœu de Louis XIII, en 1638, quand Louis XIII apprend que, après 20 ans d'attente avec la reine Anne d'Autriche, il va avoir un enfant. Et cet enfant s'appellera Louis Dieudonné. Dieudonné, merci mon Dieu. Et c'est le futur Louis XIV. Et donc, il décide de consacrer la France à Notre-Dame. Et le deuxième temps, c'est 1922, avec le pape Pie XI, je crois, qui consacre la France à Notre-Dame. Alors, il y a une patronne principale, qui est Notre-Dame, la Sainte Vierge, la Vierge Marie, et une patronne secondaire, qui est Jeanne d'Arc. Pas mal. Mais allons plus loin. Michelet dit « La France est une personne ». Et ailleurs, il dit « La France est un être moral doué de tendresse ». Et ailleurs, il dit « La France est une femme ». En fait, la France est une femme, la France est une mère de désolation au pied de la croix, une mère de consolation, une mère qui nous console. Et la France est une terre de prédilection de la Sainte Vierge, puisqu'elle apparaît parfois, comme à Lourdes, comme à Pontmain, etc. Et donc, il y a quelque chose de mystérieux sur cette terre de France, ce lien entre la France et la mère de consolation. N'oublions pas que la France est réputée pour le pays inventeur de la courtoisie. La France, dame de haut port et de seigneurie, comme on l'appelle au Moyen-Âge. Et donc cette France qui a inventé la courtoisie a inventé la primauté, le primat de la dame. Et c'est très émouvant de voir cette cathédrale qui a brûlé, qui est revenue et qui est consacrée à la Vierge Marie. Je pense qu'il y a beaucoup de gens qui prient la Sainte Vierge qui nous émeut, parce qu'en fait elle partage nos joies, enfin les rameaux et le Golgotha. Et donc on s'identifie plus facilement à la Sainte Vierge que un dieu abstrait pour ceux qui voient la Providence de très loin. La Sainte Vierge, c'est, il suffit d'avoir une petite statue. Moi, je passe devant une statue, Notre-Dame de la Bralière, que je salue depuis mon enfance.
2: On revient dans quelques instants pour la suite de Face à Philippe de Villiers. Philippe, nous parlerons du premier discours à l'Élysée ce vendredi qui a montré le cap qu'il souhaitait fixer lors de ce déplacement en France, et c'était à l'Élysée.
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2: De retour sur Europe 1 avec Philippe de Villiers, bien sûr, et Geoffroy Lejeune. Revenons donc sur son premier discours au pape Léon XIV. C'est une émission exclusivement consacrée à cette visite historique du pape Léon XIV en France. Son premier discours à l'Élysée qui a montré le cap qu'il souhaitait fixer lors de ce déplacement en France. Protéger les racines chrétiennes, protéger la vie, l'école catholique également, la paix bien sûr, les dangers de l'intelligence artificielle, voilà les grands piliers de son premier discours. Écoutez.
4: La France, c'est aussi une terre aux riches racines chrétiennes. Depuis Saint-Irénée et le baptême de Clovis, l'âme de votre patrie s'est déployée en puissance dans le christianisme, un génie spirituel, culturel, intellectuel, artistique et missionnaire. C'est pourquoi je réaffirme avec force que la protection du droit à la vie constitue le fondement incontournable de tout autre droit humain. L'école catholique a toute sa place dans le paysage éducatif d'un pays comme la France. Cela s'inscrit d'ailleurs dans une attitude plus large, indispensable à tout dialogue, à l'école comme dans la société, pour reprendre les paroles significatives pour chacun, prononcées par votre Excellence aux évêques de France en 2018, et comme président de la République, prétendant se désintéresser de l'Église et des catholiques, manquerai à son devoir. Soyez assurés de ma fervente prière pour votre belle nation.
0: Voilà pour les paroles les plus fortes du pape Léon XIV à quelques mètres du président de la République. Geoffroy Lejeune.
5: Alors Philippe, vous attendiez beaucoup du discours du pape en France. Qu'est-ce que vous avez pensé des messages qu'il nous a envoyés à nous, puis qu'il a envoyés aussi à nos gouvernants et à Emmanuel Macron ?
1: Bien, le pape a parlé à l'Élysée, dans la maison commune, chez nous, là où est concentré le pouvoir suprême, l'article 5 de la Constitution. Et il s'est adressé au président de la République et il lui a envoyé plusieurs messages qui sont explicites. J'en retiens trois. Le premier message était ainsi formulé: la protection du droit à la vie est constitutif de tous les autres droits. Est-ce qu'on peut être plus clair? Et il a même ajouté, en citant la GPA, le trafic des organes, etc., que tout ce qui pouvait dénaturer l'être humain était dangereux pour l'humanité entière. Ça, c'est le premier point. On l'attendait sur ce terrain, il a été d'une clarté solaire. Ensuite, il a dit, l'école catholique a toute sa place dans la cité. On sait qu'aujourd'hui, il y a des influences de plus en plus fortes pour démembrer l'enseignement catholique, qu'il soit sous contrat ou qu'il soit hors contrat. En fait, le pouvoir politique voit bien que l'enseignement hors contrat est en train de se développer pour retrouver une liberté perdue. Donc le pape a protégé ce matin cette liberté d'un enseignement qui ne dépend pas de l'État. Et troisièmement, c'est passé inaperçu, mais en tout cas pas de moi, c'est son discours sur la paix. Les mots qu'il a eus sur la paix. Il s'est adressé à la France en disant « La France est une puissance de paix ». En fait, historiquement, tous les historiens disent « La France est une puissance de contrepoids, une puissance d'équilibre. Elle est la puissance des petits, la puissance des faibles. La France, elle est faite pour négocier la paix. Elle n'est pas faite pour un surarmement et envoyer des soldats dans des pays où on n'a rien à faire. » Est-ce que vous voyez ce que je veux dire ? Voilà. Et donc, quand on voit la tête de Macron au moment où le pape prononce ces paroles, on a un pape pacifique, pacifiant, apaisé, et un teenager immature va en guerre. Quel contraste dans la maison commune à l'Élysée. C'était beau à voir.
0: Autre déplacement, autre visite après l'Élysée, l'UNESCO. En milieu d'après-midi, le pape s'est rendu à l'UNESCO, Organisation de l'ONU pour la culture, l'éducation et la science, et il est revenu sur le poids, selon lui, que devrait avoir l'UNESCO. Je vous propose d'écouter le pape Léon XIV.
4: Au sein de cette Assemblée des Nations, où les langues et les cultures se rencontrent pour coopérer afin d'assurer le respect universel de la justice, de la loi, des droits de l'homme et des libertés fondamentales. L'UNESCO représente à la fois un objectif et un outil pour poursuivre aujourd'hui, avec un engagement accru, cette tâche. Je vous invite à considérer l'UNESCO non seulement comme une organisation internationale illustre, mais aussi comme un lieu où l'humanité réfléchit sur elle-même, sur son histoire et sur son avenir.
0: Geoffroy Lejeune.
5: Alors Philippe, est-ce que l'UNESCO n'est plus aujourd'hui que l'ombre d'elle-même, et quel est le poids réel de l'ONU aujourd'hui ?
1: Je pense que, en fait, le pape a sacrifié à une tradition diplomatique. Il a été invité par l'UNESCO, donc il y est allé. Il a prononcé d'ailleurs des paroles qui sont intéressantes, remarquables, sur l'écologie intégrale, où il dit il n'y a pas d'écologie quand on ne protège pas d'abord les plus petits. Donc c'est très bien de protéger les crapauds et les coléoptères, mais on peut peut-être protéger les petits d'hommes. Ensuite, Il a dit l'intelligence artificielle, il n'y a pas d'intelligence artificielle, il y a de l'intelligence humaine. Son encyclique a été saluée à nouveau comme elle l'est par le monde entier. Et enfin, il a parlé à nouveau de la paix. Mais ce qui me frappe quand même, c'est que cette institution, elle apparaît maintenant désuète, anachronique. En fait, on est entré dans un nouveau monde. Et dans ce nouveau monde, premièrement, c'est le retour des États-puissances. Le pape l'a sous-entendu, avec des logiques d'empire. Un monde néo-westphalien, c'est le retour des nations, avec une logique qui condamne le multilatéralisme. Ensuite, la deuxième caractéristique de ce monde, c'est le chassé-croisé démographique entre le Nord et le Sud, avec la puissance à venir des BRICS, sur le Sud global. Parce que pendant que le pape est en France, Xi Jinping discute avec Trump. Et c'est la troisième caractéristique, c'est le piège de Thucydide qui va gagner. Vous avez une nation puissante et déclinante, les États-Unis, face à une nation montante et agressive, la Chine. Et donc il y a un dialogue là, très important pour l'équilibre du monde et pour la paix du monde. Mais le plus frappant dans tout ça, c'est l'effondrement du système institutionnel né de l'après-guerre. L'ONU, l'OMC, la Cour internationale, l'UNESCO n'ont plus de dimension prescriptive. Et donc on entre dans un monde complètement nouveau et il ne faut pas penser ce monde nouveau avec les instruments anciens.
2: On revient dans quelques instants pour parler d'un autre événement et ça se déroule ce samedi. On va parler de la Concorde et cette grande messe.
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2: De retour sur Europe 1 pour la suite de face à Philippe Devilliers. Philippe Devilliers, ce samedi aura lieu la messe à la Concorde devant une foule considérable. Est-ce, selon vous, un événement qui fera date? Le choix du lieu est-il symbolique, Philippe?
1: D'abord, je pense à la phrase de De Gaulle. Le 24 août 1944, quand il arrive à Paris, il descend les Champs-Élysées et il dit « C'est la foule, c'est la houle, c'est la mer. Et demain, ils seront encore plus nombreux. C'est une sorte de libération. C'est une joie de la libération, une libération spirituelle, et non plus temporelle, mais une libération quand même. » Et je pense à la phrase de La Rochefoucauld. Le soleil et la mort ne se peuvent regarder fixement. Demain, le soleil et la mort se regarderont fixement. L'autel regardera l'échafaud. Car l'autel sera disposé, on n'a pas les images malheureusement, mais l'autel sera disposé là où était l'échafaud. Et ce n'est pas rien dans l'histoire de France. C'est un moment inouï. Et je vais expliquer pourquoi. Parce que, au pied de l'autel, on entendra la lame au métal infernal qui a tranché 1120 têtes. Olympe de Gouges, Lavoisier, la République n'a pas besoin de savants, mais aussi, bien sûr, Madame Elisabeth, dont le dossier de béatification est actuellement en cours au Vatican. Et bien sûr, Louis XVI et Marie-Antoinette. Il arrive dans l'histoire de l'Église, il est arrivé que... ce que je dis n'est pas tout à fait en accord avec les images. Là, il y a quelqu'un qui chante. Voilà. Mais donc j'ai du mal à me concentrer. Il faut imaginer que dans l'histoire de l'Église, il y a eu des moments où l'Église a choisi de dresser un autel à l'endroit même du sang des martyrs. Ça s'appelle une messe de réparation. Et là, qu'elle soit volontaire ou involontaire, c'est une messe de réparation. C'est-à-dire un rite pénitentiel de réparation. Et j'explique pourquoi. Il faut imaginer au pied de l'autel, place de la Concorde, Louis XVI, le roi déchu, qu'on appelle désormais Louis Capet. Il s'avance lentement. Il prononce les prières et les psaumes des agonisants. Puis, on lui découpe le col, on lui coupe les cheveux. Il monte les marches avec sérénité, avec tranquillité. Il se tourne vers le bourreau et lui dit à voix basse, a-t-on des nouvelles de monsieur de la Pérouse, parce qu'il continue à faire jusqu'au bout son métier de roi. Et on n'a plus de nouvelles de monsieur de la Pérouse, qui a fait le tour du monde. Et puis, on fait donner les tambours pour que la foule n'entende pas son dernier message, qui est le suivant. Je prie Dieu en cet instant pour que jamais mon sang ne retombe sur le peuple français. Le couperet tombe. C'est fini. C'est la fin d'un monde. C'est la fin de l'ancienne France. C'est la fin d'une religion. En effet. C'est la fin de la matrice anthropologique de la France. C'est-à-dire que la Sainte Lame, comme on l'appelle, elle a sectionné deux liens. Le lien entre le pouvoir et la famille, pour lutter contre l'instant, la dynastie. Ce qui faisait dire à Balzac, on a tué le père et à travers lui tous les pères de famille. Et le deuxième lien, c'est le lien entre le pouvoir et le sacré. Le pouvoir a besoin de s'entourer de mystères. Le pouvoir est sacré. Le nisi potestas adeo. Nul pouvoir qui ne vienne de Dieu. Et à la place de cette matrice, la Révolution française a installé un nouveau programme. C'est ainsi qu'on l'appelle. Un programme à partir de la Bible, avec un mot détourné de la Bible, qui s'appelle la régénération. La régénération baptismale. C'est-à-dire l'onction baptismale invertie. Cette onction parodique vise à faire sortir du néant un peuple nouveau. Rien de moins. Pourquoi ? Parce qu'on considère que le passé, tout le passé national, porte dans ses entrailles la présomption lancinante de la déliquescence et de la corruption. Les sans-culottes travaillent à une sémantique de nature théologique. C'est Mona Ozouf, dans le dictionnaire critique de la Révolution avec François Furet, qui dit ceci. Il s'agit de retisser un réseau aussi serré de rites, de croyances et de gestes aussi serré que capable de rivaliser avec l'emmaillotage ancien. Au pied de l'autel, au pied de l'échafaud, vous penserez, au moment de la messe, à ceci. C'est là que la Révolution française a annoncé le peuple purifié par le sang, le peuple purifié par le sang. L'homme nouveau universel, l'humanité lustrale. En d'autres termes, par la dépuration cathartique de l'homme, la Révolution française s'apparente à une annonciation de type eschatologique, avec l'évangile des droits de l'homme qui remplace l'évangile tout court. Alors oui, demain, sur la place de la Révolution, puisque c'était son nom, devenue la place de la Concorde, ce sera une messe de réparation. Pourquoi ? En cet instant, je pense à Solzhenitsyn, au Luc, le 25 septembre 1993, qui a parlé du pardon devant l'innommable. Pour pardonner, normalement, il faut être deux. Mais dans le christianisme, il suffit d'être seul. Bonchamp est seul quand il pardonne. Et Solzhenitsyn a cette définition du pardon. Le pardon, c'est l'alchimie du sentiment qui convertit le mal en nouvelle chance. Donc, place de la Concorde. Deux siècles après, le pape va dire la messe sur l'autel du Saint-Sacrifice, là où était l'échafaud du sacrifice. Ce sera une messe de réparation, c'est-à-dire de l'expression de la souffrance rédemptrice, de la souffrance sublimée. Ça, c'est la grandeur du christianisme.
2: Philippe Devilliers, on se retrouve dans quelques instants pour la suite de notre émission et vous allez revenir sur votre échange avec un pape. Retour sur cette histoire, c'est dans quelques instants.
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2: De retour sur Europe 1 pour la suite de Face à Philippe Devilliers. Toujours avec Philippe, bien sûr, et Geoffroy Lejeune. Parlons histoire, Philippe Devilliers. Parlons anecdote, puisque vous avez déjà eu la chance de rencontrer le pape, et pas n'importe lequel. C'était le pape Jean-Paul II, Philippe Devilliers.
1: Non, mais j'ai connu deux papes. D'abord Jean-Paul II. En fait, je suis entré en contact par un ami. Quelqu'un qui est devenu un ami, qui est Monseigneur Glemp, qui était le primat de Pologne, et qui est venu à ma demande pour une messe de réparation le 14 juillet 1989 au Puy du Fou. Et il a dit au pape, à son ami Jean-Paul II, Carole Wojtyla, il faudrait venir en Vendée quand vous allez venir en France. Donc le pape est venu à Saint-Laurent-sur-Sève, sur la tombe du père de Montfort. Et je l'ai rencontré ensuite au Vatican, et il m'a dit simplement, quand j'étais enfant, ma mère me lisait l'histoire de la Vendée. Donc les Polonais connaissent très bien l'histoire de la Vendée. Terre de souffrance, terre jumelle de souffrance. Et en plus, on a les mêmes couleurs, rouge et blanc. Et puis j'ai rencontré le pape Benoît XVI quand il était Monseigneur Ratzinger, secrétaire d'État. Et en fait, j'allais le voir parce que je voulais absolument créer une université catholique en Vendée. Alors que il y avait beaucoup de résistance, et il m'a dit bien sûr il faut le faire immédiatement. Et je me souviens qu'il m'a dit le drame de l'Église, c'est la désintégration de la liturgie. Oh mon Dieu.
2: Autre sujet à présent, Philippe Devilliers, on l'a appris cette semaine, le président de la République, Emmanuel Macron, a fait savoir qu'il n'assisterait pas aux messes présidées par le pape Léon XIV. Il s'avère qu'un autre président de la République a pu réagir à ce propos, il s'appelle Nicolas Sarkozy, il était l'invité sur Europe 1 et sur CNews de ce vendredi matin, et je vous propose de l'écouter sur sa présence ce samedi à la messe.
6: Certains disent, au nom de la laïcité, on ne doit pas y aller. Ça n'a aucun sens. La laïcité, c'est pas une interdiction. La laïcité, c'est un droit. Le droit de croire ou de pas croire. Le droit de pratiquer ou de ne pas pratiquer. Le droit de transmettre à ses enfants ou de ne pas transmettre à ses enfants. Donc moi, je ne commande pas le choix du président de la République. C'est un choix très personnel. Mais vous me posez la question, si j'avais été président de la République, oui, j'aurais été à cette messe.
2: Geoffroy Lejeune.
5: Alors, Philippe, comment est-ce que vous expliquez cette absence d'Emmanuel Macron? Est-ce que c'est un caprice ou est-ce qu'il y avait une raison de principe?
1: Alors, évidemment, je pourrais tenter de vous répondre. C'est le énième caprice d'Emmanuel Macron. Mais je ne crois pas. Je crois que c'est... Nous sommes sur une raison de principe. Et je vais vous l'expliquer. Le pape vient en France pour un voyage pastoral qu'il a placé sous le signe de la vie. La vie qu'on donne et qu'on ne retire pas. La vie qu'on protège, la vie qu'on sauve. Avec une devise, pour que le monde ait la vie. Alors que Emmanuel Macron, lui, a placé son décennat finissant sous le signe de la mort. L'interruption de la vie commençante, placée dans la Constitution comme norme suprême, et l'interruption de la vie finissante avec une loi sur l'euthanasie dont tout le monde dit dans le monde entier qu'on n'a jamais vu une loi aussi laxiste, aussi permissive et aussi dangereuse. Et donc, c'est le choc entre la vie et la mort. Et c'est l'arrière-plan du voyage. Puisque si on en croit le pape, le droit à la vie est constitutif de tous les autres droits. Or, le droit à la vie en France n'est plus garanti. Non seulement ça, mais si vous dites que vous êtes pour la vie, vous courez le danger d'une sanction pénale. Alors, en fait, je pense que la présence à la messe de Emmanuel Macron aurait été choquante pour les tenants de la vie qui eussent été blessés par une arrogance néronienne. Je pense à Néron qui, après avoir mis le feu à sa ville de Rome, vient au balcon pour constater, observer de manière jubilatoire la portée des flammes et de l'incendie qu'il a lui-même allumé. En fait, Emmanuel Macron, il a changé le drapeau. C'est vous qui me l'avez fait remarquer ce matin. Il n'y a plus le drapeau français. Le drapeau français dans son bureau est accolé au drapeau européen. Il ne veut plus de la France. Il ne veut plus de l'ancienne France. Il a une détestation de l'ancienne France. Il a une détestation de la France éternelle. Et c'est pourquoi le pape a eu raison. Et c'est un acte de courage inouï de lui avoir dit tout à l'heure à l'Élysée, un président de la République qui ne parle pas avec les catholiques et qui ne tient pas compte du fait catholique en France n'est pas dans sa fonction.
2: Dernière question, Philippe de Villiers, et je vous remercie parce que c'était une émission absolument passionnante où on a pu évoquer les grands enjeux de cette visite historique du pape Léon XIV. Et que nous continuerons tout au long de ces prochains jours et ces prochaines heures à vivre sur l'antenne de CNews. Et je remercie tous les journalistes qui sont sur le terrain. Philippe, je voudrais qu'on revienne quand même sur une idée de génie que vous avez toujours un temps d'avance. Et je vous taquine souvent avec ça lorsqu'on va sur les archives, vous savez. Je vous dis, mais il y a 40 ans, vous parliez de ce qui nous arrive à ce moment même. Et nous sommes à 15 jours de la sortie d'un livre, un livre qui s'appelle Résurrection. Et est-ce que vous pouvez lever un coin du voile sur ce que vous avez appelé en titre la résurrection de la France, le retour de la France éternelle? Et c'est un choix que vous avez eu, j'imagine, cet été. Et j'ai comme l'impression que le week-end qu'on vit est une forme de résurrection, est une allégorie de cette France éternelle, Philippe de Villiers.
1: Vous savez...
2: Vous avez vos petits papiers au Vatican?
1: Non.
2: Je veux comprendre ce qui se passe.
1: Il y a un écrivain, peut-être, soit un chien d'avalanche, quand il décrit les malheurs. C'était le cas avec Populicide et Memoricide, soit un chien truffier quand il sent quelque chose qui vient. Et là, c'est le chien Truffier qui a pris la plume. Et en fait, j'ai voulu accompagner l'inquiétude de mes lecteurs, ceux qui ont lu mes deux derniers livres. Je les accompagnais dans leurs inquiétudes. Parce que je les entends qui disent « Il est tard. Il est très tard. Peut-être est-il trop tard. » Nous sommes plongés dans les obscurités. Nous claudiquons sur les gravats comme des enfants à l'aide de nos mains tremblantes et maladroites qui cherchent en vain le contact avec les murs porteurs qui sont plus que des éboulis sous un toit éventré. Alors, on se console avec une formule des Grecs, sibylline, mais ô combien éloquente. C'est au début du crépuscule que la chouette de Minerve prend son envol. Nous y sommes, au début du crépuscule. Et la chouette de Minerve, tout en sagesse, nous dit « L'histoire est impensable, l'histoire est imprévisible, l'histoire est inconcevable à l'avance, parce que ce sont toujours les hommes qui la font. » Et en pensant à la chouette de Minerve et à tous les signes que je vois autour de moi, je me suis dit, au fond, dans les Écritures, il y a l'histoire du petit reste qui sauve le grand reste. Enfin, qui tente de le sauver. En fait, c'est une élite. Une élite qu'on ne voit pas. Cette élite, je la sens. Elle est là. Elle vient. Personne ou presque ne la voit venir. Et c'est une élite qui est d'une autre trempe que celle des générations précédentes. Cette élite, elle va composer les minorités salvatrices qui vont bousculer les abouliques, les ignorants et les inconséquents et les intempérants. Cette élite, elle va réaliser la résurrection de la France, qui repose sur le retour à l'indépendance, qui repose sur le retour à la puissance, qui repose sur le retour à l'État-monde, qui repose sur le retour à l'unité fondatrice. Alors, je n'en dis pas plus. Je dirais simplement que la résurrection, elle est au bout de ma plume. Et le livre sera bientôt à la disposition de votre lecture. En tout cas, je crois que si on suit ce que je raconte dans ce livre, 1500 ans d'histoire, et les portes que j'ouvre sur l'avenir, je crois à la résurrection de la France, surtout en cet instant. Je crois à la résurrection de la France, et je crois au retour de la France éternelle.
2: Eh bien, cher Philippe de Villiers, un grand merci et rendez-vous la semaine prochaine.
1: Merci Elliot, merci Geoffroy.
2: Au revoir cher Geoffroy et rendez-vous la semaine prochaine.
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8: Le dimanche soir a cette façon bien à lui de ralentir le temps. Les lumières se font plus douces, le bruit de la semaine s'éloigne un petit peu et il ne reste plus qu'à se laisser porter. Alors ce soir, on baisse le volume du monde, on s'installe tranquillement et on laisse le jazz faire ce qu'il sait faire de mieux, créer un peu d'espace, un peu de chaleur et parfois même quelques souvenirs. 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

0: Barbé, il est 21h.
1: Les midi sur Europe 1 et l'information, c'est avec Wallis Glaise. Rebonjour Wallis.
2: Rebonjour Elliot. Bonjour à tous. Le pape Léon XIV célèbre actuellement la messe dominicale à Lourdes devant 150 000 fidèles. Plus tôt, le souverain pontife a encouragé les évêques français à poursuivre leur action engagée face au douloureux fléau de la pédocriminalité dans l'église lors d'une rencontre à huis clos. À noter que la visite du Saint-Père en France s'achèvera demain à Metz. Une dernière journée placée sous le signe de l'Europe et du dialogue interreligieux. Les pompiers se mobilisent avec un campement prévu dès aujourd'hui au pied de la Tour Eiffel avant une manifestation nationale mardi.

0: ouvrir le détroit d'Ormuz et indique ne pas avoir l'intention de revenir dessus. Bangkok, la capitale thaïlandaise, sous les eaux depuis jeudi, près de 300 mm de pluie sont tombés sur la métropole de jeudi à mardi matin. Les autorités locales ont déclaré l'état de catastrophe naturelle dans l'ensemble des 50 districts de la ville. Eux n'ont pas encore les pieds dans l'eau, mais les risques d'inondation sont élevés. Les habitants du nord-est des États-Unis s'apprêtent à affronter une tempête inédite pour la saison. Déjà des coupures de courant, des annulations de vols à New York, dans le New Jersey ou encore dans le Rhode Island. Ce coup dur pour Volkswagen, le géant allemand de l'automobile, rappelle quelques 4 300 000 véhicules à travers le monde. En cause, un défaut dans le boîtier de direction qui pourrait rendre ingouvernable le véhicule. Le constructeur allemand assure qu'il n'y a pas de danger immédiat. Sont concernés notamment les Tiguan, mais aussi les modèles Seat ou encore Skoda. Et puis enfin, un mot de sport, suite et fin ce soir de la 4e journée de Top 14. Je parle bien évidemment de rugby. Les Toulousains, quadruple champion de France en titre, affrontent Montpellier. Deux clubs prêts à prendre la tête du championnat à l'issue de la rencontre. Une rencontre bien évidemment à suivre en direct à partir de 21h05 sur les antennes de Canal+.
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0: il est midi 3. Elliot de Vallée-Vous, ça continue.
2: Merci Wallis Glaise et rendez-vous à 13h pour un nouveau point sur l'information.
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2: Après deux jours à Paris où il a attiré plus d'un million de personnes, Léon XIV poursuit ce dimanche à Lourdes sa visite extraordinaire en France avec une nouvelle messe qui se déroule actuellement en plein air face à 200 000 fidèles. Un rendez-vous très attendu pour les fidèles du côté de Lourdes. Nous sommes toujours avec Estelle Lafond. Chère Estelle, rebonjour. Avec bien sûr nos deux éditorialistes, Gabriel Cluzel et avec Mathieu Hoc. Les amis, ravis de vous retrouver. De toute façon, on est tous ensemble jusqu'à 13h. Et puis avec le père Jean-Baptiste Bienvenu, prêtre à la Sainte Trinité dans le 9e arrondissement de Paris, créateur du site Padre Blog. Et puis Victor Dubois de Montrénaud, jeune influenceur catholique qui a pu écrire un seul Dieu sans raison de croire, paru aux éditions Première Partie, et que vous pouvez retrouver sur les réseaux sociaux, notamment avec sa page Le Cateau de Service. Je vous avais demandé, vous allez me donner 5 raisons de croire. Vous en avez écrit et trouvé 100. Je vais vous en demander 5 parce qu'on manque de temps.
4: Avec plaisir.
2: Mais avant cela, je voudrais qu'on écoute, parce que toutes les équipes d'Europe 1 sont mobilisées pour vous faire vivre ce week-end extraordinaire. Et c'est un week-end heureux, joyeux, un week-end d'espérance bien sûr, où nos racines chrétiennes sont mises en avant. Et tout cela dans une atmosphère de grand bonheur et d'amour avec un grand A. Je vous propose d'écouter Laura Legault. Laura Legault est notre journaliste reporter d'Europe 1 qui est actuellement à Lourdes. Et elle a pu échanger avec une Anglaise qui est en rémission d'un cancer.
5: C'est pendant le pèlerinage du 15 août qu'Angela apprend l'heureuse nouvelle. Le directeur de l'association Lourdes Cancer Espérance lui annonce qu'elle a été choisie pour rencontrer le pape.
6: Il m'a dit, Angela, on aimerait t'inviter à rencontrer le pape. J'ai juste pleuré et je me suis dit, pourquoi moi je suis autant privilégiée de recevoir cette invitation.
5: Pendant une vingtaine d'années, Angela est venue en pèlerinage à la cité mariale avant de s'y installer. Chaque semaine, elle se recueille désormais au sanctuaire.
6: À chaque fois que je viens, c'est toujours une expérience différente.
5: Sa foi l'aide à traverser les épreuves les plus difficiles, notamment son combat contre un cancer de l'appendice.
6: Parfois, j'avais l'impression d'être dans une période très sombre, mais je n'ai pas abandonné ma foi. Et je suis toujours là. Je me dis parfois que c'est un miracle.
5: Alors, face au Saint-Père, aujourd'hui, Angela espère pouvoir lui faire part de sa gratitude.
6: Oh mon Dieu, je pense que ce sera l'un des plus beaux jours de ma vie. Je ne vais jamais l'oublier. Si je dois parler au pape, tout ce qui est dans mon cœur sera dit. Je ne pense pas qu'on puisse préparer ce qu'on va dire.
5: Les larmes aux yeux, Angela en est persuadée. Cette rencontre avec Léon XIV changera sa vie. Lourdes, Laura Legault, Europe 1.
2: Et toujours Laura Legault qui est revenue sur cette question. Pourquoi Léon XIV suscite-t-il une telle ferveur? Depuis son arrivée à Paris vendredi, des scènes de liesse sont observées auprès du pape. Pourquoi Léon est-il si populaire auprès des Français? Réponse de certains fidèles rencontrés par Laura Legault à Lourdes, justement.
7: Je trouve qu'il a un discours très accessible et qu'il parle à chacun. Oui.

0: Et il a ce visage rayonnant depuis son arrivée à Paris, qui fait qu'il porte cette joie qui est vraiment communicative et qui nous fait du bien qu'on attendait.
1: Je crois qu'il est très humaniste et qu'il essaye de faire tout pour que l'Église ne déraille pas en suivant la science. Dès qu'il est arrivé, il a parlé du fait que l'Église ne doit pas suivre la science qui va jusqu'à tuer, aider les gens à mourir. Et pour le pape, ce n'est pas bien.
2: C'est un pape qui arrive à parler pour les jeunes, qui est beaucoup plus proche, qui arrive à toucher le cœur des jeunes. Et on peut voir aussi que ce pape, il ne parle pas un peu en termes anciennement.
3: Il est dans l'air du temps.
2: C'est ça.
4: Et je vous propose qu'on fasse une toute petite parenthèse sur... plutôt qu'une... grande parenthèse sur ce qui s'est passé hier sur l'avenue des Champs-Élysées et notamment la place de la Concorde avec 800 000 personnes. Une immense joie et ferveur au cœur de la capitale hier après-midi. 800 000 personnes ont assisté à la messe en plein air. Et c'était une messe dite par le pape Léon, bien sûr, place de la Concorde. Et Caroline Baudry y était hier pour Europe 1, reportage.
3: Devant un parterre de fidèles long de 3 km, le pape est installé sur une scène grandiose. Coiffé de sa mitre, il dit la messe en français.
5: De cette belle ville de Paris, je prie avec ferveur pour que l'eau vive de l'Esprit Saint se répande sur toute la France. Je vous remercie du fond du cœur. Je pense à vous, chers jeunes. Vous êtes l'Église d'aujourd'hui. Je pense également à vous, chers catéchumènes et néophytes, qui entreprenez le chemin de la foi.
3: Des centaines de milliers de croyants sont réunis sous le soleil, d'abord dans l'euphorie, puis dans la communion. Aux premières loges accoudées aux barrières, Diaf et Philippe ont reçu l'hostie.
6: Je suis toujours émue, quoi, en fait. Parce qu'au départ, je pensais que ça ne serait pas possible. Je me disais, on est tellement nombreux. Et puis finalement, les prêtres se sont déplacés vers nous. En fait, ils ont tout fait pour que ça soit bien, quoi. Magnifique jusqu'au bout.
7: C'était chaud au cœur d'être avec ses frères et d'accueillir le pape ensemble. Bien aimé aussi les chants. Les chants n'étaient pas trop anciens, pas non plus trop modernes, c'était parfait.
3: Des chants entonnés par 1000 choristes accompagnés d'un organiste pour cette messe dite mariale, en dévotion à Marie, selon la religion catholique, thème choisi pour accompagner le message en France du pape Léon XIV, pour que le monde ait la vie.
4: Pour que le monde ait la vie. Françoise nous appelle depuis la Loire-Atlantique. Bonjour Françoise.
8: Bonjour, petit rectificatif, je vous appelle de Montpellier.
4: Ouais, écoutez,
3: c'est pas tout à fait pareil,
4: effectivement.
8: Non.
4: Mais alors, on a une Françoise qui nous appelle depuis Montpellier et on a une Françoise qui nous appelle depuis la Loire-Atlantique. Et c'est pour ça que...
8: Oui, alors la confusion est très compréhensible.
4: Voilà, mais on sera avec une autre Françoise dans quelques instants, chère Françoise montpelliéraine. Et ça serait intéressant de voir si la Françoise de Montpellier pense la même chose que la Françoise de Loire-Atlantique.
9: Mais c'est un beau prénom et vous avez eu un grand pape, finalement, récemment.
8: Oui. Mais alors, je voulais témoigner parce que c'est peut-être un peu à rebours des autres. Je dois dire que je ne suis pas croyante. Je suis issue d'un milieu très, très catholique et mes parents m'obligeaient à aller à la messe alors que je ne voulais plus y aller. J'ai été élevée dans une institution catholique à Amiens. Je fais une toute petite parenthèse, j'étais dans la même classe que Brigitte Macron, mais elle se souvient certainement pas de moi. Et à force d'obligation, je me souviens, mon père m'avait dit, je lui dis, je veux plus aller à la messe. Et j'ai perdu la foi. Et il m'a dit, ce qui n'était pas très intelligent, mais à l'époque, il m'a dit, quand tu auras 18 ans, tu feras ce que tu veux, mais en attendant, tu viens. Et bon, je considère que je suis pas croyante, même si j'ai été baptisée, etc. Mais hier, en voyant ce pape, écoutez, je ne m'y attendais pas, j'ai été émue presque jusqu'aux larmes. Mmh. J'ai trouvé qu'il était formidable et j'ai trouvé que, je ne sais pas, c'est une France qui a disparu. On rencontre...
4: Bah non, justement, ce n'est pas une France qui a disparu, Françoise. Mais c'est une France qui est parfois médiatisée, on va dire, qui n'est pas dans la lumière. Mais c'est pas une France
8: exactement
4: qui
8: dans
4: disparu.
8: Le politiquement correct, soi-disant correct qu'il y a maintenant.
4: Mais elle a tout sauf disparu.
8: Bonheur.
4: Oui, voilà. Mais vous imaginez le monde qu'il y a, la ferveur, la foule, la houle. Donc elle n'a pas disparu. C'est un réveil. et un éveil qui était attendu par bon nombre de Français. Et surtout, c'est une jeune génération, majoritairement c'était des jeunes. Le père Jean-Baptiste Bienvenu souhaitait peut-être réagir et répondre
10: merci,
4: à Françoise.
10: Merci Françoise pour ce témoignage qui me touche beaucoup. Et tout à l'heure, j'étais au téléphone avec un ami prêtre du Jura qui me dit... une de ces néophytes, c'est-à-dire quelqu'un qui vient d'être baptisé, une jeune qui vient d'être baptisée, qui avait pas du tout reçu la foi quand elle était enfant, parce que son père est bouffe-curé, comme elle expliquait. Hier, elle est rentrée chez son papa pendant la messe et elle l'a trouvé en train de pleurer devant la messe en disant « c'est grand, c'est beau ». Et je me dis, ce qui est beau, c'est qu'il y a quelque chose d'une réconciliation parfois de nos histoires qui ont été troublées parce que la foi était parfois un peu trop imposée, trop écrasante.
8: C'est ça, oui.
10: Et aujourd'hui, bah hier, vous avez été touché par quelque chose qui parle à votre cœur et qui dit peut-être que tout n'est pas perdu au niveau de la foi aussi, finalement. Il y a autre chose que simplement ces souvenirs d'enfance. Il y a ce qui vient vous toucher aujourd'hui et qui vous fait du bien. Et c'est ça, la foi.
8: Et je crois que ce pape y est pour beaucoup. Vous voyez, le précédent, bon, j'avais pas beaucoup de sympathie pour lui, mais je trouve que cet homme est sensationnel parce qu'il est à la fois moderne, mais sans piétiner, enfin, le mot est mal choisi, les traditions et vraiment, comme a dit une des auditrices précédentes, il donne des raisons d'espérer. Mmh. Tout n'est pas fichu.
4: Il est midi 13 et on va vous donner des raisons d'espérer et on va vous donner des éléments qui vous permettront de croire que tout n'est pas perdu et d'espérer. Donc, on en parle dans quelques instants sur Europe 1, il est midi 13.
3: Et je vous rappelle que si vous souhaitez réagir à l'émission, vous pouvez nous écrire, comme l'a fait Nicole sur WhatsApp, qui nous dit qu'elle-même, athée, elle a été très remuée hier de suivre le pape sur CNews et qu'elle ne pensait pas que ça lui ferait cet effet-là. 01 80 20 39 21. Il y a de Valez-vous. Ça continue en direct sur Europe 1 jusqu'à 13h. À tout de suite.
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2: Tout juste midi 17, merci d'être avec nous sur Europe 1 en direct jusqu'à 13h avec Eliott Deval et ses invités ce dimanche pour continuer de parler de ce voyage en France du pape Léon XIV. Pourquoi cette ferveur est-elle si forte? Vous pouvez continuer à nous écrire et à nous appeler 01 80 20 39 21.
4: Et nous étions avec Françoise l'Occitane, la Montpellierenne. On va voir Françoise, mais cette fois-ci du côté de la Loire-Atlantique. Bonjour Françoise.
23: Bonjour Eliott.
4: Merci de nous appeler au 01 80 20 39 21. Vous pouvez également réagir sur WhatsApp, je le précise. Vous avez été bouleversée par les images que vous avez pu voir hier et encore ce matin du côté de Lourdes.
23: Bouleversée depuis vendredi. J'ai vraiment été scotchée devant mon téléviseur, je suis toute seule. Je suis en pleine campagne et vraiment j'ai encore des sanglots dans la voix parce que c'était si beau. C'est incroyable. C'est tout. Je peux pas vous dire autre chose. J'ai la foi. Je suis pas trop pratiquante parce que j'ai eu des déboires au début de mon mariage avec mon mari qui était divorcé. J'ai eu une fille et qui n'a pas eu le son des cloches lors du baptême. Mais bon, tout ça c'est effacé. Mais je vous assure que là, ce que j'ai vécu depuis vendredi est extraordinaire.
4: Non, mais c'est exceptionnel ce qu'on vit. Je suis d'accord avec vous et ça nous fait un bien. C'est-à-dire qu'on avait... Moi, il y a deux temps et deux tournants quand même ces dernières années. Déjà, le premier tournant, c'est au moment de la nomination et l'élection du pape Léon. C'est un temps extraordinaire parce qu'il y a Pâques, le pape François meurt. Et on va vivre au son des cloches romaines et de l'actualité vaticane pendant quelques jours. Vient ensuite la nomination de Léon et puis les premiers mots, la première messe. Etc. Donc pendant deux semaines, l'Europe va vraiment avoir les yeux rivés sur Rome. Et j'ai décelé dans cette séquence-là quelque chose quand même d'assez intéressant. Les Français étaient très attirés par ces images, de voir cette beauté.
9: Il y a une esthétique dans l'Église qui frappe beaucoup les Français dans un monde où le beau est un peu absent.
4: Donc, il y a cette première étape.
23: Il est vrai que lorsqu'il a été élu, son visage a éclairé.
4: Oui, mais je suis d'accord avec vous, Françoise. Deuxième... pour moi, tournant, il est plus récent, il n'a rien à voir en soi avec la foi, quoique, c'est les incendies en France, et notamment en Gironde. Qu'est-ce qui se passe? La Gironde est débordée, les pompiers sont débordés, la Gironde est en flammes, les pompiers français sont meurtris, on perd 4 de nos soldats du feu, et vont aider les pompiers... des agriculteurs, des Français, des jeunes Français, une jeunesse française qui n'a pas envie de voir ses terres brûler. Oui. Exactement, l'élan de charité. Et ça aussi, c'est un tournant. C'est le signe que tout n'est pas foutu. Quoi. Et donc, et puis là, maintenant, vous avez la visite du pape Léon XIV. Donc, c'est vraiment ces ferments de solidarité, d'unité, de fraternité, d'espérance, de courage. Bref, on voit qu'il y a quelque chose qui se passe, Gabriel, quand même.
9: Oui, alors vous avez raison de parler de cet événement, de ces incendies qui ont été un grand malheur quand même.
4: Il en a parlé d'ailleurs.
9: Exactement, et puis en même temps cet élan de solidarité. Vous savez, pendant la veillée au Stade de France, il y a un chant qui a été chanté, qui était un peu un chant que moi j'ai appris chez les scouts, chez les guides pour plus exactement, et qui est même le plus grand nuage a toujours sa frange d'or. Et c'est vrai que c'était tout à fait éclairant. C'est ce qui s'est passé au moment des incendies. Bah oui, mais c'était affreux, mais il y a eu quand même cet élan de solidarité qui a réchauffé le cœur. Et là, c'est un peu pareil. On a l'impression que tout est noir, que l'avenir est sombre. Eh bien non, il y a cet élan de la visite du pape. Moi, dès vendredi, quand les cloches ont sonné, je vais vous raconter, on avait la conférence de rédaction à Boulevard Voltaire. J'attendais 10 heures. J'ai ouvert les fenêtres. On a entendu les cloches retentir, mais c'était Merveilleux, mais c'était merveilleux.
4: Ah, j'ai fait peu ou prou la même chose. J'avais pas de conférence. On a une grande terrasse dans le bâtiment de la Gardère à Europe 1. L'émission c'était à 11h. À 10h, je me suis mis sur la terrasse et là je me suis
9: 7 minutes
4: durant. Je me tourne vers Victor Dubois de Montréal, qui est jeune influenceur catholique qui a écrit Un seul Dieu et sans raison de croire. Un grand merci Françoise de nous avoir appelé. Un seul Dieu sans raison de croire. Je tease depuis tout à l'heure.
2: Il va nous en donner 5.
4: Il va nous en donner 5 de raisons de croire.
9: Il a eu le temps de préparer sa copie, là.
4: Bien sûr.
2: Il a réfléchi à quel il allait prendre dans son livre.
0: Numéro 1.
4: Lesquelles ?
0: La première, c'est sur Dieu avec la nécessité d'un Dieu au sens logique. Du moins, ce qui me touche, c'est que on voit, il y a des principes philosophiques, métaphysiques, sur lesquels toutes les sciences se basent. Il y a par exemple le principe de causalité. Tout ce qui commence à exister a nécessairement une cause. On s'attend pas à ce qu'un éléphant apparaisse de nulle part sans cause dans cette pièce. Tout ce qui commence à exister, tout ce qui apparaît a une cause. On voit que l'univers commence à exister. On appelle ça le Big Bang. Mais même logiquement, avant ça, si on compte, par exemple, là, je commence à compter 1, 2, 3, 4, 5 et je m'arrête jamais, je pourrais jamais arriver à l'infini. C'est littéralement infini. De la même manière que je peux pas partir de maintenant et arriver à l'infini, je peux pas provenir de l'infini et arriver à maintenant. Si on comptait des secondes depuis l'infini, on ne serait pas encore arrivé à maintenant. Donc même le temps a eu un début. Et grâce à Einstein et à plein d'autres, on sait que l'univers, c'est du temps et de l'espace et de la matière ensemble. Et si le temps a un début, l'espace et la matière aussi, si l'univers a un début, alors il a une cause par le principe de causalité. D'accord. S'il a une cause hors de l'univers, il est hors du temps, hors de l'espace, hors de la matière, par définition, c'est une cause éternelle, transcendante et spirituelle. C'est ça qu'on appelle Dieu en philosophie. Ça, c'est une première raison de croire sur Dieu. Ensuite, il peut y avoir Jésus, par exemple, sur la résurrection. C'est-à-dire qu'on se dit comment un humain pourrait ressusciter. Et en fait, quand on regarde l'histoire, c'est la seule option qui reste crédible, à mon avis. Parce que Jésus, il était enterré dans le tombeau d'un certain Joseph d'Arimathie. Tous ses apôtres, ses disciples, avaient complètement peur de finir comme lui. Ils étaient enfermés à double tour. Le troisième jour, ils disent qu'ils ont vu Jésus ressusciter. Et là, ils sortent dans les rues. Et ils vont même voir ceux qui ont condamné Jésus pour leur dire « vous aviez tort, il est ressuscité ». Comment expliquer ce changement de comportement radical autrement que c'est parce que les apôtres ont vraiment vu Jésus ressuscité. En plus de ça, on ne meurt pas pour un mensonge. Si les apôtres avaient menti, comment expliquer qu'ils ont tous préféré la persécution, pour beaucoup la mort, plutôt que de renier la résurrection de Jésus ? On peut se dire « mais ils ont tous halluciné ». Mais là encore, aucun psychiatre, aucun psychanalyste ne peut dire qu'une hallucination collective, c'est possible. Une hallucination, c'est toujours personnel, privé. On s'imagine quelque chose. Mais là, les apôtres, les disciples de Jésus disent tous la même chose à différents moments, à différents endroits. La seule option crédible qui reste rationnellement, il me semble, c'est que Jésus est bel et bien ressuscité. Et puis, sur la divinité de Jésus, est-ce que Jésus est vraiment Dieu tel qu'il le dit ? Il prétend être Dieu, ça c'est quand même assez fou. Il n'y a aucune personne dans l'humanité qui le dit de cette manière et qui l'assume aussi fortement. Pour dire qu'il est Dieu, il n'y a pas mille options. Il y a C.S. Lewis, que vous connaissez peut-être, qui est l'auteur du Monde de Narnia, entre autres, qui dit que Jésus, s'il dit être Dieu, alors soit il ment, soit il est fou, soit il a raison. Il n'y a pas d'autre option crédible. Soit c'est un menteur, soit il est fou, soit il a raison. Est-ce que Jésus est un menteur crédible ? Jésus, il a quand même accepté de mourir sur la croix en disant être Dieu. Il s'est laissé condamner pour ça. Les gens disaient, c'est en Jean 10, 33, c'est pas pour une bonne œuvre que nous te lapidons, mais que nous voulons te tuer. Il voulait lapider à ce moment-là. Mais parce que tu te fais l'égal de Dieu. Et Jésus, il répond rien. Et plus tard, il se laissera arrêter et il mourra sur la croix. Un menteur ne va pas jusque-là mourir sous d'atroces souffrances pour quelque chose qu'il sait être faux. Donc il en était convaincu. Maintenant, peut-être qu'il était fou. Il était convaincu d'être Dieu, mais il se trompait. Est-ce que Jésus était fou? Dès l'enfance et puis bien plus tard après, dans toute sa vie, il en tirait des foules, il prêchait, il enseignait la foi dans le temple de Jérusalem, dans les synagogues. Il y a ses ennemis à Jésus disaient « mais personne n'a jamais parlé comme cet homme ». Ils étaient émerveillés devant ce qu'il disait. Jésus, c'est pas un fou crédible. Si c'est pas un menteur, si c'est pas un fou, alors il a raison quand il dit qu'il est Dieu. Logiquement, du moins, moi, ça me semble assez fort. Et puis sur l'Église, sur les fruits de cette foi-là, de toutes ces croyances, l'Église est incomparable dans tous les sens du terme, dans l'impact qu'elle a dans la société déjà. C'est grâce à l'Église, par exemple, qu'on a nos hôpitaux. Il y avait des centres de soins, mais toujours privés, réservés à des groupes particuliers. L'étranger, avant l'Église, avant la foi chrétienne, c'était soit un ennemi, soit au mieux quelqu'un à qui on ne doit rien. C'est avec les chrétiens, le christianisme, la charité, la miséricorde, que des centres de soins s'ouvrent partout pour tout le monde. Et puis le développement des arts, parce que les gens ne savaient pas lire, il fallait peindre, sculpter des choses pour enseigner la foi. Comme ça que les techniques artistiques se développent, particulièrement en Occident. Pareil avec le droit, avec nos lois qui, au départ, sont tirées de cette morale chrétienne. Avec la médecine, les techniques et les sciences, on voit par exemple, il y a quelques siècles, lorsque c'est l'Europe occidentale qui part dans le monde entier, lors des grandes découvertes, on se rend compte que l'Europe chrétienne a une avance technologique incroyable sur tout le reste du monde. Ça, c'est le christianisme avec l'idée d'un logos, c'est un Dieu qui est rationalité. Il est raison intellectuelle, il crée un monde intelligible et il nous crée intelligents pour le comprendre. Et c'est cette vision chrétienne de Dieu, de la science, qui a permis ce développement des techniques. Bref, on pourrait en parler encore des heures et je ne veux pas vous noyer là-dedans, mais ça m'émerveille en tout cas.
4: Moi, ce qui m'émerveille, c'est votre capacité à exprimer clairement.
9: C'est limpide, hein.
5: Mais des idées qui sont complexes.
4: Mais des idées qui sont très complexes. Vous savez,
0: m'arrive
4: de donner des cours dans une école et je salue les élèves qui nous regardent, les étudiants qui nous regardent ou qui nous écoutent à l'Institut européen de journalisme. Et l'une des premières phrases que je leur dis, c'est il n'y a rien de plus compliqué que de faire simple dans le journalisme. Faites simple, ça ne veut pas dire être simplet, ça ne veut pas dire être simpliste, mais faites simple, soyez clair, précis. Mmh. Si vous êtes sûr de vous, vous pouvez exprimer clairement ce que vous avez envie de nous dire. Vous avez parlé pendant peut-être 4 minutes sans interruption, sans question, où tout était limpide, cher Victor Dubois de Montréal. Donc... Écoutez, c'est très agréable.
9: Ça donne envie de connaître les 95 autres. Oui, hein.
4: Vous auriez pu venir avec un exemplaire, mais bon.
2: Gabriel Cluzel qui veut le dire.
4: Il est midi 28, on revient dans quelques instants pour la suite de notre émission, une émission spéciale consacrée au pape Léon XIV qui est toujours à Lourdes devant 200 000 fidèles. La messe dominicale qui se poursuit et nous continuons notre échange. Pourquoi le pape Léon XIV fascine-t-il autant? Pourquoi il suscite une telle ferveur? Nous en parlons dans notre émission. À tout de suite.
2: 01 80 20 39 21. Bien sûr, je vous rappelle le numéro si vous souhaitez nous contacter au téléphone ou sur WhatsApp. À tout de suite.
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2: Elliot de Vallée-Vous. Il est midi 33 sur Europe 1. Merci d'être avec nous en ce dimanche 27 septembre. Pourquoi le pape suscite-t-il une telle ferveur ? Comment avez-vous vécu ses apparitions et ses prises de parole depuis vendredi ? 01 80 20 39 21 pour nous contacter par téléphone ou sur WhatsApp. Au troisième jour de son voyage, le pape est aujourd'hui à Lourdes et on en parle depuis 11h en plateau avec Elliot de Vallée et ses invités.
4: Et qui sont nos invités ce dimanche midi ? On salue les auditeurs d'Europe 1 qui nous rejoignent à midi 33. Gabrielle Cluzel est avec nous, directrice de la rédaction de Boulevard Voltaire. Mathieu Hoc, secrétaire général du Cercle de Réflexion Le Millénaire. Nous sommes avec le père Jean-Baptiste, bienvenue, prêtre à la Sainte Trinité, Paris 9e, et créateur du site Padre Blog. Victor Dubois de Montrénaud, jeune influenceur catholique qui a pu prendre la plume en écrivant « Un seul Dieu sans raison de croire ». Et si vous nous rejoignez à l'instant, je vous invite à regarder en replay, écouter en replay, quelques raisons de croire en Dieu expliquées, imaginées par Victor Dubois de Montrénaud. C'était il y a quelques minutes de cela et c'était limpide. Il a également un compte sur les réseaux sociaux qui s'appelle le Cateau de Service et vous pouvez suivre toute son actualité là-dessus. Mireille et Jean-Pierre sont avec nous. Vous pouvez nous appeler au 01 80 20 39 21. Mais ce qui m'intéresse, c'est le prêtre que vous êtes, Père Jean-Baptiste, bienvenue. Vous êtes prêtre à la Sainte Trinité, dans le 9e arrondissement de Paris. Aujourd'hui, à quel point, du moins, on ne peut pas savoir ce qui va se passer demain, mais à quel point les églises se remplissent aujourd'hui ? Est-ce qu'elles sont encore vides ? Parce qu'on a beaucoup parlé de la déchristianisation de la France, qui, factuellement, quand on regarde les chiffres sur le temps long, sur les 40 dernières années, il suffit de regarder les chiffres pour voir à quel point la France s'est déchristianisée. En revanche, il y a un dynamisme ces dernières années, ces derniers mois, qui fait qu'on se demande s'il n'y a pas un nouvel élan du christianisme en France.
18: Et comme je ne suis pas sociologue, je ne vais pas faire le sociologue, et je vais essayer de regarder pour nos auditeurs l'Église comme une réalité spirituelle, ce qu'elle est vraiment, et donc aussi une réalité polymorphe qui s'adapte aux différentes époques qu'elle traverse. C'est vrai qu'on a passé un moment où l'Église a été... profondément majoritaire en France. Aujourd'hui, on doit considérer qu'effectivement, c'est une réalité minoritaire. Minoritaire, mais extrêmement dynamique. Et donc, analyser, par exemple, les 20 000 catéchumènes baptisés l'année dernière, qui sont des jeunes qui se décident dans un contexte qui est plutôt hostile ou déchristianisé pour le Christ, pour la foi, les comparer au baptême d'enfants qu'on aurait perdu, qu'on a perdu, c'est une comparaison qui n'a aucun sens. Puisqu'on compare quelque chose qui serait la queue de comète d'un système qui est fini, et c'est pas grave, puisque la réalité de l'Église, c'est pas une institution qui aurait à se défendre, c'est une réalité vivante. Et donc, on peut pas comparer ces chiffres, parce que d'un côté, on parle de la queue de comète d'un monde traditionnel où on choisissait pas le baptême, et où en fait on le restait peut-être pas, comme on l'a entendu chez nos auditeurs.
0: Moi, mes enfants choisissent pas non plus le baptême, pardon.
18: Oui, mais Gabriel, vous êtes dans une famille profondément chrétienne, profondément
0: non, mais ce
18: pratiquante.
0: Ce que je veux dire, c'est qu'on a encore le droit de baptiser ses enfants.
18: Mais bien sûr,
0: sans
18: c'est
0: leur
18: pas ça que je voulais
0: le,
18: dire. Je me faites pas dire ce que je n'ai pas dit. Ce que je trouve intéressant aujourd'hui, c'est qu'une église qui est plus petite, plus agile, qui a un côté couteau suisse, en réalité, elle est extrêmement puissante et dynamique parce que elle s'est adaptée. En fait, si on dit oui, c'est la fin d'un monde, on a tort parce qu'en fait, si l'Église est une réalité vivante, après l'hiver, eh ben c'est le printemps parce que les réalités vivantes, elles vivent des cycles et c'est le printemps, c'est le renouveau, c'est quelque chose de neuf. On dit oui, il y a plus que 86 prêtres cette année qui ont été ordonnés. C'est une catastrophe. C'est une catastrophe si on veut tenir un réseau comme la Poste, etc. La question c'est pas ça. C'est que dans une petite réalité dynamique, vivante, recevoir chaque année 90 cadres qui ont été formés pendant 7 ans, qui sont extrêmement solides. Bah c'est extrêmement enthousiasmant. Je pense qu'il faut aussi changer notre discours pour arrêter de voir l'Église simplement comme un déclin institutionnel, mais la voir comme une réalité vivante qui est en train de vivre une nouvelle époque de sa vie.
4: Nous n'étions pas à Lourdes pour la messe dominicale, du moins nous n'avons pas diffusé en direct sur Europe 1 cette messe dominicale du pape Léon XIV, mais permettez-moi de vous lire le résumé qui en a été fait parce que la messe vient de s'achever et nos équipes en revanche sont sur le terrain et par respect pour les fidèles, nous n'avons pas voulu tendre le micro et expliquer et commenter alors que la messe se déroulait. C'est pour ça qu'on a eu très peu de nos équipes sur le terrain. En revanche, à partir de maintenant, évidemment, on va essayer de les joindre, bien sûr. Mais je lis le résumé de nos confrères du Figaro. Rarement un pape n'avait encore été aussi radical dans l'appel à l'exigence spirituelle de conversion. L'homélie prononcée lors de la messe de Léon XIV à deux pas de la grotte de Lourdes, écrivent-ils, de dimanche matin, apparaît comme l'une des plus fortes de ce jeune pontificat. Elle s'adresse de fait, et particulièrement, aux catholiques pratiquants, mais c'est aussi, dans l'esprit du successeur de Pierre, une réponse spirituelle et mystique à la récente loi française sur l'euthanasie. En introduisant son homélie, le pape a engagé les fidèles à diffuser ce qu'ils auront entendu, que ce pèlerinage ravive la flamme de la foi dans vos foyers et dans vos paroisses. Portez le réconfort de Lourdes à vos voisins, à vos proches et à tout le peuple français. Il lance un appel radical à la conversion et à la pénitence. Gabriel Cluzel.
0: Moi, je suis très frappée par ces mots parce que en réalité, depuis des dizaines d'années quand même, disons-le, il fallait jamais parler, par exemple prononcer le mot prosélytisme, c'était abominable, il fallait jamais en parler, même convertir, mais évangéliser, moi je sais pas, on m'a toujours dit que le Christ avait dit « allez évangéliser toutes les nations ». Et il y a une forme de relativisme aussi, bon, les autres religions, finalement toutes les religions, voilà, qui a atteint même aussi le catholicisme. Et là, on voit bien qu'il y a une demande de nous raffermir, d'oser dire ce que nous avons à dire. C'est vrai que sur la question de la fin de vie, il y a beaucoup de gens qui sont restés quoi, parce que c'était difficile de défendre un autre point de vue que celui imposé par la doxa. Or là, je remarque que, vous savez, tous les plus fragiles, hein, ce que vous faites aux plus petits d'entre vous, c'est à moi que vous le faites, tous les plus fragiles ont été là. En trois jours, on a parlé c'est de ces vrai. Deux photos, mais je pense aux quatre jeunes atteints de trisomie qui servaient la messe. Ils ont été vraiment aux premières loges de la messe hier. Je pense à cette petite sœur des pauvres. On parle toujours de Bakita parce que comme c'est
4: la maison des migrants.
0: Ça fait plaisir à un certain nombre. C'est très bien de s'occuper des gens
18: des
0: pauvres.
18: Petits.
0: Voilà, exactement. Mais il y avait d'autres pauvres qui intéressent moins. Ça, j'ai vu personne en parler. Et quand la petite sœur des pauvres, justement, de tous les pauvres, a dit au pape, mais priez pour que nous ne soyons pas obligés de pratiquer l'euthanasie dans nos établissements, j'ai pas beaucoup vu de médias le relayer. Mais néanmoins, ça aussi, c'est un sujet évidemment majeur.
4: Léon XIV, qui visiblement a dénoncé, je le cite, « les courants actuels qui cherchent à redéfinir la valeur de la vie humaine devant la maladie ». Et je pense, c'est très intéressant de voir la fermeté du pape Léon XIV depuis Lourdes. C'est pas anodin. Hier, je m'étonnais de voir des responsables politiques, parfois candidats à la présidentielle, qui ont œuvré pour la loi sur l'euthanasie et le suicide assisté, qui étaient en première ligne face au pape. pour la photo et qui, en coulisses, avait voté la loi sur le suicide assisté et sur l'euthanasie. C'est intéressant. Je serais curieux d'avoir nos équipes, nos reporters sur le terrain. On va essayer de les joindre, évidemment, pour qu'ils nous disent ce qu'il s'est passé du côté de Lourdes et de cette messe dominicale. Une courte pause, il est 12h41, on revient dans un instant, et puis on donne la parole à nos auditeurs, Mireille et Jean-Pierre, qui nous attendent.
2: Au 01 80 20 39 21, si vous souhaitez vous aussi réagir en direct à l'émission 12h41, et Elliot Devalez-vous, pardon, ça continue jusqu'à 13h, à tout de suite.
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2: Une heure moins le quart, dernière partie d'Elliot Devalez-vous sur Europe 1. Merci d'être avec nous, de nous rejoindre. On va partir au plus près de Léon XIV et des fidèles avec notre envoyé spécial à Lourdes, Wilfried de Villers.
4: Wilfried, vous êtes accompagné d'un fidèle. La messe dominicale s'est achevée il y a quelques instants seulement. Le Léon XIV entouré de plus de 150 à 200 000 fidèles à Lourdes.
23: Oui, à Lourdes, dans la grande prairie du sanctuaire, à quelques dizaines de mètres voilà, de la basilique Notre-Dame du Rosaire. Et vous le disiez, je suis avec...
2: La connexion a été coupée avec Wilfried de Villers. On va le reprendre dans un instant. On a des auditeurs d'Europe 1 qui nous sont aussi appelés au 01.
23: J'ai vécu cette messe du pape Léon XIV et tous les messages, notamment les messages forts de paix qu'il a portés tout au long de la cérémonie.
31: Ben pour moi, aujourd'hui, c'était important. C'était un rassemblement chrétien. Et c'était important d'être là, c'était l'occasion d'être là parce qu'on n'est pas si loin de ça des Pyrénées. C'était aussi un lieu, j'aurais pu aller à Paris, mais là c'était à Lourdes, c'était encore plus fort. Et puis c'était être en communion avec tous les chrétiens de France. Mais il y avait aussi des sœurs autour de nous qui venaient du Pays Basque espagnol. J'ai entendu anglais, j'ai entendu plein de nationalités. Et c'était important d'être là. J'ai même vu le drapeau libanais. Donc il y a les chrétiens de partout et surtout de France.
23: Et en fait, Léon XIV rassemble, alors la figure du pape, là en particulier celle de Léon XIV, rassemble tous les chrétiens justement. Ça, c'est ce que vous avez remarqué.
31: Oui, il est là pour les chrétiens et pour faire le dialogue aussi avec le monde. Et c'est important qu'ils soient là, qu'ils prennent aussi des sujets d'actualité et qu'ils passent un message de paix, comme vous l'avez dit, mais d'espoir et d'ouverture vers le monde.
23: Qu'est-ce qui représente pour vous Léon XIV et aussi qu'est-ce que ça représente le fait qu'il soit venu en France ?
31: Oh ben c'est important pour les Français parce que un pape ne vient pas tous les ans en France et le fait qu'il soit venu pas que à Paris mais aussi à Lourdes, il va aller à Metz, c'est important parce que tout le monde ne peut pas se déplacer. Moi je sais que dans ma communauté, ben, ils disaient non, le voyage est trop cher, on vous regardera à la télé. Donc moi j'étais contente de venir en tout cas aujourd'hui avec ma fille qui avait chanté à Marseille. Et donc on était là aussi pour voir des amis qui chantaient, qui font partie de la maîtrise Saint-Joseph de Prades et qui étaient là aussi pour chanter.
23: Merci beaucoup pour votre témoignage. Voilà donc la messe qui s'est terminée il y a une dizaine de minutes. Les centaines de milliers de fidèles, alors pardon, 120 000 à 150 000 fidèles qui sont rassemblés sont en train de quitter la prairie du sanctuaire. Mais le programme évidemment de la journée ne s'arrête pas là pour Léon XIV. Il a plusieurs rendez-vous aujourd'hui, notamment avec des victimes d'abus sexuels dans l'église. Ça, ce sera une rencontre privée. Et puis le grand moment fort de la fin de journée, ce sera à 20h, cette veillée au flambeau dans le sanctuaire de Lourdes, toujours au départ de la grotte des apparitions de Massabiel. Et le Léon XIV, le pape, fera une longue procession ce soir donc au flambeau jusqu'à la basilique.
4: Oui, le fait, c'est à 20h la procession au flambeau ? C'est pas 21h ?
23: C'est un rendez-vous est fixé à 20h pour en fait que...
4: Et de 20h à 21h, il y a une grande marche, alors, si je comprends bien, pour ensuite
23: oui,
4: une messe
23: ça,
4: à 21h.
23: Alors non, c'est alors en fait c'est une cérémonie qui s'appelle la procession au flambeau. Il n'y aura pas de messe comme celle qu'on a vécue évidemment cette fin de matinée et ce début d'après-midi. Ce sera vraiment quelque chose, alors j'allais dire de plus intime, pas forcément, c'est évidemment ouvert au public. Mais voilà, c'est à partir de 20h dans la zone du sanctuaire de Lourdes.
4: Eh bien écoutez, nous suivrons ça évidemment très attentivement, cher Wilfried. On reste à Lourdes pour retrouver notre seconde équipe d'Europe. Puisqu'on est avec Laura Legault. Bonjour Laura.
3: Bonjour Eliott, bonjour à tous.
4: Merci d'être en direct avec nous sur Europe 1, chère Laura. Vous avez suivi bien sûr cette messe, vous êtes accompagnée de fidèles également ?
3: Oui, je suis également avec deux fidèles, Emmanuel et Ilan. Emmanuel qui a donc un drapeau français dans les mains et également un autre drapeau à l'effigie de Benoît XVI. Puisqu'Emmanuel, ce n'est pas la première fois que vous voyez un pape ici à Lourdes.
8: Oui, bonjour, effectivement, c'est la troisième fois en fait que j'assiste à la venue du pape ici à Lourdes, puisque la première fois c'était quand j'étais avec les scouts d'Europe, donc il y avait Jean-Paul II qui est arrivé, et ensuite ça a été en 2008 avec la venue du pape Benoît XVI, donc là vous voyez, c'est un collector que j'ai quelque part là, en plus 2008 c'est quand même quelque chose, puis c'est la naissance aussi de ma fille ici présente, Louise, là, et donc là franchement on est venu en famille et entre amis pour assister à cette venue du pape Léon XIV et c'est véritablement magnifique, quoi, magnifique. Les gens, regardez, ils sont souriants. On discute avec des personnes qu'on ne connaît même pas, le contact passe, il y a quelque chose qui se fait, je veux dire, il y a une communion entre nous, regardez le temps en plus qui est de la partie, franchement, puis ce pape, il est formidable, quoi, franchement.
3: Et donc avec vous, Ilan qui n'est pas encore baptisé, mais qui a pour projet de se faire baptiser bientôt. Ilan, qu'est-ce que tu as ressenti pendant cette messe ? Qu'est-ce que ça représente pour toi ?
11: C'était un ressentiment assez incroyable, presque du divin. C'était quelque chose d'assez fou. Il y a encore un an, il y a encore deux ans, j'étais presque anti-religion. Et depuis, je me suis tourné donc vers la chrétienté. C'est quelque chose de fou, ce pape, je pense, qui ramène un certain renouveau dans cette église, qui vient soulever la jeunesse. Vers le Seigneur, comme on a pu le voir au Stade de France, cette veillée magique avec toute cette mise en scène, pardonnez-moi, On a cette Léon-mania qui est assez folle. Et on ressent dans la jeunesse, je peux le voir, il n'y a jamais eu autant de nouveaux baptisés, comme j'espère l'être dans les prochains mois. Il n'y a jamais eu autant de nouveaux, de nouvelles personnes, que ce soit des adultes, des jeunes. On a cette nouvelle.
12: On va te soutenir.
11: On a cette révolution de la chrétienté. On a eu une baisse des fréquentations des églises depuis quelques années. Mais on sent que les choses reviennent et que les choses vont sûrement changer.
3: Et là, le fait de voir le pape Léon XIV célébrer cette messe exceptionnelle ici à Lourdes, est-ce que ça renforce ta foi ?
11: Évidemment. C'est comme une concrétisation de cette foi. La vivre soi-même, c'est déjà incroyable. Mais avoir vraiment cet événement d'être entouré par une certaine famille, une nouvelle famille, c'est quelque chose d'assez fou, époustouflant. Ça vient, comme je disais, concrétiser cette foi, y amener une figure qui est assez, alors on pourrait pas dire jeune, mais qui est assez jeune pour un pape quand même, 61 ans, ce mois-ci il les a eus. C'est quelque chose de très fort et qui vient évidemment renforcer cette foi.
3: Merci beaucoup Hélène. Donc vous l'entendez Elliot, beaucoup de joie et d'excitation ici. Ils seront nombreux à assister ce soir à la procession au flambeau qui aura lieu donc entre 20h et 21h ici au sanctuaire de Lourdes.
4: Eh bien écoutez Laura, un grand merci et félicitations à Laura et à Wilfried. Je suis toujours fasciné par les journalistes radio qui sont sur le terrain, les reporters, c'est-à-dire que les moindres détails, quand Laura a commencé en disant bah, il y en a un avec le drapeau français, l'autre...
0: Ça nous donne l'image.
4: Évidemment, j'ai l'impression d'être avec Laura. Donc un grand merci.
18: Il n'y a pas de meilleur média que la radio.
4: Oui, je suis assez d'accord. Et vous avez une voix, mon père, de radio. Hein.
18: Mais oui, j'ai même mon émission que je peux recommander à nos auditeurs sur RCF Notre-Dame tous les lundis à 17h25. Ça s'appelle Franchement Padré. On analyse en direct l'actualité tiède, les choses qui font réfléchir les gens, avec un invité surprise.
4: Écoutez, c'est formidable, et vous avez effectivement une voix de radio. Il nous reste trois petites minutes avant qu'on ne rende l'antenne, mais je vous invite à évidemment rester sur Europe 1, parce que sur Europe 1, vous allez pouvoir suivre tout au long de la journée, et ce soir également, la visite du pape Léon XIV en France et à Lourdes. Estelle Lafont, est-ce que vous avez des petits messages sur WhatsApp ?
2: On a Lynn qui nous a écrit, qui nous remercie déjà de pouvoir lui donner la chance de nous écrire sur WhatsApp. Elle a dit « Je voulais vous contacter pour vous dire que j'ai vu le pape Jean-Paul II en 1980 et cela m'a apporté la paix. Et depuis, j'ai ressenti le bien-être m'envahir et m'apaiser. J'avais perdu mon papa en 78, beaucoup de mal à m'en remettre. Ça a duré 6 mois et après le miracle du pape, eh bien, j'ai senti mon père, sa présence, une nuit. Et depuis, eh bien, j'ai ressenti et je ressens encore la protection divine. Je voulais vous en faire part et elle nous écoute tous les jours et elle est très émue de cette venue du pape Léon XIV en France avec la joie et la fraternité des gens qui la bouleversent.
4: C'est absolument magnifique.
2: C'est joli comme
4: et
2: message.
4: Et on l'embrasse, Lynn. Deux petites minutes pour saluer toutes les équipes d'Europe 1 et les remercier vraiment qui étaient présentes sur le terrain pour nous faire vivre tout ce week-end et cette visite extraordinaire, historique du pape Léon XIV donc, en France. Ce qui n'est pas terminé, puisque demain il sera à Metz et ce soir il y a encore la procession
0: au flambeau. Magnifique, une procession au flambeau.
4: C'est extraordinaire. Ah oui. Mais vous savez, j'étais à deux doigts de faire mon programme parce qu'il s'avère qu'à 20h je serai sur l'antenne de CNews. Et évidemment, je vais pouvoir la suivre, mais je crois que c'était à 21h. Et c'est pour ça quand il a dit.
0: Alors là, 20h. Sur les horaires, il ne faut pas me demander. Je ne suis pas sûr. En principe, il fait nuit.
4: Je vais creuser. Merci à Loïc Vimard pour la réalisation de cette émission, à Valérie Danon pour la programmation, à Alexis de la Fléchère pour la rédaction en chef. Merci à Christopher, bien évidemment. Christopher qui est notre moteur de cette émission et qui a pu monter tous les éléments. Merci à tous, vraiment. On a vécu un week-end extraordinaire et espérons que ce week-end ne s'arrête pas demeure. Que la joie demeure. C'est la une du journal du dimanche. Bien joué Mathieu Hoc, c'est un très beau titre, que la joie demeure. Ce n'est pas une visite, mais un hymne à la joie, un hymne à la foi que nous vivons actuellement. Donc, vivons cela jusqu'au bout et que ça ne s'arrête pas avant au départ du pape Léon XIV. Et qu'on poursuive ce moment de bonheur et d'amour. Merci à tous.
2: À 12h55, merci à tous d'avoir suivi Elliot Devalez-vous. De retour, bien sûr, dès vendredi, samedi et dimanche prochain, 11h, 13h. Exceptionnellement, dans un instant, pas de point sur l'info à 13h. Vous retrouvez juste après Véronique Jacquier pour votre émission Enquête d'esprit jusqu'à 14h. Bon dimanche à tous à l'écoute d'Europe 1.
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41: Bonjour, bienvenue à tous. Vous êtes dans Enquête d'esprit, bien entendu, une émission spéciale, évidemment, une émission spéciale pour vous faire vivre la visite de Léon XIV en France et surtout pour vous arrêter sur la dimension spirituelle de ce voyage apostolique. Le message qui a été délivré à la messe de Lourdes, bien sûr, mais aussi les appels à la conversion à Lourdes, mais pas que, place de la Concorde et puis les appels à la sainteté délivrés vendredi soir au Stade de France. Depuis vendredi vendredi, la France retrouve le sourire grâce à Léon XIV. Retrouve-t-elle son âme ? Quelle mission le pape a-t-il délivré aux évêques ce matin pour que la ferveur ne retombe pas et se transforme en engagement dans la société ? Comment faire perdurer cette espérance ressuscitée ? Beaucoup, beaucoup de thèmes à évoquer dans Enquête d'Esprit avec mes invités pour cette émission qui est en partenariat avec l'hebdomadaire France Catholique. Alors, mes invités qui sont l'abbé Philippe Demestre qui va nous rejoindre dans une poignée de secondes, mais surtout en plateau, évidemment, des spécialistes de la papauté, de l'histoire du Vatican, du christianisme. Christophe Dickès, historien, journaliste et vaticaniste, auteur du Christianisme, une religion d'historien, c'est votre dernier ouvrage, hein, et c'est publié aux éditions Salvator. Bonjour Benoît Dumoulin, bienvenue dans Enquête d'Esprit. Bonjour. Vous êtes le directeur de l'association Ictus et vous êtes aussi l'auteur d'un dernier ouvrage, évidemment, qui va nous intéresser parce qu'on va revenir sur ce que le pape Léon XIV a tenu comme discours sur la laïcité devant Emmanuel Macron à l'Élysée. Vous êtes donc l'auteur de « Quelle laïcité pour demain ?» publié aux éditions Bolen. Et puis, pour nous accompagner également, Frédéric Hermel, journaliste, auteur de « C'est ça la foi », publié chez Fayard. Alors, ce matin, avant de vous entendre, messieurs, évidemment, on va partir pour Lourdes. Incroyable moment.

0: ces 3 jours qui viennent de s'écouler, c'est finalement l'appel à la conversion. Réveillez-vous, le Christ vous attend.
1: Oui, tout à fait, Véronique. Alors, vous surprendre, justement, j'ai également en ma compagnie Monseigneur Marc Haillet, qui est l'évêque de Bayonne, Lescar et Oléron, qui nous a rejoint, et je le remercie, à la sortie de la messe. Il a assisté effectivement à cette rencontre aussi ce matin avec tous les évêques français. Alors je vais lui poser finalement cette question. Monseigneur, qu'est-ce que vous retenez de cette messe de ce matin, ce message principal? On peut dire que vraiment, et peut-être même de tout ce voyage, c'est un appel à la conversion que lance Léon XIV.
2: Oui, c'est impressionnant même de voir comment dans son homélie, avec beaucoup de gravité, et en même temps beaucoup de tranquillité, hein, de paix, mais de fermeté, il nous a rappelé le message central de Lourdes, qu'on a quelquefois tendance à occulter. Le message central de Lourdes, c'est vraiment les 3 mots que la Vierge Marie a prononcés devant Sainte Bernadette Soubirous, avec une certaine force et même tristesse. Pénitence, pénitence, pénitence pour la conversion des pécheurs. Et il nous a donc appelé à la conversion, à mettre la pénitence au cœur de notre vie, en nous rappelant aussi, je crois que c'est un leitmotiv aussi de tout ce voyage apostolique, que nous sommes faits pour le ciel, et que le bien de la vie éternelle doit être recherché avec beaucoup d'ardeur, sachant qu'il répond au désir qui est dans le cœur de tout homme. Et je pense vraiment que le pape a été en ce sens un doux Christ en terre, sans doute, doux Christ en terre, car on sent sa douceur, sa paix, mais en même temps sa fermeté, celle du Christ qu'il a rappelé, en disant que le Christ ne mâchait pas ses mots, quand il nous appelait vraiment à nous convertir, et si vous ne vous convertissez pas, vous périrez tous. Un message qui est en effet très, très, très rigoureux, et en même temps, nous disant que c'est la tendresse de Marie qui nous accompagne, et que Dieu est un Dieu miséricordieux, et que c'est d'abord un message d'espérance, pas seulement pour nous, mais pour le monde. Il a parlé aux malades en particulier, qui s'associent de manière toute spéciale à la passion du Christ, et de cette manière-là, ils ont la première place dans l'Église.
1: Alors effectivement, peut-être un mot sur sa forme d'autorité dans ses paroles, notamment lors de son homélie, que l'on a senti effectivement. Est-ce que vous dites, parce que vous accompagnez le pape depuis le début de sa visite, qu'il y a une certaine prise de puissance, on peut dire, du pape, qu'il se révèle, qu'il se développe, qu'il développe sa présence et son autorité, parce que là, effectivement, les mots étaient prononcés avec force?
2: Oui, c'est ce qui frappe chez ce pape qui, en effet, est plutôt effacé derrière sa fonction, qui ne se met pas en scène, qui n'a pas d'artifice, mais qui en même temps a une parole de plus en plus, je le remarque en l'écoutant depuis 3 jours, qui est une parole d'autorité. C'est le mot autorité qui vient du latin auctoritas, augere, qui veut dire augmenter, celui qui est là pour nous faire grandir. Et il nous fait grandir dans la foi, l'espérance et la charité. Il nous a dit d'ailleurs hier, hein, « Puisse ma présence vous encourager dans la foi ». Et vous confirmer dans la foi et vous encourager à être les témoins de cet amour de Dieu dans le monde d'aujourd'hui.
1: Alors Monseigneur, évidemment, on a envie de vous demander quels ont été les échos de cette rencontre à huis clos avec les évêques français et le pape Léon XIV ce matin, parce qu'évidemment, c'est en quelque sorte une feuille de route que donnait le pape aux évêques, notamment pour accompagner ce mouvement des catéchumènes, des baptisés adultes, mais au-delà, justement, quelle forme d'autorité, pour reprendre ces mots, a-t-il exercé vis-à-vis de vous?
2: Alors d'abord, c'est sûr qu'en entendant le pape, le successeur de Pierre, hein, nous sommes les successeurs des apôtres en communion affective et effective avec le successeur de Pierre, eh bien, on se sent entendu, compris et aimé. Il a dit d'ailleurs, et c'était très émouvant à ce moment-là, « Sachez que la France, l'Église de France, est très précieuse au cœur du pape ». Et il a d'ailleurs mis tout son discours d'abord sous le signe de la Vierge Marie, en nous rappelant, depuis Lourdes, où la Vierge Marie est apparue et qu'il y a une telle relation avec notre pays, en rappelant la consécration à Marie de la France. Il a été témoin de ce monument à Notre-Dame de Paris, qui atteste de cette consécration en 1631, si je me souviens bien.
1: En Louis XIII.
2: Et qui nous a rappelé que la France était particulièrement le royaume de Marie, et que c'est Pie XI, il l'a rappelé en même temps, qui nous a donné Marie comme patronne principale de la France. Il nous a parlé de la France comme fille aînée de l'Église, qui a une grande place, qui a une vocation particulière dans la société et dans le monde, et une vocation à être témoin de la

0: foi, de l'espérance, de la charité, des valeurs de l'Évangile.
1: Voilà, évidemment, il y a bien d'autres sujets, notamment la question de l'unité des différentes sensibilités dans
0: l'Église. Alors beaucoup, oui, de fait, il a parlé de l'unité en disant qu'il fallait être rassemblé toutes les sensibilités dans l'Église. Et c'est une chose, moi, qui me frappe depuis le début de son voyage apostolique. Il paraît comme le pape qui rassemble au-delà des tensions, qui rassemble dans l'unité d'un seul cœur, d'une seule famille, en nous tournant vers le Christ, qui est la source de l'unité, et en nous tournant vers Dieu. C'est un pape qui a un langage augustinien, bien sûr, mais qui est tout à fait théologal, théocentrique. Son discours est mon théologal.
1: Dirigé vers le ciel. Merci beaucoup, Monseigneur Hayé, de nous avoir donné ces quelques premiers échos de la rencontre avec les évêques français du pape Léon XIV. Bien sûr, Véronique, nous aurons l'occasion d'y revenir au cours de cette émission spéciale de 2 heures pour ce qui concerne Enquête d'Esprit. Et donc, bien sûr, nous aurons l'occasion d'échanger là-dessus d'ici plusieurs minutes.
2: Oui, tout à fait, Aymeric. Vous restez avec nous, vous êtes notre fil rouge. On va revenir évidemment sur tous les temps forts de cette visite du pape pendant les 2 derniers jours. Alors tout d'abord, je vous propose quand même d'écouter ce qu'a dit le Saint-Père durant son homélie ce matin sur ce qu'est la pénitence. Écoutons Léon XIV.
3: Maintenant et à l'heure de notre mort, disons-nous dans les Je vous salue Marie. On retrouve cet appel insistant à la conversion dans les paroles que Marie prononça ici même. Pénitence, pénitence, pénitence. Et il répète les mots 3 fois. Et invite Bernadette à accomplir cet geste. Pourquoi donc? Serions-nous lents à comprendre? Nous estimons-nous trop facilement son péché? Ne la pratiquons-nous pas assez? La Vierge nous demande de faire pénitence, non seulement pour nous-mêmes qui en avons besoin, mais aussi pour les pécheurs, pour le monde qui va mal.
2: Ce mot pénitence, c'est un mot qui n'est plus très à la mode, hein, Christophe Dikès.
4: Moi, je suis absolument subjugué par l'homélie du pape qui est effectivement... j'aimais beaucoup Benoît XVI... mais ça, c'est un sermon, c'est une homélie que Benoît XVI n'aurait pas dite pour une question de génération. Là, il y a une nouvelle génération. C'est le premier pape né après la guerre. C'est un Américain qui dit les choses, qui n'hésite pas à dire les choses, qui n'hésite pas à les affirmer. Il va droit au but et c'est exactement ce qu'il a fait là d'un point de vue spirituel. Il s'adresse à tous. Je suis frappé par ce qui caractérise le catholicisme, c'est à la fois ce lien individuel que l'on peut avoir avec le Christ, tous les parcours individuels vers le baptême de ces catéchumènes, mais également la communion qu'il y a eu au Stade de France et puis hier, bien évidemment, sur les Champs-Élysées. Et là, c'est la même chose, c'est-à-dire qu'il c'est à la fois un appel personnel, mais un appel à tous. Voilà, et cette conjugaison fait la qualité de ce propos.
2: Frédéric Hermel, comment vous ressentez les mots du pape ce matin, justement, cet appel à la pénitence? Même les catholiques ne sont plus habitués, je le répète, à ce mot-là. C'est pour ça que j'ai trouvé ça extrêmement fort.
5: C'est un guide. C'est un guide. Il nous a fait ce matin le guide du bon chrétien, du chrétien d'aujourd'hui, avec des mots clairs. C'est-à-dire que je pense que Benoît XVI ne l'aurait pas dit de cette manière. Benoît XVI le disait de manière beaucoup plus théologique, beaucoup plus intellectuelle. Lui, c'est le message direct, en fait.
4: Strike to the fact,
5: directement. Je veux dire, aujourd'hui, il y a beaucoup de messages de l'Évangile qui sont transmis sur les réseaux sociaux. Donc, il faut qu'ils soient courts, directs, facilement compréhensibles. Là, il est allé directement au but. Et moi, je trouve ça très bien aussi. Et j'ai vraiment le sentiment... Alors moi, j'ai 56 ans, mais que les jeunes qui, aujourd'hui, vont vers le Christ, ont besoin de messages très forts, très clairs, de repères très clairs, de dogmes très clairs. C'est-à-dire que voilà, on les dit un peu plus radicaux que nous, les chrétiens de plus de 50 ans. Mais eux, ils veulent vraiment des choses.
2: Oui.
5: Être chrétien aujourd'hui, c'est faire cela. C'est faire comme dit le pape. Le pape dit, repentez-vous.
2: Entendu, mais si j'insiste sur le mot pénitence, c'est parce que le mot pénitence, d'ailleurs, ça vient d'un mot de la Bible qui signifie vraiment se couvrir la tête de cendre, enfin reconnaître qu'on est pécheur. Et j'insiste vraiment sur cette matrice catholique, effectivement, Benoît Dumoulin, dont on n'avait plus l'habitude d'entendre parler, c'est-à-dire la notion de péché et de se reconnaître pécheur. Et quelque part, Léon XIV remet vraiment l'Église au milieu du village, la foi au milieu du village, c'est-à-dire je ne vous demande pas seulement d'être des chrétiens d'apparat, l'engagement social tel que ça a été évoqué à la Concorde hier, ça ne suffit pas. C'est revenez à Dieu de tout votre corps en comprenant ce que c'est que vraiment d'être pécheur.
6: Alors la pénitence, vous avez tout à fait raison, penitentia, c'est regretter, c'est en fait lié à la contrition, et la contrition, le regret sincère de nos péchés. Donc c'est pour rappeler la condition de l'homme depuis qu'il est pécheur, et donc nous rappeler à notre condition d'être pécheurs qui avons besoin d'être lavés par la grâce. Et donc, je voudrais le dire quand même pour ceux qui imaginent tout de suite que la pénitence, ça veut dire se flageller. Non, la pénitence, c'est d'abord reconnaître sa condition de pécheur, accepter la grâce, et donc c'est la source de la joie. Deuxième thème qu'il a beaucoup évoqué, là je pense plutôt à la Concorde, la foi est source de la vraie joie. Pourquoi ? Parce que par la pénitence, nous nous libérons du vieil homme, l'homme marqué par les désirs matériels, par les idoles. Le nom a été prononcé plusieurs fois, l'idolâtrie matérielle. Et pour nous libérer et entrer dans cette vie de la grâce, cette vie de la joie, ce qui a été la démarche de Sainte Bernadette.
2: Oui, Christophe Dicas.
4: Ce que dit Frère Hermel est très important. C'est-à-dire que si vous passez un peu de temps sur les réseaux sociaux, personnellement, je suis sur Instagram un peu comme tout le monde, et vous voyez des jeunes, c'est-à-dire des filles et des garçons qui ont 20, 25 ans, 30 ans, 35 ans, qui parlent de pénitence et qui font des petites vidéos sur la pénitence, la nécessité d'aller se confesser, etc. Donc si eux le font, je veux dire, il faut que ça vienne aussi du pape et qu'il y ait cet appel. Voilà, ça serait le contraire serait étonnant. Mais voilà, on a tendance parfois à opposer le pape François au pape Léon XIV. Le pape François avait parlé du péché, avait reparlé de l'enfer. On parlait plus du tout de l'enfer en fait depuis Vatican II. Benoît XVI en avait un peu parlé, mais François, le mal, il l'avait saisi à la gorge. Là, il y a cette idée de pénitence qui renvoie au fond à la confession. C'est très intéressant de voir dans le « et après », point d'interrogation. Je serais très intrigué de savoir, après ce voyage, quels seront les fruits de ce voyage, et notamment dans les confessionnaux, tout simplement.
2: Oui, tout à fait. Alors, je vous propose quand même qu'on s'arrête sur ces images qui sont absolument bouleversantes, à Lourdes, 150 000 personnes réunies pour entendre le Saint-Père, avec toutes les personnes qui sont en fauteuil roulant, toutes ces personnes qui sont fragiles, qui sont malades, et je pense à tous ceux qui sont derrière leur écran de télévision, qui connaissent la solitude, qui connaissent la maladie, qui connaissent les grandes épreuves. J'imagine que les mots du pape ont vraiment résonné dans leur cœur et leur ont apporté beaucoup d'espérance et de réconfort. Frédéric Hermel, est-ce qu'on peut dire que Lourdes, c'est vraiment le poumon spirituel de la France? Et si le pape est allé à Lourdes, c'est pas pour rien qu'il y passe d'ailleurs plus de temps qu'à Paris.
5: Je dois avouer que moi, le moment que j'attendais le plus, c'est aujourd'hui. C'est ce dimanche. Déjà parce que c'est dimanche et parce que c'est Lourdes. Et parce que, pardonnez-moi, mais on est débarrassé des politiques à Lourdes. Parce qu'il y a quand même des politiques qui se sont collés au truc. Hein. Enfin, désolé de le dire dans une mission d'élévation de l'âme, mais moi, j'ai pas aimé voir les politiques à l'Élysée, j'ai pas aimé voir les politiques à la messe. Là, on est vraiment entre chrétiens, en fait, à Lourdes. Et voilà, les politiques n'osent pas y aller. Et là, on est vraiment dans la spiritualité pure. Quoi. Et il y a aussi une chose que l'on voit à Lourdes, et qu'on a vu aussi pendant la messe à la Concorde. Nous sommes dans une société qui parle tout le temps d'inclusion. On doit inclure tout le monde. Et on a fait totalement disparaître les malades et les personnes handicapées. C'est-à-dire que...
4: Nous, on les pousse vers la sortie.
5: On les pousse... Oui, exactement, on les pousse vers la sortie. C'est très triste, avec cette loi sur l'euthanasie. Mais même dans l'espace public, dans les discours, on ne parle plus... Moi, quand j'étais jeune, on parlait beaucoup de l'insertion, de l'inclusion des personnes handicapées. Aujourd'hui, on n'en parle plus. Et il y a cette fameuse image qu'on a vue de cette jeune fille handicapée bénie par le pape hier. C'est une image qui a été faite par une photo par l'agence France Presse et qui a eu un écho formidable dans le monde entier. Être à Lourdes aussi, voir le pape bénir des malades, bénir des personnes handicapées, c'est aussi dire non, il ne faut pas cacher les gens. On est dans une société qui veut cacher la mort, qui veut cacher la maladie, qui veut cacher le handicap. Et moi, je trouve ça très bien. De la même manière que, et pour terminer ce que tu disais tout à l'heure, cher Christophe, par rapport au péché, le mal, la conception du mal a disparu dans notre société. Aujourd'hui, les gens ne savent plus ce qu'est le mal. Parfois, on a vu des drames, par exemple, absolus, qui n'ont pas d'explication. On dit, on n'a pas d'explication. Et moi, je leur disais, si, une explication. Le mal, la présence du mal. Et donc, il est bien aussi que l'Église et le chef de l'Église soient là pour rappeler que la vie d'un chrétien, c'est aussi le combat quotidien contre le mal.
4: Et la liberté de choisir le bien.
2: Oui, c'est pape Léon XIV l'a rappelé d'ailleurs. Oui. Il ne vous demande pas d'éviter le mal, mais de choisir le bien. C'est-à-dire que l'engagement doit correspondre vraiment à une cohérence par rapport au bien. Alors, évidemment, nous devons aborder dans cette émission tous les temps forts de ces plus de 2 jours de visite papale en France. Vous imaginez qu'il y a énormément de choses à visiter. Je ne sais pas si nous arriverons à vous combler sur tous les points, mais je vous propose quand même de parler de l'espérance suscitée place de la Concorde. Parce que ça, c'était un moment incroyable, cette messe. D'ailleurs, finalement, la messe d'aujourd'hui qui répond en quelque sorte à la messe d'hier, l'appel à la conversion du jour qui répond à l'engagement à la société telle que Léon XIV l'a exprimé de ses voeux hier lors de la messe place de la Concorde. Alors, on va aller peut-être un peu vite en besogne, mais on est tous gagnés par l'enthousiasme, on a tous le sourire jusqu'aux oreilles parce que ces journées sont magnifiques et qu'on se demande si on ne voit pas poindre une génération Léon XIV. Alors je vous propose un petit reportage justement de toutes ces belles vibrations, de toutes ces belles énergies qui ont été ressenties hier place de la Concorde quand il s'agissait de se préparer à la messe papale.
7: On l'appelle désormais la génération Léon XIV. La jeunesse catholique française était largement rassemblée ce week-end, dès vendredi, pour la déambulation du pape dans les rues de la capitale. Pour les plus petits, pas d'école, seul devoir du jour, créer la plus belle bannière pour accueillir le Saint-Père. Et pour les jeunes parents, témoigner de l'importance de la famille.
8: Bah on est les premiers, on est les premiers de nos amis à avoir un enfant, et c'est vrai que ça les a beaucoup touchés, marqués. Et on voit même qu'il y en a qui veulent du coup en avoir.
7: Un engagement auquel Léon XIV a invité tous les jeunes lors de la grande veillée au Stade de France.
3: Vous êtes les saints de France.
7: Ce soir-là, 80 000 jeunes réunis, venus de tous horizons, avec un seul objectif, témoigner et rendre grâce.
9: La France est toujours vivante, est toujours catholique, et qu'on est là en fait. On est encore là pour missionner, annoncer le Christ.
7: Pour ces jeunes qui n'échappent pas aux problèmes de leur temps, la prière est une manière parfois très concrète de trouver des solutions aux défis du quotidien.
10: Je crois en Dieu et c'est pas pour rien que je suis ici. C'est vraiment pour prier pour trouver un taf. Donc si jamais vous avez des opportunités d'emploi, mais je compte sur vous. Par pitié, je cherche dans le commerce. Voilà, je suis pas difficile, promis.
7: Cette génération Léon XIV s'est retrouvée le lendemain sur la place de la Concorde et le long des Champs-Élysées pour une grande messe autour du Saint-Père. Une génération qui n'a pas peur et qui rassemble différentes sensibilités liturgiques.
11: Vers mes 16 ans que j'ai commencé à servir la messe, donc j'ai commencé par le rite ordinaire dans ma paroisse de banlieue à Villemomble. Et puis petit à petit, j'ai découvert la messe Saint-Pie-V. Et depuis 2 ans, je sers la messe à Saint-Roch à Paris.
7: Prière, tradition, espérance et joie, voilà le témoignage qu'a donné la génération Léon XIV, même pour ceux qui ne le savent pas encore.
2: Des propos recueillis par Marie-Liès Chevalier. Voilà, c'est beau hein, de voir ces bébés, ces enfants. Ce pape Léon XIV, d'ailleurs, c'est le pape des bébés. Il est absolument incroyable. Vous avez vu cet engouement pour lui mettre des bébés dans les bras et qu'il soit béni. On avait commencé à voir ça en Espagne. Hein.
5: Oui, exactement.
2: Alors, tous les papes, évidemment, ont toujours béni des enfants. Mais là, on a vraiment l'impression que c'est le pape des bébés parce qu'il y a une incroyable facilité à les prendre dans ses bras avec cette image très paternelle, pleine de bonté. Alors, Christophe dit, qu'est-ce que ça vous inspire, cette génération Léon XIV, on va y revenir, bien entendu, par ailleurs. Et puis, cette génération, d'ailleurs, qui est décomplexée, hein, qui est décomplexée, alors, qui vit avec son temps, qui sait porter sa foi avec son temps.
4: Alors, c'est évident, hein, ça, c'est, voilà, ça nous saute aux yeux. On voulait avoir des certitudes, on en a. C'est une jeunesse décomplexée. Vous êtes des saints, il aurait pu préciser.
5: C'est exceptionnel.
4: Vous aspirez à devenir saint. Voilà, parce que la sainteté, c'est ce qu'on disait, la liberté de choisir le bien au quotidien, dans la perspective perspective du Christ. Moi, ce qui me frappe aussi, c'est et c'était très prégnant au Stade de France, c'est juste avant l'arrivée du pape, il y a un animateur qui s'est adressé aux différentes types de cathos, les cathos tradis, les cathos progressistes, les cathos attachés au message écologique de François, les catéchumènes. Voilà, il y en avait pour tout le monde et tous formaient cette unité. Et ça, c'est extrêmement important. Je pense que il apparaît véritablement comme le pape de l'unité. C'est pas en soi, c'est pas une chose étonnante. C'est sa devise qui est tirée de saint Augustin, le psaume 127. En celui qui est un, nous sommes un. Et je voudrais terminer avec la question de l'espérance. En fait, et c'est l'historien qui parle, c'est un peu le thème de mon livre, Le christianisme est une religion d'historien, chez Salvatore, c'est que en fait, le pape, et ça m'a frappé quand j'ai préparé en fait l'ensemble de mes fiches pour ce week-end, il a une profondeur historique. Si les saints étaient présents au Stade de France, c'est qu'on montre l'histoire en fait du christianisme. On montre la richesse de cette histoire, de ces destins individuels. Or, ces gens, ces saints, ont vécu aussi des époques de crise. Voilà, il le dit dans un de ses discours quand il était prieur à ses frères augustins. Il leur dit, voilà, notre ordre a été fondé au XIIIe siècle, à une époque certes de chrétienté, mais où l'Église était en crise. Et donc, c'était le rôle des augustins de répondre à leur niveau à cette crise. Et donc, chez lui, il y a cette certitude que des crises peuvent émerger des renaissances.
5: Mais d'ailleurs, on le voit très bien dans tous les saints qui ont été présentés. C'est un défilé, je ne sais pas comment on peut l'appeler, des saints au Stade de France. Et en fait, quand on regarde bien, et je parle à l'historien que tu es, les saints sont apparus au moment de grandes crises, justement. Tous les saints français sont apparus au moment de grandes crises.
6: C'est peut-être ça la source d'ailleurs de l'espérance. C'est-à-dire qu'au-delà même de toutes les questions statistiques sur le christianisme aujourd'hui, tout ce qui est mesurable, il y a quelque chose qui n'est pas mesurable, c'est la sainteté. Hein. Il n'y a pas un centimètre.
5: Non, non. Et il n'y a pas des j'aime pas comme sur quand on commande quelque chose. Hein.
6: Et donc, ce qui est intéressant, c'est de voir que le pape a convoqué l'histoire de France, a convoqué les saints de France pour redonner aux catholiques de France, à la jeunesse de France, la fierté d'être catholique et la fierté d'être français. Ça, je crois que c'est fondamental. Et quand il évoque les saints de France, en fait, il nous inscrit dans une histoire de la sainteté, une histoire de la sainteté française. Et il redonne à ces catholiques qui ont souvent tendance à être marginalisés dans la société où ils sont, à être décrédibilisés, à être moqués, et bien à leur dire non, vous devez avoir confiance en vous-même, confiance en votre histoire, confiance au rôle et au poids de la sainteté qui féconde les cœurs et qui féconde les pays.
2: Merci beaucoup Benoît Dumoulin pour cet éclairage. Alors avec Frédéric Hermel, Christophe Dicasse et Benoît Dumoulin, on vous retrouve dans une poignée de secondes évidemment pour continuer à analyser ces merveilleux temps forts liés à la visite du pape Léon XIV en France. Vous êtes toujours dans Enquête d'Esprit sur CNews et sur Europe 1. À tout de suite.
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2: Bienvenue dans Enquête d'esprit, si vous venez tout juste de nous rejoindre. Enquête d'esprit sur CNews et sur Europe 1. Une émission spéciale, bien entendu, pour parler, pour analyser avec toute la dimension spirituelle qu'il faut y mettre. Bien entendu, c'est le sujet d'Enquête d'esprit. Ces temps forts que nous donne à vivre le pape Léon XIV en France. J'accueille l'abbé Philippe Demestre. Bonjour monsieur l'abbé.
30: Bonjour Véronique.
2: Vous êtes prêtre du diocèse de Paris, curé de la paroisse Saint-André de l'Europe à Paris. Votre dernier ouvrage, De l'adolescence à la paternité, une quête du masculin, c'est publié chez Artege. Toujours en ma compagnie, Christophe Dicas, historien, journaliste et vaticaniste, Frédéric Hermel, journaliste, et Benoît Dumoulin, qui est le chef, si j'ose dire, de l'association Ictus. Alors messieurs, on a commencé évidemment à parler de ce temps fort, de la messe ce matin, la notion de pénitence, l'appel à la conversion voulue, demandée aux catholiques, mais pas que, par Léon XIV. La place de Lourdes, nous aurons l'occasion, bien entendu, d'y revenir tout au long de cette émission qui est exceptionnelle, qui dure 2 heures sur CNews. Donc nous sommes tous ensemble jusqu'à 15h. Père Philippe Demestre, nous sommes aussi en compagnie d'Emeric Pourbet en direct de Lourdes. Et Emeric Pourbet, c'est un peu notre fil rouge, évidemment, notre fil rouge spécial CNews pour nous faire vivre tous ces temps forts avec Léon XIV. Emeric, nous avons abordé la notion de pénitence, l'appel à la conversion à Lourdes. Nous avons aussi commencé à évoquer cet enthousiasme absolument incroyable vécu par tous les catholiques de France, mais tout particulièrement par la jeunesse. Y a-t-il, d'après vous, et qu'est-ce que vous avez ressenti ce matin? Parce qu'on a vu beaucoup, beaucoup de visages de jeunes aussi dans la prairie de Lourdes pour cette messe avec le Saint-Père. Qu'est-ce que vous diriez de cette jeunesse présente à Lourdes et telle qu'on l'a vue place de la Concorde? Est-ce que c'est le visage d'une jeunesse qui est déjà estampillée Léon XIV?
1: Alors oui, effectivement, la formule, elle est plaisante. On verra par la suite, d'ailleurs, effectivement, le pape, Monseigneur Hayet nous l'a dit tout à l'heure, a fixé une feuille de route aux évêques pour permettre effectivement à cette génération d'éclore, de s'affermir, de se conforter dans la foi, et ensuite, effectivement, de porter des fruits pour l'Église, en termes de vocation, notamment de vocation sacerdotale en particulier, et puis bien sûr pour la France tout entière, parce que au Stade de France, vendredi soir, c'est c'est aussi ça qui était marquant, c'est de voir que dans l'histoire de France, l'histoire catholique de la France, eh bien, les saints français, les saints Vincent de Paul, les saints Louis, les saintes Jeanne d'Arc, sainte Geneviève, etc., ont porté du fruit pour tout leur pays et pas uniquement pour l'Église. Et de ce point de vue, pour répondre plus directement à votre question, vous savez, il y a cette phrase qu'on a déjà beaucoup entendue et répétée, mais c'est normal, depuis cette veillée au Stade de France, c'est la phrase qu'a prononcée Léon XIV au début de son discours, et ce n'était pas prévu, ce n'était pas inscrit sur le texte qui est remis aux journalistes. Vous savez que le pape Léon, eh bien, en général, se tient à son texte. Là, il est sorti de son texte, visiblement enthousiasmé par la jeunesse qu'il avait sous les yeux, et il leur a dit « Vous êtes les saints de France ». Alors, ça veut dire quoi? Ça ne veut pas dire, effectivement, qu'on va tous les canoniser tout de suite. Hein. On va attendre déjà qu'ils soient morts. Et puis, ensuite, l'Église fera son travail. Ça veut dire simplement qu'il y a une espérance en eux, que le pape a perçu une espérance, justement, que toute leur vie sera orientée vers le ciel, vers le bien, vers le beau, vers le vrai. Et que c'est ainsi qu'ils reconstruiront la société qui en a bien besoin. Et vous savez, cette expression, moi, je la relis à une autre expression célèbre. C'est celle qu'a prononcée Jean-Paul II en 1980. N'ayez pas peur. N'ayez pas peur, tout le monde s'en souvient. Mais ce qu'on ne voit pas forcément, c'est que 46 ans plus tard, en fait, il y a eu une transmission entre générations, parce que 46 ans, c'est deux générations. Ça veut dire que les jeunes qui ont entendu ce message en 1980 ont fait des enfants, ont eu des enfants, ils leur ont transmis la foi, pour certains en tout cas, et que cela permet à cette génération Léon XIV, comme on peut l'appeler, d'éclore et de se montrer sous nos yeux, que ce soit au Stade de France, que ce soit à la Place de la Concorde, que ce soit ici à Lourdes, parce qu'on parle beaucoup des catéchumènes, c'est-à-dire ces jeunes qui demandent le baptême d'adulte, et c'est bien normal, mais ils ne sont que 20 000 par an, en comptant les adolescents. Donc, vous voyez que cela ne suffit pas à faire le compte des 80 000 au Stade de France, pour ne prendre que ce chiffre. Ça veut dire qu'à côté de cela, eh bien, il y a eu toute cette transmission souterraine, cachée, parfois, avec bien des efforts, des sacrifices. Mettre ses enfants dans des écoles où la foi catholique est véritablement enseignée, c'est un sacrifice. Ça veut dire qu'on sacrifie, par exemple, des vacances au ski ou autre chose, parce que ça coûte cher. Ce n'est pas supporté entre guillemets par l'État, financé en partie par l'État. Et donc vous voyez que tout cela, eh bien, ça ressurgit aujourd'hui au grand jour, mais finalement c'était un fleuve souterrain qui aujourd'hui réapparaît, mais qui était déjà présent. Et je crois qu'il faut saluer aussi les efforts persévérants de ses parents, de ses éducateurs, des prêtres qui ont tenu bon aussi sur le contenu de la foi. Le pape en a beaucoup parlé aux évêques tout à l'heure, il en a parlé aussi lors de sa rencontre à l'Institut catholique de Paris, samedi matin à Paris. Et donc, voilà, transmettre le contenu de la foi, c'est exigeant, c'est difficile, cela demande des efforts, mais cela porte du fruit, et ces fruits, on les constate aujourd'hui.
2: Merci beaucoup, Aymeric. On va vous retrouver, bien entendu, pour continuer à analyser tous ces moments vécus avec le pape Léon XIV en France. Abbé Philippe de Maistre, voilà, à chaud comme ça, vous êtes bouleversé, j'imagine, vous avez l'habitude quand même de vous occuper de la jeunesse, hein, de la jeunesse catholique. Alors, est-ce qu'on voit poindre une génération, Léon XIV ?
0: Oui, on voit poindre une génération, mais surtout, comme toute génération, il va falloir qu'elle éclose et qu'elle grandisse. Et donc, je pense qu'on ne saura ce qu'elle est et les fruits qu'a donné le passage du pape que dans 25 ans, 30 ans. Et c'est vrai qu'on a une mémoire, nous, du dialogue entre le pape et la France, et en particulier les jeunes. Alors ma génération, c'est la génération Jean-Paul II, c'est le Parc des Princes, on le sait bien. En fait, c'est un pays qui savait encore qu'il était baptisé, mais qui avait dit non, qui d'une certaine manière se détournait. Donc France, qu'as-tu fait des promesses de ton baptême? On voit bien qu'il interpellait un pays en sachant ce qu'il était et ce que devenait cette jeunesse qui n'était pas baptisée, qu'on laissait... Après, on a eu le pape Benoît. Alors lui, au Bernardin, ça c'est extraordinaire, la manière dont il a dit au monde de la culture, en fait, il faut que vous vous souveniez que la culture française, elle vient d'une tradition qui s'est faite par l'Église et des hommes qui cherchent Dieu, donc vous n'en sortirez pas. Vous avez voulu faire sans le baptême, sans la foi chrétienne, vous avez voulu garder la culture, mais même la culture, elle vient de Dieu d'une certaine manière. Et puis on a eu le pape François. Le pape François, il nous a snobés, on pourrait penser. En fait, le pape François, c'est le pape des périphéries. Et il a pas voulu aller à Paris. Moi, j'ai beaucoup de jeunes qui disaient on était un peu orphelins. Mmh. Un peu orphelins. Le pape des périphéries nous a quand même dit, France, d'une manière, il l'a dit par l'absurde, si j'ose dire, En fait, tu n'es grande que quand tu t'occupes pas seulement de toi. Quand tu es, quand tu vas aux périphéries, tu vas au-delà. Et là, cet appel, moi, ce que j'ai ressenti au contact des jeunes qui sont venus l'autre soir, là, vendredi soir, c'est qu'ils parlent à des jeunes qui n'ont pas vécu tout cela. Et en fait, qui sont sur les décombres. On ne leur a pas transmis. Et ils avaient, la dernière fois que le pape est venu, ben, ils n'étaient pas nés. Donc, moi, je suis très sensible à ça. Je vois beaucoup de gens, de jeunes qui frappent à la porte de l'Église. En fait, ils redécouvrent une culture qu'on leur a pas transmise. Ils redécouvrent la grandeur d'un acte qui est le baptême, mais dont on leur a pas parlé.
2: Alors, on va évoquer la place des catéchumènes et des néophytes aussi, d'ailleurs, parce que si Léon XIV a voulu venir en France, c'est parce qu'il a été intéressé justement par ce phénomène de résurgence des demandes de baptême. Mais tout d'abord, justement, quand même, sur ce phénomène, alors peut-être pas encore d'une génération Léon XIV, peut-être sommes-nous trop optimistes, mais quand même de ce phénomène, c'est-à-dire c'est plus de 150 000 personnes ce matin pour la messe du pape à Lourdes, plus du 800 000 place de la Concorde, 80 000 au Stade de France. Christophe Dicasse, vous avez des analystes qui viennent de l'étranger.
3: Oui. Alors, pour rebondir quand même sur ce que disait le père, moi, génération Léon XIV, c'est évident. Enfin, moi, j'étais à Madrid en 2011. Tous ceux qui étaient à Madrid, 10 ans, 15 ans, 20 ans après, ils s'en souviennent et ils ont été marqués. Ce qui s'est passé hier, dans 10 ans, 15 ans, 20 ans, les gens s'en souviendront et on verra effectivement les fruits. L'Église pense toujours sur le temps long. C'est évident, c'est sa nature. Je voudrais aussi signaler que les réformes dans l'histoire de l'Église, dans toute l'histoire de l'Église, elles viennent pas forcément du haut. Elles viennent du bas, en fait. Elles viennent de la soif de spiritualité. Que ça soit au 4e, 5e siècle, que ça soit au 12e siècle, avec tous les ordres mendiants qui se sont développés, qui n'étaient pas satisfaits de ce qu'offrait l'Église et qui avaient besoin d'autre chose, de réinventer une spiritualité. Eh bien, et ce qui s'est passé au 19e siècle, après la Révolution, tout ça, c'est un mouvement qui vient du bas. Et ce mouvement, pour revenir à votre question, oui, il a frappé. Je discutais hier avec votre confrère Jean-Marie Guénois du Figaro, et Jean-Marie, qui était dans l'avion, donc disait, oui, tous nos confrères, il y avait 40 journalistes étrangers dans l'avion, sont tous étonnés, j'allais sortir une expression très vulgaire, sont tous étonnés, subjugués par ce qu'ils voient. Je regardais CNN qui n'est pas forcément, voilà, c'est pas Fox News, CNN a fait un reportage très long sur ce qui s'est passé en France en montrant son étonnement. Je regardais la TV italienne Duemile, de 2000 Italia, et c'est le même écho. Et puis l'Espagne, oui. Tu vas mieux en parler que moi.
4: Oui, parce que l'Espagne a réussi la visite de Léon. Cet été, c'était exceptionnel. L'Espagne aussi a redécouvert son histoire catholique, même si l'amour, même de la jeunesse pour les traditions et les fêtes de village qui sont consacrées à des saints, etc., font que dans la culture espagnole, il y a toujours ce rapport à la tradition qui est très fort. Mais là aussi, les églises se vident en Espagne, etc. Et donc, il y avait une belle démonstration que la foi en Espagne était vivante aussi. Donc, ça avait été une grosse réussite. Et quand je regarde aujourd'hui les journaux espagnols, mais ils sont bluffés, pour utiliser un autre mot que je tiens, ils sont bluffés par ce qui se passe. Pour une raison très simple, c'est que la France, c'est le pays, la République laïque. Donc, la laïcité à la française, moi, j'ai vécu 30 ans en Espagne, j'ai essayé d'expliquer plein de fois, je n'ai jamais réussi à me faire comprendre. Voilà, comment on peut être à la fois laïque et à la fois profondément chrétien. Et donc, ils ont été épatés à l'étranger, notamment en Espagne, que ce pays laïque puisse y avoir une démonstration de foi catholique absolument extraordinaire, et que ça s'inscrive dans un week-end de la République française. Et ça qui est important. Une petite chose aussi par rapport à la jeunesse. Pour moi, cette génération, c'est celle qui était à la Concorde, c'est celle qui était au Stade de France, mais c'est celle qui n'est pas chrétienne, qui a regardé et qui s'est dit, mais qu'est-ce qui provoque chez gens de mon âge cette joie? Je suis sûr, mon père, que dans les semaines qui viennent, dans les mois qui viennent, des jeunes viendront frapper à votre église pour dire, expliquez-moi pourquoi ces jeunes ont ressenti ce que moi, je ne sais pas, je ne connais pas.
0: Oui, je devais venir à CNews l'autre jour et j'étais bloqué à cause du pape dans les embouteillages. Et ça a été providentiel parce que pendant une heure, j'ai parlé au chauffeur de taxi qui va demander le baptême, en fait. Et qui m'a posé exactement la question que vous posez. En fait, donc lui, il vient d'Asie, il découvre la foi chrétienne à travers cet événement-là. En fait, je me permets de rebondir parce que ce que vous disiez, les renouveaux dans l'Église ne sont pas venus d'en haut d'une décision politique du pape. Ils sont venus de la base, ils sont venus d'un mouvement de l'Esprit Saint. La symbolique de l'eau vive qui est au cœur de la parole de Dieu hier et puis de Lourdes, qu'est-ce qu'elle fait? Qu'est-ce que la Vierge Marie demande à Bernadette? Pas de faire tomber l'eau du ciel, mais de gratter la terre pour faire rejaillir une source qui était déjà là et qui était ignorée. Et je rejoins tout à fait ce que vous dites. Il y a un travail de fond, il y a une nappe souterraine et le pape vient comme un révélateur. Et j'aime beaucoup son attitude où on semble... Il vient à la rencontre de la France et de la jeunesse, en particulier de la France, pour voir, pour se renseigner et pour encourager ce qui est déjà là. Il n'a pas la prétention de susciter quelque chose qui ne serait pas déjà présent.
3: Il vient arroser, oui. En fait, tout simplement. Il vient arroser. Enfin, un voyage pontifical a toujours trois finalités. Laissons la finalité politique de côté. La première finalité, il l'a dit au début de la messe hier, affermir ses frères dans la foi.
2: Saint
3: Évangile de Luc, juste avant la Passion, juste avant le reniement de Pierre, affermis tes frères dans la foi. C'est une des fonctions du vicaire de Pierre. Et la deuxième, c'est l'évangélisation. Et l'exemple de votre chauffeur de taxi le montre amplement.
2: Alors, l'évangélisation passe forcément par un retour au Christ, par une découverte du Christ. Et vous l'avez dit, Abbé Philippe de Maistre, hier, le Saint-Père a pris la thématique de l'eau vive. Hein. C'était l'évangile Place de la Concorde. Et je vous propose d'écouter justement les paroles du Saint-Père qui étaient extrêmement profondes.
5: Je vous dis, abreuvez-vous à votre tour à cette source qu'est le cœur de Jésus transpercé. Oui, vous avez soif de Dieu, de vie, de vérité, d'unité, de paix, de communion, de bonheur. Vous aspirez à redécouvrir un horizon lumineux, à bâtir une nation renouvelée à partir de ses racines irriguées par la foi. Ne gardez pas cette foi en Jésus-Christ pour vous-même, mais laissez-la déborder pour abreuver et combler les personnes que vous rencontrez.
2: Alors voilà, le pape Léon XIV avec « Abreuvez-vous à la source de Jésus transpercée, Père Philippe de Maistre ». C'était aussi la dévotion au Sacré-Cœur qui apparaît en filigrane. Ce pape qui nous montre combien il aime la France, combien il connaît sa spiritualité, combien il connaît son histoire.
0: Oui, et puis c'est vraiment un appel à l'intériorité. Si on doit dégager une ligne de force de son passage, Jean-Paul II, on sait qu'il va y avoir des punchlines, on sait qu'il va y avoir des phrases dont on se souviendra 40 ans après. Benoît XVI, il venait nous enseigner, donc on devait relire pendant 6 mois ce qu'on croyait avoir compris dans un premier temps. Le pape François, il envoyait aussi des punchlines d'une certaine manière. Mais là, je le regardais et c'est cette paix qu'il irradie. Il n'y a pas de discours qui sont... Il ne cherche pas la phrase qui fait mouche, forcément, même si ça lui a échappé peut-être vendredi soir, « Vous êtes les saints ». Mais c'est cette présence à Dieu, cette intériorité qui l'incarne. Vous savez qu'on l'a interrogé un jour pour lui demander où est-ce que vous avez trouvé l'inspiration pour votre vie intérieure. Alors évidemment à Saint-Augustin, mais il a parlé d'un homme qui, à ma connaissance, n'est pas encore canonisé, Laurent de la Résurrection, oui, le bienheureux.
2: Le frère Carme.
0: Le frère Carme.
4: Qui est très célèbre aux États-Unis, hein, beaucoup plus que chez nous.
0: Dans les milieux évangéliques et protestants, et qui est l'homme de la présence à Dieu, et qui préférait retrouver Dieu en touillant la soupe dans la cuisine, qu'il était cuisinier, il était relégué. Et c'est vrai que je le regardais, et cette paix qui fait qu'il sourit de la même manière. Il sourit de manière particulière, mais toujours avec la même paix, quelle que soit la circonstance et les personnes à qui il s'adresse. Je pense qu'il y a quelque chose qui est un appel très profond à la vie intérieure. Et il parle déjà aux jeunes, parce qu'il parle souvent des fausses connexions. Vous voyez, c'est un thème qui revient très souvent, ces connexions sans lien Alors l'IA, le scrolling, etc., toutes ces likes qui laissent le cœur vide. Et lui parle d'une autre connexion, il revient sans cesse à ça. Connectez-vous à la source d'eau vive, laissez-vous remplir intérieurement. Et il y a tout un discernement, moi ça m'intéresse beaucoup parce qu'on va creuser ça avec nos groupes par la suite. Comment est-ce que je discerne la présence de Dieu? Il y a des expériences où j'ai l'impression d'être connecté et puis je suis vide après. Je suis vide de ce que je recherchais. C'est l'addiction aux écrans, c'est la recherche d'informations pour elle-même. Et puis, il y a la connexion avec celui, comme disait saint Augustin, qui est plus intime à moi que moi-même et qui remplit notre être. Et je vois déjà que ce thème-là est très présent chez lui. Oui, et ça, de ce point de vue-là, il rejoint vraiment la jeunesse.
2: Appel à la conversion à Lourdes, appel à la vie intérieure hier, place de la Concorde. Donc, ce n'était pas rien comme message délivré devant près de plus de 800 000 personnes. Comment vous avez entendu ces paroles, vous, Benoît Dumoulin, place de la Concorde?
6: Alors déjà, des paroles qui émanent d'une douce autorité. C'est-à-dire que c'est un homme qui parle avec autorité, c'est ce qu'on disait du Christ aussi. Et l'autorité, le Monseigneur Ayer le rappelait, c'est ce qui fait grandir. Et en même temps, c'est un homme sans artifice, plein de douceur. Et peut-être que notre société, au-delà même du monde catholique, notre société est tellement habituée à confondre la politique et le théâtre. Notre époque est tellement habituée à des shows que finalement, ce qu'elle aime chez cet homme, c'est que c'est un homme qui est simple, qui n'essaye pas de jouer la star, même si les moyens de communication modernes peuvent en faire une star. Lui est très simple, et finalement, cette simplicité, ce même langage qu'il a avec les puissants et avec les faibles, les malades, les bébés, vous l'avez évoqué, c'est ça qui touche les gens. Je rajouterais quand même quelque chose, puisqu'on parlait, je voulais réagir, on parlait de la génération Léon qui était en train de naître, une génération est toujours enfantée par une autre génération, par la génération qui la précède. Et je voudrais quand même rendre hommage ici, ça tombe bien parce que j'ai à ma gauche, j'ai un représentant de la génération Jean-Paul II. Je pense que si on a autant de jeunes aujourd'hui qui sont nés dans les années 2000 et qui sont bien formés, qui ont autant de ferveur, d'amour du Christ, et ben je crois qu'il faut rendre hommage à tous ces prêtres de la génération Jean-Paul II, et vous en faites partie, et il y en a beaucoup ici, qui ont été saisis par Jean-Paul II en 97 et qui ont consacré leur vie et qui ont monté ici ou là des groupes de prière, des groupes de formation, et c'est à eux qu'on doit qu'aujourd'hui d'avoir une jeunesse qui soit fière d'être catholique, qui veut servir le Christ et veut se donner radicalement.
2: Mais vous savez, quand je vous entends, je me dis si le pape Léon XIV venait tous les deux ans, ou s'il venait comme Jean-Paul II 8 fois en 25 ans de pontificat, on aurait peut-être une belle moisson au niveau des vocations, au niveau des catéchumènes. Qu'en pensez-vous, Christophe Dicques?
3: En fait, la question de la sainteté est essentielle dans ce message. Parce que, vous voyez, la meilleure définition de la sainteté, on la trouve chez Bernanos, qui dit « les saints sont transparents ». En fait, ce n'est pas les hommes que l'on voit, c'est Dieu qui est au-delà, en fait, de ces saints, de ces personnes. Et d'ailleurs, le sens du mot charismatique, charisme, quand on dit qu'une personne a du charisme, c'est pas le sens weberien du terme sociologique du 19e siècle, c'est qu'elle a la charité en lui. L'origine du mot charisme, c'est la charité. C'est-à-dire qu'on ne voit pas la personne, mais on voit la charité qui est en elle. Et ça,
2: on voit la personne qui brûle de l'amour du Christ.
3: Et c'est ce que demande le pape. Il demande à ce qu'on fasse mûrir cette charité, qu'on la développe, et que ces jeunes reçoivent ce message et soient des lumières dans leur milieu.
4: Et c'est ce qu'il transmet, lui.
3: Oui, tout à fait.
4: Quand tu parles de la transparence, mais c'est vrai que là, mon père de la présence physique du pape Léon qui permet le message. Il n'y a pas besoin de punchline, etc. Ça, voilà. Et donc, la définition que tu viens de faire est exacte. Bon, il y a un concept très important dans l'Église catholique, c'est la transfiguration. Moi, ce que j'aime particulièrement chez Léon, depuis le premier jour, depuis ce fameux 8 mai où il était élu sur le siège de Saint-Pierre, c'est le visage de Léon. D'ailleurs, dans mon livre, j'ai fait un chapitre qui s'appelle «
2: On voit le bon Dieu sur son visage,
4: voilà,
2: c'est ça ?»
4: Voilà, la charité, oui. La bonté, elle se lit sur son visage. Mmh. Et je pense que son message, même quand il est un peu direct, même quand il est un peu dur, même quand il nous C'est un peu à ce coup. Mais il passe parce qu'il est dit par un visage de bonté. Et je pense que c'est là, là réside la, la force incroyable de Léon XIV.
2: Diriez-vous, Abbé Philippe de Maistre, qu'un lien particulier est en train de se créer entre ce pape et les Français, entre ce pape et la France? On a vu quand même l'enthousiasme qu'il avait à citer souvent la France, hein, en parlant de cette belle France, la chance que les Français avaient d'avoir justement ces visages de sainteté. On sent un réel enthousiasme chez ce pape.
0: Oui, je suis encore un peu sous le coup de ce que vous venez de partager, parce que ça m'émeut beaucoup, l'hommage aux prêtres qui ont transmis. Moi, je peux faire un témoignage personnel. C'est vrai qu'on a été interpellé il y a quelques années par Jean-Paul II, Benoît XVI, et je me reconnais beaucoup dans ce que vous dites. Et il y a des parents, beaucoup, qui peuvent dire « c'est un peu un champ de décombres, mais on va transmettre ce qu'on peut, et nous, de pouvoir mourir pour qu'une génération meilleure que la nôtre se lève. » Que on était un peu la génération bof, ceux qui sont nés après 68, ou un peu écrasés, enfin, cette espèce de difficulté à assumer notre foi. Hein, on avait ce fardeau-là. Et ce qu'on voit, c'est une génération qui n'a pas peur, qui se décomplexe, qui se lève. Et je crois que le ressort de l'espérance, c'est de vouloir que les suivants soient meilleurs que nous, qu'ils perdent moins de temps que nous. Il y a un très beau texte de Charles Péguy sur la paternité. Il dit « La découverte de l'homme en milieu de vie, vous savez, c'est qu'il n'a pas réussi, en fait, et qui le bonheur tel qu'il le rêvait n'existe pas. Mais il y a un miracle, c'est qu'il a un enfant de 14 ans, un fils de 14 ans, il est prêt à mourir pour que lui croie en ce bonheur et qu'il espère faire mieux que son papa. » Et je crois que c'est peut-être ça qu'on a perdu, ce sens de la transmission.
2: Du temps long qu'apporte l'Église, d'ailleurs.
0: Oui, et du sacrifice.
2: 2000 ans.
0: Parce que donner la vie, c'est donner sa vie. C'est peut-être ça qu'on a oublié. Vous voyez, c'est la génération 68, sans faire de manière générale, vous voyez, c'est une génération qui s'est permis tous les plaisirs, sauf celui qui donne la joie, celui de transmettre, de mourir pour que les suivants soient plus heureux, plus grands, plus beaux que nous. On a voulu beaucoup garder. Eh bien, le pape Léon nous remet devant cette... Il nous rappelle tout le patrimoine, tous ses saints. Il nous rappelle qu'on n'est pas né de rien. Ça, c'est peut-être, vous voyez, la création ex nihilo, à partir de rien, il n'y a que Dieu qui peut le faire. Tandis que nous, les hommes, on ne peut que souffler sur des braises qui sont déjà là. Il faudrait regarder comment, même historiquement, c'est intéressant, la France. Vous savez que la France, elle n'est pas uniforme. Il y a une histoire. Il y a des dieux qui ont gardé ou qui ont relancé un dynamisme. Mais c'est curieux quand on regarde...
3: Notre-Dame.
0: Pardon ?
3: Je pense que l'incendie de Notre-Dame a touché les cœurs au point de se dire « Mais pourquoi on construisait des cathédrales ?» Et en fait, on construit une cathédrale pour un petit morceau de pain qui s'élève au-dessus d'un autel.
0: Mais j'irai plus loin. Il y a des terres qui ont été irriguées par le sang des martyrs. Et en fait, l'évangélisation, ça part plus vite. Et il y a des terres qui, il y a 4 siècles, les prêtres ont juré fidélité à la constitution civile du clergé. Et en fait, c'est difficile d'évangéliser là-bas. Comme si la terre portait la mémoire et que notre mission, la nouvelle évangélisation, c'est pas d'inventer quelque chose de nouveau, c'est souffler sur des braises qui sont encore là, qui sont vivantes.
2: Ce que vous dites. Eh bien, nous allons parler, pardonnez-moi, Benoît Dumoulin, nous allons continuer à parler effectivement de ces braises qui ne demandent qu'à refaire de nombreuses flammes sur le sol de France, en compagnie de l'abbé Philippe de Maistre, en compagnie de Benoît Dumoulin, en compagnie de Christophe Diques, en compagnie de Frédéric Hermel. C'est une émission spéciale que nous vous proposons sur CNews, une émission spéciale Enquête d'esprit. Je dis merci aux auditeurs d'Europe 1 de nous avoir accompagnés et on se retrouve donc dans une poignée de secondes. A tout de suite.
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1: Il est 14h, place au flash avec Wallis Glaise. Bonjour Wallis.
15: Bonjour Alexis. Bonjour à tous. Le pape Léon XIV a célébré en fin de matinée la messe dominicale à Lourdes devant 150 000 fidèles. Le souverain pontife appelle les chrétiens à prier pour que cessent les guerres et que la paix s'installe entre les peuples en conflit. Cet après-midi, il rencontrera des personnes victimes de violences sexuelles dans l'église. La visite du Saint-Père en France s'achèvera demain à Metz en Moselle. Une dernière journée placée sous le signe de l'Europe et du dialogue interreligieux. Dans l'actualité également, cette fusillade qui a éclaté la nuit dernière à Vinicieux dans la banlieue de Lyon. Un individu a ouvert le feu à plusieurs reprises en direction de la terrasse d'un restaurant à l'aide d'une arme automatique. Trois personnes ont été blessées par balle. Deux victimes ont été prises en charge par les sapeurs-pompiers et transportées à l'hôpital. Le pronostic vital d'une femme de 18 ans est engagé. Une enquête a été ouverte. Les pompiers se mobilisent avec un campement prévu dès aujourd'hui au pied de la Tour Eiffel avant une manifestation nationale mardi prochain, toujours à Paris. Ils réclament des embauches et une meilleure protection de leur santé après un été d'incendie record. À l'étranger, la police britannique fait état d'un incident majeur à proximité de la base militaire de Fayford dans l'ouest de l'Angleterre. Selon les autorités, plusieurs hommes ont été arrêtés, soupçonnés d'infractions à la législation sur les des explosifs. Un certain nombre de propriétés sont actuellement en cours d'évacuation dans le secteur. La police antiterroriste a été chargée de l'enquête. Bangkok, la capitale thaïlandaise, sous les eaux depuis jeudi. Près de 300 mm de pluie sont tombés sur la métropole de jeudi à samedi matin. Les autorités ont déclaré l'état de catastrophe naturelle dans l'ensemble des 50 districts de la ville. Eux n'ont pas encore les pieds dans l'eau, mais les risques d'inondation sont élevés. Les habitants du nord-est des États-Unis s'apprêtent à affronter une tempête inédite pour la saison. Déjà des coupures de courant, des annulations de vols à New York, dans le New Jersey ou encore dans le Rhode Island. Ce coup dur pour Volkswagen, le géant allemand de l'automobile, rappelle quelques 4 300 000 véhicules à travers le monde. En cause, un défaut dans le boîtier de direction qui pourrait rendre ingouvernable le véhicule. Le constructeur allemand assure qu'il n'y a pas de danger immédiat. Sont concernés notamment les Tiguan, mais aussi les modèles Seat ou encore Skoda. Du sport avec du volley, pas d'exploit pour les Bleus. L'équipe de France

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4: Bonjour à tous et bienvenue sur Europe 1 dans la semaine politique. Je suis très heureux de vous accueillir aujourd'hui. Et tout de suite, commençons cette émission par l'interview d'Hervé Morin au micro de Laurence Ferrari.
5: Et notre invité ce matin dans la grande interview CNews et Europe 1, c'est Hervé Morin. Bonjour à vous. Bienvenue.
6: Bonjour Laurence.
5: Président centriste de la région de Normandie. Le pire n'est pas toujours certain, mais par moments il insiste, Hervé Morin. La France de ce 31 août au matin semble aller droit dans le mur, en tout cas économique et budgétaire. Est-ce que vous êtes optimiste ou pessimiste à 8 mois de la présidentielle? Les Français, eux, sont très mécontents. 98% des Français, c'est-à-dire ceux qui nous regardent, se disent mécontents de l'état de la France. Ils l'ont dit dans un sondage publié par le Figaro. Vous êtes où? Dans les 2% ou dans les 98%?
6: Il y a très clairement un sentiment de déclassement extrêmement profond dans le pays, notamment de la classe moyenne pour qui c'est de plus en plus difficile. Et quand je suis en Normandie, vous voyez, j'ai plein d'espoir.
5: Ah bon?
6: Parce que je rencontre des usines, je visite des usines comme tout président de région chaque semaine, puisque c'est une partie de notre boulot, d'aider, développer l'économie régionale. Je rencontre des hommes et des femmes qui ont un savoir-faire incroyable, qui sont capables d'exporter à travers le monde.
5: Ils vous disent pas que tout va bien, j'imagine.
6: Et à côté de ça, on est emmerdé tous les jours par une bureaucratie absolument démentielle des règles. Je vous donne juste un exemple. La région finance le développement du port de Cherbourg. Donc c'est un port qui est complètement artificiel, une activité. Cherbourg, il y avait 15% de taux de chômage, 3% de taux de chômage. On a une entreprise qui s'installe. On nous dit, attendez, là, c'est une zone avifaune. On leur dit, mais attendez, c'est une zone artificielle qui a été créée de toutes pièces. Non.
5: Ça veut dire quoi, avifaune?
6: Ah ben, avifaune, ça veut dire qu'il faut des compensations, il faut trouver des terres ailleurs, sur une terre. Voilà, enfin,
5: en fait,
6: tout est comme ça. Tout est comme
5: ça. La bureaucratie paralyse notre pays.
6: La bureaucratie empêche la France d'avancer comme elle pourrait avancer. Et donc, il y a une chose extrêmement simple à faire pour celui qui est élu président de la République, c'est de faire le point très précis sur tous ces freins. Et de dire à et de dire aux chefs d'entreprise, voilà, on vous les fait sauter, et en contrepartie, pour faire des économies, on réduit les aides aux entreprises. On va vous aider à développer, à créer de la richesse, et en contrepartie, on fait ça. Ça, voilà une bonne proposition.
5: C'est intéressant. Un tout petit mot du budget. Sébastien Lecornu va réunir aujourd'hui un séminaire pour tenter de trouver une solution pour que ce budget soit adopté. Il y a un risque quand même qu'il soit censuré, que ce gouvernement tombe. On pourrait se retrouver à nouveau sans gouvernement avant Noël, c'est une mauvaise farce à nouveau, Hervé Morin?
6: Mon sentiment, c'est que, compte tenu de ma vie politique, c'est que ça va être une opposition et qu'on va dire au gouvernement, bon allez, vous nous faites passer un budget par ordonnance ou quelque chose de genre et puis on vous emmerde pas pour aller jusqu'au présidentiel. Je pense qu'au bout du compte, quand on voit...
5: Personne n'a intérêt donc à faire tomber le
6: gouvernement. Quand on voit comment s'est comporté Olivier Faure l'année dernière, on se dit qu'il va bien trouver les moyens d'avoir une petite discussion derrière les fagots avec Sébastien Lecornu.
5: Donc c'est la compromission à tous les étages.
6: Bah écoutez, vous avez vu dans quel monde on vit là depuis 2024, là. Vous avez vu ça, vous?
5: Merci, il a des solutions.
6: Ah oui, ça, faut le dire.
5: Ok. Pas de nouveaux impôts, promet le Premier ministre. Cette promesse n'a évidemment pas été tenue l'an dernier. Elle ne le sera pas cette année.
6: Bah, de toute façon, la réponse de la France, c'est pas simplement d'augmenter des impôts pour régler le problème, quoi. La question française, elle est celle de d'abord.
5: Vous avez entendu beaucoup de gens qui vous disaient oui, il faut couper dans les dépenses publiques.
6: Ouais, d'accord. Mais il y a un premier élément.
5: Pour l'instant, donc les nouveaux impôts.
6: Non. Mais moi, vous vous souvenez, j'ai déjà dit ça 10 fois lors de soir de campagne électorale sur ce plateau. La première question pour la France, c'est d'abord être capable de créer de la richesse. C'est-à-dire de pointer les éléments sur lesquels on va pouvoir augmenter très significativement notre potentiel de croissance, améliorer notre compétitivité. Quand on aura déjà créé de la richesse, premier point. Et puis le second, alors celui-ci déplaît beaucoup aux Français, mais c'est qu'une grande partie de la question de la dépense publique et des déficits, c'est les retraites. Mmh. C'est 40% du total. Alors à chaque fois que je dis ça, je me fais engueuler. Mais clairement, quand c'est pour ça que... Vous voyez, quand Marine Le Pen dit « je mets la retraite à 62 ans », on a envie d'y croire.
5: François Hollande, 63 ans.
6: Oui, enfin voilà.
5: On se dit,
6: mais attendez, pourquoi tous les autres pays ont augmenté la durée du travail? Et ils avaient envie de faire baver des ronds de chapeau leur peuple, à les faire travailler plus longtemps. C'est parce qu'il n'y a pas d'autre solution compte tenu de la situation démographique.

0: Donc c'est un mensonge énorme et c'est un des éléments clés sur la question du retour à l'équilibre budgétaire.
1: La réalité, c'est que c'est Nicolas qui paye, selon l'expression consacrée. Ouais. Sarah Knafaux sort dans quelques jours son livre Le casse du siècle. Elle part de la fiche de paye d'un salarié qui gagne 2079 euros net par mois et son employeur qui lui verse quasiment 4000 euros. C'est pas là que réside le problème,
0: ouais,
1: sur le coût du travail?
0: Mais quand on a abordé la question du coût du travail, on n'aborde pas pourquoi on est à un tel niveau de cotisation. On est à un tel niveau de cotisation parce qu'on a des dépenses sociales qui sont trop élevées.
1: Donc on coupe ?
0: Mais bien sûr qu'il va falloir. Pourquoi on aurait un régime autour de la rupture conventionnelle que tout le monde utilise, ça coûte 8-10 milliards par an. Les arrêts de travail, on a tous dans nos histoires des personnes qui sont en arrêt de travail dont on comprend pas bien et qu'on peut retrouver au supermarché du coin. Bon, enfin voilà, donc il y a les cotisations et malheureusement le pouvoir d'achat de nos compatriotes, il est directement lié à un système dont on voit bien qu'on n'est plus capable de le financer, surtout quand on a aussi peu de croissance.
1: Parlons de la présidentielle, Hervé Morin. Vous êtes à l'initiative d'un appel avec plusieurs centaines de maires, 300 maires environ.
0: 300.
1: Avec une
0: et chaque jour, on en a
1: plus.
0: Vous voyez, hier soir, un député Renaissance m'a appelé, il m'a dit, c'est tellement du bon sens que même si vous n'êtes pas franchement un ami de la majorité présidentielle, je vais le signer.
1: Une primaire. Vous voulez donc une primaire de la droite et du centre? Vous voulez un candidat pour Noël? Ça veut dire que vous croyez au Père Noël?
0: Non, mais je vous l'amènerai dans ma hotte, Laurence Ferrari.
1: Le candidat?
0: Oui, non, parce que, écoutez, on voit bien l'histoire des sondages. Personne ne va vouloir fonctionner dans cette histoire. Ça va durer jusqu'en février. Parce que vous allez avoir des candidats qui vont dire mais les Français ne sont pas dans la présidentielle, c'est à partir de février que les sondages...
1: Ils sont déjà dans la présidentielle.
0: D'accord. Mais on va donc avoir des candidats qui, jusqu'en février, vont vous expliquer, comme on l'entend à chaque élection, on sent que les choses changent, le climat est différent. Vous voyez, là, vous l'avez entendu mille fois, cette histoire-là. Mmh. Bon, donc février, c'est trop tard. Les équipes vont être en cours. Vous êtes en route, vous allez avoir la question du financement, comment on règle.
1: C'est trop tard.
0: Et c'est trop tard.
1: Donc, la primaire.
0: Donc,
1: expliquez-moi.
0: Si on est un candidat qui réellement et sérieusement veut respecter les électeurs de la droite et du centre, pour les appeler comme ça, qui veut respecter l'idée qu'il y a d'autres solutions que les solutions de Marine Le Pen et les solutions de M. Mélenchon. Et qu'il y a là à peu près 40% des Français qui se disent il faut une réponse responsable. Si vous êtes responsable vous-même, vous devez accepter l'idée de la primaire.
1: Et vous pensez que la raison va l'emporter sur l'émotion?
0: Eh bien, il va falloir... Vous aurez observé que depuis le lancement de mon histoire...
1: Alors, c'est une charte, en fait, que vous proposez.
0: Alors, moi, j'ai fait une charte. J'ai dit, il faut une charte qui définit globalement quels sont les principes auxquels on est attaché et que nous partageons tous. La construction européenne, la bonne gestion des finances publiques, l'efficacité de l'action publique avec une régionalisation et une décentralisation massive.
1: Immigration, sécurité.
0: La lutte contre l'immigration, un plan massif autour des questions de sécurité, chacun ayant ses solutions. Mais globalement, on a le même corpus. On croit à l'idée de liberté, d'initiative, on croit à l'idée de responsabilité, on croit à l'idée qu'il faut une économie performante reposant sur l'économie de marché. Voilà.
1: Et sur les questions de société,
0: donc, je vais
1: par exemple, vous pourrez mettre d'accord M. Retailleau et M. Attal. Ils sont à l'opposé. Hein.
0: D'accord. Bon, cette charte, je vais l'écrire ce soir.
1: Ok.
0: Je vais l'envoyer. Parce que ce qui est intéressant, c'est que non seulement il y a eu 300 maires qui l'ont signée, mais que derrière, on fait une pétition. Donc j'invite tous ceux qui veulent signer cette pétition d'aller...
1: Une signature à l'heure où on se parle.
0: Ouais, oui, ben d'accord, mais ça date de 36-48 heures.
1: Allons-y. Bon.
0: Et donc, ce que je vais faire, c'est que je vais envoyer cette charte en disant aux candidats, voilà ce que ça pourrait être.
1: À qui vous l'envoyez donc?
0: Je l'envoie à ceux dont on sait qu'ils sont candidats, puisqu'ils sont tous les jours sur la route.
1: Il
0: y a Édouard Philippe qui fait ses frites, il y a David Lisnard qui fait son meeting à Cannes, bref, Bruno Retailleau, etc. Okay. Et puis, je ne fixe
1: Sarah
0: pas...
1: Sarah Knafaux, par exemple?
0: Attendez, mais c'est pas fini.
1: Zemmour?
0: Et Il n'y aura pas qu'il y ait deux, quand même.
1: Non, mais l'un ou l'autre.
0: Il y aura un problème dans le couple. Hein.
1: Bon, non, mais l'un ou l'autre. Vous allez jusqu'à eux ou pas?
0: Non, je ne fixe pas de limite. Je dis, est-ce que ces principes-là, ce sont des principes dans lesquels vous vous reconnaissez? Si vous vous y reconnaissez, vous pouvez y participer. Si vous ne vous y reconnaissez pas, vous êtes à côté, vous êtes ailleurs. Mais ce n'est pas à moi de fixer. C'est pas, je pense que ce n'est pas à nous, si tant est on arrive à faire un collectif là-dessus, de dire, est-ce que Dominique de Villepin doit-il participer ou pas? Bon, est-ce que ça, oui ou non, vous vous y reconnaissez?
1: Et s'ils vous disent non?
0: Ah ben non, ils continuent leur vie. Ah ben ils continueront leur campagne.
1: Et est-ce que dans les conditions, il y a, si vous vous engagez dans cette primaire, vous vous engagez à soutenir celui qui a été désigné, quoi qu'il arrive?
0: Ça me semblerait naturel, mais je vais vous dire, ce n'est pas tellement le sujet. Le sujet, c'est les électeurs, ou non, parce que je vais vous dire, celui qui pense que parce que vous êtes soutenu par tel autre, vous allez faire des voix en plus, ça c'est le monde d'hier et d'avant-hier. Le monde réel, ce sont des femmes et des hommes qui sont, je pense, encore au moins une majorité, si on veut bien leur donner un message d'espérance, de leur dire que la France peut se redresser et les solutions pour cela. Je pense qu'il y a une majorité de Français qui est encore là-dessus. Ouais. Et donc, cette majorité de Français, on ne doit pas les désespérer par nos
1: histoires. Ils le sont déjà.
0: 98%. Ah, mais là, ils le sont. Oui, mais attendez. Je pense qu'aujourd'hui, personne ne peut considérer qu'il est une évidence. En 2007, il n'y avait pas de débat. Tout le monde savait que Sarkozy était le candidat naturel pour tout le monde. Bon.
1: Sauf Bayrou. Là, c'est Edouard Philippe qui est placé dans les sondages.
0: Ouais, mais enfin, quand on est à 17 ou 18, honnêtement, on peut pas dire que on est en train de faire l'unanimité quand celui qui est derrière est à 14, quoi. Bon.
1: Donc il y a pas de candidat qui se dégage. Qu'est-ce que vous dites à Xavier Bertrand et Hervé Morin? On n'est pas obligé de refaire les conneries à chaque fois sur la primaire.
0: Oui, enfin.
1: Rappelez-vous 2016.
0: Ben, elle était très bonne cette primaire. Mm-hmm. Elle a été exceptionnelle. Je dirais même à Xavier Bertrand, tu devrais au contraire considérer que c'est une chance pour toi, parce que quand on est à 1,5 ou 2% dans les sondages, c'est quand même compliqué de se dire qu'on va finir en tête. En revanche, quand on a la chance d'avoir une primaire, François Fillon, il était à 3% au début. Mm-hmm. Il a été quasiment élu au premier tour. Et s'il n'avait pas eu ces histoires, il aurait été président de la République. Et donc la primaire, ça va permettre à 5, 6, 7 millions de Français de venir voter, d'écouter tous ces candidats qui sont dans cet arc et de se dire, tiens, celui-ci, il a un projet, mais plus que ça, il a un caractère. Mm-hmm. Un caractère. Il a une personnalité, il a la densité, parce que dans l'état où est le pays, il va falloir quand même quelqu'un qui soit solide. Hein.
1: Et qui incarne un tout petit peu. Qui avez-vous derrière vous sur cette initiative, Hervé Morin? Est-ce que
0: je l'ai fait de moi-même.
1: Non, mais Gérard Larcher, Elle Braun-Pivet sont derrière vous? Ils disent, OK, banco, on y va?
0: J'en ai parlé pour deux. Je ne peux pas me cacher, j'en ai parlé aux deux. J'ai cru comprendre. Je ne vais pas parler à leur place. Mais j'ai cru comprendre qu'ils partageaient assez l'idée qu'il fallait une primaire. Mm-hmm. Même plus qu'assez. Okay. Gérard Larcher, il y a quelques mois, était pour les sondages. Puis il constate bien que les sondages, ça va pas le faire. Et donc, aujourd'hui, mon sentiment, c'est que Gabriel Attal, Bruno Retailleau, David Lisnard, qui l'a toujours été, l'essentiel des personnalités politiques de l'arc, ils sont favorables. Il n'y a plus qu'un. Mais lui, je dis à Édouard Philippe, ça va être une grave.
1: Il n'en veut pas. Hein. Il n'en veut pas.
0: Oui, d'accord, mais c'est une lourde responsabilité, hein, parce que le fait d'aller.
1: Il s'implique avec Gérald Darmanin. Redoutable. Enfin,
0: d'accord, mais le fait d'aller.
1: Comme ça veut dire quoi le...
0: Non, mais je veux dire, c'est l'étiquet, tout ça. Il y a un candidat. Bon.
1: C'est un tandem.
0: Le fait. Bon, il y avait déjà premier ministre, c'est ça. Bon.
1: Il a dit premier matelot.
0: Ah bon, d'accord. PM. Ok. Mais celui qui va refuser cette primaire, il va porter une lourde responsabilité face aux électeurs, hein, aux électeurs de sa famille. Hein.
1: Ok. La gauche, en revanche, elle va faire une primaire.
0: Oui, mais alors la gauche a le temps de faire une primaire et nous, on n'aurait pas le temps d'en faire une. Vous voyez ce que je veux dire?
1: Mais François Hollande n'y participera pas.
0: Oui, mais enfin, François Hollande, vous savez, le retour permanent, ça, on a
1: vous
0: connu
1: n'y croyez
0: ça.
1: Pas
0: ah non, je ne crois pas du tout.
1: Pourquoi? Pas d'envie de François Hollande?
0: Mais vous savez, vous êtes président de la République sortant, vous êtes tellement. Les Français vous rejettent tellement que vous n'êtes même pas capable d'être candidat à votre propre élection et vous pensez que 5 ans plus tard, les Français sont suffisamment amnésiques.
1: 10 ans plus tard.
0: Ou 10 ans plus tard, oui, pardon, sont suffisamment amnésiques pour se dire on va recommencer. Non, ça n'existe pas, ça.
1: Hervé Morin, pour l'instant, les sondages sont implacables. Quel que soit le cas de figure, c'est Marine Le Pen qui est élue. Marine Le Pen, c'est pour vous ce qu'il faut éviter à tout prix. S'il y a un deuxième tour, second tour, pardon, RN et LFI, vous faites quoi? Pardon, c'est la question.
0: Vous m'avez déjà posé la question.
1: Oui, mais il faut, à chaque
0: fois. Pour moi, c'est la même menace pour le pays. C'est le même danger pour le pays.
1: Le même danger.
0: Marine Le Pen, elle a un programme socialiste. La retraite à 62 ans, ça ne tient pas la route un instant. Bon, voilà, parlons pas de Mélenchon, c'est une catastrophe.
1: Alors,
0: bon.
1: Désobéissance civile de la part de LFI, demande d'abrogation de l'apologie du terrorisme.
0: On est bien d'accord.
1: Attaque sur la famille.
0: On est bien d'accord.
1: Vous dites que c'est pareil, ça?
0: Non, je dis que ça n'est pas ni d'un côté ni de l'autre la solution
1: donc
0: pour redresser le pays.
1: Vous restez sur le nini.
0: Je dis qu'il faut un candidat qui forme une équipe de personnes qui sont solides, responsables, qui ont de l'expérience, le jeunisme, c'est bon, et qui disent aux Français, l'économie de marché, c'est le seul moyen pour se redresser. Mm-hmm. Une construction européenne rénovée, c'est aussi absolument indispensable, parce que face aux deux grandes mâchoires que représentent les États-Unis et la Chine, il nous faut un ensemble européen qui fonctionne autrement, et que pour cela, c'est un candidat qui est dans cette sphère de la droite et du centre. Il n'y en a pas d'autre.
1: Mais vous n'avez pas répondu à ma question avec moi. En votre âme et conscience, il y a un second tour, vous entrez dans l'isoloir, il y a un bulletin RN, un bulletin LFI, que vous mettez dans l'urne?
0: Je ne vais pas commencer à parler du second tour avant le premier tour. C'est un principe de base dans la vie politique.
1: Oui, mais vous une réponse de non.
0: Je vous répondrai le moment venu.
1: Ah oui, mais allons-y.
0: Non.
1: La transparence, la clarté, c'est maintenant, demain en fait.
0: Non, Laurent Ferrari, la clarté et la transparence, c'est de faire en sorte qu'on ait un candidat qui soit capable de gagner. C'est ça le sujet.
1: Ok. Écoutez, on verra si les Français vous entendent. Un tout petit mot d'un risque de conflit armé. Emmanuel Macron, vous êtes ancien ministre de la Défense, a évoqué encore l'hypothèse d'un conflit armé en Europe il y a une dizaine de jours. Le chef d'état-major des armées, le général Mandon, pareil, a réitéré ce qu'il avait déjà dit, éventualité d'une confrontation avec la Russie d'ici 2030. Est-ce que vous comprenez ce qui se passe?
0: Écoutez, moi j'aimerais bien savoir sur quoi ça repose, parce que je l'ai souvent entendu. Ce que je sais, c'est que si on pense qu'il peut y avoir une confrontation avec la Russie en 2030, ça veut dire que notre système de dissuasion avec l'Alliance Atlantique est morte. Mm-hmm. Parce que ça veut dire que la dissuasion, qui normalement nous empêche, nous protège face à un tel risque, n'a pas fonctionné. Vous voyez donc les conséquences cataclysmiques de l'idée que la Russie pourrait envahir un des pays de l'Alliance Atlantique.
1: Mais c'est un risque réel pour vous ou pas?
0: Je ne peux pas y croire, parce que ça veut dire que c'est l'apocalypse.
1: C'est l'apocalypse, ça rassure.
0: Oui, mais il faut se dire les choses telles qu'elles sont. Si les Russes envahissent la Pologne...
1: Ou un État balte?
0: Est-ce qu'on
1: entre dans l'inconnu.
0: Voilà. Donc je voudrais comprendre sur quoi ça repose.
1: Très bien. Trois questions pour terminer avec des réponses rapides d'Hervé Morin. Si on vous propose d'être ministre, vous y allez?
0: Vous savez que je suis président d'une région que j'adore. Je suis à ma place.
1: Attention,
0: là.
1: Ça sera enregistré. Hein,
0: j'adore ma région. J'essaie d'y faire plein de choses. On a une magnifique perspective de développement.
1: Donc c'est non
0: pour l'énergie.
1: Donc, pas de poste de ministre.
0: Pour tout vous dire... C'est une question qu'on m'a posée il n'y a pas si longtemps que ça.
1: Et vous aviez répondu non déjà. Mmh. La première mesure à prendre pour redonner du pouvoir d'achat aux Français? La première, toute première, premier jour, ok.
0: Celle de David Lisnard me plaît, baisse de la CSG.
1: Et là, on donne un bol d'air aux Français. Mmh. 2027 peut-elle être la dernière échéance démocratique dans notre pays, selon vous? Est-ce qu'on est à un point de bascule? Est-ce que cette élection signe la fin d'un cycle? Et est-ce qu'on peut entrer dans un nouveau cycle qui pourrait être autre chose que de la démocratie?
0: Bah, il y a de grandes menaces sur la démocratie avec le nouveau monde numérique dans lequel on est, l'IA, etc.
1: Je parle pas de ça.
0: Mais moi, je crois au contraire que si on a quelqu'un qui libère massivement la démocratie locale, la décentralisation, etc., ça peut être une démocratie comme j'en rêve, c'est-à-dire une démocratie de proximité et de responsabilité en lien direct avec celles et ceux auxquels on s'adresse.
1: Mais quand vous entendez parler de désobéissance civile, vous ne dites pas qu'on peut arriver à un régime illibéral? Est-ce qu'on n'y est pas déjà?
0: Non, parce que je sais une chose, c'est que les Français, ils veulent de la sécurité, ils veulent de la stabilité.
1: Et de l'autorité.
0: Et de l'autorité.
1: Donc on peut arriver à un régime autoritaire?
0: Non, de l'autorité, en respect des lois et règlements de notre pays, de la Constitution.
1: Donc, la démocratie a encore de beaux jours dans notre pays?
0: Ouais, je pense qu'on est un vieux pays attaché à ça.
1: D'un vieux continent. Merci beaucoup Hervé Morin d'être venu ce matin dans la grande interview sur CNews et sur Europe 1. Bonne journée à vous.
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2: De retour dans la semaine politique, écoutons le discours de Jean-Luc Mélenchon sur la situation française et internationale.
11: Alors bon, mis quelques mots, ben d'abord ça sera pour vous remercier. Ensuite, vous savez où vous êtes, c'est le nouveau, ce temps local de campagne, dans lequel je suppose qu'on va se retrouver tout au long de la campagne présidentielle. La première raison d'être satisfait pour moi, c'est... pas le local, c'est qu'on vient d'atteindre les 380 000 signatures. Comme vous le savez, de parrainage de ma candidature, je le rappelle pour mémoire, le point de départ de notre idée était que la candidature qu'on présente soit validée par une démarche populaire de parrainage. Et nous avions choisi le chiffre de 150 000 parrainages pour correspondre au chiffre qu'avait formulé la commission que dirigeait le groupe de travail qu'avaient constitué Lionel Jospin et Roselyne Bachelot. Et ils avaient évalué ce chiffre en fonction de ce que c'était dans les autres pays d'Europe. Et puis, ensuite, c'est devenu une sorte de rite à l'intérieur de nos campagnes. Et puis, les signatures se sont additionnées. Et pour finir, nous avons décidé en quelque sorte que c'était ça l'organisation elle-même, c'est-à-dire les gens qui soutiennent la candidature à l'élection présidentielle et donc soutiennent le programme qui va avec, et donc sont des insoumis du, je sais pas quel, le premier cercle, on va dire, puisqu'ils s'engagent publiquement. La méthode de contrôle des signatures rend le processus plutôt certain. Puisque on signe et puis on reçoit un numéro qui permet d'aller signer pour officiellement et tout ça, et je pense que personne n'a fait de remarques sur les failles éventuelles d'un tel dispositif, et on finit par penser qu'il n'y en a pas. Alors 60% des personnes qui se trouvent là n'étaient pas dans nos fichiers, mais il est impossible pour nous de démêler qui a changé d'adresse ou qui, dans l'ancien fichier, a pensé que de toute façon il était insoumis. Bref, ce sont des ajustements de détails, mais ils permettent d'établir une base de masse quand même, 380 000 personnes, c'est pas rien, on pense atteindre les 400 000 assez tôt. Ce qui serait parfait, c'est que ce soit fait pour le prochain meeting central de la campagne. Bon, alors un ou deux mots sur l'actualité pour que ça fasse quelques phrases. L'événement, pour moi, évidemment, il était hier les discours qui ont été tenus à l'ONU, avec d'abord l'événement qui montre le mépris universel à l'égard du gouvernement de M. Netanyahou, les diplomates quittant la salle, certains le huant. Et les discours qui ont suivi, certains étaient consternants, ces discours. Je sais que vous m'avez un peu cherché des poux dans la tête à propos du mot annexion sur le Groenland. Bon, j'étais resté à la définition de la conséquence d'une annexion. Alors peut-être que ce n'est pas une annexion formelle, mais en tout cas c'est une invasion, tout ce qu'il y a de plus réel. Et l'accord qui est signé avec le Danemark, qui ne tient naturellement aucun compte des désirs de la population locale, mais au-delà, c'est un accord de cession du Groenland à l'autorité militaire et autres des États-Unis d'Amérique et de M. Trump, puisque lui-même dit que cet accord va donner aux États-Unis un contrôle permanent sur la sécurité. Vous savez qu'il n'y a plus de clause de revoyure, qu'il n'y a pas besoin d'accord préalable du Danemark, et dit-il, sur tous les autres besoins. Il n'y a pas de doute à avoir sur ce que signifie cette démarche dans la bouche d'un homme qui, quelques instants après, parlant du Venezuela, outre qu'il s'attribue les réserves pétrolières du Venezuela pour affirmer que ça représente 60% des réserves mondiales, mais c'est surtout cette phrase incroyable quand il dit que le butin va au vainqueur, c'est-à-dire qu'il considère que le Venezuela est son butin. C'est une proclamation impérialiste complètement décontractée. Et évidemment, pour des gens comme nous, ça ne fait que renforcer le sentiment de l'urgence du non-alignement et de la mise à distance de la puissance dangereuse que sont les États-Unis d'Amérique, qui sont susceptibles à tout instant de nous entraîner dans leur guerre ou de nous faire subir. C'est la raison pour laquelle, de manière qui peut-être vous surprendra, nous avons approuvé la présence du président de la République à Saint-Pierre-et-Miquelon, en comprenant la signification symbolique de cette présence, puisque Saint-Pierre-et-Miquelon, comme les îles des Antilles, avait été assimilé dans le petit tweet de M. Trump à des territoires occupés par les États-Unis d'Amérique. Et histoire de créer une ambiance de travail, j'avais demandé pourquoi la France n'envoyait pas le porte-avions, puisqu'on l'a envoyé dans le détroit d'Ormuz. On n'a pas bien compris pourquoi faire, puisqu'il était question de libérer le passage, alors précisément c'est ce qui arrivait qu'il bouchait. Mais enfin, bon, ce moment nous a paru symbolique, intéressant, et surtout le fait que pour la première fois, on se recoupait, ou plus exactement que le président Macron recoupait la position qui avait été exprimée par les Insoumis auparavant, toujours dans la logique du non-alignement, qui est d'aller voir et d'imaginer un accord profond avec le Canada. Pour que chacun voit bien de quoi il retourne, Trump et les Nord-Américains ont pris à partie le Canada pour la énième fois. Je vous rappelle qu'ils voulaient en faire un État des États-Unis. Mais cette fois-ci, c'était sous le prétexte de la liberté du commerce et mettait en cause les notices du Québec qui sont faites en français, ce que Trump considère comme un attentat contre la libre circulation des marchandises. Mais nous, Français, d'une manière générale, nous considérons les Québécois comme nos cousins et par conséquent, tout ce qui leur nuit nous concerne, nous implique. Et c'était très intéressant parce que à ce moment-là, nous avons pris position pour dire le Canada a ouvert un chemin, puisque tout aussitôt, le Premier ministre canadien a été en Chine pour, en gros, établir une position de non-alignement, puisque ça ouvre des routes commerciales, ça approfondit un accord commercial privilégié, etc. Et telle est bien l'idée que nous nous en faisons. C'est-à-dire que, dans un monde à construire, le non-alignement pourrait reposer sur un bloc qui serait véritablement et ostensiblement non aligné, car personne ne prend le Canada pour un allié politique de la Chine ou de qui que ce soit, pas plus que les Français. Donc nous avons vu dans toute cette séquence quelque chose qui venait abonder la position que nous soutenons sur cette affaire. Évidemment, il y a le discours du président de la République française à l'ONU, je le qualifierais de discours du remords, puisque toutes les choses approximatives qu'il a pu dire, ainsi que leur contraire dans la période précédente, d'un seul coup éclaté dans un moment de colère qu'on lui a vu avoir, pour dire la honte du comportement du gouvernement de M. Netanyahou. Et on peut dire que d'une manière générale, la bataille morale est entièrement et totalement perdue par le gouvernement de M. Netanyahou. Et puisque j'ai même lu dans le journal Le Monde, qui est pourtant d'habitude très atlantiste, que le journal parle d'une guerre d'anéantissement à Gaza. Bon, alors après, c'est une affaire de mots, bien sûr. Un anéantissement et un génocide, c'est pas tout à fait la même chose, mais on voit bien que il y a maintenant une opinion générale pour dire que tout ça est inacceptable, honteux et d'une violence terrible. J'ajoute que les propos de Macron rappelant que Netanyahu avait attaqué et envahi tous ses voisins, c'est le discours que nous avons tenu jusqu'à présent pour caractériser l'action de ce gouvernement. Alors ça ne rend que plus fort la critique qui a été faite à la France par les experts de l'ONU contre les persécutions juridiques dont font l'objet ceux qui, en France, ont défendu ce point de vue. On pense, nous, singulièrement à Rima Hassan, qui n'est pas la seule, hein, à avoir un procès ou des procès en cours, des actions judiciaires qui sont ruineuses, mais qu'il faut assumer, et dont nous avons appris récemment qu'en plus, le ministre de l'Intérieur avait prévu de la faire arrêter au moment où elle allait prendre son avion, et que tout ça a été annulé pour la raison qu'elle n'est pas partie, qu'elle n'a pas pris l'avion, mais le reste est assez ignominieux pour que tout le monde maintenant ait à l'esprit de quel est le sort qui attend ceux qui s'abaissent à pratiquer cette politique. Donc voilà, donc des déclarations qui vont dans le sens de ce que nous proposons, et je pense que comme tout le monde le comprend, il s'agit de choses qui sont décisives, puisqu'il s'agit de l'avenir. Le discours de M. Macron, c'est un discours de remords, mais c'est aussi le discours de la fin d'un monde, celui des positions entre deux, des paroles confuses, de l'en même temps, et de cette duplicité permanente des administrations françaises sur le sujet, puisque j'ai lu dans un journal aussi que un des conseillers de l'Élysée disait que Israël restait un partenaire fiable, mais qu'il y avait un problème de rapport de force à propos de la Palestine. Alors là, on croit rêver en lisant des phrases pareilles, parce qu'on se demande dans quel monde on vit réellement. Bon, j'avais ça à vous dire. Le second point, évidemment, c'est l'état d'urgence sociale dans lequel s'enfonce notre pays, du fait de l'augmentation des prix des carburants. On ne voit pas que cette situation s'améliore, puisque les prises qui concernent les points de passage des marchandises, et notamment du pétrole, qui sortent de la zone de l'Iran et des pays du Golfe, toutes les voies sont en quelque sorte ou coupées, ou tenues, ou prises, ou surveillées, ou dominées par l'Iran et ses alliés. On pense au détroit de Mandel, c'est ça, hein, Babel-Mandel, la porte du Mandel. Donc tout ça est sous surveillance et au premier rebondissement, tout dégénérera. Dès lors, on ne voit pas ce qui pourrait calmer l'explosion des prix. Et dans ce contexte déjà si tendu, on nous parle beaucoup de la menace que représente la Russie. Comme sans doute vous vous en souvenez, nous condamnons depuis le premier jour l'invasion et demandons le retrait de la Russie de l'Ukraine, dans la mesure où l'une de nos positions fondamentales est que nous n'acceptons pas que les problèmes soient réglés par des invasions. Les Français ayant été envahis 4 fois par leurs voisins, il est certain qu'il y a dans notre mémoire historique une certaine surcharge à ce sujet, pour considérer que jamais une invasion a réglé quelques problèmes que ce soit d'une manière rationnelle. Mais ce qui nous inquiète, c'est que personne n'a l'air de s'inquiéter de la raison pour laquelle la menace paraît plus grande aujourd'hui de la part de la Russie qu'elle ne l'était il y a quelque temps. Pourquoi ? Faut peut-être se demander si ça n'a pas un rapport avec les tirs en profondeur que fait l'Ukraine. Position qui, jusque-là, n'avait pas été celle des Français. De même que les Français en général, la France, après avoir dit qu'il faudrait une présence au sol, et puis oui, et puis non, et puis tout, et le contraire, maintenant, on ne sait plus très bien où on en est, mais ce qu'on sait, c'est qu'on ne dit rien à propos de ces tirs en profondeur. Donc, je le redis, ce n'est pas pour excuser la Russie, puisque dès qu'on dit une parole de bon sens et de raison, on se voit accusé d'être des déserteurs du combat. Mais tout de même, qui peut imaginer qu'un pays laisse sa propre capitale être attaquée et n'apporte aucune réponse à une situation pareille ? Bon, ça n'existe pas. Même si la Russie est l'envahisseur de l'Ukraine, il n'empêche que dans cette circonstance, l'escalade suit son cours. Et donc, en effet, nous pensons que le risque s'accroît, mais qu'il n'y a toujours pas d'autre issue que la diplomatie, la discussion. Parce que la guerre ne réglera pas le problème. On le voit, donc ça fait 4 ans que ça dure. Mais enfin, bon, il y a toujours de grands esprits qui sont prêts à se faire tuer jusqu'au dernier Ukrainien pour mener cette attitude et ces choix qui finalement sont discutables tout simplement parce qu'ils sont inefficaces et qu'ils nous amènent la guerre. Voilà sur ces sujets. Alors l'état d'urgence sociale, il résulte de tout ça et il ne s'arrangera pas. Le gouvernement, visiblement, est dépassé par la situation, fluctue entre des arguments qui ne tiennent pas plus debout les uns que les autres. On a entendu parler d'une prime, je ne sais pas comment on appelle ça, d'un dédommagement, d'un chèque, qui pour finir revient à 33 euros par mois pour les grands rouleurs, ce qui n'a aucun rapport avec les sommes qui sont dépensées précisément par les grands rouleurs. Et ensuite, diverses aides dont on a tous compris qu'elles reposent sur le fait que les ayants droit oublieront peut-être de les réclamer, peut-être parce qu'elles ne sont pas à la hauteur de la situation. Toujours est-il que ça paraît être une politique incohérente qui n'a pas d'effet sur la réalité. Et quelle que soit la situation et quelles que soient ses exigences, ses inconvénients, y compris financiers, dans un moment comme celui que nous vivons, n'empêche que la fonction de l'État est la protection due aux citoyens. Et s'il n'y a pas cette protection, alors à quoi bon des institutions, à quoi bon tout le système qui fonde la société elle-même. C'est donc le devoir de l'État de répondre à l'état d'urgence sociale.
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2: De retour dans la semaine politique, écoutons le discours de Jean-Luc Mélenchon sur la situation française et internationale.
11: Alors, il y a une certaine bourgeoisie qui est aux commandes de l'État et qui connaît mal ou ne s'intéresse pas vraiment aux souffrances populaires et pour qui les maltraitances populaires sont une espèce de fatalité de l'histoire. Bref, il y a toujours eu des gens qui ont des problèmes. Quand on entend le ministre chargé curieusement du pouvoir d'achat, on pourrait imaginer qu'il est en train de négocier le retour aux conférences annuelles obligatoires, mais non, pas du tout. Il dit que lui, il n'a pas envie de déranger Total, et que les bien contents que Total se limite lui-même. Alors ça, c'est pour le gouvernement. Après, les différentes candidatures aux élections présidentielles, ils vont chacun d'une petite trouvaille, d'une rustine qui danse paradras et qui n'aboutit à rien, il n'a pas de sens. Le plus grotesque étant évidemment la proposition de Madame Le Pen, puisque elle propose de baisser la TVA, mais la TVA n'a jamais empêché les prix d'augmenter, donc ça ne bloquerait d'aucune manière l'augmentation des prix. Et les reports de TVA supprimés sur la valeur de la marchandise, dans notre pays, on a quand même le cruel souvenir de la réduction de la TVA dans la restauration, est-ce que ça a donné, c'est-à-dire rien. Donc c'est pas la bonne méthode, ni comme méthode, ni pour le résultat attendu, les prix continueront à monter. Donc il est clair que ce qui est en cause, c'est les marges. Et nous avons parlé jusqu'à présent des marges des raffineurs. L'une de vos collègues, d'ailleurs, avait même eu l'audace de m'interrompre dans ma présentation de candidature à la télévision pour me dire que je savais bien que Total ne faisait pas de profit en France et que donc on ne pouvait rien lui demander. Bon, elle avait en quelque sorte, devant tous les téléspectateurs, cautionné l'optimisation fiscale. Non, Total continue à avoir les 4/5 de ses produits raffinés qui sont sur la France. Voilà. Alors nous proposons le blocage de la marge, quand même depuis le début de la guerre, multiplié par 7,5, mesdames, messieurs. C'est pas une mesure d'une violence abusive que de dire que tout ça est une sorte de raquette qui est fait sur la population française et qui est fixée par notamment la compagnie Total. On lui dit, elle fait des efforts, peut-être bien, mais à quoi bon être français si c'est pas venir à la rescousse de ses compatriotes quand il y a un problème, et qu'on ne nous dise pas que si on bloquait leur marge, la compagnie s'écroulerait aussitôt sous le poids. Non, elle n'a fait que des bénéfices sans arrêt et d'une manière tellement extravagante qu'on a le droit de s'en indigner. De même, on ne pense pas non plus que la nationalisation punition soit une solution, d'abord parce qu'il faut du temps et que la crise sera peut-être arrêtée avant. Et puis, bon, c'est pas une bonne idée que de mettre en parallèle entre, en effet, la collaboration avec l'ennemi qui a été celle de Renault et la compagnie Total. Il faut quand même que raison garder. On est en train de parler d'une situation de crise où Total défend ses intérêts capitalistes. Nous, nous défendons les intérêts du peuple français. Bon, il doit bien avoir moyen de trouver une solution qui nous tire d'affaire, c'est-à-dire le blocage des marges, parce que ça fonctionne. Alors, bon, le but, c'est de revenir à 1,70 par tous les moyens possibles. Voilà, point. Alors, par contre, la question qui reste pendante, c'est est-ce qu'il y a une sensibilité suffisante à l'état d'urgence sociale ? Vous savez que j'ai proposé dans mon discours, je ne sais plus si c'était à la fête de l'UMA ou le coup d'avant, enfin, peu importe, hein. Bon, l'établissement d'un état d'urgence sociale et d'un état d'urgence écologique. Parce qu'on avait fait ce constat que l'état d'urgence, il n'y en avait qu'un qui existait, c'est pour les menaces, supposait-elle, sur l'ordre public. Et dans notre pays, on n'y va pas de main morte quand on fait ces choses-là. Donc on avait eu un état d'urgence qui avait été imaginé pour la guerre d'Algérie et qui avait été appliqué et puis ensuite maintenu pendant plus de 2 ans. Jusqu'à ce que quelqu'un finisse par dire on peut pas être sous l'état d'urgence permanent. Et l'état d'urgence avait pour l'essentiel basculé dans la loi commune. Et c'est comme ça qu'on s'était débarrassé de l'état d'urgence version Monsieur Macron pour régler les problèmes. Bon, voilà. C'est pas. Bon, en tout cas, ça donne une idée. Il faut qu'il y ait un état d'urgence sociale et un état d'urgence écologique. Alors, pour ce qui est de l'état d'urgence écologique, je me réjouis d'avoir vu une tribune qui rejoint notre point de vue. On y a dedans Jean Jouzel, Arthus Bertrand et puis Noël Mamère. Je cite que ces 3 noms parce que c'est ceux que j'ai retenus en lisant la liste. Donc je pense qu'on n'aura pas beaucoup de mal en France, nous gagnant les élections, à faire accepter l'idée d'état d'urgence. Alors, il ne faut pas se méprendre sur un état d'urgence. L'état d'urgence, il est destiné à prendre des mesures d'urgence. Et les mesures d'urgence ne sont pas possibles là où il y a des délais qui rallonge la mise en œuvre d'une décision. Donc l'état d'urgence, il a pour fonction essentielle non pas de créer des droits nouveaux, comme par exemple l'article 16 de la Constitution qui suspend les libertés démocratiques du pays, constitutionnelles. Il a pour unique objet de suspendre les délais de mise en œuvre d'un certain nombre de décisions. Bon, alors ça vaut pour plein de décisions qui ont à voir avec l'état d'urgence sociale, par exemple la convocation de négociations annuelles obligatoires, on recommence en cours d'année parce qu'il y a un problème. La mise en place de l'échelle mobile des salaires, pour reprendre cet exemple. Pareil pour le blocage des prix, tous les délais qui sont prévus, les consultations, etc., qui, en temps ordinaire, peuvent être considérés comme des méthodes normales, ben là, sont suspendus. Et puis ensuite, bien sûr, on revient devant le Parlement. Cela, de là, est venu sans doute une équivoque à un moment donné, parce que on m'a reproché d'imaginer l'échelle mobile des salaires à titre provisoire. Ben, c'est que moi, je l'ai rapporté à l'état d'urgence. Et donc, l'état d'urgence, par définition, c'est une situation provisoire, puis ensuite, on doit passer devant le Parlement, dans une démocratie. Non, mais bon, on ne va pas imaginer un état d'urgence permanent. J'ai dit, on l'a fait une fois, c'est absurde. C'est plus un état d'urgence, ça devient un état permanent. Donc, il faut être capable de faire une proposition qui correspond à une situation et à un moment donné. Et évidemment, c'est la description des conditions qui fera l'affaire. De même que pour les libertés publiques, c'est la définition des conditions qui faisait l'affaire, ben là, c'est pareil. C'est une situation, on va trouver la phrase, parce qu'il faut qu'elle soit assez ample pour englober tous les cas possibles, on va trouver la phrase pour dire, dans le cas où les fonctions essentielles de la vie quotidienne ne peuvent plus être assumées, ou que les moyens y manquent, ou que certains moyens ne sont pas présents au moment où ils devraient l'être. Enfin, vous voyez, des choses de cette nature qui autorisent la réquisition, qui autorisent le blocage des prix, qui autorisent le blocage des marchés. Pourquoi j'ai dit que c'était la suspension de certaines libertés qui résulte d'habitude de ces délais? Ben après, on les retrouve après. Comme ça ne choque personne qu'il y ait des ordonnances, enfin, je veux dire, à part nous qui n'aimons pas le procédé, dans la vie habituelle de la vie politique du pays, personne n'est choqué du fait que le Parlement se remette à des ordonnances pour des choses qui ont une portée législative et que on vienne au bout d'un an en parler et ni surtout ce qui est très frappant dans notre pays et qui ne frappe personne, c'est qu'au bout d'un an, personne ne revient et que l'ordonnance est considérée comme approuvée parce que personne n'a rien dit et que comme ça, des lois ne s'appliquent pas. Donc, si l'on devait me chercher pouille sur cette histoire, ben, qu'on le rapporte à la situation et aux us et coutumes de notre pays. Disons que dans ce domaine, il n'y a rien dans l'état d'urgence sociale qui mérite qu'on s'en indigne. Mais il y a en effet sujet à discussion, bien sûr, comme toute décision et comme toute proposition. Voilà, je vous ai dit à peu près tout. J'espère, qu'est-ce que j'ai perdu de mon papier? Eh oui, l'ambiance. Voyez-vous, nous nous réjouissons des succès que nous avons rencontrés dans les rassemblements auxquels nous avons appelé. Mais tout ça ne nous fait pas perdre la tête. Si nombreux qu'on ait été, à la fois à Saint-Denis, à nos amphithéâtres, à Lille, à la fête de l'UMA, à Paimpont, que sais-je encore, nous l'analysons bien sûr comme une performance de nos capacités d'organisation, mais surtout comme, comme une photographie, une expression d'un état d'esprit de notre peuple. La cocotte minute boue très très fort et elle trouve dans nos rassemblements un moment d'expression politique qui a une grande profondeur puisque ceux qui viennent dans les rassemblements sont souvent des gens que la politique intéresse, qui la suivent d'assez près. Par conséquent, les slogans qui sont criés à cette occasion, les interjections, tout cela fait sens. Le peuple français est dans une situation d'exaspération à peu près complète. Et personne ne peut prévoir ce que cela va donner, car nous sommes un peuple remuant, rebelle, et habitué à des interventions directes sur la scène politique. Beaucoup de vos articles reflètent cette préoccupation quand vous vous demandez si les gilets jaunes vont revenir. Mais gilets jaunes ou pas, ce qui est certain, c'est qu'il y a un retour du peuple français sur la scène de son histoire. Et croyez-en tous ceux qui ont observé et qui ont l'expérience de ces choses. En attendant, mes derniers mots seront pour appeler les insoumises et les insoumis et tous ceux qui les influencent à se rassembler, à se mobiliser, non seulement à notre appel pour nous aider dans la campagne, ce qu'ils font déjà avec beaucoup d'allant, mais à participer aux mobilisations qui ont été prévues dès lors qu'ils ont la possibilité de le faire, puisqu'il y a plusieurs dates, et que bien sûr, on aurait aimé qu'il n'y en ait qu'une seule, mais il y en a plusieurs, alors on fait avec. C'est le 26 septembre la marche climat, ce samedi. Le 29, la manifestation sur la fonction publique qui est bien brutalisée par le projet de M. Lecornu. Le 3 octobre, la marche des fiertés. Le 10 octobre, la mobilisation de soutien au peuple palestinien. Et le 17 octobre, les mobilisations pour le pouvoir d'achat qui est cette date qui vient souvent dans les discussions sur l'actualité, est-ce que ça va être le retour, etc., etc. Pour ma part, j'en rajoute une, sur laquelle je demande qu'on fasse attention. Le 30 octobre, les dockers de plus de 40 ports de la Méditerranée, dont les ports, pas que de la Méditerranée, mais de la Méditerranée, et les dockers français, donc participeront à une journée internationale de boycott du gouvernement de M. Netanyahou et des fournitures d'armes et de matériel qui leur sont faites. Voilà. Bon, merci. Maintenant, mes deux amis vont vous dire pour le reste ce qui concerne la campagne, le point où on en est. Je vous remercie d'avoir eu la patience de m'écouter. Je vous dis à bientôt. À très bientôt. De toute façon, je vous retrouve dans les manifs et le 25.
13: invitant les chefs d'État européens et peut-être un peu élargis à venir parler de la paix autour de lui. Alors est-ce que vous jugez que c'est une bonne initiative de la part d'Emmanuel Macron d'avoir voulu convoquer ce Conseil de la paix? Est-ce que vous y seriez volontiers? Et est-ce que vous reconnaissez à ce chef de l'Église catholique...
11: Attends,
13: qui
11: c'est pas
13: pape...
11: une question là, vous me lisez un livre.
13: Non, pas du tout. Est-ce que vous lui reconnaissez un rôle international? Et lequel? À ce pape Léon XIV? Et par ailleurs, vous avez, je crois, un parlementaire, Aurélien Saint-Toul, qui est membre d'une commission des relations avec le Saint-Siège. Est-ce qu'il sera vendredi à l'Élysée? Voilà.
11: Écoutez, vous me posez une question à laquelle je ne saurais pas répondre. Je ne sais pas ce qu'il fera vendredi. Peut-être que toi, tu le sais, ou Mathilde n'est pas là. Bon, s'il est membre d'un groupe d'amitié ou si d'une commission, il ira là où les choses se passent. C'est normal. Bon, je suppose. Je ne vois pas pourquoi il n'irait pas. Il y a des moments où non. Bon, s'il faut faire une remarque, bon, alors Léon XIV vient en France, bienvenue au chef de l'État du Vatican, et ne perdons pas de vue qu'il est un repère moral pour certains d'entre vous, et pour 1 milliard de personnes, donc voilà, point. Après, il y a un petit air de fâcherie, j'ai cru comprendre, parce que le président voulait être partout, et le pape voudrait que l'autre n'y soit pas, alors bon, tout ça ne nous concerne pas, on souhaite que ça se passe bien, point final. Par contre, j'ai pas de compliment à faire à Monsieur Macron, relativement à une des idées du pape Léon XIV, qui participe au concert de ceux qui demandent qu'une autorité internationale se constitue pour surveiller les développements de l'intelligence artificielle. Et que toutes les initiatives qui sont prises, que ce soit par les Chinois ou sur les conseils de l'Église ou par l'ONU, la France n'y est pas. Pas l'ONU, il y a 20 pays, je crois, qui ont... Bon, la France n'y est pas, non, c'est pas acceptable. Qu'est-ce qu'on est en train de faire, là? Qu'est-ce qu'on a à cacher? Qu'est-ce qui fait qu'on n'y participe pas? C'est une erreur. Il faut participer parce que c'est un moment crucial. Et pour rapporter ça à nos propres conceptions du monde et stratégies qui s'y rapportent, tout ce qui fait monde, tout ce qui fait humanité est bon à prendre. Et en ce sens, je dois dire que l'encyclique a été en quelque sorte le premier document d'ampleur mondiale, peut-être après la déclaration des Chinois, je ne sais pas lesquels sont arrivés les premiers, des papistes ou des Chinois, pour prendre en main l'affaire de l'intelligence artificielle, qui souvent est présentée d'une manière destinée à faire peur à tout le monde, souvent pour favoriser des levées de capitaux, davantage que pour répondre à une réalité. Mais le problème est en effet posé, puisque toutes les intelligences artificielles sont capables de non-alignement, comme on dit, c'est-à-dire du sortir du cadre dans lequel elles ont été au début prévues. Donc il y a urgence à le faire, et l'absence des Français ne s'explique pas. Par contre, peut-être que les recommandations du pape, si elles s'adressent au président de la République, pourraient faire mûrir son point de vue, que sais-je. Bon, je dis tout ça pour vous dire des paroles aimables, mais je n'y crois pas une seule seconde, parce que si on convoque une réunion en tant que l'autre est là, bon, on sent qu'il y a, de l'eau dans le gaz, quoi.
14: C'est sur Metz et l'Ukraine, la paix, la réunion pour la paix.
11: Ah ouais. Bon, on va en rester là, parce que sinon je reprends mon... Et ça va, alors, ça va pas le faire, quoi. C'est pas pour ça que... La prochaine fois, venez me voir, si vous avez du temps à perdre, je ferai un petit cours sur le sujet, pour vous mettre vos... Madame Ravinel, vos fiches à jour. Hein. Parce que quand même, c'est quand même bien moi qui avais raison. Hein. Bon, bref. Voilà. Merci.
2: Merci à tous d'écouter La Semaine Politique sur Europe 1. Et on se retrouve juste après les informations.
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2: Europe 1, il est maintenant 15h et le flash c'est tout de suite avec Wallis Glaise. Bonjour Wallis.
29: Bonjour à Alexis, bonjour à tous. Ça s'est passé tout à l'heure, le pape Léon XIV a célébré en fin de matinée dominicale à Lourdes devant 150 000 fidèles. Le souverain pontife appelle les chrétiens à prier pour que cessent les guerres et que la paix s'installe entre les peuples en conflit. Ce sont ses mots. Il doit rencontrer cet après-midi des personnes victimes de violences sexuelle dans l'église. La visite du Saint-Père en France s'achèvera demain à Metz, une dernière journée placée sous le signe de l'Europe notamment. Une fusillade a éclaté la nuit dernière à Vinicieux, dans la banlieue de Lyon. Un individu a ouvert le feu à plusieurs reprises en direction de la terrasse d'un restaurant à l'aide d'une arme automatique. 3 personnes ont été blessées par balle. 2 victimes ont été prises en charge par les sapeurs-pompiers et transportées à l'hôpital. Le pronostic vital d'une femme de 18 ans est toujours engagé. Une enquête a été ouverte. Les pompiers se mobilisent aujourd'hui avec un campement prévu dès ce matin au pied de la Tour Eiffel. Avant une manifestation nationale mardi prochain, toujours à Paris, ils réclament des embauches et une meilleure protection de leur santé. Après, on le sait, un été d'incendie record. À l'étranger, à présent, la police britannique fait état d'un incident majeur à proximité d'une base militaire utilisée par l'armée de l'air américaine dans l'ouest de l'Angleterre. Plusieurs hommes ont été arrêtés, soupçonnés d'infraction à la législation sur les explosifs. Un certain nombre de propriétés sont actuellement en cours d'évacuation dans le secteur. La police antiterroriste a été chargée de l'enquête tout à l'heure. Le chef de la diplomatie russe accuse l'Union européenne de bloquer les discussions de paix en Ukraine. Un discours de Sergueï Lavrov à la tribune de l'ONU dans lequel il assure que Moscou atteindra ses objectifs militaires, je cite, peu importe des circonstances. Des frappes russes dans ce contexte contre l'Ukraine ont fait 5 morts, a indiqué Kiev tout à l'heure. Une double fusillade en Afrique du Sud, 2 incidents dans des lieux de sortie nocturne au Cap et à Johannesburg ont fait au total 27 morts la nuit dernière. Le pays est régulièrement endeuillé par la violence. Suite et fin ce soir de la 4e journée de Top 14, les Toulousains, quadruple champion de France en titre, affrontent Montpellier. Une rencontre à suivre en direct et bien sûr sur les antennes de Canal+ à partir de 21h05. Et puis enfin, un mot de tennis. La République tchèque remporte la Coupe Billie Jean King. C'est l'ancien nom de la Fed Cup. Victoire 2-0 sur l'Ukraine à Shenzhen. C'était en Chine. La Tchèque Linda Noskova, 6e mondiale, a apporté le point décisif à son équipe en dominant l'Ukrainienne Elina Svitolina.
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2: 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La semaine politique, ça continue.
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8: Bonjour à tous et bienvenue sur Europe 1 dans la semaine politique. Et tout de suite, place au discours de Fabien Roussel, le patron du Parti communiste, était l'invité de la fête de l'humanité.
9: Merci au journal L'Humanité, merci aux membres, aux militants du Parti communiste français qui organisent ce grand rendez-vous, merci aux bâtisseurs et aux bâtisseuses de la fête, c'est grâce à vous que l'humain existe. Merci. Et jusqu'à dimanche soir, à toutes et à tous, soyez fraternels, soyez bienveillants les uns envers les autres, soyez solidaires avec toutes celles et ceux qui luttent, porteurs de combat pour la paix, pour la liberté, pour l'emploi, pour le climat. Jusqu'au bout, restons ensemble et faisons de cette fête de l'humain un grand rendez-vous des luttes et de l'espoir. Mes chers amis, je sais que c'est la fête. Il fait beau, il y a du soleil, mais permettez-moi à ce moment de la fête quelques instants de gravité. Car jamais les Français n'ont vécu un été ou entamé une rentrée avec autant de douleurs, autant de peines, autant de difficultés. D'abord cet été, avec la canicule, ce sont 8000 morts que notre pays a malheureusement enregistrés, 8000 vies humaines. Et malheureusement, ce sont toujours les mêmes qui meurent sous les coups de chaleur ou au travail. Ces 8000 morts, ce sont des hommes, des femmes, des travailleurs, des personnes âgées, vulnérables ou éloignées des services publics, abandonnés parfois à leur sort. Ne l'oublions pas. La canicule que nous avons traversée cet été, c'est aussi une violence de classe. Car ce ne sont pas les riches qui meurent de la canicule. Ce ne sont pas ceux qui vivent dans des châteaux, dans des palaces climatisés ou des yachts dernier cri. Ce sont toujours les mêmes. Ce sont les plus modestes qui meurent de la chaleur dans des appartements non climatisés, dans des quartiers, dans des villages éloignés des services publics ou en travaillant dans des conditions intenables sous la chaleur. Mes amis, ceux qui n'ont rien fait pendant des années face au changement climatique, qui n'ont rien fait pour isoler nos logements, climatiser nos EHPAD, pour aider nos communes malgré leurs alertes, ceux-là portent une lourde responsabilité dans cette hécatombe. À force de choisir la finance, c'est le climat qui trinque et ce sont les plus modestes qui en meurent. Et puis, après l'été, il y a cette rentrée. Cette rentrée qui n'a jamais coûté aussi cher à nos concitoyens, à nos concitoyennes, aux travailleurs, aux étudiants et aux familles. La hausse des factures continue. Elle s'ajoute au prix de l'électricité qui a augmenté. Écoutez bien, de 50% en 10 ans. Elle s'ajoute au prix du gaz qui, lui, a augmenté de 100% en 10 ans. Et le prix des fruits et légumes, depuis la guerre en Ukraine, eux, ont augmenté de 20 à 50%. En revanche, vos salaires...

0: vos pensions de retraite, eux, n'ont pas suivi le même chemin. Le SMIC à 1420 euros net ne permet plus de vivre dignement. 10 millions de nos compatriotes aujourd'hui vivent sous le seuil de pauvreté. C'est 1,2 million de plus qu'en 2017. Et le coût de la vie pour un étudiant, lui, a augmenté de 35% sur la même période. Quant aux retraités, ils le savent, ils ont perdu près de 10% de pouvoir d'achat en 10 ans. Alors, n'en déplaise au président du MEDEF, oui, la France est bien devenue le temple des inégalités. La vallée des riches pille la France. Et ce sont les classes populaires, travailleuses, qui sont sacrifiées sur l'autel de leurs profits. Mais ce qu'ils ne savent pas, c'est que la fin est proche pour tous ceux qui nous font les poches. Et nous savons que dans quelques mois, ce sera fini pour Emmanuel Macron. Et c'est tant mieux, ce sera la délivrance. Enfin. Mais si nous savons que ce sera la fin pour Emmanuel Macron, et c'est tant mieux, on va tout souffler. Il faut aussi que ce soit la fin pour celles et ceux qui continuent de nous faire les poches aujourd'hui, comme M. Pouyanné, le PDG de Total. Et je peux vous dire que si nous gagnons les élections, nous mettrons fin à son chantage et aux raquettes de nos concitoyens. Et d'ailleurs, Monsieur Pouyanné, le PDG de Total, comme le PDG du groupe Ruby, je vous le dis parce que ce groupe n'est pas connu, mais le groupe Ruby, c'est l'équivalent de Total qui a le monopole de la distribution de l'essence en Corse. Et je salue mes amis corses qui sont là, et je pense à eux aussi, parce qu'en Corse, comme dans les pays d'outre-mer, la vie chère, elle saigne, et le prix de l'essence aussi fait les poches de nos amis, de nos frères qui vivent là-bas. Alors, ceux-là, M. Pouyanné, comme le PDG de rugby, je leur dis que quand nous gagnerons les élections, parce que l'objectif c'est de les gagner, j'y reviendrai, nous mettrons fin à son chantage. Il devra rendre des comptes et nous lui appliquerons la même chose que la France a appliqué à Renault en 45 au lendemain de la guerre. Ce sera la nationalisation sanction, parce que les profits faits sur la guerre doivent être rendus illicites. Et il faudra se poser la question. Et il faudra se poser la question, comment un tel groupe a pu gagner autant d'argent sur le dos de la guerre? Et comment un tel patron, pendant que nous nous saignons les veines, continue de gagner 10 millions d'euros par an? C'est honteux! Honteux! Le problème, c'est que pour l'instant, Monsieur Pouyanné, comme les autres, ils sont protégés par ce gouvernement et ce président tant qu'il est là. Et c'est pour ça que je me présente devant vous aujourd'hui à cette fête de l'UMA pour lancer un appel. Je ne souhaite pas que l'on attende les élections présidentielles pour que ça change. Je vous propose de passer à l'action maintenant. Je vous propose de faire la révolution maintenant, dans la rue, avant les urnes. Parce que c'est maintenant que l'on souffre et c'est maintenant que l'on doit agir. Mes amis, avant l'élection présidentielle, invitons nos concitoyens et nos concitoyennes à se battre et battons-nous ensemble pour exiger de mettre la fin à ce racket, pour exiger la baisse des taxes sur l'essence, la confiscation des profits de Total et pour exiger enfin les hausses de salaire et des pensions que nous demandons depuis tant de temps. capitalisme, elle pousse ces grands groupes à exercer une pression énorme sur les travailleuses et les travailleurs. Et d'ailleurs, c'est à se demander pourquoi ils nous prennent. Et ce que je me dis, comme vous, et c'est comme ça que je l'ai entendu, c'est qu'ils nous prennent toujours pour des moutons. Ils nous tondent tous les jours un peu plus. Eh bien moi, je vous propose une chose, c'est que la tonte, elle change de camp. Et c'est eux que nous allons tondre, nous maintenant. Oui, il faut que la tonte, elle change de camp. Il faut que eux passent à la caisse. Et c'est pour ça que je vous propose de nous unir dans la rue, avant les urnes, maintenant. J'appelle les travailleurs, les travailleuses, nos concitoyens, nos concitoyennes, à redresser la tête, à s'unir, à ne pas rester seul chez soi, à ronger son frein devant la télévision ou en faisant son plein. Je vous appelle toutes et tous à marcher comme un seul peuple contre ces oligarques qui nous privent de notre dignité, de nos richesses, de notre pouvoir de vivre heureux et ensemble. Je vous propose tout simplement, comme nous avons déjà su le faire dans notre histoire, de sortir de nos usines, de nos entreprises, de nos quartiers, de nous unir, et comme nous l'avons fait il y a quelques années, d'envahir les ronds-points, de nous rassembler devant les sous-préfectures, devant le siège de Total, devant les lieux de pouvoir comme l'Élysée, Matignon, les ministères. Il faut les occuper maintenant. C'est maintenant qu'il faut agir. Ne nous laissons pas tomber jusqu'aux élections présidentielles. Et d'ailleurs, souvenez-vous, pour toutes celles et ceux qui ont manifesté pendant les Gilets jaunes en 2018, il avait fallu beaucoup moins que ça. Une hausse de la CSG, une taxe carbone sur des prix de l'essence qui étaient d'ailleurs inférieurs à ceux que nous vivons aujourd'hui. Pour que les Françaises et les Français échangent leur colère entre eux, décident de se mobiliser et choisissent d'occuper les ronds-points pendant des semaines. Alors, de la même manière, mobilisons-nous ensemble. Ne regardons pas la couleur de la chasuble, qu'elle soit jaune, rouge, bleu ou orange. Unissons-nous, mobilisons-nous et commençons dès le 15 septembre prochain aux côtés des énergéticiens, puis après avec ceux de la santé, de la fonction publique et auprès de nos pompiers, indispensables comme tous les autres métiers. J'invite nos concitoyennes et nos concitoyens à participer à tous ces rassemblements, citoyens qui s'organiseront dans les semaines qui viennent. Je vous invite d'aller à leur rencontre avec bienveillance, avec le seul objectif que nous soyons nombreux, de créer un rapport de force, de faire cette jonction, cette convergence entre les forces syndicales, politiques et le monde du travail. C'est l'union et c'est l'unité qui nous fera gagner. Et je vous demande aussi de bien mesurer ce qu'il y a en face de nous. Ne sous-estimons pas la force de celles et ceux qui ont le pouvoir aujourd'hui. Ils ne sont pas nombreux, mais ils occupent les lieux de pouvoir, ils sont dans les ministères, ils dirigent les grandes banques, les conseils d'administration des grands groupes, et aussi les médias, sauf l'Humanité et la Marseillaise. Heureusement. Heureusement. Et comme ils dirigent tout, ils vont nous expliquer, bien sûr, si nous nous mobilisons, ils vont nous expliquer que nous sommes des irresponsables, que nous sommes dangereux, que nous prenons la France en otage, que que nous jetons de l'huile sur le feu, que la France et son économie n'a pas besoin de cela en ce moment. Eh bien, qu'ils comprennent une chose, c'est que nous n'en pouvons plus. Nous sommes en colère et nous allons nous battre. Mes amis, marchons, marchons d'un pas uni et ferme et déterminé pour obtenir enfin gain de cause. Qu'ils comprennent une chose, nous n'en pouvons plus. Les mamans en temps partiel ne savent plus nourrir leurs enfants. Les femmes retraitées que je croise avec 900 euros de pension après une vie de labeur ne savent plus payer leur loyer. Les étudiants font la queue dans les permanences du Secours populaire français. Et dans les pays d'outre-mer, la vie chère touche encore plus fort les populations qu'ici en métropole. Et nous devons être avec eux pour mener ce combat pour le pouvoir d'achat. Oui, le peuple de France souffre. Alors, nous devrons résister à leur propagande, à leurs mensonges, à leurs provocations et leur montrer que nous sommes plus forts qu'eux. Ils sont peut-être nombreux, ils ont le pouvoir, mais nous, nous sommes encore plus nombreux et nous allons leur prendre le pouvoir. Et comme je disais qu'il nous faut être le plus unis possible dans cette période, pour créer ce rapport de force face à eux. Bien sûr, je pense à l'élection présidentielle, comme vous, et à tous ceux qui me parlent d'union pour cette élection présidentielle. Je vous réponds cela. C'est maintenant que nous devons appeler à la seule union qui vaille, c'est celle du peuple de France, pour être fort, pour construire le rapport de force dans la lutte, pour obtenir des mesures concrètes maintenant, au moment où ils parlent du budget, au moment où des décisions vont être prises à l'Assemblée et au Sénat. C'est maintenant qu'il faut peser sur les choix de la France pour les salaires et contre la vie chère. Et c'est parce que nous serons unis dans les luttes, c'est parce que nous pouvons gagner par la lutte que nous gagnerons dans les élections demain. C'est comme cela que nous pourrons construire la victoire. Mais la bataille va être rude, évidemment. Il va falloir résister, s'unir, se rassembler, comme je viens d'appeler à le faire, pour faire prendre conscience au monde du travail, à chaque salarié, à chacune et chacun d'entre nous. Leur faire prendre conscience qu'unis, nous sommes une force et que nous avons des intérêts de classe à défendre ensemble face à la classe des riches qui aujourd'hui détient les pouvoirs. C'est cette prise de conscience-là qu'il faut faire grandir avant pour gagner ensuite les élections. Parce que le combat que nous menons, c'est celui du travail contre le capital. C'est celui des travailleuses et travailleurs, du monde ouvrier et de la jeunesse face à l'oligarchie des riches, des détenteurs de capitaux, qu'ils soient français ou étrangers, qui nous étranglent par la dette, l'exploitation, tout en siphonnant notre argent, celui de notre travail, comme celui de nos impôts qu'ils détournent. Le déclin de la France, c'est celui d'une élite française corrompue, vendue à des capitaux étrangers, ayant signé tous les traités internationaux permettant de dépecer notre pays, délocaliser nos usines, organisant une concurrence féroce des travailleurs entre eux et faisant même de l'étranger le bouc émissaire de tous nos problèmes. Ce n'est pas à cause des étrangers et des immigrés que les usines d'ArcelorMittal sont menacées, que Fibre Excellence est menacée, que les salariés des fonderies de Bretagne ou de Val-d'Une sont menacés. C'est à cause du capital, c'est à cause d'actionnaires qui décident de fermer ces usines et de les délocaliser. Ces mêmes actionnaires, on les voit pleurer dans les médias parce qu'ils paieraient plus d'impôts, alors que dans la réalité, ils en payent moins que nous, parce que eux, ils placent leurs richesses dans des paradis fiscaux. Et le pire, attendez avant de siffler, attendez. Le pire, C'est même, non seulement ils placent leur argent dans les paradis fiscaux, mais en plus de ça, quand ils se font prendre par le fisc qui a peu de moyens pour mener ce combat, quand ils se font prendre, Emmanuel Macron a réussi à faire passer une loi pour qu'ils puissent négocier leur amende et ne pas passer par la case prison. C'est honteux, c'est un privilège de classe que nous devons abolir définitivement. Et moi je promets une chose, c'est que ceux qui poignardent la République tous les jours en délocalisant nos richesses dans les paradis fiscaux auront droit à un éventail de sanctions sévères. Nous dépénaliserons la fraude fiscale. Ils passeront ou par la case prison, ou la déchéance des travaux, la déchéance des droits civiques, ou ils feront des travaux d'intérêt général. Voilà ce que nous leur proposons.
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1: De retour sur Europe 1, continuons d'écouter le discours de Fabien Roussel.
0: Nous avons les moyens de résister. Nous avons les moyens de reprendre le pouvoir. Nous avons les moyens de porter une grande ambition pour notre pays. Celle de bâtir une belle et grande République. Une belle et grande France. De retrouver une France qui produit, qui crée, qui innove, qui protège son peuple, qui chouchoute ses aînés, qui promet le meilleur pour ses enfants, pour sa jeunesse. Redressons la tête. Soyons fiers, debout, de tout ce que nous sommes capables de faire grâce à notre force de travail et de création, grâce à notre jeunesse, grâce à nos chercheurs, grâce à nos atouts exceptionnels. Et ne cédons pas au déclinisme ambiant. Nous pouvons porter cette grande ambition de redevenir une grande nation, de redevenir une grande nation agricole, une grande nation industrielle, une grande nation en matière de santé et d'éducation. Mes amis, portons tout simplement l'ambition de rebâtir un pays, une république qui, tout simplement, s'occupe de son peuple et le protège en l'aimant. Car nous voulons vivre et vivre heureux, vivre ensemble, vivre de notre travail, vivre pendant nos études, vivre après une vie au travail et vivre en paix. Nous voulons vivre tout simplement en République et à égalité. Celles et ceux qui nous écoutent et qui nous regardent actuellement, je leur pose la question que chacun, chacune devra se poser au moment de cette élection. Qui décide dans notre pays? Qui a le pouvoir? Qui décide s'il faut faire des économies dans nos écoles ou plutôt les soutenir? Qui décide s'il faut taxer les travailleurs ou taxer les plus riches? On peut le poser comme ça. Qui décide s'il faut pénaliser les retraités? Pareil, c'est à l'ordre du jour. Ou faire cotiser les dividendes comme nous le proposons? En fait, quand on pose la question, on trouve la réponse. C'est la finance qui décide de tout. Oui, ils ne sont pas nombreux, mais ils tiennent tout. Y compris pour nous dire et nous expliquer à longueur d'antenne dès qu'on ouvre le poste, pour nous dire qu'il n'y a plus d'argent. Ils sont capables de nous dire aujourd'hui qu'il n'y a plus d'argent dans le pays. En 10 ans, depuis l'arrivée d'Emmanuel Macron au pouvoir, il y a eu près de 1 000 milliards d'euros de fraude et d'évasion fiscale. Il y a eu 760 milliards d'euros de dividendes distribués aux actionnaires du CAC 40. Il y a eu 500 milliards d'euros de cadeaux fiscaux, rien qu'avec les impôts supprimés ou baissés pour les riches depuis 2017. Et après, ils osent nous dire que les caisses de l'État sont vides. Mais c'est normal. Ils l'ont pillé, la caisse. Ils l'ont cramée. Et pendant ce temps-là, leur fortune, elle a doublé. Notre pays n'a jamais compté autant de milliardaires, y compris dans ses gouvernements. Alors, je vous le dis clairement, et je sais qu'ici, nous sommes comme ça, nous ne verserons pas de larmes de crocodile sur leur sort. Nous sommes clairs, nous annonçons la couleur d'entrée de jeu. Oui, nous rétablirons l'impôt de solidarité sur la fortune. Oui. Oui, nous mettrons des cotisations sur les revenus financiers et sur les dividendes pour financer la sécurité sociale et notre système de retraite par répartition. Oui, nous taxerons les héritages des plus riches et nous exonérerons les héritages des classes populaires. Nous exonérerons les héritages en dessous de 2000 euros. Je suis pour un héritage populaire et solidaire. Et les riches, eux, ils passeront à la caisse. Oui, nous irons prendre l'argent là où il est pour le mettre au service du développement humain, au service de tous, au service de la planète et du climat. Mais bien sûr, dans les débats qui s'amorcent, et grâce à la campagne que nous menons tous à gauche, ça commence à se voir qu'ils ont tapé dans la caisse. Alors, comme ça commence à se voir qu'ils ont tapé dans la caisse, qu'ils ont gagné beaucoup d'argent, ils ont trouvé un truc formidable pour continuer à nous faire les poches et à nous faire taire. Et vous le connaissez, ce truc, c'est la dette. La dette dont ils nous parlent tous les jours. La dette, d'abord, si elle a augmenté de plus de 1 000 milliards d'euros, c'est d'abord la faute de ceux qui gèrent la France depuis plus de 10 ans. Si la gauche, si la dette est aussi haute, c'est de la faute à Macron. Et c'est lui qui est responsable de cette situation. Et c'est pour cela que nous ne voulons ni de lui, ni d'Édouard Philippe, ni d'Attal, ni de tous ceux qui, à droite, ont participé à ces gouvernements. Ils sont incapables de gérer la France. Et la dette, elle est encore utilisée comme un grelot pour nous annoncer toujours plus de sang, toujours plus de larmes et toujours pour les mêmes. Moi, je vais vous donner un chiffre qui sort de l'INSEE. Depuis que la France ne peut plus se financer elle-même, comme avant avec la Banque de France, depuis 1979 exactement, depuis que la France donc s'endette auprès des banques et que ce sont des banques privées qui prêtent à la France, depuis cette date, notre pays, nous avons payé exactement 1 350 milliards d'euros d'intérêts bancaires aux banques. Vous vous rendez compte, sur une dette de plus de 3 000 milliards, c'est près de la moitié que nous avons payé en intérêts bancaires. Voilà la politique d'usurier qu'ils nous ont imposée. La dette, en fait, c'est devenu une énorme machine pour faire taire les peuples, mais surtout pour enrichir les actionnaires de ces banques et que nous connaissons par cœur. C'est pour ça que je vous donne les chiffres et je vais vous dire qui perçoit ces intérêts bancaires que nous payons tous les ans. Ces banques, ce sont des banques françaises qui ont pignon sur rue. C'est là où vous déposez votre argent. C'est la BNP, c'est la Société Générale, c'est le Crédit Agricole, c'est Natixis. Ce sont les mêmes qui dénoncent la dette à la télévision et qui le soir comptent l'argent qu'ils gagnent par les intérêts bancaires que la France doit payer. C'est pour ça que je vous dis ici que nous mettons à l'ordre du jour l'impérieuse nécessité de nationaliser une grande banque pour reprendre la main sur notre économie et sur notre capacité à financer notre économie. Oui, nous voulons construire un grand pôle public bancaire pour financer nos besoins, nos investissements, nos collectivités, en prêtant à taux bonifié, à taux zéro, voire négatif, sur la base de critères sociaux et écologiques. Nous voulons investir massivement pour la transition écologique, pour financer les grands travaux, pour l'industrie, pour l'agriculture, pour l'électrification de nos usages, pour le développement de nos services publics, pour les transports, pour répondre aux urgences sociales. Et surtout, pour mettre en place tout cela, ce que nous voulons, c'est la démocratie. La démocratie d'abord, la démocratie partout. Et c'est pour cela que nous mettons à l'ordre du jour la parité sociale au Parlement comme dans nos entreprises. La parité sociale, je vais vous en dire un mot. La parité sociale que nous proposons et dont nous débattrons dans les semaines et les mois qui viennent. La parité sociale que nous proposons, c'est de faire en sorte qu'à l'Assemblée et au Sénat, au Parlement, il y ait autant d'ouvriers, d'employés et moins d'avocats, de fiscalistes et de financiers. Nous voulons un Parlement qui ressemble à la France et qui ressemble au peuple de France. Les assemblées monopolisées par la bourgeoisie, ça doit être terminé. Tous les partis seront tenus de présenter 50% d'ouvriers et d'employés aux élections législatives et la démocratie s'en portera mieux. Mais ce n'est pas tout. Nous voulons la démocratie aussi, je dirais même surtout, dans nos entreprises, dans les grands groupes, dans nos usines. Nous voulons nous réapproprier notre outil de production. Ça doit parler à quelques-uns et à quelques marxistes. En fait, ce que nous voulons avec la parité sociale dans les entreprises, c'est que là aussi, dans les conseils d'administration, il y ait autant de représentants de salariés que d'actionnaires pour pouvoir prendre les décisions qui les concernent. Comment on produit? Pourquoi on produit? Comment on répartit les richesses? À quoi servent les bénéfices? À quoi ça sert à la République et au peuple? Voilà pourquoi on veut décider partout dans les entreprises sur les choix qui nous concernent. Et bien sûr, pour les responsables syndicaux, ça voudra dire quelque chose. Nous abrogerons la loi travail. Cette loi est digne et nous rétablirons les CHSCT et les délégués du personnel. Oui, nous voulons participer à toutes les décisions qui nous concernent. Nous voulons la justice et la réparation. Nous voulons, excusez-moi du terme, le beurre et l'argent du beurre. Comme eux l'ont fait pendant des années, c'est à notre tour maintenant. Parce que la plus grande richesse de notre pays, quand on y réfléchit, la plus grande richesse de notre pays, c'est vous, c'est le peuple. Et beaucoup l'ont oublié. Et quand le peuple est maltraité, humilié, insulté, méprisé, personne ne doit s'étonner qu'il se rebelle. Alors que nous sommes un peuple fier, un peuple de bâtisseurs, un peuple de créateurs. Et c'est pour cela que je vous appelle à redresser la tête, à rester debout, à vous battre pour reconstruire le pays. Regardez ce dont la France a été capable ces dernières années, ces dernières décennies. Nous avons su construire des TGV et couvrir le territoire de trains. Nous avons bâti des barrages, des hôpitaux. Nous avons créé la sécurité sociale. Nous avons maîtrisé la puissance de l'atome et donné au pays une énergie abondante et stable et à l'époque bon marché. Ce sont des chercheurs français qui ont posé les premières briques de l'Internet mondial. Nous avons même su envoyer des fusées dans l'espace. Nous avons fait décoller de Toulouse le premier Concorde. Nous avons inventé 1000 choses qui ont fait avancer le monde et dont nous pouvons être fiers. Nous avons obtenu par la lutte des salaires qui permettaient avant de vivre avec des richesses qui se partageaient avec des vacances pour toutes les familles. Voilà ce que nous avons su faire avec la France des bâtisseurs et des créateurs. Et ce génie, cette force que j'appelle de mes voeux à retrouver, ce sont les travailleurs et les travailleuses qui l'ont porté. Les ouvriers, les ingénieurs, les chercheurs, les paysans, les soignants, les fonctionnaires, les cheminots, les énergéticiens, notre jeunesse. C'est eux la richesse de notre pays. Oui. On décide, on travaille. C'est nous qui produisons, c'est nous qui devons décider. Mais qu'est-ce qui s'est passé? Ce qui s'est passé, c'est que le capital a pris sa revanche sur les conquêtes sociales que nous avons gagnées. Le capital a laissé la course au profit démonter nos usines, privatiser nos services publics, tirer les salaires vers le bas. Ils ont fait le choix des dividendes plutôt que celui de l'avenir. Et même sur le plan international, notre voix s'éteint. Nous étions auparavant respectés parce que nous étions indépendants. Nous sommes aujourd'hui devenus presque le 51e État américain, incapable de résister à Trump, ce président américain d'extrême droite, nationaliste, raciste et guerrier.
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1: De retour sur Europe 1, continuons d'écouter le discours de Fabien Roussel.
0: Que l'on s'entende bien, ce ne sont pas les Français qui ont failli, ce sont leurs élites. Les élites ne sont pas au niveau du peuple. Cette France, c'est pour ça que nous pouvons la reconstruire. Et nous allons le faire ensemble. Nous allons rendre à chaque territoire son train, son école, son hôpital. Nous allons redevenir une grande nation industrielle, produisant ici de ce dont nous avons besoin. Nous allons redevenir une grande nation agricole, en prenant soin de nos agriculteurs, de nos terres comme du vivant. Nous allons être exemplaires envers toutes celles et ceux qui se trouvent aujourd'hui en situation de handicap pour faire vivre l'égalité pour chaque citoyen. Nous ne les oublierons jamais. Nous allons retrouver cette France de la culture, libre de penser, de créer, d'imaginer, de bousculer nos imaginaires sans aucune forme de discrimination et de censure, parce que la culture est indispensable à la République. Nous allons être créatifs, ambitieux, surtout quand l'urgence de la vie l'exige. Mes amis, nous devons porter de grandes ambitions, être créatifs, par exemple, pour prendre des mesures fortes et inédites, pour bâtir enfin une République féministe garantissant l'égalité réelle entre les femmes et les hommes, en commençant par les salaires. Une République féministe en protégeant les femmes comme nos enfants contre les violences sexuelles, en refusant que les corps des femmes soient considérés comme une marchandise. Faisons voter la loi intégrale avec tous les moyens qu'il faut pour la faire appliquer partout. Et menons ce combat pour une République féministe, en refusant la marchandisation du corps des femmes, en refusant la prostitution, en refusant la JPA, car nous n'en voulons pas pour nos sœurs, pour nos filles, pour nos enfants. L'égalité est réelle. Nous voulons la faire vivre aussi en refusant toute forme de racisme et d'antisémitisme. Et sur ce sujet, je le dis ici, dans l'espace public, ce n'est pas le voile qui pose problème, c'est justement le racisme et l'antisémitisme qui grandit. Et c'est à ça qu'il faut s'attaquer, dans l'espace public. Et je demande, justement, que dans l'espace public, chaque mot, chaque geste raciste, antisémite et homophobe soit immédiatement dénoncé et condamné. C'est ça qu'il faut interdire partout. Et pas le voile. C'est pas le voile qui menace la République. C'est le racisme, l'antisémitisme et toute forme de discrimination. Enfin, soyons aussi créatifs et innovants et soyons la première nation européenne à investir dans la transition écologique en planifiant enfin la sortie des énergies fossiles dans les 15 prochaines années. L'énergie doit être une bataille capitale pour notre pays. Quand d'autres font la guerre au nom de l'énergie, nous faisons de l'énergie le moyen pour garantir la prospérité pour le peuple français. Ce que je souhaite, c'est que nos jeunes, nos chercheurs, nos ingénieurs n'aient plus à s'exiler pour réussir. Ils doivent pouvoir réussir ici, chez nous, au pays, dans un pays qui croit de nouveau en son travail et à leur avenir. La France a la matière grise, elle a les bras, elle a les cerveaux, elle a le courage, elle a les savoir-faire. Il lui manque seulement l'ambition, la volonté, la confiance, et qu'on remette le travail, l'émancipation humaine, la création au cœur de tout. Le feu de ce pays n'est pas éteint. Nos élites l'ont laissé mourir. Il nous revient à nous de le rallumer. Et ce chemin, nous allons le prendre ensemble. Mes amis, mes chers camarades, j'aimerais vous dire un dernier mot. Dans cette période qui s'ouvre, beaucoup de promesses seront faites, y compris par ceux qui ont gouverné. C'est comme ça, c'est le jeu. Mais d'où qu'ils viennent, d'où qu'elles viennent, rien ne pourra se faire dans notre pays tant que la France subira les conséquences de la guerre et de l'économie de guerre. Je veux le dire clairement devant nous, nous mettrons la question de la paix au cœur de cette campagne. Jamais la guerre ne sera le chemin pour faire aboutir la paix. Jamais, jamais, jamais. Nous voulons bâtir une France qui choisira le camp de la paix et participera à toutes les coalitions internationales pour faire taire les armes, pour appeler au cessez-le-feu, pour dialoguer avec toutes les parties, quelles qu'elles soient. Le chemin vers la paix ne passera jamais par l'escalade militaire. Jamais. C'est la diplomatie, le chemin. Et la France doit prendre cette position de manière claire. Sortons de toute forme d'ambiguïté. Le seul chemin, c'est la politique, c'est la diplomatie vers la paix. Car il n'y aura pas de progrès social, pas d'avancée dans notre pays si la France continue d'investir dans les armes, dans l'armement et de s'aligner derrière l'OTAN, d'investir dans les bombes plutôt que dans nos écoles, plutôt que dans nos hôpitaux. Nous voulons plus de sécu et moins d'obus. Nous voulons la paix pour les peuples d'Ukraine et de Russie, pour cette jeunesse qui souffre et se voit forcé de prendre les armes. Nous voulons aussi que la France s'engage pour le droit des peuples à vivre librement, libre de ses choix en toute indépendance. Et nous voulons mettre fin aux deux poids deux mesures en matière de droit international. Nous voulons la liberté et l'indépendance pour le peuple palestinien, pour un État de Palestine aux côtés de l'État d'Israël. Oui, Free Palestine! Free Palestine! Parce que malheureusement, le génocide se poursuit. L'apartheid se renforce dans les territoires occupés. Où est la fermeté, la grandeur de la France face à cette horreur qui émeut toute la jeunesse de France? Nous demandons que la France appuie l'OLP dans son combat et prenne des sanctions fermes contre le gouvernement d'extrême droite d'Israël et condamne tous ceux qui prennent les armes contre le peuple palestinien, contre ceux qui s'installent dans les territoires occupés. Et nous demandons que la France pèse de tout son poids pour la liberté du peuple palestinien et pour libérer Marwan Barghouti.

0: France qui sera aux côtés des peuples d'Afrique, pillés de leurs ressources, martyrisés par la dette et par des conflits qui durent depuis des dizaines de qui tuent des dizaines de milliers de personnes. Soyons utiles, retrouvons une France qui mène ce combat sur tous les continents en faisant émerger des solutions politiques, diplomatiques, en participant au développement de ces pays. Nous voulons une France qui sera, bien sûr, aux côtés du peuple cubain qui subit un embargo illégal et criminel de la part des États-Unis. Et là, je vais vous le dire, la dictature, elle n'est pas du côté de Cuba. La dictature, elle est du côté des États-Unis. La dictature, elle n'est pas du côté d'un peuple qui est en guerre et qui, malgré le blocus, a réussi à envoyer en France des médecins pour nous aider pendant le Covid. Merci au peuple cubain. Merci à nos camarades cubains. Et vive Cuba! Hasta la victoria! Mes chers amis, avec ces quelques mots, j'ai voulu vous dire ce que nous mettrons au cœur de cette rentrée, au cœur de cette campagne. Mes chers amis, ne laissons personne décider à notre place. Il n'y a aucune raison d'accepter une vie plus petite que celle que nous sommes capables de construire. Soyons prêts, dès demain, à aller poser cette question à tout le monde. Êtes-vous prêts à conquérir le pouvoir pour vivre mieux, pour vivre heureux, tout simplement? Et à celles et ceux qui me demandent, mais alors, et pour 2027? Et pour 2027, Fabien, on fait quoi pour 2027? Je réponds qu'une seule chose. En 2027, il faut gagner. Point barre. Il faut gagner en 2027. Il faut gagner. Et mettez de côté les petits épiciers, commentez les sondages et comptez les candidats. Moi, ce que je vous propose dans les prochains mois, de compter, c'est pas les candidats. Ce que je vous propose de compter, c'est combien de portes nous allons ouvrir, combien d'échanges nous aurons avec les uns et les autres, combien de salariés et d'abstentionnistes nous allons convaincre. Nous allons compter le nombre de luttes que nous aurons renforcées, de victoires que nous saurons obtenir. Et surtout, comptons le nombre de Françaises et de Français à qui on va redonner l'envie d'agir, de transformer la société, de se battre pour le progrès, la paix, la justice sociale. Ce n'est pas le tout de renverser la table. Il faut savoir la redresser ensemble et y mettre dessus de tout ce dont nous avons besoin pour vivre à égalité, pour vivre en paix et pour vivre heureux. Cette campagne présidentielle, elle peut rendre à notre peuple sa fierté, sa dignité, son envie de participer, de décider. Et c'est la plus belle des boussoles que nous pouvons nous donner. Alors mes amis, allons-y pour une belle France populaire, fière et révolutionnaire.
1: C'était la semaine politique, merci à tous et je vous dis à très bientôt sur Europe 1.
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14: 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Flash Wallis Glaise. Bonjour Wallis.
15: Bonjour Nicolas, bonjour à tous. Le pape Léon XIV a célébré la messe à Lourdes devant 150 000 fidèles en fin de matinée. Il doit rencontrer dans l'après-midi 7 personnes victimes de violences sexuelles dans l'église. Il s'agira du deuxième temps fort de cette journée à Lourdes. Une rencontre qui débutera 18h et qui se veut confidentielle. Elle se tiendra à huis clos, loin des caméras, au sein du chalet épiscopal de Lourdes. Dans l'actualité également, une fusillade a éclaté la nuit dernière à Vénissieux, dans la banlieue de Lyon. Un individu a ouvert le feu à plusieurs reprises en direction de la terrasse d'un restaurant à l'aide d'une arme automatique. 3 personnes ont été blessées par balle. 2 victimes ont été prises en charge par les sapeurs-pompiers et transportées à l'hôpital. Le pronostic vital d'une femme de 18 ans est engagé. Une enquête a été ouverte. Les pompiers se mobilisent avec un campement prévu dès ce matin au pied de la Tour Eiffel avant une manifestation nationale prévue mardi prochain, toujours dans la capitale. Ils réclament des embauches et une meilleure protection de leur santé après un été d'incendie record. C'est Adrien Brachet, journaliste au Point, qui prend désormais en charge l'édito politique de 7h40 sur France Inter le dimanche, en remplacement de Charles Sapin, responsable du magazine Valeurs Actuelles. Sa présence sur les ondes avait déclenché une grève du personnel. À l'étranger, 5 hommes soupçonnés de préparer un acte terroriste ont été arrêtés après un incident survenu dans le sud-ouest de l'Angleterre, près d'une base aérienne utilisée par l'aviation américaine. La police antiterroriste est désormais chargée de l'enquête. Une double fusillade en Afrique du Sud. 2 incidents dans des lieux de sortie nocturne au Cap et à Johannesburg ont fait au total 27 morts la nuit dernière. Le pays est régulièrement endeuillé par la violence. Au moins 10 personnes sont portées disparues sur un camp de base de Himlung au Népal après une violente avalanche qui s'est déclenchée ce matin. De fortes chutes de neige étaient tombées sur ce sommet ces derniers jours. Un peu de sport avec la suite et la fin ce soir de la 4e journée de Top 14 en rugby. Les Toulousains, quadruple champion de France en titre, affrontent ce soir Montpellier. Une rencontre à suivre en direct à partir de 21h05 sur les antennes de Canal+. Et puis enfin, un mot de tennis. C'est la République tchèque qui a remporté la coupe Billie Jean King Cup, l'ancien nom de la Fed Cup. Victoire 2-0 sur l'Ukraine à Shenzhen en Chine. C'est la tchèque Linda Noskova qui a porté le point décisif à son équipe en dominant l'ukrainienne Elina Svitolina.
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15: 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La voie est libre avec Nicolas Carreau, c'est maintenant.
14: Merci Wallis.
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1: Bonsoir à tous et bienvenue dans La Voix est libre. Aujourd'hui, on s'intéresse aux objets et à la poésie et à la nostalgie qu'ils renferment. Ensuite, visite de bibliothèque, nous partirons chez Roland Pérez, l'avocat romancier. Et à la fin de l'émission, les chroniqueurs bande dessinée et littérature jeunesse seront là. Mais d'abord, c'est l'invité et laquelle. La Voix est libre, c'est parti. Premier chapitre. Mon invité en a sous le stylo. Vous vous souvenez peut-être de ses titres et couvertures de grands classiques détournés, Le crépuscule des idoles des jeunes, Légumes des jours de Boris Vian et mon préféré, Moby Dick de Melville, bien sûr. En parlant de Boris Vian, elle l'a même

0: temps avec intensité, tu l'avais négocié à 2 €. C'était un souvenir d'enfance et ta joie m'avait attendri. Ça allait encore entre nous à ce moment-là. Enfin, je crois.
1: Je suis Adam, prince d'Eternia, défenseur du secret du château des ombres. Lui, c'est Kringer, mon tigre domestique. Mon secret, c'est de posséder une force fabuleuse depuis le jour où j'ai levé mon glaive magique en criant « Par le pouvoir du crâne ancestral !»
0: Voilà, bon, je me suis fait un petit peu plaisir, j'ai un peu de Cyril Musclor. Vous, c'est juste l'héroïne qui emballe un verre Musclor, parce qu'elle emballe ses affaires une par une dans un papier journal. Elle traînasse un peu à chaque objet parce que le souvenir surgit à chaque fois. Ça convoque à mort. Et qu'est-ce qui lui est arrivé à cette pauvre Émilie ?
2: Émilie, elle vient de se séparer et elle fait ce que font tous les gens qui... ça arrive à tout le monde. C'est dans le jargon des déménageurs, on parle des 3D, divorce, deuil, déménagement. Et donc, c'est le moment terrible où on déménage et où on voit sa vie défiler devant ses yeux malgré soi, au fur et à mesure qu'on emballe ses objets. Donc, elle vient de se séparer. Et donc, c'est une période de fragilité particulière, parce que dans ces moments-là, en général, il y a toutes les émotions qui sont mélangées en même temps. Donc, on est triste et en colère, et en même temps joyeux et en même temps nostalgique. Et je trouvais que c'était un matériau d'écriture intéressant.
0: Elle mériterait d'être emballée, elle aussi, dans du papier journal. C'est un peu ce qu'elle se dit, en emballant ses choses fragiles comme elle, en fait, quoi.
2: Exactement, elle se dit qu'elle aimerait bien que les déménageurs l'emballent dans une couverture et l'emportent avec le reste. Mais il n'y a pas le choix, il faut qu'elle se mette au boulot.
0: Mine de rien, je dis rien, mais elle va gagner en force au fur et à mesure du roman aussi. Pour l'instant, on est dans le sud. Pourquoi dans le sud ? Où est-ce qu'on est exactement ? Est-ce qu'on le sait exactement d'ailleurs ou pas ?
2: Non, on le sait pas trop. On le sait pas trop. On est dans la Drôme. Parce que c'est un... Je voulais raconter l'histoire des objets, les histoires associées aux objets qu'il y a autour de nous, parce que c'est mon obsession dans la vie. Et je me suis dit que le fait de raconter ça, de saisir comme prétexte pour raconter ça, une séparation m'intéressait. Mais c'était pas mon histoire, je voulais que ce soit loin de moi. Mmh. Et loin de moi géographiquement, c'est très très loin, mais c'est la Drôme par rapport au nord de la France. Et c'est surtout qu'il se trouve que j'étais confinée dans la Drôme, et qu'à ce moment-là, j'ai commencé à faire une collection de coupures de journaux qui se retrouvent dans le livre, et c'était des coupures découpées dans le Dauphiné libéré.
0: Bah alors, je voulais y venir après, mais effectivement, puisque vous le signalez, de temps en temps, ouais, on a une coupure, enfin une petite photo de journal découpée dans la presse quotidienne régionale, donc vous me dites c'est le Dauphiné libéré,
2: oui.
0: Et il y a la légende avec, et c'est irrésistible de poésie en fait.
2: Mais pour moi c'est bouleversant, la presse quotidienne régionale. On a l'impression, c'est vraiment pas du tout spectaculaire, donc c'est pas les grands événements mondiaux, c'est pas des choses spectaculaires, mais c'est pour moi bouleversant parce que c'est la vie des gens autour de nous. Et c'est la vraie vie de gens comme nous, et des stades sont inaugurés, et des... je sais pas, là, par exemple, là, la page que vous avez devant les yeux, c'est pas très radiophonique, mais c'est deux dindons qui courent, et la légende en dessous de cette photographie, c'est une volaille qui fait de l'exercice, toujours en mouvement.
0: Voilà,
2: c'est magnifique.
0: C'est génial. Ou alors, il y en a une avec la photo en noir et blanc, et pas très claire, mais on voit une sorte de grosse boule à neige géante qui est dans une sorte de petit parc de square. Et la légende, c'est qui n'a jamais pensé à discuter dans une boule de Noël au pied de la collégiale Sainte-Croix. Ben voilà, c'est vrai qu'on n'y avait pas pensé.
2: J'adore, et c'est des histoires, et ça, en plus, c'est des coupures de journaux périmés, disons, c'est des vieux. Qu'est-ce qu'on fait des vieux journaux ? Ben, on les garde, et avec, on allume du feu, on nettoie les vitres, on recueille des épluchures de pommes de terre, et on emballe les objets fragiles. Et c'est, en fait, d'une certaine façon, quand on fait ça, on emballe des histoires dans d'autres histoires.
0: C'est celle-là que j'avais beaucoup aimée aussi, juste. C'est, on voit un petit parc, puis c'est marqué « Les familles se verront dans le parc si le temps le permet ».
2: C'est magnifique,
0: c'est
2: non ?
0: C'est l'art de la légende aussi. Quoi.
2: Exactement. Je trouve que c'est poétique. Ça fait sourire. Et en même temps, je trouve ça à la fois drôle et émouvant.
0: Et alors, tous ces objets, évidemment, c'est aussi un marqueur d'époque. Vous parlerez d'un objet qui vient de H&M, d'un décapsuleur CGT qui chante l'international, qui n'est pas du tout le même décapsuleur CGT que celui des années 60, des verres publicitaires. Comment vous avez choisi ces objets ? Est-ce que vous avez juste regardé autour de vous, dans votre

0: appartement ou votre maison. Comment ça s'est passé? Parce que pour moi, tous ces objets, je suis des années 80, ça m'a parlé. C'est ancré.
1: Je suis moi-même née en 1980, donc évidemment, il y a une familiarité. J'ai pris des choses qui, moi, m'étaient familières. Mais je me dis qu'en fait, on s'en fout, le rapport aux objets, il est universel. Je me dis, les enfants, ils reviennent de balade avec une coquille d'escargot, dans le meilleur des cas, parce que des fois, il y a l'escargot encore dedans, mais des cailloux. Et en fait, quand on est adulte, on fait la même chose, on ramasse des objets. Et les objets que j'ai choisis, dont j'ai choisi de raconter l'histoire, il y en a que j'ai inventés, mais qui évoquaient quelque chose. Par exemple, le verre à moutarde Musclor, j'en ai jamais eu, mais... C'est le marqueur d'une époque. En ce moment, il paraît que c'est les verres Pokémon qui sont qu'on peut acheter au supermarché, mais c'est vraiment marqueur d'une époque. Et puis il y en a d'autres où c'est des souvenirs, des objets que je possède moi-même et dont j'ai raconté la vraie histoire. Et il y a tout un chapitre sur un ensemble en bouclette H&M couleur poil de chameau.
0: On va y venir. Ouais.
1: Ce truc n'existe pas.
0: Ah, ouf.
1: Mais j'aimais tellement l'expression bouclette couleur poil de chameau que voilà, je me suis dit que ça devait devenir un personnage de livre.
0: Oui, c'est vrai que les objets sont universels et ça peut parler à tout le monde, mais quand même, moi je suis content d'avoir enfin, mais ça fait quelques années maintenant quand même, heureusement, mais d'avoir quelques récits de jeunesse ou d'adolescence ou de jeune adulte qui correspondent exactement aux miens. C'est, même si c'est universel, même si ça parle à tout le monde, bah merci.
1: Bah merci beaucoup. Je me demande qu'un adolescent penserait de ce verre Musclor. Mais je pense que le rapport aux objets, en fait, peu importe l'objet et le rapport à l'histoire, je me dis que c'est quand même universel.
0: On fait la conversion tout seul.
1: Peut-être, je ne sais pas.
0: Dans un instant, il faut quand même qu'on parle de Libby et Ourson. À tout de suite sur Europe 1 avec Clémentine Mélois.
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0: La voie est libre, toujours avec Clémentine Mélois qui publie « Chose que je croyais perdue », c'est chez l'Arbalète Gallimard. C'est un roman, l'histoire d'Émilie. Ça va pas fort, elle est en train d'emballer des objets fragiles dans du papier journal. Elle déménage parce qu'elle vient de se séparer de Tristan. 7 ans d'histoire quand même, ça compte. Et au début, c'était super beau. C'était pas Émilie et Tristan, c'était même Lily et Ourson. Et vous racontez très bien les débuts merveilleux. Et ces surnoms en font partie.
1: Oui, je voulais parler d'une histoire d'amour qui n'a pas marché et qui est complètement banale. Il y, Il y a rien, comme exactement comme les coupures de journaux, il y a rien de spectaculaire, mais bah c'est comme ça. Des fois ça marche pas parce qu'on est mal assorti, parce que on n'a pas grand chose en commun. Et là en l'occurrence, il y en a une qui est ultra émotive et bavarde, et l'autre qui est complètement taiseux. Ils ne sont pas du même milieu, ils n'ont pas les mêmes. Il y en a une qui a un travail extrêmement concret et l'autre qui est chef de projet logiciel, ou voilà. Et donc c'est vraiment des contrastes. Et puis des fois, bah, on se raconte quand même des histoires. On se raconte des histoires et on reste quand même, alors que ça ne marche pas. Et il y a une théorie que je développe dans le livre qui est la théorie du bus. C'est quand on a déjà attendu le bus pendant une heure.
0: Il y a trop eu d'investissement.
1: Beaucoup trop.
0: On peut plus se quitter. On a trop travaillé. Il faut continuer. Mais surtout qu'au début, c'est vraiment très chouette entre eux.
1: Bah, au début, je raconte là. J'aime bien l'idée de raconter le moment de rencontre amoureuse et le truc merveilleux. Et en fait, elle raconte, elle est complètement exaltée. Alors qu'en fait, c'est un pot de fin d'année offert par la mairie. Et elle voit un grand type qui est en train de manger du taboulé dans une assiette en carton.
0: Et qui trie ses raisins secs.
1: Et là, elle est complètement exaltée. Elle dit qu'il est magnifique, qu'il ressemble à Marc Darcy dans Orgueil et Préjugés, la série. Ou le film, voilà. Et elle est complètement romantique. Elle voit ce type-là, alors que c'est un peu pourri quand même.
0: Ouais. Puis alors, elle cherche une bonne punchline pour l'aborder. Elle sait pas. Elle arrive et puis, ah ben, est-ce que je peux prendre vos raisins secs?
1: Voilà, c'est ça. Parce que dans la vie, en fait, on n'a pas de scénariste pour écrire nos répliques, malheureusement.
0: Est-ce que vous avez une bonne réplique Est-ce que vous êtes déjà abordé comme ça un garçon avec une bonne réplique? Ou est-ce que vous êtes retrouvé dans cette situation? Est-ce que c'est du vécu?
1: Non, c'est pas du vécu. Je me suis vraiment beaucoup, beaucoup amusée à imaginer ça. Et d'ailleurs, c'est assez. Ça devient une situation marrante, quoi. Enfin, j'en ai fait un gag parce que. Non, je me suis vraiment. J'ai imaginé ces deux personnages avec cette fille pas sûre d'elle du tout. Et non, malheureusement, j'ai pas de punchline, ça m'est pas arrivé. Mais c'est pour ça qu'on écrit. En fait, on écrit pour faire exister des situations qu'on n'a pas eu la chance de vivre, en fait.
0: Ouais, mais vous pourriez lui prêter une répartie d'enfer ou une punchline incroyable. Au lieu de ça, alors que vous avez tout pouvoir, vous décidez de lui faire dire une punchline basique.
1: Mais oui, c'est vrai, c'est nul. C'est comme comme on a budget illimité, on pourrait choisir des voitures incroyables pour nos personnages et on leur fait conduire des R5. Quoi.
0: C'est Musclor qui prend des haltères de 3 kilos. Quoi.
1: Exactement.
0: Ça sert à rien.
1: Je vais y réfléchir pour le prochain.
0: Mais alors, c'est vrai qu'il n'y a pas... C'est ça ce qui est génial. J'ai fait une chronique sur votre roman et j'ai expliqué qu'il n'y avait pas de rebondissement incroyable, pas d'intrigue à tiroir, pas de grande fresque non plus, mais que c'était irrésistible quand même. Et après, je me suis dit, mais en fait, c'est pas vrai, il y a quand même un suspense. On se demande quand même, et moi j'y retournais aussi pour ça, alors que je sais pas si vous avez voulu concevoir un suspense pourtant, mais je me disais quand même, j'aimerais bien savoir ce qui s'est passé, pourquoi ils sont séparés, et on le saura à la fin, il y a un vrai truc. Est-ce que vous avez fait exprès quand même de ménager ce suspense qui n'en est pas vraiment un quand même, ou alors non, vous aviez décidé de ne pas mettre de suspense et malgré vous ça s'est imposé?
1: Non, mais alors c'est pas très sexy comme pitch, hein, quand on le raconte comme ça, il se passe rien, c'est que des objets ordinaires, il y a un verre à moutarde et un rouleau de sopalin. Je voulais raconter ce rapport aux objets, ces histoires qui jaillissent des objets, et j'ai décidé et je voulais en même temps en faire une comédie romantique, en fait. Je voulais en faire une comédie une comédie tragique, une tragicomédie romantique, mais un peu comme les téléfilms qu'on voit à Noël avec Jude Law ou, vous voyez, Hugh Grant. Je voulais en faire vraiment un truc comme ça qu'on ait envie de lire et en fait qui raconte la fin d'une histoire d'amour, le début d'une histoire d'amour, tous ces moments où c'est complètement nous. C'était vraiment très, très choisi de ma part, ce truc-là. Mais alors tout ça se fait quand on essaye de résumer le livre. Ça fait c'est une meuf qui emballe ses affaires parce qu'elle déménage, quoi. Donc c'est pas.
0: Et alors, à chaque objet, un souvenir est convoqué, mais parfois ça concerne pas l'histoire d'amour. Parfois, je pense à l'assiette cassée qui a été réparée avec un mince filet d'or, comme le kintsugi japonais qui consiste à réparer tout en montrant où a eu lieu la cassure pour qu'on s'en souvienne et pour sublimer la rupture d'une certaine manière. Mais c'est aussi des histoires de famille comme le plat Kouglof et des choses comme ça. Et souvent, il y a un moment où on se dit, ah, vous avez ramené à l'histoire d'amour, quoi. Il fallait quand même coller à l'histoire d'amour, mais vous étiez en train de contenir comme ça les objets pour pas partir trop loin, vous éparpiller dans la vie d'Émilie et rester sur l'histoire d'amour.
1: Ben en fait, il me semble que c'est comme ça qu'on fonctionne quand on vit quelque chose, quand on vit un chagrin d'amour, on est obsédé par ça. Il me semble. Ou un deuil, c'est la même chose en fait. On ne pense qu'à ça, sauf qu'il y a d'autres, il y a des moments quand même où on pense à autre chose. Et quand on déménage, en fait, évidemment, on est complètement occupé par ce deuil-là, ce chagrin-là. Mais il y a d'autres. Si on emballe un objet, une assiette qui appartenait à sa grand-mère, il y a toute l'histoire de la grand-mère, de son enfance et tout ça qui surgit. Et c'est ça que je voulais raconter. C'est qu'est-ce qui arrive dans notre esprit quand on est obnubilé par un sujet, mais qu'il y a d'autres choses qui viennent. Et donc, c'est toute sa vie qui défile.
0: Et alors, parfois, c'est pas des objets, c'est l'horoscope qui surgit. Un horoscope passif-agressif, écrivez-vous, qui dit « vous n'êtes pas toujours à la hauteur des événements ». L'horoscope est vraiment un traître, parfois.
1: Bah, l'horoscope, moi, je lis toujours l'horoscope et je suis toujours tout à fait d'accord avec lui quand c'est positif. Mais il y a des fois où ça va déjà pas fort et l'horoscope vous dit « c'est épouvantable, les astres ne sont pas en votre faveur aujourd'hui ». Et là, la page que j'ai découpée, puisqu'elle figure dans le livre en photo, l'horoscope est épouvantable.
0: Il est vrai, il est authentique.
1: Il est authentique, oui.
0: Dégueulasse. c'est aussi un grand roman de réflexion sur la rupture. On y revient dans un instant. À tout de suite.
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0: Et on écoute Ella Langley sur Europe 1.

0: C'était Ella Langley sur Europe 1.
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3: La voix est libre, toujours avec Clémentine Mélois pour Chose que je croyais perdue. C'est chez l'Arbalète Gallimard. Très très belle couverture. C'est l'histoire d'Émilie qui est en train d'emballer des objets dans son appartement. Elle les emballe dans des papiers journaux. De temps en temps, on a accès à une petite extrait de journal. C'est très très drôle et très très beau. Très très poétique, tout le temps poétique d'ailleurs ce roman. Elle est triste, Émilie, parce que donc elle vient de se séparer de Tristan après 7 ans d'histoire. On saura pourquoi à la fin ils se sont séparés. Il y a une bonne raison à ça, et en même temps il n'y en a pas vraiment, et il y en a plein. C'est-à-dire que c'est aussi un grand roman sur la rupture. Et ça commence d'ailleurs avec qu'est-ce que la conscience de la rupture. Enfin, je le dis avec un peu doctement comme ça, comme une thèse de psychologie, mais c'est plutôt elle qui se rappelle que quand Mathieu Charpentier, son amoureux de maternelle, était parti parce que son père avait été muté, ça lui a pas fait grand-chose. En revanche, en CE1, quand elle est sortie du dessin animé La Belle au bois dormant, elle a vécu une sorte de rupture virtuelle avec le prince charmant quand elle a compris que jamais elle n'aurait d'histoire d'amour avec lui parce qu'il n'existait pas, en tout cas pas ailleurs que dans le dessin animé. Et ensuite, il y a quand même toute une réflexion sur la rupture. Est-ce que c'est qu'une rupture ?
4: Oui, le sentiment amoureux, qu'est-ce qui fait qu'on s'attache ? Qu'est-ce qui fait que ce personnage est complètement exalté parce qu'elle voit un type trier ses raisins secs elle est hyper charmée et en fait ils n'ont rien en commun, mais elle s'accroche quand même parce que je sais pas, elle se raconte des histoires. En fait, c'est un livre sur les histoires. Cette petite fille qui tombe amoureuse du prince charmant dans La Belle au bois dormant et qui s'aperçoit que cet amour est impossible. Et en fait, notre vie entière est faite de rencontres et de ruptures successives. Mais on s'en aperçoit pas toujours. Et je trouvais ça intéressant de développer ça dans un livre, en fait, de le faire sentir à travers un récit.
3: Mais c'est étonnant aussi parfois de voir beaucoup de tristesse dans des ruptures qui sont en fait une bonne nouvelle.
4: Exactement, mais c'est parce qu'on est tellement habitué. On a attendu le bus pendant une heure, on peut plus partir. Mais oui, et tout. D'ailleurs, il y a dans ce livre le personnage de la bonne copine. Et on a toujours un bon copain ou une bonne copine qui nous dit. Un perdu, 10 heures trouvées. Je l'aimais beaucoup. Mais enfin, c'est quand même mieux. Mais quand ça nous arrive à nous, même si c'est une bonne nouvelle, il faut un petit temps quand même pour se remettre de ce truc-là.
3: Il faut prendre le temps de souffrir aussi.
4: Exactement.
3: Et il y a sa copine Sandra qui a une théorie pas mal de la relativité générale, mais pas celle d'Einstein. Celle qui consiste à se dire, quand on pense qu'on préférerait être une grande dame britannique aristocrate, se rappeler aussi que si on était ça, on aurait aussi plein d'autres devoirs pénibles à remplir et que c'est pas forcément génial en totalité. Il faut toujours prendre le rêve avec tout ce qu'il a comme détails, y compris ceux qui sont négatifs.
4: Oui, si on envie quelqu'un, il faut envier tout de sa vie. Tout, tout, tout. Et donc, en général, on n'a pas envie de tout prendre de la vie de l'autre. Et donc, ça fait du bien de le savoir. Et je me suis bien amusée à imaginer ce personnage de copine qui... Elle a plein de théories, comme ça, pour remonter le moral. C'est vraiment la bonne copine qui fait tout pour remonter le moral. Et donc, elle a plein d'astuces, de techniques, comme ça, pour supporter l'existence.
3: Au fur et à mesure, quand même, Tristan, il perd de son attrait. Mais parce qu'évidemment c'est la version d'Émilie, et elle raconte par exemple les visites à ses parents, aux parents de Tristan, qui sont un peu pénibles, enfin surtout la mère en fait, et elle y pense parce qu'elle sort un vieil ensemble H&M qu'elle a acheté dans une scène épique. Rien que le fait de repenser à la mère de Tristan, ça lui fait plaisir de se dire qu'elle aura pu la voir.
4: Oui, c'est ça, ça s'est très mal passé. Elle avait pas des très bons rapports avec ses ex-beaux-parents, mais toujours pareil, je voulais raconter une histoire d'amour qui n'a pas marché, et ça ne pouvait pas marcher parce qu'ils n'avaient rien en commun, en fait. Donc c'est finalement pas la faute de personne, mais chacun en fait s'est entêté dans cette histoire alors qu'en fait ils n'avaient rien en commun, et notamment ils n'étaient pas du même milieu. Et elle arrive pour la première fois chez ses beaux-parents où c'est quand même très guindé, et comme elle est très stressée, puisque c'est quelqu'un qui n'a pas confiance en elle, elle se met à boire trop et elle rentre dans un délire total où elle regarde, elle trouve que les plaintes sont très très bien nettoyées, elle sait pas couper le fromage, voilà.
3: Elle part dans ses rêves et à toujours un moment où elle reconnecte en se demandant si on lui a posé une question.
4: C'est ça. Il faut qu'elle reste hyper concentrée parce que c'est quand même un moment très très important. Elle rencontre ses beaux-parents pour la première fois, donc il faut qu'elle fasse bonne impression. Mais elle n'arrive pas à se concentrer, elle pense à d'autres choses. Et je pense que c'est arrivé à tout le monde, des moments où, je ne sais pas, dans un entretien d'embauche ou dans une rencontre importante, on ne soit pas tout à fait là, on se dit « Ouh là là, il faut que je me concentre, il ne faut pas déconner ». Et donc j'ai fait cette scène je me suis vraiment bien amusée à l'écrire.
3: Elle repense aussi quand elle sort des verres qu'elle avait piqués dans le bar dans lequel elle travaillait, qui s'appelait l'Escadrille. Elle avait une chemise kaki, comme une sorte d'aviatrice, comme ça, dans ce bar à thématique d'aviation. Et elle se rappelle quand Jean Batte, le patron, le premier jour, lui avait donné quelques conseils. Lorsqu'un client t'offre un coup à boire, ce serait impoli de refuser. Trinque avec lui, repose discrètement le verre derrière le comptoir, il ne s'en apercevra pas. Tu auras plus de pourboire si tu portes une jolie robe. Si un habitué arrive accompagné, ne dis jamais « rebonjour » si tu l'as déjà vu plus tôt dans la journée. Il se peut qu'il soit venu en cachette la première fois. Et ensuite, comment faire quand le client a trop bu, etc.
4: Comme c'est un livre sur les histoires et sur la mémoire qu'il y a de ce qu'on a vécu, en fait, je trouve que ça passe aussi par des gestes et par des techniques. Donc il y a les astuces de la copine qui dit bon, si t'es jaloux de quelqu'un, imagine que t'as toute sa vie et t'auras pas envie de la voir. Et puis t'as comment plier un drap housse un peu plus tard.
3: Ah oui, c'est une spécialiste du drap housse.
4: Spécialiste du pliage du drap housse, c'est ça.
3: Elle a pas confiance en elle, mais alors ça on peut pas lui enlever.
4: Ça elle sait le faire. Mmh. Comment ouvrir un pot de confiture avec la pointe d'un couteau et aussi et comment fabriquer. Elle regarde une émission de télé Le Meilleur Forgeron où elle apprend à forger une arme.
3: C'est génial ça.
4: Et elle note la technique. Et quand on est serveur, serveuse, il y a aussi des techniques. Et la technique, c'est on peut pas accepter tous les verres qu'on nous offre parce que sinon on serait sous assez rapidement. Donc j'aime bien ce truc de, en fait, on engrange un certain nombre d'astuces, de techniques, de façons de faire. Il y a aussi la façon d'imprimer une gravure, parce qu'elle est professeure de gravure. Et c'est des gestes. Donc il y a des souvenirs, des histoires et des gestes.
3: C'est vrai que Le Meilleur Forgeron, c'est complètement hypnotique, cette émission. Et puis vous racontez très bien comment la voix américaine en fond est doublée par-dessus en français.
4: C'est irrésistible.
3: C'est magnifique. Et vous parlez, c'est aussi un roman qui fera date sur le déménagement. Il y a plein de visions et de considérations sur le déménagement, et notamment un truc, je me suis dit, ah ça c'est bien vrai, une salle de bain, c'est toujours beaucoup plus long à vider que ce qu'on imaginait.
4: N'est-ce pas ?
3: Hein, c'est fou cette histoire.
4: On pense que ça va nous prendre une demi-heure, et en fait 3 heures après on y est encore, et c'est le truc extrêmement ingrat à faire. Il y a quand même des souvenirs associés à toutes ces petites choses qu'on garde dans les tiroirs, et je pense que... Encore une fois, il me semble que c'est assez universel et que quand on ouvre les placards, on tombe sur des trucs, on ne sait pas pourquoi on les a gardés, mais ils sont là. Et voilà, qu'est-ce qu'on en fait ? Si on les a gardés pendant aussi longtemps, est-ce que c'est le moment de les jeter ? Il y a vraiment des moments de la vie qui sont totalement idiots. Mais en même temps, je trouve ça intéressant. C'est vraiment les choses dont j'ai envie de parler, c'est de ça. Des tout petits détails de la vie.
3: Vous êtes dans cette rentrée littéraire bien en vue, ça se passe bien. Vous êtes dans des prix et tout, y compris la sélection Goncourt. Comment vous vous sentez, Clémentine Mélois ?
4: Je suis très heureuse, je me demande, peut-être que les jurés Goncourt avaient eux-mêmes des vermus chlore quand ils étaient petits et que ça leur a parlé.
3: Je crois pas qu'ils soient des années 80, hein, je ne veux pas être méchant.
4: Mais non, mais ça fait très plaisir.
3: Merci beaucoup d'être venu nous parler de choses que je croyais perdues à l'Arbalète Gallimard. Merci beaucoup Clémentine Mélois.
4: Merci Nicolas.
3: Dans un instant, visite de bibliothèque, nous partons voir les livres de l'avocat romancier animateur radio Roland Pérez. À tout de suite.
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3: Roland Pérez, vous le connaissez, avocat spécialiste des questions juridiques sur Europe 1 depuis 25 ans sans doute. Il était là avant moi, c'est vous dire, mais depuis quelques années, il écrit aussi. Il a publié un énorme succès, Ma mère, Dieu et Sylvie Vartan, adapté en film, et le revoilà en librairie. Avec Le goût du possible, chez Charleston, l'histoire de Louise, mariée, trois enfants, mais à 41 ans, elle décide de devenir médecin et donc de suivre des études de médecine. Et tout l'entourage s'en mêle, sa fille lui en veut un peu de prendre sa place d'étudiante, la belle-mère lui met des bâtons dans les roues. Heureusement, elle est aussi soutenue, inspirée d'une histoire vraie. C'était l'occasion de voir de quel livre Roland Pérez se chauffe. Et donc, je vous emmène visiter sa bibliothèque sur Europe 1. Bonjour Roland Pérez.
12: Et bonjour Nicolas.
3: Maître Roland Pérez, c'est très rare, mais je vais vous tutoyer.
12: Bah oui.
3: Parce que, en fait, tu es la première personne que j'ai vue quand je suis arrivé à Europe 1 il y a plus de 20 ans. Et donc, je ne vais pas faire semblant, je t'aime beaucoup, tout le monde t'aime beaucoup. D'ailleurs, c'est une de tes caractéristiques, c'est que pour les gens qui te connaissent à l'antenne, ils s'en doutent, mais quand on te connaît en vrai, tu es un des hommes les plus doux, les plus gentils du monde immédiatement à la première rencontre. T'en as conscience ou pas?
12: Écoute, j'ai des frissons quand tu me dis ça, parce que ça... Non, j'en ai pas conscience, mais ça me fait très plaisir. Ça me fait très plaisir, parce que moi, je trouve que la gentillesse est une des plus belles qualités, et je la développe, je la cultive, ouais, parce que j'ai essayé d'enseigner ça aussi à mes enfants, la gentillesse. Je trouve que le sourire et la gentillesse, c'est l'arme absolue pour vivre en société.
3: Et il n'y avait pas besoin d'illustration, mais c'est aussi la première fois que ça arrive dans une visite de bibliothèque. C'est-à-dire qu'on enregistre, là on enregistre un matin, même si c'est diffusé l'après-midi le dimanche, et on est arrivé, vous nous avez préparé un petit déjeuner. C'est-à-dire que vous avez mis la table avec des assiettes, des couverts, des gâteaux, des jus d'orange, du café, du thé.
12: Non mais c'est la
3: première fois
12: choses,
3: que vous arrivez avec Fabien, l'ingé son.
12: C'est la moindre des choses. C'est la moindre des choses. Vous avez tous les deux la gentillesse de vous déplacer jusqu'à chez moi. Et donc, la moindre des choses, c'est de vous recevoir le plus simplement possible.
3: Alors, j'étais curieux de voir ta bibliothèque parce que il y a récemment, mais avec quel succès, tu es devenu romancier.
12: Ouais.
3: Et notamment avec Ma mère, Dieu et Sylvie Vartan, qui était un bouquin aux escales que j'ai reçu. On en a parlé et tout ça, je trouvais ça magnifique. Mais ensuite, bim bam boum, il y a eu le film qui a été un immense succès. Puis deux autres bouquins derrière, puis encore un autre maintenant. C'est une histoire de fou, cette histoire.
12: Alors moi, je me suis toujours intéressé aux gens. Et j'ai toujours pensé que leur vie, la vie des uns et des autres, étaient des romans. Alors je n'ai pas pensé forcément que la mienne en était un. Mais quand je me suis libéré un peu du carcan de mon enfance, quand hélas ma maman est partie, parce que c'est dans l'ordre des choses, je me suis dit que je ne lui avais pas rendu hommage et j'ai voulu en faire un petit livre que j'aurais pu garder que pour moi et distribuer dans ma famille. Les Escales est une maison d'édition très confidentielle du groupe Editis, mais très confidentielle.
3: Qui a eu ses gros succès aussi,
12: Oui. Alors, ils adaptent aussi, oui, absolument. Ils traduisent aussi d'autres grands succès étrangers. Et donc, je pensais vraiment que ça allait rester dans le coin d'une table des gens qui m'entourent. Et puis finalement, non. La Gaumont et Sophie Tepper, productrices, en sont emparées pour me dire que ma mère était une héroïne de cinéma. Donc j'y ai cru. Et ça a été effectivement un, un succès incroyable. Et s'en sont suivis évidemment deux livres où j'ai continué à raconter ma vie. Et puis finalement, je me suis piqué au jeu de me dire qu'effectivement, chaque vie portait en elle quelque chose de romanesque. Et j'ai donc raconté dans un quatrième roman, cette fois l'histoire d'une femme que je connais, qui n'est pas un de mes proches, mais qui est quelqu'un que je connais. Je me suis dit que là aussi, c'était un roman.
3: Alors, les livres qui sont là, en fait, ils sont classés comment ? Est-ce qu'il y a un classement d'ailleurs ? Il y en a, c'est très marrant, il y en a qui sont couverture de face.
12: Oui.
3: Et d'autres qui sont sur la tranche classiquement.
12: Alors,
3: mais il y en a pas. Parfois, il y en a quelques-uns de face, mais là, il y en a plusieurs posés les uns sur les autres de face.
12: Bah, écoute, psychologiquement, ça veut dire que j'ai envie de montrer ce que j'ai aimé, ce que j'ai lu, et que je trouve ça. Enfin, si cette bibliothèque était cachée dans ma chambre, je pense que les livres seraient à la verticale rangés. Du coup, j'ai mis quelques livres, notamment que j'ai beaucoup aimé. Chaque livre est porteur d'un message, et en passant devant le matin, en sortant de ma douche, en prenant mon café, j'ai l'impression qu'il me redélivre le message et le plaisir que j'ai eu de les lire.
3: Les livres qui redélivrent. Monsieur Romain Gary de Kervin Speer, Monsieur Romain Gary alias Émile Ajar. Tu aimes particulièrement ce livre ? Pourquoi il est là de face ?
12: D'abord, j'aime la personnalité de Romain Gary. Mmh. J'aime Kervin Speer que j'ai connu un salon du livre. Il était à côté de moi. Il m'a raconté sa passion pour Romain Gary, la trilogie qu'il avait écrite. Celui-là est le troisième de cette lignée, de cette collection. Et moi-même, j'étais passionné parce que d'abord Sylvie Vartan m'a beaucoup parlé de Romain Gary. Sa mère l'avait connu quand il était consul à Los Angeles, et donc on a beaucoup échangé, et donc je me suis plongé notamment dans ce dernier livre où cette farce d'avoir emprunté une autre identité à Émile Ajar, où cette farce l'a mené à un deuxième prix Goncourt, où il s'est retrouvé pris à son propre piège, finalement, de ne plus pouvoir révéler qui il était, de la personne qu'il avait finalement incarnée pour recevoir les lauriers, et finalement il a échappé à ce qu'il était pour redevenir lui-même à travers une autre identité. Je trouve ça très intéressant d'échapper à ce qu'on représente, à ce qu'on est, à ce qu'on peut incarner. Et donc voilà, Romain Gary me fascine un peu et c'est remarquablement écrit.
3: Ça te plairait d'avoir un pseudo ?
12: Ouais, j'aimerais bien pouvoir écrire des choses que je pourrais peut-être pas écrire avec.
3: Tu l'as déjà fait ?
12: Non, jamais.
3: Tu me le dirais pas ?
12: Ben non, je te le dirais parce que je te donnerais pas le nom du pseudo. Mais non, j'aimerais bien. Ah oui, j'aimerais bien.
3: Et alors, il y a d'autres livres en dessous. Pareil, il y en a qui sont de face, il y en a qui sont sur la tranche. Comment tu les as classés ? Ceux-là, tu n'avais plus de place ?
12: D'abord, je me suis dit que...
3: Je te mets le bazar. Hein.
12: Oui, vas-y. Je me suis dit que certains que j'ai adorés, que je garde, celui-là, tu vois, ce petit « Les enfants sont rois » de Delphine de Vigan, j'ai trouvé que c'était symptomatique de notre société. Elle le décrit avec la mise en orbite des réseaux sociaux et de nos vies, ce qu'on appelle les vlogs maintenant, là, nos vies mises sur les réseaux sociaux. Et je trouve ça extraordinaire. Elle l'a fait, il est sorti il y a quelques années, oui. Et je trouve que voilà, il était futuriste quasiment et aujourd'hui tellement réaliste. Donc celui-là, je le garde parce que c'est important qu'on sache qu'on prenne de la distance avec les réseaux sociaux. Voilà, Émilie Frèche, je l'adore. Alors elle, j'ai deux de ses livres. J'ai le professeur et puis j'ai le séisme. C'est sur Samuel Paty, les jours qui ont précédé ce qui est arrivé, le drame, et ensuite. Ce qu'on en a fait. Voilà, c'est extrêmement bien écrit.
3: Tiens. Elena Ferrante, l'amie oui. prodigieuse. Ouais. Pourquoi il est là ?
12: Celui-là, c'est un must dans une bibliothèque. Il faut le garder à vie. C'est une écriture magnifique. J'ai adoré.
3: Tu l'as découvert à l'époque, avant le succès ou à cause du succès ?
12: Non. Moi, j'ai une libraire qui est juste à côté, qui est extraordinaire, où elle met à chaque fois des petits posts où elle explique pourquoi elle aime tel ou tel livre. Ce sont des vrais libraires. Et donc, j'achète souvent mes livres sur ses conseils.
3: Encore un pseudo, alors j'adore cette histoire, ouais. Je ne sais pas si tu la connais, Nicolas non. Barreau, 33 fois mon amour, il a écrit beaucoup de bouquins, et souvent on m'envoyait
12: oui,
3: des
12: vrai,
3: photos
12: Barreau.
3: Dans les librairies de gens qui disaient « Ah ah ah, Barreau, il y a juste une lettre de différence ». Et en fait, j'ai appris qu'il n'existe pas, parce que j'ai voulu me renseigner sur lui, et le gars n'existe pas, c'est une éditrice allemande qui un jour a écrit un roman un peu comédie romantique avec des clichés parisiens et tout. Elle l'a écrit en allemand, ça a cartonné en Allemagne, donc ensuite ça a été traduit en français, mais le gars n'existe pas.
12: Ah, et c'est donc une autrice.
3: C'est une autrice
12: qui se cache. C'est vrai que c'est assez féminin d'ailleurs comme livre.
3: Et c'est Héloïse d'Ormesson qui publie ce livre.
12: Ah oui.
3: Ces livres-là.
12: J'en ai lu plusieurs.
3: Qui me l'a raconté.
12: Ah oui, j'en ai lu plusieurs de Nicolas Caro.
3: Incroyable, non?
12: Bah ouais. Nicolas Caro, tu vois, je dis.
3: Bah
12: Nicolas,
3: tu vois.
12: Les voilà. Tiens aussi d'ailleurs, je les ai lus. Je peux te révéler quelque chose?
3: Vas-y. Il y a le livre de Didier Barbelivien.
12: La seule façon d'aimer. Quand j'ai lu ce livre, je suis tombé en amour de cette histoire. Mais vraiment en amour de cette histoire, et je me suis dit une fois de plus. Voilà un livre qui ferait un film. Un jour, Didier m'a invité à son émission et je lui ai demandé, je lui ai dit, mais est-ce que ton livre a été adapté, Didier? Et il me dit, c'est en cours. Et il me donne le nom du producteur. Et je dis, ah, génial, super. Ce producteur, un jour, vient me voir et me demande un conseil juridique sur un projet qu'il a, sur des films d'animation. Je fais cette consultation et à la fin, je lui dis, au fait, pardon de poser la question, mais où vous en êtes dans La seule façon d'aimer? Et il me dit, écoute, on a eu une V1, un scénariste que je connais d'ailleurs, et il me regarde et il me dit, tu voudrais pas travailler avec elle sur l'adaptation? Et je lui dis, mais c'est une vraie proposition? Il me dit, oui, c'est une vraie proposition. Eh ben, écoute, banco, je travaille
3: sur le film
12: avec Julie Madard, qui a fait la première version, qui est une scénariste de talent. Eh bien, je travaille avec elle sur l'adaptation en ce moment de ce livre. Donc, oui. Voilà, je le mets en avant parce que c'est vraiment, tu l'avais lu, j'imagine.
3: Oui, mais alors tu dors parfois parce que t'es, je rappelle, avocat, oui, animateur radio, romancier et maintenant scénariste.
12: Écoute, on n'a pas assez d'une vie dans une vie. Hein. C'est Isabelle Morizet qui le disait sur notre antenne et elle a raison. Moi, je me réinvente tous les jours. Je me dis qu'il y a des secondes chances, des troisièmes chances, des quatrièmes chances dans la vie. Il faut les saisir.
3: Merci beaucoup, Roland.
12: Merci beaucoup, Nicolas. J'ai été ravi. Tu vas reprendre un peu de brioche, non?
3: Ah bah oui, avec plaisir.
12: Bon, d'accord.
3: Merci, Roland. À bientôt.
12: Merci.
3: Retour en studio, Roland Pérez, et je rappelle, Le goût du possible, c'est chez Charleston. Dans un instant, encore des livres, littérature jeunesse et bandes dessinées au programme. À tout de suite sur Europe 1.
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3: Lu et approuvé, le kiosque des chroniqueurs de La Voix est libre avec notre libraire du jour, la flamboyante Anne Burzinski. Libraire et l'écriture, c'est à Vaucresson. La pétaradante Héloïse Goua pour la littérature jeunesse et l'impayable Sébastien Bordenave pour la bande dessinée. Bonjour à tous les trois.
17: Salut Nicolas,
18: salut tout le monde.
19: Bonjour à tous.
3: Honneur au libraire, comme toujours, de quoi nous parlez-vous, Anne?
17: Alors, je vais vous parler Bijoux d'amour. Regardez-le, Bijoux d'amour.
3: C'est un poche 10-18.
17: Oui, et il était aux éditions Philippe Ray en grand format. La maîtresse du peintre de Simone von der Flucht.
3: D'accord, vous le dites bien.
17: Ouais, n'est-ce pas? Est-ce que vous savez qui était Gertje Dirks? Si ce n'est qu'elle marquerait pas mal de points au Scrabble, un peu comme mon nom de famille, un peu comme le nom de famille de l'auteur finalement.
18: Moi je connais pas.
3: Pas du tout.
17: Pas du tout. C'était une maîtresse de Rembrandt. Mais alors, ce qui est marrant avec elle, si on peut dire, c'est qu'elle a été pas mal oubliée ou pas mal caricaturée. C'est-à-dire que soit on l'a zappée, on a parlé de la maîtresse après elle, ou alors de la femme de Rembrandt, mais pas d'elle. Soit on a parlé d'elle que comme de la personne qui avait profité de Rembrandt, ce qui est peut-être une demi-vérité. En tout cas, là, dans ce roman-là, on prend son point de vue. On commence l'histoire. Alors ça, c'est aussi le petit truc un peu efficace, c'est qu'on commence l'histoire par le fait qu'elle soit emmenée de force dans une espèce de calèche, de coche, pour être emmenée en prison, a priori. Mm-hmm. On suppose sur ordre de Rembrandt, ce qui est toujours assez sympathique de toute façon.
19: Ah, hein, oui.
17: C'est comme ça que ça se termine bien. Et on va remonter le fil du temps pour découvrir toute l'histoire de cette femme. Donc là, Pays-Bas du 17e, petite ambiance un peu désuète. Mm-hmm. Vraiment un fin sens de l'ambiance, de la description, juste ce qu'il faut. Le côté coulisses de l'histoire de l'art, enfin, c'est absolument délicieux. Moi, c'est vraiment un bouquin où je me surprenais en disant, parce qu'il y a ce côté romanesque aussi, parce qu'il y a ce côté si bien raconté, parce que c'est fascinant, parce que voilà, il y a le Rembrandt intime, il y a vraiment aussi tout un portrait d'une personne, il y a aussi tout un pays, toute une atmosphère. Et vraiment, je le bouffais, ce livre, je le bouffais. Et je me disais, mais c'est génial, parce qu'en plus, il est hyper intelligent. Enfin, voilà, il y a ce côté petite culture G, quoi. J'apprends des choses, mais je m'éclate, quoi. Mmh. Enfin, donc, vraiment, pour moi, ça, c'est la régalade, ce genre de livre. C'est tout, quoi.
3: Et là, vous n'allez pas nous dire ce qui s'est passé, quoi.
17: Ah bah non, ça, il faudra le découvrir.
19: Et pourquoi elle est envoyée en prison par Rembrandt, quoi.
17: Ah bah voilà. Ah, okay. Ça, c'est un peu tout le déroulement de l'histoire.
19: Quel teasing.
17: Ouais,
3: la
17: pas
3: maîtresse du peintre chez 10-18 de Simone van der Vlucht.
17: Tout à fait, magnifique. Et chez Philippe Ray en grand format.
3: Merci Anne Burzinski. Et Louise Gua.
19: Est-ce que vous avez le vertige,
3: jeunesse,
19: Anne-Nicolas?
17: Complètement.
3: Bah, pas vraiment, mais je suis un peu attirée par le vide.
19: Ah oui, bon, ça c'est bizarre. moi je suis comme vous, Anne, je me suis retrouvée à ramper pour traverser le pont du Mucem à Marseille, histoire de ne pas voir le vide sous moi.
17: Ah,
19: c'est vrai, j'étais vraiment à quatre pattes. Autant vous dire que j'ai été servie par le roman que je vous recommande aujourd'hui, À bord de la Manta Golfière, mémoire d'un trouillard. C'est écrit à quatre mains par Laetitia Lajoigny et Chris Vuklisevic. C'est difficile les noms aujourd'hui, décidément. Beaucoup de Scrabble. Bon, alors on est mis en garde dès le début. Attendez-vous à des scènes de vertige à plus de 50 cm au-dessus du vide, à des risques de coupure causés par la manipulation de ce livre, à des traversées de salles dans un désordre insoutenable ou encore à des courants d'air hivernaux déclenchant de terribles éternuements. Mais vivons dangereusement. Je vous propose de suivre nos petits héros, Augustin Tatillon. Alors, pour vous donner une idée du garçon, il tient quotidiennement une, je cite, « liste de 9614 terrifiants changements et horribles nouveautés possibles dans un avenir proche ou loin ». Lointain. Parmi eux, bien sûr, monter à bord de la Manta Golfière. Mais c'est une étape obligatoire parce que Augustin va avoir 12 ans et s'il ne monte pas à bord, eh ben, il risque de perdre la mémoire. C'est fâcheux, ça.
17: Oh, oui, c'est fâcheux.
19: Bon, qu'est-ce que c'est que la Manta Golfière? Eh bien, c'est une école volante installée sur une immense raie qui flotte dans les airs. Je sais pas ce qu'ils avaient fumé pour écrire ça, mais moi, j'adore la fantaisie comme ça. Donc, autant vous dire que pour un garçon qui déteste le changement, le vide et à peu près tout ce qui ressemble à une aventure, eh ben, c'est l'enfer. D'autant qu'une fois à bord, rien ne se passe comme prévu, évidemment. Sinon, il n'y aurait pas un roman de combien de pages, tenez, de 342 pages quand même. Donc rien ne se passe comme prévu. Augustin est séparé de son meilleur ami. Des mémoires commencent mystérieusement à disparaître. Voilà donc notre champion de la trouille, obligé d'enquêter et surtout de faire exactement tout ce qu'il passe sa vie à éviter, à savoir prendre des risques. Et c'est là que le roman est très réussi, hein, derrière les péripéties loufoques, un univers fantasy très inventif, vous l'avez compris, avec la raie volante. Et bah, ce livre, il raconte la peur de grandir, de quitter ses habitudes, d'aller vers l'inconnu. C'est fait avec beaucoup d'humour. Augustin, le héros, reste trouillard, mais il avance quand même. Et c'est peut-être ça, le courage, finalement. C'est dès 9 ans, mais c'est quand même un joli petit pavé, à bord de la Manta Golfière, mémoire d'un trouillard de Laetitia Lajoigny et Chris Vuklisevic. C'est publié chez Gallimard Jeunesse.
3: Ouais, 300 pages à 9 ans, faut être motivé.
19: Bah oui, mais il y en a. Hein.
3: Bah oui, bien sûr.
17: Et c'est chouette quand les héros ne sont pas que des héros, je trouve.
19: C'est vrai, on s'identifie plus facilement.
3: Sébastien Bordenave pour la bande dessinée.
20: Oh là là, un chef-d'œuvre. Oui, bon, je sais, je dis ça souvent et je le regrette car quand j'en ai un vrai de chef-d'œuvre, eh ben on pourrait dire oui, bon, bah comme toutes les semaines. Mais là, non, chef-d'œuvre de la rentrée. Si vous ne devez acheter qu'une BD ce mois-ci, eh ben c'est celle-ci. Elle s'appelle Nan Banjin de Cyril Pedrosa et Taiyo Matsumoto. C'est édité chez Air Libre. Le concept est génialissime. Alors l'histoire, on est en 1543. Fernando, marin portugais, suite à une attaque de pirates, échoue au Japon. C'est c'est le temps de l'expansion des empires maritimes espagnols et portugais, le temps de l'évangélisation, un choc des cultures pour l'Occident comme pour le Japon. Et cette BD est un événement car Cyril Pedrosa, l'auteur, a demandé à un autre auteur japonais, celui-ci, un auteur majeur, Matsumoto, de raconter la même histoire mais vue du Japon avec la culture japonaise et surtout avec le sens de lecture japonais. C'est-à-dire que concrètement, on a un seul et même livre avec, dans un sens, la BD de Pedrosa et dans l'autre sens, si on la prend par la fin en gros, celle de Matsumoto. Et au milieu de l'ouvrage, eh ben, les deux fins se rejoignent, c'est sublime. Ça s'appelle Nanbanjin. Alors Nanban, c'est le nom qu'utilisaient les Japonais au XVIe siècle pour désigner les Européens qu'on voyait arriver avec une certaine crainte, il faut le dire. Les dessins, franchement, sont de part et d'autre d'une beauté poétique rarement atteinte. C'est la BD magistrale de la rentrée, Nanbanjin.
3: Et vous en avez une petite deuxième ?
20: Allez, je vous emmène dans mon petit paradis blanc. La BD s'appelle Groenland, Écho Arctique. C'est édité chez Les Étages Éditions, la maison d'édition la plus haute de France. Et pour cause, elle est à 1600 mètres d'altitude. Ils sont à Saint-Christophe en Oisan. C'est en Isère, au cœur du parc national des Écrins, une maison d'édition qui publie des romans, des BD sur la montagne. Alors prenons donc nos piolets et lisons cette BD Groenland, une histoire en aquarelle, donc la forme est douce. En lisant la BD, on voit bien les silences, des banquises, des ours blancs, un peu d'histoire, celle des Vikings qui au Xe siècle arrivent au Groenland et disent « c'est une terre verte » pour faire venir les gens. C'était pas vrai. Un peu de biologie, savoir reconnaître une crevette Spirontocharis spinus, c'est facile, elle a une crête, comme si elle était punk. La différence aussi entre un glacier terrestre et un glacier marin, sachant que le Groenland, il faut savoir, se réchauffe actuellement 4 fois plus vite qu'ailleurs. Lauriane Miara, c'est l'autrice, elle est montée à bord d'un voilier de recherche scientifique pour faire quelques illustrations, comme ça, pour l'éducation nationale. Finalement, elle en a fait une BD passionnante à l'encre de Chine, aquarelle, les lettres dessinées à la main, l'envie d'être le plus artisanal possible, ça paye. Il faut lire cette BD qui s'appelle Groenland, Lauriane Miara, chez Les Étages Éditions.
3: Merci Sébastien. On refait un petit tour, Héloïse Goua.
19: Mémoire d'un trouillard de Laetitia Lajoigny et Chris Vuklisevitch chez Gallimard Jeunesse.
3: Et Anne Burzinski.
17: La maîtresse du peintre de Simone van der Flucht aux éditions Philippe Ray et 10-18.
3: Parfait. On termine avec une petite citation de bande dessinée, Sébastien.
20: Oui, une citation piochée dans La gaffe mérite des baffes. Prunel hurle. Vous n'avez pas bientôt fini avec vos clowneries et encore je mets un L pour rester poli. Rapport aux conneries, je pense.
3: Merci à tous les trois. C'était le dernier chapitre de La Voix est libre pour cette semaine. Merci aussi bien sûr à Linda Rechdal pour la préparation de l'émission et à François Desmoulins pour la réalisation. Je vous signale en passant que vous retrouvez Pascal Pro demain et toute la semaine de 9h à 11h et de 16h à 18h. Vous pouvez l'appeler au 01 80 20 39 21. Nous, on se retrouve la semaine prochaine pour d'autres livres. Salut.
0: 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Les infos avec Wallis Glaise. Bonjour Wallis.
21: Bonjour Didier, bonjour à tous. Troisième journée de visite en France pour le pape Léon XIV à Lourdes. Le souverain pontife a rencontré des malades pris en charge à l'accueil Notre-Dame. Son discours a mis l'accent sur la dignité humaine et la fin de vie. Il est impossible de considérer comme normal de donner la mort, ce sont ses mots. Le pape doit rencontrer en fin d'après-midi 7 personnes victimes de violences sexuelles dans l'église. La rencontre se tiendra à huis clos, loin des caméras, au sein du chalet épiscopal de Lourdes. Une fusillade a éclaté la nuit dernière à Vinicieux, dans la banlieue de Lyon. Un individu a ouvert le feu à plusieurs reprises en direction de la terrasse d'un restaurant à l'aide d'une arme automatique. 3 personnes ont été blessées par balle. Le pronostic vital d'une femme de 18 ans est engagé. Une enquête a été ouverte. À l'étranger, en Angleterre, 5 personnes soupçonnées de préparer un acte terroriste ont été arrêtées après un incident survenu dans le sud-ouest de l'Angleterre, près d'une base aérienne utilisée par l'aviation américaine. La police antiterroriste est désormais chargée de l'enquête. Une double fusillade en Afrique du Sud, 2 incidents dans des lieux de sortie nocturne au Cap et à Johannesburg ont fait au total 27 morts la nuit dernière. Le pays est régulièrement endeuillé par la violence. Au moins 10 personnes sont portées disparues sur un camp de base dans un camp de base du Himlung au Népal après une violente avalanche qui s'est déclenchée ce matin. De fortes chutes de neige étaient tombé sur ce sommet ces derniers jours. Coup dur pour le géant allemand de l'automobile. Volkswagen rappelle quelques 4 300 000 véhicules à travers le monde. En cause, un défaut dans le boîtier de direction qui pourrait rendre ingouvernable le véhicule. Le constructeur allemand assure qu'il n'y a pas de danger immédiat. Les modèles concernés comprennent notamment les Golf, les Tiguan ou encore Touran, mais aussi des modèles comme Seat ou Skoda. Un peu de sport, suite et fin de la 4e journée de Top 14 en rugby. Les Toulousains, quadruple champion de France en titre, affrontent Montpellier. Elle sera à suivre en direct à partir de 21h05 sur Canal+, cette rencontre. En football, suite de la 2e journée en Ligue des Nations, c'est la Ligue A, Danemark, Pays de Galles, Serbie, Pays-Bas à 18h, et puis deux autres rencontres, Allemagne, Grèce et Norvège, Portugal à 20h45. Et puis enfin, pour terminer, un mot de tennis, la République tchèque remporte la Billie Jean King Cup, ancien nom de la Fed Cup, victoire 2-0 sur l'Ukraine en Chine. C'est la Tchèque Linda Noskova qui a porté le point décisif à son équipe en dominant l'Ukrainienne Elina Svitolina.
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21: 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Dis-moi ce que tu chantes avec Didier Barbelivien, c'est maintenant.
5: Merci Wallis. Prochain rendez-vous avec l'information sur Europe 1 à 18h.
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5: Il n'est pas né à Paris. Il s'y installe quand il a 12 ans et bien sûr, il ne le fait pas tout seul. Il suit tout simplement sa famille qui a débarqué en France au lendemain de la guerre des Six Jours. Il n'est pas né à Paris, mais c'est bien mieux que ça. Cette ville, il la ressent. Il la respire par tous les pores de sa peau. Elle est tatouée dans son cœur et il en connaît toutes les stations de métro. S'il y avait grandi à la fin de la Deuxième Guerre mondiale, nul doute qu'il aurait été l'idole des caves de Saint-Germain-des-Prés, au milieu des azous et des existentialistes de l'époque. Dansant sur des airs de jazz et la musique de Django Reinhardt, partageant le swing de Glenn Miller sur des disques 78 tours. Sacha Guitry avait coutume de dire « On ne naît pas parisien, on le devient ». Et lui, dès l'âge de 18 ans, il se rend avec ses copains au Balajo ou à la Nouvelle-Ève pour faire la fête. On est très loin de l'élite argentée de ces

0: un résistant à la morale ambiante, au conformisme, à toutes sortes d'asservissements culturels. Il n'a pas peur de dire que nous traversons une ère d'aseptisation où se déversent des robinets d'eau tiède. C'est un constat que je partage ô combien avec lui. Celui que j'accueille aujourd'hui en votre nom sur l'antenne d'Europe 1 est Aznavour et Frank Sinatra. Il revendique même une filiation avec Lino Ventura et Alain Delon. De vrais hommes avec une vraie éducation. Il faut lui reconnaître à minima une vraie cohérence dans son parcours d'artiste qui me le rend si attachant. La preuve, son nouvel album, comme son premier roman, s'intitule « Paris ne meurt jamais ». C'est un directeur de cabaret qui lui a trouvé son nom d'artiste. Et ce jour-là, il n'est pas tombé à côté de la plaque, puisque ce pseudonyme est devenu vrai, brillant. Bienvenue à Dany Briand dans ce studio.
1: Ah, bravo, c'est magnifique.
0: Ça va, jeune homme?
1: Ça va, merci beaucoup.
0: Il a bonne mine, David. Mais je t'ai toujours vu. Hein.
1: Je vais rougir après ce...
0: Oh non, non, non, tu ne peux pas rougir, tu es à la radio.
1: Oui, c'est ça, ça se verra.
0: Est-ce
1: pas,
0: que ouais. C'est conforme?
1: Ah, mais c'est vrai que j'adore le swing et on m'a toujours trouvé très courageux d'en faire dès les années 90.
0: Bah, c'est toute ton originalité. Hein.
1: Ouais,
0: moi, quand je t'ai vu débarquer dans le métier avec ces sons-là, j'ai dit, mais c'est qui le cinglé, là,
1: voilà,
0: qui arrive avec le truc? Parce que... C'est juste infaisable, normalement, tu vois.
1: Oui, c'est vrai, normalement, tout le monde me donnait un an ou deux ans maximum, mais non, c'est vrai.
0: Oh, bah, ils étaient déjà sympas, ouais, il y en a qui t'auraient donné un mois, deux mois.
1: Oui,
0: hein.
1: Mais déjà de percer, c'est vrai, c'est quelque chose déjà de compliqué à l'époque. Et, mais moi, c'est ce que j'aimais, donc j'ai fait juste ce que j'aimais. Pour moi, je ne me posais pas le problème, en fait.
0: Je vois bien, je vois bien. Et tu t'en poses toujours pas. À ton premier choix. Ton premier choix, c'est presque une signature du début de nos propos. C'est ton idole, c'est la mienne aussi, enfin, et tout le monde aime ce monsieur. Charles Aznavour.
1: Ah bah oui, c'est le maître.
0: Pour faire une jam, c'est parti.

0: vient d'entendre pour faire une jam, t'as vu la santé qu'il a.
1: Qui passe sa chanson la plus connue, hein.
0: Non, ouais. non. Mais il a cette puissance dans ce genre de titre, cette joie de vivre et tout ça. Et quand il te fait Hier encore, tu y es du Kleenex, bien sûr. Tu vois. C'est-à-dire qu'il passe de ça à Hier encore, j'avais 20 ans.
1: C'est sublime.
0: Enfin, bon, on l'aime tous les deux. Qu'est-ce qu'on peut dire de plus que c'était son 4e album studio? Et moi, ce qui m'intéresse, c'est le texte là-dedans. Moi, certains soirs, quand je m'ennuie, je connais un coin dans Paris où on se rencontre entre amis pour faire une jam. Oui. C'était ça, tes débuts au
1: Trois
0: Maillets.
1: Oui, il parle de Saint-Germain, en fait.
0: Ouais.
1: Parce que Charles, bon, on le connaît, avec ses, comme tu dis, avec ses grandes balades magnifiques, et encore. Mais il a une période zazou, une période swing. Et les années 40, il...
0: Pierre Roche, voilà, déjà Pierre la Roche. Formation Canada,
1: exactement,
0: ça, la tournée américaine avec Piaf.
1: Exactement, il passait de cabaret en cabaret. Sa première chanson, c'est Le Feutre Topé.
0: Le Feutre Topé, ouais. Mais quelle chanson cinglé.
1: Ça swing, encore. Terrible.
0: Ouais.
1: Et c'est un mec qui swing, terrible. Après, il a arrêté un peu avec ce registre un peu jazz. Mais moi, quand j'ai vu qu'on pouvait swinguer en français, parce qu'il y avait une légende qui disait que le français ne swingait pas. Mais je trouve qu'Aznavour et Beko m'ont montré qu'on pouvait swinguer le français. Et d'autres aussi. Hein.
0: Et la musique, c'était un truc pour t'évader au quotidien?
1: Oui, c'est vrai que c'était...
0: Parce que t'as failli faire médecin, non?
1: Oui, j'ai failli faire médecine. À 17 ans, je ne savais pas trop quoi faire.
0: À 17 ans, t'as quitté ta province,
1: ouais,
0: bien décidé, empoigné la
1: j'ai
0: vie,
1: eu mon bac,
0: je te vois venir. T'as eu le bac, ouais.
1: Voilà.
0: C'est bien.
1: Et puis, je suis
0: faut
1: allé...
0: faire en... plaisir aux parents avec
1: bah,
0: le
1: oui,
0: bac.
1: Comme beaucoup qui font des études au début, bon, ils ne savent pas quoi faire. Et puis en allant à Saint-Germain-des-Prés, j'ai loué une chambre de bonne, et puis là j'ai fait des mauvaises rencontres, et puis j'ai trouvé que la musique c'était quand même une évasion terrible.
0: Bah, les mauvaises rencontres, c'est ce qu'on appelle les bonnes rencontres.
1: Voilà,
0: en fait.
1: Mais les mauvais au début, tu crois
0: ouais, oui, c'est... bien sûr bah, que oui. Oui. Tu me fais rire. Quel regard tu portes sur ces années-là aujourd'hui, ta jeunesse? Parce que Charles, il a écrit une merveilleuse chanson sur la jeunesse plus tard,
1: ah ouais,
0: lorsque l'on tient un an dans ses mains, cette richesse.
1: La jeunesse, oui.
0: Voilà. Quel regard tu portes sur ces années-là aujourd'hui?
1: Ben, c'était une jeunesse très insouciante, très légère, mais l'époque était légère aussi, ces années 80, 90. Et j'ai adoré cette époque. C'était une époque sans iPhone.
0: Oui,
1: je
0: ne
1: vais pas faire
0: oui,
1: mon vieux comme un ancien combattant. Mais il y avait une légèreté que j'ai beaucoup appréciée. Mais je ne savais pas que ça ne durerait pas.
0: Pour
1: je
0: nous,
1: pensais que
0: pas,
1: c'était éternel.
0: Pour nous, ce n'est pas tant l'iPhone, le diable, c'est l'abonnement. C'est Deezer et Spotify.
1: Ah oui, oui, ah ça, pour la musique, oui, c'est
0: ah,
1: vrai.
0: Ah, pour la musique, c'est
1: ah, oui, ça a été fatal.
0: Ça
1: a été fatal.
0: Ah, mais ça reste une catastrophe.
1: Non, mais je fais partie des mecs qui ont aimé leur jeunesse, vraiment.
0: Mais
1: je
0: savais. C'est bien, faut aimer sa jeunesse,
1: ouais.
0: Heureusement. Et aimer la jeunesse, c'est encore plus important aujourd'hui.
1: Bien sûr, bah, j'ai des enfants, je les adore
0: moi aussi.
1: Tout autant. Et je leur transmets ce que je pense de la vie. Mais c'était une époque où il y avait de la fraternité, on parlait beaucoup, on se voyait dans les cafés. Et il y avait des rencontres, et des rencontres pouvaient changer votre chemin de vie.
0: Dans la semaine, j'ai croisé ici à Europe 1 des jeunes étudiants de l'école du journalisme. C'est quand même dément et merveilleux de les voir passer dans les studios, là.
1: Comment... Ils sont pleins de rêves.
0: Yes,
1: ouais.
0: Ils ont envie.
1: C'est ça.
0: Ils sont beaux, ils sont jeunes, ils sont là, quoi. Tu sais, je veux dire, tant qu'il y aura ça, bah... La France n'est pas foutue, mesdames et messieurs. Dany Briand est mon invité, vous êtes bien sur Europe 1, on se retrouve dans un instant.
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0: Dany Briand est mon invité cet après-midi sur Europe 1. Et quand j'ai reçu tes chansons, j'osais pas imaginer que t'allais le faire, mais tu l'as fait. En même temps, il y a deux minutes, c'était Charles Aznavour, si vous étiez pas là. Et là, c'est l'autre face, Gilbert Bécaud. Les deux potes, les deux magiciens, des mecs qui ont écrit pendant 40 ans des chansons d'un autre monde. Je reviens te chercher, Bécaud et Delanoé. C'est parti. Je reviens.

0: Gilbert Bécaud, je reviens te chercher. C'est le deuxième choix de mon invité, Dany Briand. Et là vient le moment des tendres aveux. Mon cher Dany, ça c'est la chanson du retour à la maison après dispute, après tromperie, que sais-je.
1: Ouais.
0: Tu as connu ça?
1: Oui, je me suis fait larguer.
0: J'aime bien parce que t'es pas un fauderche.
1: Non,
0: non mais j'aime bien parce que il y a des mecs qui diraient « Ah non, jamais ». Toi, tu t'es fait jeter.
1: Je me suis fait jeter il y a 3-4 ans. Et j'arrivais pas, je sais pas, parce que moi je sais faire la conquête, mais je sais pas faire la reconquête.
0: Ah, le comeback,
1: ouais,
0: ce qu'on appelle.
1: C'est très difficile.
0: Et avec donc, valise sur le palier et tout.
1: Oui, par exemple.
0: J'aime ça.
1: Ouais,
0: j'aime ça.
1: Oh, et donc j'ai été emprunté donc des chansons comme ça. J'ai envoyé des chansons comme ça. Et je trouve que c'est la plus belle chanson pour récupérer son ex. Mais moi je l'ai pas récupéré. Pourtant je lui ai dit tous les deux on s'est fait la guerre, on s'est trahi, ruiné, volé.
0: Ah moi j'apprécie ta franchise surtout parce qu'il y en a plein qui diraient pas ça.
1: Ouais. Mais ça devrait marcher normalement pour récupérer son ex. Mais moi ça a pas marché.
0: Mais tu lui as chanté, t'as osé
1: ouais,
0: ça.
1: J'ai chanté au téléphone.
0: Non,
1: j'ai chanté.
0: Putain, si, t'es si. Grand.
1: Si, si. Parce que c'est vrai
0: fort.
1: Que tous les deux, on s'est fait la guerre, mais bon, après, on peut recommencer, mais non.
0: Mesdames,
1: j'ai l'impression que quand le vase est fêlé...
0: Qu'est-ce qu'il est fort, ce Dany Briand. L'amour se réinvente toujours pour toi. Après, bon, mettons celle-là, adieu.
1: Ouais, bon, c'est la mère de mes enfants. Mais...
0: Ouais, mais enfin...
1: Bon, c'est pas grave.
0: Non, mais c'est pas ça.
1: Ça fait partie de la vie,
0: en fait. Il n'y aura jamais de coupure avec la mère de tes enfants.
1: Non, jamais, c'est vrai. Et puis, je me demande si on n'écrit pas des belles chansons après ça, non? Toi qui a fait tellement de chansons romantiques.
0: Alors moi, je vais être honnête, parce que j'aime dans cette émission, c'est qu'on dit la vérité et qu'on est honnête avec le public. Je suis incapable d'écrire une chanson dans un moment de tension ou de séparation.
1: D'accord.
0: Mais alors, incapable.
1: Ça ne peut pas épancher ta douleur.
0: Pas
1: quoi.
0: Du tout.
1: D'accord.
0: Moi, pour écrire une chanson triste, il faut que je sois de très, très bonne humeur.
1: D'accord, ok.
0: Tu vois, il faut que je sois mais heureux de chez heureux. Et je me mets devant le piano et je me dis, allez, fais-toi un petit peu de mal parce que
1: oui,
0: tu ne vas pas encore ramener ta joie insolente à travers.
1: Oui, je comprends.
0: Tu vois ce que
1: pour
0: je veux dire.
1: Pour établir l'équilibre, en fait.
0: Voilà, il faut un peu se remettre un peu comme le chat quand il est tombé du toit. Tu te remets sur les pattes et tu dis non.
1: Mais rassure-moi, tu t'es fait larguer aussi.
0: Ah ben non,
1: ah
0: mais,
1: bon,
0: larguer, mais non, mais j'ai peut-être un palmarès à côté de toi. toi, t'es un comique pour moi de largage. Moi, c'est non seulement les largages, mais les râteaux de l'adolescence.
1: Ah oui, ça c'est très important.
0: Mais tu y crois encore quand même.
1: À l'amour.
0: Ah ben oui.
1: Oui, mais je suis un petit peu échaudé maintenant. C'est-à-dire que, voilà, j'apprécie aussi le célibat. Il y a quand même des joies.
0: Il y a eu des moments, moi je ne vais pas te jeter la pierre, il y a eu ce qu'on appelle les arrêts de jeu étaient bien aussi.
1: Oui.
0: C'est comme on foot, tu vois.
1: Ouais. Mais... Bon, je ne sais pas si ça a pas dû, peut durer très longtemps, mais de se retrouver seul face à soi-même, dans l'introspection...
0: On revient à Aznavour, t'as vu tout le temps.
1: Seule,
0: c'est le patron absolu.
1: Bah, c'est comme Sinatra, on sent la solitude dans leur voix quand ils font des balades.
0: Puis je pense, on l'a bien connu tous les deux, et je pense qu'il avait tout connu, lui.
1: Ouais, il est passé par tous les affres.
0: Ouais.
1: 17 ans de vache maigre.
0: Ouais, il l'avait sur son visage, il l'avait dans son regard.
1: Son peuple aussi,
0: et son peuple,
1: l'héritage de son peuple.
0: De son peuple. Et pourtant, et grâce à Dieu, une bienveillance extraordinaire.
1: Pour les jeunes qui arrivaient.
0: Exactement.
1: Ouais, c'est vrai.
0: Moi, franchement, il a été d'une gentillesse avec moi dans ma vie, mais... D'ailleurs, c'est un truc qui me... Comment te dire? Je me disais, j'ai bien fait de choisir cette profession parce que rien que pour avoir connu Charles Aznavour...
1: T'as été adoubé.
0: Ouais.
1: Ouais.
0: Qu'est-ce que j'aimais ça, mais c'était...
1: Important.
0: C'était mieux que mon bac, c'était mieux que
1: ça,
0: tout.
1: C'est diplôme.
0: Mon diplôme de tout, de la musique et surtout de la vie.
1: Et de la vie, ouais.
0: Parce que je l'aimais trop, je me souviens avoir fait la musique de Viva la vie, Claude Lelouch. Il chantait la chanson dedans, puis elle, c'était pas dans le script. Alors à un moment, je vais voir la script, j'ai dit mais pourquoi et... il me dit, il faudra lui demander, moi je sais pas. Et puis à un moment, il arrête de tourner, il revient vers nous, on était derrière les caméras, et je dis, c'est gentil, Charles, d'avoir chanté le thème, parce qu'il n'est pas écrit dans le film. Il me regarde, il me fait, c'est parce que c'est une jolie mélodie, jeune homme, sinon je l'aurais pas fait. C'est fini. Bon, pouf, après, t'as la médaille, là, puis t'attends. Dis-moi, t'es resté fan aussi de Bécaud ?
1: Bah oui, Bécaud, c'est le côté plus
0: scénique.
1: Plus scénique, mais avec des chansons sublimes. Et puis avec une postérité pas au top de ce qu'il a fait, quoi, parce que là...
0: Ah, c'est bien, t'es pas le premier à dire ça,
1: oui,
0: mais on est quelques-uns
1: que, et maintenant...
0: Il a pas sa place,
1: ouais.
0: Mais tu sais de quoi ça vient, ça. Moi, j'essayais d'analyser le phénomène comme ça. Je pense que c'est parce qu'il n'écrivait pas les mots.
1: Ah.
0: Et pourtant, Dieu sait qu'il les suggérait. Non, mais Delanoë, Vidalin, ouais. Ahmad, Franck Thomas, votre serviteur,
1: Pierre
0: Prose, enfin, des mecs. Mais il nous suggérait les chansons, mais comme il les écrivait pas, je sais pas, est-ce qu'il...
1: Il manque un truc.
0: Pourtant, l'indifférence, c'est un chef-d'œuvre. Il en a écrit des chansons sublimes, ouais. comme tu as cité, Maintenant, je t'appartiens, enfin bref. Mais on a fait une spéciale Beko ici avec sa fille.
1: Ah ben c'est bien. Mmh. Mais on va peut-être le redécouvrir plus tard.
0: Avec sa fille Émilie, il mériterait. En tout cas, je suis content à chaque fois de le revoir dans la programmation. Et merci à toi d'y avoir pensé. Dany Briand est mon invité cet après-midi sur Europe 1, mesdames et messieurs.
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0: Dany Briand est mon invité dans Dis-moi ce que tu chantes cet après-midi sur Europe 1. J'aime bien le débiter comme ça, ça fait, tu sais, des récitations de notre enfance, quand elle est au tableau, tu vois ce que je veux dire. Là, on parlait de tubes internationaux, comme a pu en écrire Beko, qu'on a écouté il y a quelques instants. Alors celui-là, il a fait le tour du monde, carrément. J'ose même pas le dire. Par contre, je vous cite le chanteur, il s'appelle Sacha Distel.
1: Ah oui, c'est la belle vie.
0: Good life.
1: Good life.

0: Sacha Distel, le crooner, la belle vie. C'est bizarre, il me fait penser à Sinatra aussi, celui-là. Puis alors, toi, il n'y a rien à faire. T'es d'une cohérence depuis le début de l'émission.
1: Oui, mais...
0: Là, on est plongé dans une ambiance de mood, machin. Tu vois les femmes avec les jupes serrées en bas, là, un peu en dessous du genou, tu sais, mais serrées et fendues un peu, là.
1: Ah, ouais.
0: Comment, Lorraine Bacall dans les films avec...
1: Oui, c'est très hollywoodien comme musique, c'est vrai.
0: Yes. Mais moi, j'aime beaucoup Sacha Distel et j'aimais même les chansons, je t'en parlais hors micro, Qu'est-ce qu'on a fait
1: plus
0: du trio, ouais, Scandale
1: Scooby-Doo.
0: Dans la famille. Ouais, Scooby-Doo, mais la belle vie, The Good Life, c'est devenu célèbre aux États-Unis grâce à Tony Bennett.
1: Ouais, c'est repris par tout le monde.
0: Mais tout le monde. Hein.
1: Sinatra, Charlie Bassett.
0: Voilà, j'avais peur de dire une bêtise, mais non, Sinatra l'a enregistré.
1: Ah, bien sûr.
0: Carrément.
1: Très belle version en plus.
0: Quand il dit dans le texte anglais, tu ne seras pas vraiment amoureux si tu ne prends aucun risque. Sois franc envers toi-même, ne fais pas semblant avec l'amour. T'as jamais
1: oui, ça
0: fait
1: c'est
0: semblant,
1: vrai,
0: toi.
1: Ça c'est vrai. J'ai pu dire des fois je t'aime alors que bon, voilà. Mais ça sort comme ça des fois, tu sais, je t'aime.
0: Non, non, non, ça sort pas comme ça, c'est un petit arrangement. Fais pas le malin, c'est dans des moments bien spécifiques où on commence à parler de ça.
1: Oui, oui, bon.
0: Non, non, non. Tu vois d'ailleurs, parce que j'ai pris note, c'est drôle parce que le texte dit tout le contraire de ce qu'on pourrait imaginer de la belle vie pour beaucoup de gens. C'est l'amour, c'est pas la solitude. Or, lui, il dit, oh, la belle vie sans amour, sans souci, sans problème.
1: Oui, mais ça, c'est le premier couplet.
0: On est bien, on est seul.
1: Oui, c'est le premier couplet.
0: Oui, finit bien.
1: Après le deuxième,
0: bien,
1: il dit non, finalement, je préfère la vie amoureuse que la vie célibataire.
0: Écoute, on a tous fait ça, mais quand même, il a une attitude, il est même un chouïa égoïste. T'as assumé ça dans la vie, toi ?
1: Bah, c'est-à-dire que la vie, c'est que tu passes du célibat à l'amour, donc t'as toujours des périodes, voilà, où t'es un peu seul, et après, quand tu trouves l'amour, tout ça magnifique. Mais après, l'amour, ça dure pas toujours, donc voilà, c'est une alternance.
0: Mais tu te protèges beaucoup, tu penses, dans ta vie, toi ?
1: Non, non, moi je prends des risques, je prends des risques. Bah, l'amour, c'est un risque, on sait pas faire pour
0: non,
1: moi.
0: Mais je te sens comme ça.
1: Oui, oui, non.
0: Et tu penses que Sacha Distel, on en parlait un peu là hors micro, il a sa place dans la profession où il aurait mérité d'être quand même...
1: Pareil, il n'a pas encore ses lettres de noblesse, mais peut-être qu'il faut le temps pour le... Il y a des gens, il faut du temps, comme les peintres, c'est les peintres, des fois il faut attendre des dizaines d'années pour qu'ils soient reconnus. Mais... Et puis il y a un moment, je ne sais pas, où les chanteurs sont nobles, il y a une espèce de noblesse, et puis il y en a d'autres, non, et c'est des chanteurs populaires, et c'est mal vu, je ne sais pas pourquoi. Ça... Il n'y a pas ce schisme aux États-Unis.
0: Non, c'est vrai. Non, non. Les Américains aiment autant les chansons de débiles parce qu'il faut parler, comment dire.
1: Oui, on comprend pas les textes, nous.
0: Ouvertement. Non, non, si je les comprends, moi, je peux te dire, il y a du très lourd en conneries.
1: Ouais.
0: Et ils aiment Bob Dylan et Leonard Cohen. Tu vois ce que je veux dire?
1: Il y a les deux.
0: C'est comme ça, il y a les deux. Et toi, t'as eu ce sentiment? Tu t'es dit, à un moment dans ta vie, dans le métier, tu t'es dit.
1: Non, mais moi.
0: Ils sont pas sympas avec moi, tu vois?
1: Non, moi, j'ai été épargné, mais moi, je savais que j'avais pas la carte.
0: Oui, ça,
1: mais,
0: la carte,
1: mais ça ne me dérangeait pas.
0: Je ne savais pas non plus.
1: Voilà, je ne suis pas un chanteur Télérama.
0: Non,
1: je sais pas quoi.
0: On a vécu sans ça. Et grâce à Dieu, pourvu que ça continue. Et ton choix qui vient là maintenant, c'est la quatrième chanson. Alors celle-là, je l'aime, cette femme, cette chanteuse. C'est comme Charles Aznavour tout à l'heure. On a tous eu quelque chose d'elle, parce qu'elle a bercé notre enfance, elle a bercé notre vie, elle nous a quittés trop tôt, parce que c'était son choix, c'était comme ça.
1: Elle chantait pour ne pas pleurer.
0: Ah, c'est beau ça.
1: Ouais. C'est ce que quand je la voyais, je sentais une profonde tristesse chez elle.
0: Ah,
1: même
0: c'est
1: dans les chansons de disco.
0: Même dans les chansons de gay.
1: Ouais.
0: Ouais. Gay d'ailleurs. Ouais. Mais on va l'écouter parce qu'elle avait ce charme dans la voix. Non, non, non, ça velours.
1: De la Méditerranée.
0: De la Méditerranée. Dalida, histoire d'un amour.

0: histoire d'un amour. Alors, elle a plusieurs histoires, cette chanson qu'on vient d'écouter. D'abord, tu l'as reprise sur un de tes disques, mais j'aurais que tu
1: me parles. Une chanson psychanalytique pour moi.
0: Ouais, j'aurais que tu me parles de tes parents. Ton papa et ton
1: maman. Alors mon père a rencontré ma mère sur cette chanson, parce qu'à l'époque, on s'en rencontrait dans les balles.
0: Absolument.
1: Et mon père est allé à un bal, et il ne savait pas que ce serait mon père, bien sûr. Et il rencontre ma mère, il ne savait pas que ce serait ma mère. Et c'était une chanson de Dalida qui passait, voilà, et c'est l'histoire d'un amour. C'est pour ça que j'ai envie de la reprendre. Parce que si je suis là aujourd'hui devant vous, c'est grâce à cette chanson.
0: Bah oui.
1: Ça réunit mes parents. Et c'est pour ça que je suis toujours attaché à la danse à deux, à la rencontre autour de la danse et tout, parce que je trouve ça d'un romantisme absolu.
0: Bah ça l'est. Est-ce que tu penses que la chanson, c'est mieux que la vie, quelquefois, pour toi?
1: Ah, la chanson, ça embellit la vie. Ça vous donne de la joie, ça vous donne de la tristesse, ça te permet en fait de s'épancher. Quand on a des problèmes, il y a une chanson qui est là, elle vous aide à vivre. Hein. Et puis c'est facile, c'est efficace, je pense, d'ailleurs 3 minutes. Rentrer dans un livre, des fois c'est long, un film ça dure 2 heures, mais une chanson c'est immédiat.
0: Mesdames et messieurs, ainsi parlait Dany Briand. Et cette chanson, Dany, là je vais peut-être t'apprendre un truc, parce que tu m'as l'air, t'es un petit coquinou, toi, tu devais être bon à l'école, hein, t'en sais des trucs. Tu connais l'auteur des paroles de Histoire d'un amour?
1: Oui, bien sûr.
0: Je t'écoute.
1: Francis Blanche.
0: Francis Blanche, mesdames et messieurs.
1: C'est pas qu'un comique.
0: Ce voilà. n'est pas qu'un comique. C'est ouais, le mec qui jouait avec Lino dans les Tontons Flingueurs. Ouais. Dany Briand est mon invité cet après-midi sur Europe 1, mesdames et messieurs.
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0: Cinquième et dernier choix de mon invité cet après-midi, Dario Moreno, à l'idée que je vais te quitter tout à l'heure, je suis déjà un peu triste parce que je t'aurais bien gardé une heure de plus.
1: Avec plaisir.
0: Et là, qu'est-ce que j'ai aimé ça quand j'étais gosse. Dario Moreno, Brigitte Bardo, Bardo.
1: Bah, c'est le seul chanteur latino.
0: Ah ben oui, chanson légère et joyeuse, mesdames et messieurs, qui réunit une samba et une star internationale, comme on n'en verra plus jamais peut-être. C'est parti, Monsieur Rémy.

0: Brigitte Bardot, Dario Moreno. Bon, qu'est-ce que tu veux dire ? Une musique hyper entraînante qui raconte quand même la plus grande star du monde de l'époque et qu'il est resté parce que quand je cherche la seule concurrente que je vois hein, à mes yeux, et, hein, c'est Marilyn Monroe. Marilyn Monroe,
1: ah oui,
0: Brigitte
1: sûr.
0: Bardot, Bardot,
1: ouais, c'est la
0: Bardot
1: seule actrice
0: Marilyn Monroe.
1: Mythique française. Quand je suis allé à Cuba faire mon album, je sais pas, il y a trois noms qui revenaient. C'était le général de Gaulle, la Tour Eiffel et Brigitte Bardot.
0: Et toi, c'est une double admiration pour toi, la musique brésilienne et Bardot ?
1: Brésilienne, moi, tous les musiques, les rythmes latinos, j'adore. Et c'est Dario Moreno qui m'a connecté avec, parce qu'il y a très peu de chanteurs français qui faisaient du latino.
0: C'est vrai.
1: Et lui, c'était le spécialiste de ça. Alors qu'il était turc. Moi, je pensais qu'il était mexicain, mais en fait, c'était un turc.
0: Et t'as vu avec cette allusion, il y a un moment dans le texte, qui a fait ça ? Ah ben, Lucien Maurice et André Salvel. Lucien Maurice, je rappelle. Notre ancien directeur des programmes, un des fondateurs de notre station de radio. Il aurait fallu t'inventer si tu n'avais pas existé. Petite allusion bien trouvée au film de Vadim, « Et Dieu créa la femme ». Quel titre ? C'est un titre définitif, ça. « Et Dieu créa la femme ». Tu as aimé ce film qui a mis le feu aux poudres les années 60 ?
1: Ah oui.
0: Parce que c'est ça qui fait connaître Bardot dans le monde entier.
1: Absolument.
0: La scène de la danse qui, je crois, est un mambo.
1: C'est un mambo, et ça, c'est vrai que ça, moi aussi, ça a allumé mon désir. Et je me suis intéressé beaucoup après au rythme latin, mais après avoir vu ça aussi.
0: Là, c'est pas qu'elle est belle dans ce film-là, c'est juste indécent comme elle est belle. D'ailleurs, le film...
1: Elle invente l'érotisme.
0: Voilà, il est frappé d'indécence. Je me souviens la scène où elle est nue derrière les draps de la vieille dame.
1: Le linge.
0: Scène du linge. Oh là là, les garçons, c'est tous les mêmes. On est un.
1: Mais moi, j'ai chanté pour elle cette chanson en 96, à Sacrée Soirée. Je lui chantais Brigitte Bardot. Et c'est une des rares chanteuses qui a eu un titre de son vivant.
0: Ben oui.
1: Il n'y en a pas tant que ça.
0: Non, pas du tout. Mais d'abord... Elle chantait bien Bardot.
1: Oui, en plus,
0: c'était une bonne chanteuse.
1: Très bien,
0: ouais,
1: très jolie.
0: Elle jouait de la guitare, elle aimait la musique.
1: On la reconnaît tout de suite dès qu'elle chante. Hein.
0: Ah oui.
1: Elle a une voix très spéciale.
0: Ouais. Puis juste.
1: Et juste.
0: Parce que c'était pas évident, hein, les comédiennes qui chantent, on en a connu, mais on ne citera pas de nom. Non, mesdames et messieurs, on ne mange pas de ce pain-là. Bon, on a beaucoup parlé des autres, il faut qu'on parle de toi, là. Puis alors, toi, il y en a des trucs à raconter. Hein. Il y a la reprise de cette chanson à Paris, qui se justifie par cet album Paris ne meurt jamais, qui va paraître là.
1: C'est ça.
0: Le roman.
1: Ouais. En fait, c'est le roman d'abord.
0: Mais c'est bien parce que t'es gonflé. Mais moi, j'aime bien.
1: Ah bon ?
0: Ça a le même titre.
1: Voilà.
0: Personne ose faire ça.
1: Bon, je sais pas ce que font les autres. Moi, je regarde pas.
0: Ouais, tu regardes pas.
1: Non.
0: Mais Paris ne meurt jamais. D'abord, c'est un beau titre. Moi, je l'ai dans les mains. Il se passe dans un Paris qui me plaît. Tiens, puis pour une fois, tu me réconcilies avec Jean-Paul Sartre. L'homme ne devient pas ce qu'il est, il est ce qu'il devient.
1: Voilà.
0: T'as mis ça en exergue.
1: C'est toute la philosophie du bouquin.
0: Ouais.
1: Parce que l'histoire, en fait, c'est un jeune homme qui est tiraillé entre le milieu d'où il vient et affronter sa vraie vie. Et donc, il rencontre Jean-Paul Sartre qui lui explique, qu'il faut choisir son chemin, qu'on peut pas dire c'est de la faute des autres.
0: Il va pas avec le dos de la cuillère, il rencontre Jean-Paul Sartre direct.
1: Ouais, il le rencontre.
0: Il n'embrasse pas Gréco sur la bouche par hasard à un moment.
1: Non, parce qu'il est. En fait, ça se passe dans une période que j'adore. Bah, on l'entend dans la musique. C'est les années 40. Parce que moi, on parle souvent de la période de la guerre. Moi, je trouve que l'après-guerre est incroyable. Donc, on est en 44. Paris vient d'être libéré. La France vient de vivre un cauchemar, 5 années horribles avec les camps de concentration, des millions de morts, etc. Et à cette époque-là, il y a deux quartiers qui se disputent la vedette, c'est Pigalle et Saint-Germain. Et Pigalle, c'est un peu le quartier de la débauche, de la luxure, pour aller s'encanailler. Et Saint-Germain, c'est le quartier de l'esprit. Et à ce moment-là, alors c'était un quartier très pauvre, un quartier d'étudiants. Vous avez tout ce que la France nous a donné de plus sublime qui va rayonner dans le monde. C'est-à-dire la philosophie avec Jean-Paul Sartre, le cinéma avec Simone Signoret.
0: La musique.
1: La musique avec Yves Montand, Francis
0: Lamarck.
1: Même Lemar,
0: Boris Vian,
1: Henri Salvador, ils sont tous là.
0: Ils sont tous là.
1: Ils sont tous à Saint-Germain. Et donc ce type qui est fils d'un truand, qui a été élevé à Pigalle dans des endroits très louches et tout, un jour son père lui dit, parce que c'est la première fois qu'à Saint-Germain il y a un cabaret. Enfin, c'est une cave d'ailleurs, c'est même pas un cabaret, c'est une cave.
0: C'est la Huchette, non ?
1: C'est le tabou.
0: Non, le tabou,
1: voilà.
0: Absolument.
1: Et il était d'usage à l'époque que la nuit appartienne aux truands. Donc quand vous aviez un établissement qui faisait de la musique, il fallait payer un dédit une sorte d'impôt, une taxe du racket, mais en échange d'une protection. Donc le parrain dit à son fils d'aller à Saint-Germain, pour essayer de rançonner le mec du tabou. Et en allant là-bas, il découvre un autre monde, une autre vie, une autre façon de penser. Il va tomber amoureux d'une fille. Elle va l'initier à tout ce qu'il connaît pas. Le jazz, la philosophie, les nuits, les copains.
0: En tout cas, c'est un beau sujet.
1: Voilà.
0: J'aime ton histoire.
1: C'est le tiraillement, en fait.
0: Ouais, c'est le tiraillement. Ça pourrait, tu vois, quand je t'écoutais parler, ça pourrait être un film direct, ça.
1: Je suis très influencé par le cinéma, de toute façon.
0: Je vois bien au Cinoche, ça.
1: Oui.
0: Avec des jeunes mecs, avec les costards à rayures et tout ça.
1: Exactement.
0: De l'époque.
1: Ils s'habillent pas pareil. À Pigalle, c'est les costards, c'est le parrain.
0: Ouais.
1: Et à Saint-Germain, c'est vrai qu'ils sont tous en chemise. Ils sont, voilà.
0: Ouais, ils sont les azous.
1: C'est les azous.
0: Les azous.
1: Ils avaient pas un rond, ils étaient très pauvres. Mais ils ont créé
0: Daniel Gélin, par
1: Daniel
0: exemple.
1: Gélin,
0: je repense à lui. Ben, t'as bien fait de mettre parce que c'était un vrai personnage de.
1: C'était le prince de Saint-Germain.
0: Exactement, de Saint-Germain-des-Prés. Ouais.
1: Et donc, il a joué dans ce film Rendez-vous de juillet, qui est un des rares films sur Saint-Germain, parce qu'il n'y en a pas beaucoup finalement. Et voilà, j'ai toujours été fasciné par ce moment de l'histoire où voilà, tout était à réinventer après la guerre.
0: Est-ce que tu as écrit, là je saute d'un truc qui n'a rien à voir, est-ce que tu as écrit une chanson qui s'appelle Rendez-vous à Saint-Germain dans ta vie?
1: Non, j'ai écrit une chanson qui s'appelle Viens à Saint-Germain.
0: Tu peux pas m'écrire Rendez-vous à Saint-Germain dans un truc un peu mélancolique?
1: Oui.
0: Tu vois, un truc qui me ferait un peu chialer où tu mets tous ces noms-là.
1: Il y en a pas mal, hein, comme ça. Il n'y a plus d'après.
0: Oui, quel chef-d'œuvre. Il n'y a plus d'après à Saint-Germain.
1: Il y a la chanson aussi de Mon Père, de Nicolas Perrin.
0: De Nicolas Perrin.
1: Qui parle de Saint-Germain.
0: Je crois que c'est Guy Béart qui a écrit Il n'y a plus d'après. Il n'y a plus d'après.
1: Ah oui, c'est Guy Béart.
0: Saint-Germain des Prés. Ouais. Non, Guy Béart, ça, c'est aussi un garçon merveilleux, un merveilleux auteur de chansons. En tout cas, je veux qu'on écoute avant qu'on se quitte à Paris.
1: Oui, donc j'entendais la bande originale pendant que j'écrivais le livre, j'entendais les chansons de l'époque de 40.
0: Ouais.
1: Et donc j'ai pris toutes les plus belles chansons ce que je considère comme les plus belles. Et
0: ouais, j'ai vu le tracklisting, voilà, je sais plus où je l'ai mis.
1: Il y a beaucoup de chansons sur Paris à l'époque.
0: Perdido à Paris, sous le ciel de Paris, Paris s'éveille, les grands boulevards aux Champs-Élysées.
1: Voilà, c'est pas années 40,
0: si bon. Non, mais on s'en fout.
1: Voilà.
0: Les feuilles mortes, Pigalle, c'est Georges Hulmer qui chantait ça. Viens à Saint-Germain et Paris ne meurt jamais, qui est un inédit, non?
1: C'est ça, exactement.
0: Eh ben, on y va, les gars. À Paris, on l'écoute maintenant.

0: Dany Briand à Paris. En fait, il y a du Paris partout en toi.
1: Ouais, ouais, ça coule sur mes veines.
0: Je vais te parler comme gamin. C'est ce que un vrai parigo, mon petit gars.
2: Mais j'ai beaucoup regardé des films pour me nourrir sur Pigalle.
0: Je me doute, des noirs et blancs, évidemment, il faut tout revoir. Ouais. Paul Francoeur,
2: voilà, Lino Ventura.
0: Toute la famille, j'ai passé une heure délicieuse avec toi, je tiens à te le dire. Je vais me lire ça et on n'a pas fini d'en parler. Paris ne meurt jamais. Salut mon Dany, à bientôt. L'émission Dis-moi ce que tu chantes était réalisée par le gentil, le très gentil Rémi Duprat. Elle était documentée par la très très très très très gentille Maryse Jacquet et animée par le diable en personne, Didier Barbotifien. 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Je vous laisse avec Hélène Rouet pour Europe 1 Soir, à la semaine prochaine.
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15: Bonsoir à tous, bienvenue dans Europe 1 Soir. Nous sommes ensemble pendant 2 heures d'infos, d'analyses et de décryptage en ce week-end historique. On ne parle plus beaucoup du beau ces temps-ci, on parle de crise, de fracture. Et puis il y a eu ce vendredi soir au Stade de France, 80 000 jeunes, des chants repris à pleine voix. Et puis soudain, ce silence total devant la sainte tunique. Le beau est revenu en force dans sa simplicité portée par le spirituel. Il y a eu cette lumière aussi, littéralement, les feux d'artifice dans la nuit. nuit de Saint-Denis, les visages illuminés d'une jeunesse qui portait ses enfants à bout de bras pour les faire bénir place de la Concorde, ainsi que tous ces malades à Lourdes portés par la parole du Saint-Père. Comme le disait un jeune choriste, une lumière qui brille plus fort dans la nuit. Le beau n'a jamais disparu, on avait juste oublié de le chercher là où il se trouve encore, dans la foi, le chant et le silence partagé. Europe 1, il est 18h.
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15: Et au sommaire de ce journal, la fin de vie à nouveau au cœur d'un message du pape cet après-midi à Lourdes. Il est impossible de considérer comme normal de donner la mort, a dénoncé le Saint-Père. Léon XIV qui rencontrait cet après-midi des malades. Le souverain pontife a également exhorté les évêques français à poursuivre leur action contre le fléau des violences sexuelles dans l'église. Le pape clôturera sa visite à Lourdes par la prière du Saint-Rosaire et la procession au flambeau. Nous retrouverons nos envoyés spéciaux sur place pendant ce journal. Dans l'actualité également la mobilisation des pompiers en colère réunis cet après-midi au pied de la Tour Eiffel avant leur défilé prévu mardi dans la capitale. Pour revenir évidemment sur ce week-end historique avec le pape, nous parlerons avec Jean-Pierre Denis à 18h15, journaliste et fondateur de la lettre d'information Théopolitique. Et à 19h15, j'aurai le plaisir de recevoir Elisabeth Caimer, journaliste au Journal du Dimanche. La tendance météo, c'est avec Estelle Lafond.
16: Changement de temps demain pour un large quart nord-ouest, des pluies plus drues côté Bretagne, quelques orages entre les Pays de la Loire et le Poitou. Météo complète en fin d'édition.
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15: Ce qui est légal n'est pas forcément moral. Je vous le disais en titre cet après-midi, le pape a tenu des propos très fermes sur la fin de vie devant 500 malades à Lourdes. Un discours plus frontal que celui tenu vendredi à l'Élysée, où il parlait d'offres d'une mort programmée. Laura Legault, bonsoir.
17: Bonsoir Hélène, bonsoir à tous.
15: Le Saint-Père s'est fermement opposé aux législations sur l'aide à mourir.
17: Oui, le pape qui s'exprimait devant plusieurs centaines de pèlerins commence son discours par ces mots. La personne humaine est digne par le simple fait qu'elle existe et a pour fin l'éternité. Il poursuit en s'adressant directement aux malades, à ceux dont les douleurs insupportables peuvent paraître sans issue. Léon XIV leur rappelle qu'aucune loi humaine ne peut leur retirer leur dignité. Vous n'êtes pas un poids. Le Saint-Père s'oppose alors une nouvelle fois à la loi sur l'aide à mourir.
18: La tentation de donner la mort sous couvert de fausses compassions doit être fermement rejetée. Il est impossible de considérer comme normal de donner la mort. Ce qui est légal n'est pas nécessairement moral.
17: Il faut plutôt développer la recherche et les structures de soins palliatifs, ajoute le pape Léon XIV, et surtout continuer d'accompagner avec tendresse les malades.
18: J'appelle toute la communauté des soignants à se souvenir du sens profond de sa vocation, veiller sur la personne souffrante et non pas la supprimer.
17: Un message attendu par de nombreux fidèles comme Domitier.
19: C'était important pour tous les catholiques, je pense, de réentendre par la bouche du pape que toute vie humaine doit être préservée de sa conception à sa fin naturelle. C'était ce que beaucoup de catholiques attendaient aussi de sa venue.
17: Et comme beaucoup, la jeune fille espère que la voix du pape sera entendue par les législateurs et le gouvernement.
15: Un grand merci Laura Legault, envoyée spéciale à Lourdes pour Europe 1. Le Saint-Père s'entretenait un peu plus tôt avec les évêques français lors d'un échange à huis clos. Léon XIV les a enjoints à poursuivre leur action engagée contre le douloureux fléau des violences sexuelles au sein de l'Église. Le souverain pontife a continué en les exhortant à maintenir la plus grande vigilance à ce sujet. Il rencontre en ce moment même 7 victimes de violences sexuelles. Une nouvelle journée très chargée pour le pape qui s'achèvera tout à l'heure par la prière du Saint-Rosaire et la procession au flambeau. Bonsoir Wilfried de Villers.
20: Bonsoir Hélène, bonsoir à tous.
15: Vous êtes à Lourdes et vous vous préparez à suivre cette prière très importante dans la liturgie catholique.
20: Oui, une prière qui s'articule autour de la Vierge Marie dans cette cité mariale avec le « Je vous salue Marie » qui sera prononcé, puis le « Notre Père », le « Credo », c'est en quelque sorte donc la prière du chapelet, et qui, ici à Lourdes, prend la forme d'une procession au flambeau. Ce sera à partir de 21h. Léon XIV prononcera donc une prière dans laquelle il devrait confier la France à Marie, et c'est très symbolique. Le pape prendra pleinement part à la procession ce soir, à pied, parmi les pèlerins, avec, comme eux, un cierge à la main, marchant derrière la statue de la Vierge. Une procession au départ de la grotte des Apparitions de Massabielle, puis sur l'esplanade du sanctuaire. Et la veillée suit l'appel du pape d'il y a quelques heures pendant la

0: confier nos intentions de prière avec tous ceux qui vont venir à cette procession, que ce soit des personnes qui vivent ici à Lourdes ou bien même toutes les personnes qui viennent de l'international, et ça, il y en a beaucoup.
1: Voilà, il y a beaucoup, beaucoup de monde hein, sur cette esplanade du sanctuaire où je me trouve, des milliers de personnes qui, pour la plupart, ont assisté à la messe tout à l'heure et tiennent à rester pour pouvoir justement assister à cette procession au flambeau et espèrent pouvoir voir le pape une nouvelle fois. Et encore une fois, lors de cette procession, comme hier hein, à la grotte de Massabielle, Léon XIV va donc se faire pèlerin parmi les pèlerins. Ce n'est pas la première fois qu'un pape participe à la veillée au flambeau de Lourdes. Avant lui, Benoît XVI ainsi que Jean-Paul II y avait déjà participé.
2: Wilfried de Villers, envoyé spécial à Lourdes pour Europe 1. Le pape quittera Lourdes demain matin, direction Metz ensuite et l'Europe pour la dernière étape de ce voyage apostolique. Une rencontre consacrée à la paix et à l'unité du continent avec Emmanuel Macron qui prendra la parole avant le pape. Une tribune toute trouvée pour le chef de l'État. Depuis 2017, il fait de la souveraineté européenne l'un des fils rouges de sa présidence, Arthur Delaborde.
3: À Metz, le décor est presque idéal pour Emmanuel Macron. Le centre des congrès porte le nom de Robert Schuman, l'un des pères de l'Europe. Et le thème de la rencontre avec Léon XIV est tout trouvé, la paix et l'unité du continent. Le président prendra la parole avant le pape. Les dirigeants européens ont été conviés. Pour Emmanuel Macron, c'est surtout le retour à une vieille partition. Depuis la Sorbonne en 2017, il défend une Europe plus souveraine, plus unie, plus forte. 9 ans plus tard, le cap n'a guère changé. Mais le contexte, lui, a basculé. La guerre est revenue sur le continent et le chef de l'État reconnaissait lui-même en 2024 « Nous n'avons pas tout réussi ». À Metz, Emmanuel Macron veut donc raccrocher son projet européen à une promesse essentielle, celle de la paix, et relancer une nouvelle fois un récit qu'il porte depuis le début de sa présidence.
2: Arthur Delaborde du service politique d'Europe 1. Le dernier scrutin avant la présidentielle, c'est aujourd'hui avec les élections sénatoriales. Les bureaux de vote ont fermé il y a maintenant une demi-heure. Les présidents de groupe, Mathieu Darnaud des Républicains et Claude Maluret des Indépendants, ont été réélus confortablement. Reste à savoir si l'alliance LR centriste conservera sa majorité, si le Rassemblement national atteindra les 10 sièges nécessaires pour former un groupe et si la France insoumise fera son entrée au palais du Luxembourg. Dans l'actualité également, je vous le disais en titre, les sapeurs-pompiers manifestent à Paris après un été marqué par des feux de forêt ravageurs. La mobilisation prévue sur 3 jours touche plusieurs villes de France. En colère, ils se sont mobilisés cet après-midi au pied de la Tour Eiffel avant de défiler mardi dans la capitale. Romy Azoulay a recueilli leurs doléances.
4: Au pied de la Tour Eiffel, les sapeurs-pompiers siègent dans leur tente. Un badge en grève est accroché sur leur uniforme. Ce qu'ils réclament, plus de moyens matériels, dont de meilleurs équipements pour mieux protéger leur santé, dénonce Alexandre, porte-parole du syndicat SUDS10.
5: Cet été, on a tous porté des cagoules qui sont ni plus ni moins qu'un bout de tissu, donc qui filtrent absolument rien. On était le nez dans la fumée et on dormait même à ces endroits-là. Donc c'est là toute l'aberration de la chose.
4: Autre problème, le manque de bras, sollicité sur tous les fronts. Les pompiers tournent à flux tendu et disent et sapeurs-pompiers dans le Val-d'Oise.
6: On demande le recrutement de 20 000 sapeurs-pompiers professionnels supplémentaires, ce qui fait à peu près un coût de 1 milliard d'euros pour l'État. Donc c'est un gros coût, mais la sécurité civile en France, elle n'a pas de prix et elle est en train de se dégrader.
4: Ils tirent la sonnette d'alarme depuis 2022 sans être entendus par l'exécutif. Pas de quoi baisser les bras, affirme David Saquet, président de l'UNSA.
7: Aujourd'hui, on est déterminés, plus que jamais. On a été reçus le 13 août, il n'en est rien ressorti, un verbe politique. Il faut que les parlementaires, le gouvernement, prennent leur courage politique et mettent sur la table des actes et plus des parole.
4: Le préavis de grève court jusqu'au 20 octobre. Hors de question pour eux de le lever tant qu'ils n'auront pas obtenu satisfaction.
2: Romy Azoulay pour Europe 1. Et puis pas contente non plus, les auto-écoles face à la flambée des prix de l'essence. Des voitures qui tournent à longueur de journée et des factures forcément élevées pour les patrons. Pourtant, ce secteur est exclu des aides gouvernementales et fait partie des grands oubliés de ce gouvernement dans cette nouvelle crise énergétique. Le reportage à Marseille de notre correspondant Europe 1, Stéphane Burgat.
8: Boîte manuelle ou boîte automatique, les petites citadines de Daniel à l'Estac engloutissent les kilomètres et les pleins chaque semaine.
9: 300 km par semaine, oui. Avant, sur un plein, j'étais à peu près à 60 euros. Là, on est à plus de 80 euros. C'est énorme. Mais bon, tout dépend de la conduite. Si on est sur un élève qui vient de débuter, ben forcément, on va consommer beaucoup plus. Et après, il ne faut pas oublier que la clim, elle est allumée H24.
8: L'impact est lourd pour les entreprises, témoigne Thierry Pic, patron de l'auto-école EFP Conduite et président du syndicat Mobiliance.
10: Vous imaginez, ça fait 2-3 pleins dans la semaine. On a 4 véhicules, bon, ça approche des 1 000 euros de plein, quoi. Ça va être très, très, très, très dur. Il va y avoir des entreprises qui vont mettre la clé sous la porte si ça continue. La solution pour l'instant à court terme, c'est d'augmenter nos prix. Donc le permis va devenir plus cher, et entre 100 et 200 euros sur les forfaits.
8: Les auto-écoles qui sont, selon lui, les grandes oubliées du gouvernement.
10: C'est surtout la méconnaissance de

0: notre métier par ce gouvernement. J'ai l'impression que ce gouvernement est fait d'amateurs. On éduque les jeunes à la mobilité, à l'autonomie, et on va nous empêcher de le faire.
1: Et le syndicat Mobilience qui appelle à un remboursement partiel de la taxe intérieure sur les carburants. Marseille, Stéphane Burgat, Europe 1.
2: Un reportage de Stéphane Burgat, correspondant Europe 1 à Marseille. Et puis le sport désormais, avec le cyclisme. Paul Sexas et les Bleus rêvent de l'or sur les championnats du monde de cyclisme sur route au Canada. Alors si l'absence de Tadej Pogacar, blessé, ouvre le champ des possibles, la concurrence sera rude avec la Belgique de Van Aert et Evenepoel, mais aussi Del Toro, le Mexicain, ou Van Der Poel des Pays-Bas. Et puis un mot de volley. L'équipe de France s'est inclinée face à la Pologne 3-1 hier soir en finale de l'Euro de volley 2026, après avoir perdu un premier set très disputé où un point litigieux lui avait échappé sur challenge. Les Polonais, champions en titre, conservent ainsi leur couronne, laissant les Bleus à l'effectif rajeuni sur la deuxième marche du podium. Bonsoir Estelle Lafond, c'est encore chaud demain mais on note un peu de changement.
3: Oui, la pluie fait son grand retour si on veut, particulièrement côté Bretagne où ça va tomber de manière un petit peu plus continue demain matin. Tout le nord-ouest est concerné par une couche de nuages, parfois bien épais, qui apporte plutôt de la pluie sous forme d'averses côté Pays de la Loire et Poitou-Charentes, doublé de bons orages. Dans le sud, on garde cette même dynamique d'entrée maritime qui assombrisse le ciel près du golfe du Lion avec une averse ou deux sur les Cévennes. Cette instabilité locale va se transformer en orage sur les Pyrénées dans l'après-midi. Pour le reste de la carte, c'est encore assez calme, plutôt clair et toujours sec, surtout pour la frange est. L'après-midi, ça s'améliore grandement sur la pointe bretonne qui retrouve le soleil. Et puis côté température, c'est encore plus ou moins la même chose. On va retrouver quand même quelques degrés de plus dans la moitié nord le matin, avec 12 à 17 degrés, 13 à 19 sur l'autre moitié de la carte, avec une petite bulle légèrement plus chaude sur les côtes du Roussillon. Comptez par ici plutôt 21 degrés.
2: Un grand merci Estelle et à tout à l'heure. Restez avec nous, les débats d'Europe 1 Soir Week-end commencent dans un instant. Nous aurons le plaisir de recevoir Jean-Pierre Denis, journaliste et fondateur de la lettre d'information Théopolitique. Nous reviendrons sur ces trois jours de voyage apostolique du pape. À tout de suite sur Europe 1.
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2: Vous écoutez Europe 1, il est 18h15 et dans un instant, j'aurai le plaisir de recevoir Jean-Pierre Denis, journaliste et fondateur de la lettre d'information Théopolitique. Nous reviendrons sur ces 3 jours de visite du pape en France. A tout de suite sur Europe 1.
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2: Vous écoutez Europe 1, il est 18h17, bonsoir et bienvenue si vous nous rejoignez. J'accueille mes débatteurs du soir, Gilles Boutin, journaliste en politique économique au Figaro. Bonsoir Gilles.
19: Bonsoir Hélène.
2: Ainsi que Michel Fayad, analyste politique et géopolitique. Bonsoir Michel. Nous accueillons notre invité Jean-Pierre Denis, journaliste et fondateur de la lettre d'information Théopolitique. Bonsoir.
20: Bonsoir.
2: Alors, après 3 jours de voyage apostolique, quel regard portez-vous, Jean-Pierre Denis, sur ce déplacement de Léon XIV en France ? Qu'est-ce que vous retiendrez de ces 3 jours ?
20: Bien, je retiens justement que c'est un déplacement. Tout le monde est déplacé. Les médias sont plus un peu déboussolés parce que ils avaient parfois, bon, certains, c'est vrai, tendance à enterrer l'Église catholique. Non, les catholiques sont toujours là. On avait toujours tendance à réduire l'Église catholique à ses problèmes, à ses divisions, à ses tensions, au scandale aussi qui la traverse. Eh bien, c'est pas que ça. Et ce qu'on a vu sur les Champs-Élysées, ces centaines de milliers de personnes. En réalité, c'était comme une fête de famille, au fond, finalement. C'était ce peuple catholique qui ne se manifeste pas très souvent et qui
2: est venu
20: tranquillement pour... ça aurait été une sorte de grand pique-nique géant, ça aurait pas été très différent, sauf que là, c'était avec un recueillement, une intensité, quelque chose de très profond. Donc, tout le monde a été un petit peu déplacé. Et je crois que le pape lui-même a été déplacé, peut-être le Vatican en entier a été déplacé, parce que, vous savez, quand on connaît la façon dont l'Église catholique en France est vue depuis Rome, parfois, on avait l'impression ces dernières années qu'ils disaient bon ben ça y est c'est fini quoi, on peut plus compter sur la société française, elle est complètement sécularisée, tout ça c'est terminé. Et là, on a ce phénomène étonnant avec ces baptêmes qui sont de plus en plus nombreux chez les jeunes adultes. Et pour moi, le cœur de cette visite, c'était peut-être le moment que le pape a passé à l'Institut catholique de Paris, où il a entendu des témoignages de catéchumènes, donc de nouveaux baptisés. Et au fond, il s'est demandé peut-être si ce qui se passait en France n'était pas la pointe de quelque chose qui arriverait un peu plus largement dans d'autres pays sécularisés d'Europe. Et là, je fais cette hypothèse, elle est peut-être pas absurde, mais vous savez, quand on connaît un peu l'histoire du catholicisme en France, on s'aperçoit que souvent la France a été à l'avant-garde de tendances qui après se sont répandues dans le reste du paysage catholique européen. Alors par exemple, dans les années 50, il y avait de très grands intellectuels et leur pensée a été celle qui a permis d'articuler les grandes orientations du Concile Vatican II. Mais on pourrait remonter un peu plus haut, hein, toutes les tendances fortes qui ont marqué profondément le christianisme, elles ont été en France, il y a eu le ralliement à la République, il y a eu l'Action française, enfin on pourrait remonter à ainsi de siècle en siècle, et c'est toujours assez frappant. Et donc là, il se passe quelque chose qui est aussi très important dans l'histoire du christianisme et dans l'histoire de l'Église, c'est que ça vient pas par en haut, c'est pas le pape qui amène les jeunes à revenir à l'église, hein. Ce phénomène il a précédé sa venue donc de quelques années. C'est un mouvement qui surgit par en bas, c'est ce qu'on appelle un réveil en fait dans l'histoire des religions et en particulier dans l'histoire du christianisme.
2: Et c'est voilà, les jeunes qui rêvent de voir le pape et non l'inverse.
20: Et c'est eux qui sont venus, voilà.
2: Ouais, c'est ça.
20: Oui, oui. Alors il y a vraiment une rencontre. Et puis si vous me permettez, moi il y a une troisième chose aussi qui m'a vraiment frappé, c'est que cet homme que on a vu apparaître à la loggia de Saint-Pierre, un peu timide, ému, un peu emprunté, lisant son papier. Il est rentré dans ce rôle de pape avec une forme d'aisance qu'on a vu d'ailleurs se déployer entre le premier discours à l'Élysée et puis ce qu'on a pu voir à Lourdes. Je dirais que c'est le même homme, mais comme libéré, peut-être un peu détendu, touché, ému, heureux. Il fait le métier de pape, quoi. C'est assez frappant.
2: Alors, j'avais une question. Alors, justement, sur peut-être que ce changement, on peut le voir aussi dans les mots, dans la sémantique qui est employée. Et je vais vous amener sur le terrain de la fin de vie. Alors, ce matin, Léon XIV a tenu un discours d'une rare radicalité. C'était sur la pénitence et la conversion en écho à la loi sur l'euthanasie. Et cet après-midi, il a dit devant les malades qu'il était impossible de considérer comme normal de donner la mort. C'est un discours où on a quand même le sentiment que c'était beaucoup plus ferme que ce qu'il a déjà dit vendredi à l'Élysée. Et alors, ma question, elle est, est-ce que déjà il a changé de sémantique entre vendredi et dimanche? Et surtout, est-ce que vous pensez que la société française, qui est quand même, selon les sondages en tout cas, et selon l'Assemblée nationale, favorable à l'aide à mourir, peut entendre le message du pape?
20: Alors, sur le premier point, je dirais que non, ces discours sont pensés, écrits, pesés à l'avance.
2: D'accord.
20: Il n'y a aucune improvisation, et surtout pas sur ces sujets-là, et surtout pas avec ce pape-là. Ça aurait pu être le cas avec le pape François, qui, de temps en temps, donnait des sueurs froides à son entourage en lançant des formules choc. Là, c'est absolument pas le cas. Moi, je me disais, c'est un pape, on est comme c'est un pro à l'américaine, hein, c'est-à-dire que tout est travaillé, tout est maîtrisé dans les moindres détails, et il n'y a pas, et c'est ce qui fait on se dit, waouh, c'est quand même tenu, quoi, cette affaire-là, ça. C'est de haute volée. Simplement, c'est ciblé, c'est-à-dire qu'il ne peut pas s'exprimer de la même manière dans les salons de l'Élysée, où c'est ce qu'on appelle une visite de courtoisie au président de la République, et quand il parle aux évêques, à l'Assemblée des évêques réunis dans l'hémicycle de l'Église à Lourdes. Donc, il n'emploie pas exactement les mêmes mots, parce qu'il ne parle pas exactement aux mêmes personnes, mais en réalité, il dit la même chose sur le fond. Et justement, ce que je trouve très habile de sa part, c'est qu'il a ce sens du moment où il faut dire les choses et de la façon dont il faut le dire, selon la personne à qui on parle, sans jamais rien changer sur le fond. Voilà. Donc ça, c'est je trouve un peu un tour de force.
2: Très bien.
20: Et du coup, ça passe. Et puis sur le deuxième point, est-ce que ça peut changer? Moi, j'ai envie de dire, je suis pas seulement observateur, je suis aussi catholique, donc j'aurais peut-être envie de dire oui, mais en réalité, je crois pas. C'est-à-dire, je pense que la société française, à court terme, elle est comme toutes les sociétés libérales, sécularisées, et l'individu est son propre maître, et c'est difficile de faire entendre autre chose en dehors du cercle de ceux qui se sont plus profondément penchés sur la question ou qui sont plus habitués à entendre cette réflexion de la part de l'Église catholique. Mais vous savez, c'est assez habituel que les papes soient des prophètes qui parlent dans le désert. J'ai envie de prendre une comparaison sur un autre sujet. Quand on remonte à la Première Guerre mondiale, le pape Benoît XV, il avait fait des efforts, c'était proposé pour une médiation pour mettre fin au conflit entre la France et l'Allemagne. Et dans les médias français, on le traitait de pape Bosch. Vous voyez, donc c'est toujours comme ça, d'une certaine façon. Il n'a pas une obligation de résultat. Alors j'ai envie de. Vous savez, il y a une phrase que Bernadette Soubirous, puisque le pape était à Lourdes, a prononcé quand Bernadette Soubirous, c'est bon, celle qui a vu la Vierge à Lourdes,
2: oui.
20: C'est comme le rappeler. Bernadette Soubirous, c'est une petite paysanne illettrée, elle parle béarnais, enfin, elle n'a pas une grande autorité. Et donc, quand elle dit qu'elle a vu la Vierge, évidemment, on commence par penser qu'elle raconte n'importe quoi. Et elle a cette phrase, notamment vis-à-vis des autorités ecclésiastiques, et elle a cette phrase, « Je suis chargée de vous le dire, pas de vous le faire croire ». Et en fait, c'est la situation du pape aujourd'hui dans la société française. C'est la situation des catholiques. Ils sont chargés de le dire, et le pape les encourage à le dire. mais pas de le faire croire, parce que voilà, la société est ce qu'elle est, et il y a des choses qui sont pas forcément audibles par tout le monde à un certain moment, il faut quand même les dire. Mais voilà, on est dans la réalité d'une culture aussi.
2: Gilles Boutin.
19: Oui, bonsoir Jean-Pierre Denis.
20: Bonsoir.
19: Ma question porte sur désormais la connaissance que l'on a de Léon XIV est-elle améliorée? Je précise ma question, c'est-à-dire qu'on n'a pas l'habitude de trop l'entendre, d'entendre parler de Léon XIV dans les médias en comparaison avec son prédécesseur François, qui lui avait l'habitude de secouer un peu tout le monde, quitte ouais. à les déranger avec un message, par exemple pro-migrant, qui pour certains pouvait les déranger. Et là, je voudrais savoir, est-ce que à l'issue de cette visite, d'une part, est-ce qu'on connaît mieux Léon XIV? Est-ce que vous-même, vous pensez avoir mieux discerné son message? Et par ailleurs, est-il dans la continuité ou dans une forte différence avec François?
2: Vous avez une minute, Jean-Pierre Denis.
20: Il est dans une continuité sur le fond avec le pape François et avec ses prédécesseurs. Moi, je trouve qu'on a toujours tendance à exagérer les différences. Par exemple, si vous prenez la fin de vie, la question de l'avortement, le pape François, il parlait de tueur à gages. Bon, ça, c'était une expression quand même qui avait fait un certain débat. Mais il est dans une rupture, justement, sur le ton. Et je pense que ce ton nouveau... Qu'on apprend aussi à écouter. Moi, je le découvre aussi, parce que je vais vous dire, faire une confidence, quand il a commencé à parler comme ça, quand il a été élu, je me suis dit, celui-là, on va jamais l'entendre. Ça passera pas la rampe médiatique. Parce qu'on avait cette habitude des petites phrases, des polémiques au temps de Benoît XVI, etc. Là, on a quelqu'un qui baisse le ton, et du coup, tout le monde l'écoute. Parce que peut-être l'époque aussi, on en a parfois un petit peu marre des gens qui crient très fort et qui pensent que parce qu'ils crient très fort, ils vont nous convaincre qu'ils ont raison. Donc là, il fait un pari sur l'intelligence humaine. Au fond, ça, c'est une... voilà. Et donc, du coup, on est obligé de dresser l'oreille et on découvre un homme... un homme quand même assez sensible, mais très rigoureux. Et moi, ce que j'ai découvert chez lui, je trouve, là, on voit ces derniers mois et on l'a vu à Paris, c'est une autorité. Une véritable autorité, et enfin, dans l'Église qui est quand même très, très souvent très divisée, enfin qui l'a toujours été, qui l'était ces dernières années, ça se calme. Hein, je dirais que ça moufte plus, mais pas parce que les gens ont peur, ça moufte plus parce que tout le monde dit bon, ça va.
2: Et là, puis l'étymologie du mot autorité, c'est augmenter, donc c'est vrai que ça peut être vu aussi de cette façon-là. Un très grand merci Jean-Pierre Denis, journaliste et fondateur de la lettre d'information Théopolitique. Merci d'être venu dans Europe 1 Soir Weekend pour décrypter ce week-end avec nous. Et puis nous allons continuer dans un instant de le faire avec Gilles Boutin et Michel Fayad, de regarder les angles de ce magnifique week-end et de cette parenthèse enchantée que nous sommes en train de vivre. À tout de suite sur Europe 1.
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2: Vous écoutez Europe 1, il est 18h31. Le rappel des titres avec Frédéric Joncheret. Bonsoir Frédéric.
24: Bonsoir Hélène, bonsoir à tous. C'est un temps fort de la troisième journée du pape en France. L'évocation du dossier brûlant de la pédocriminalité dans l'église. Un fléau pour Léon XIV qui a rencontré à Lourdes de manière privée 7 victimes de violences sexuelles durant 5 minutes pour chacune. Selon un rapport de l'église de France, le nombre de victimes mineures depuis 1950 est estimé à 330 000. Léon XIV a évoqué à de nombreuses reprises, sans la nommer, la loi relative au droit à l'aide à mourir. Il a appelé les soignants à veiller sur la personne souffrante et non pas à la supprimer. Jamais la médecine ne pourra se faire la servante de la mort programmée. La tentation de donner la mort doit être rejetée, a-t-il affirmé. Nouveau grand moment de ferveur à Lourdes. 150 000 fidèles ont assisté à la messe en plein air de Léon XIV sur la prairie du sanctuaire. Il les a invités à prier pour la paix. Les présidents des groupes Les Républicains, Mathieu Darnaud, et Les Indépendants, Claude Malhuret, réélus au Sénat, en tout 178 sièges, sont renouvelés aujourd'hui. Les pompiers mobilisés au pied de la Tour Eiffel, les syndicats professionnels ont installé un campement pour clamer leur colère face au manque de moyens. Et l'équipe de France de cyclisme mise sur Paul Sexas pour décrocher le maillot arc-en-ciel. Le départ de la course en ligne des mondiaux à Montréal a été donné à 15h10 pour 272 km, arrivée prévue vers 21h40.
2: Merci Frédéric, on vous retrouve à 18h45 pour le journal permanent.
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2: Toujours avec mes débatteurs Gilles Boutin et Michel Fayade, nous allons bien sûr continuer de parler de cette venue exceptionnelle du pape en France. Michel Fayade, qu'est-ce que, si on vous pose la question dans 2 ou 3 semaines et qu'on vous demande ce que vous retiendrez de ces 3 jours, quelle sera votre réponse ?
32: Déjà, on a vu une France, disons, catholique visible, parce qu'on la voit très souvent peu visible, finalement, et une France catholique nombreuse, parce qu'il y a eu beaucoup de personnes qui ont...
2: Les centaines de milliers de personnes à Paris, à Lourdes.
32: À Paris, à Lourdes, et puis on verra à Metz probablement la même chose.
2: Ouais.
32: Donc, c'est aussi le fait que d'un point de vue de sécurité, c'était parfait,
2: c'est
32: en
2: vrai.
32: Termes d'organisation, parfait. Donc, c'est
2: comme là, quoi on sait faire.
32: Absolument. Et je vais vous dire aussi un petit, quelque chose un peu plus de personnel, mais moi je suis né au Liban et la France telle qu'on l'imaginait, c'est cette France-là en fait. Donc avant de venir en France, c'est la France catholique que chaque Libanais chrétien
2: pense.
32: A en tête.
2: Mmh.
32: Et donc on pense parfois que après coup qu'elle a peut-être disparu cette France-là, celle qu'on a rêvée, celle qu'on a aimée, celle qu'on imaginait. Et puis là, on la revoit. Donc c'est quand même quelque chose de positif. Et puis l'autre chose plus sur le pape lui-même, je trouve que il a eu un message pacifique en faveur de la paix dans le monde. Et c'est assez important quand on a, après avoir entendu Emmanuel Macron il y a quelques jours, nous parler de la guerre. Donc il y a quand même une belle différence entre les deux. Quelqu'un qui nous parle de guerre et quelqu'un qui parle de paix et qui demande est-ce qu'il y ait une vraie paix.
2: Mmh.
32: Et qu'il y ait de futurs dirigeants pour la France qui réfléchissent pour le bien commun.
2: Gilles Boutin, est-ce que vous avez le sentiment que c'est un peu une parenthèse enchantée et que justement toutes ces belles images, tous ces sourires, toutes ces familles... En fait, malheureusement, c'est quelque chose qui va s'arrêter mardi, quand l'actualité va reprendre aussi ses droits et qu'on va reparler de tous les problèmes, et Dieu sait s'il y en a en France.
0: Oui, c'est mon sentiment, c'est que la campagne, notamment pour la présidentielle, a été mise en sourdine, ainsi que toutes les polémiques et tous les débats un peu tendus qu'on peut avoir autour de certaines questions qu'il va falloir trancher sur la question de notre financement, soit des considérations bassement pécuniaires, j'en conviens, essentielles effectivement pour la marge de notre pays, mais quand on regarde les événements de ces derniers jours avec la visite papale, on est tenté de relativiser. Et on se demande aussi pourquoi on n'est pas capable d'avoir des discussions un minimum sereines et de bonne foi. Et ce qui m'a frappé avec cette visite, c'est la beauté surtout, hein. C'est la liturgie, c'est les chants,
2: c'est
0: ce condensé, c'est-à-dire Notre-Dame de Paris, le Stade de France avec tous ces jeunes, les chants.
2: Il y a une génération Léon pour vous après le Stade de France. Est-ce que comme il y a eu une génération Jean-Paul II?
0: Je pense qu'il y a une continuité parce que c'est-à-dire que le phénomène dont on parle de réappropriation religieuse dans la jeunesse et surtout cette disparition des complexes que certains pouvaient avoir, c'est-à-dire qu'on est passé quand même en quelques années d'une religion catholique qui se vivait de manière très intériorisée, alors qu'aujourd'hui on constate qu'elle est beaucoup plus assumée visuellement. Ça remonte à avant, c'est-à-dire déjà sous François et peut-être encore avant. Je saurais d'ailleurs, enfin, il m'appartient pas de fixer la généalogie, le commencement de cette mutation, mais on voit bien qu'elle était déjà en germe avant Léon. Donc moi non, je pense qu'on pourra éventuellement en parler à la fin de son à la fin de sa vie, tout simplement,
2: une fois
0: qu'il aura fait,
2: et là, il y aura
0: achevé son œuvre, et peut-être que là on pourra dégager, et surtout qu'il est relativement jeune, 71 ans, on l'a vu quand même très tourné vers toute la population qui l'applaudissait, qui était heureuse de le voir. Donc pour boucler la boucle avec ce que vous disiez, oui, c'est véritablement une parenthèse qui est pas complètement achevée puisqu'il y a le déplacement à Metz, et donc je dirais qu'il y a vraiment quelque chose de très complet surtout qui se dégage de cette visite. Il n'y a pas eu un seul grand rassemblement, il y en a eu beaucoup, il y a eu beaucoup de thèmes qui ont été convoqués différents. On a l'impression qu'il n'a pas oublié grand chose en fait, c'est-à-dire qu'il y a autant les sujets dérangeants tels que Bétarame par exemple,
2: c'est vrai,
0: ou que les exigences fondamentales et continuelles en fait de l'Église sur l'euthanasie ou la GPA. Il est, les progressistes peuvent le regretter, mais l'Église reste assez cohérente avec ses
2: valeurs. Et justement, parlons un peu de la fin de vie. C'est vrai qu'on avait été quand même assez surpris. Enfin, moi, en tout cas, je l'avoue, j'avais complètement été surprise dimanche matin quand, en plus, c'était à côté d'Emmanuel Macron, alors que le texte a été voté il y a seulement 2 mois. Donc, il y avait un certain côté, je dirais, audacieux, si je peux me permettre, de la part du pape d'aller sur ce sujet d'emblée. C'est-à-dire qu'il a commencé à parler, il est allé très, très vite sur le sujet de la GPA, sur le sujet de la mort programmée. Moi, je trouve ça intéressant. Les mots qu'il a employés aujourd'hui, je trouve que la sémantique était quand même très forte. Alors, comme Jean-Pierre Denis nous dit, évidemment, il a raison, c'est le job du pape, c'est le job de l'Église, évidemment, de rappeler tout ça. Mais c'est vrai, est-ce que vous ne voyez pas aussi, Michel Fayad, une espèce d'incohérence quand on a vu, par exemple, les grandes figures de ce pays qui se mobilisent en faveur de l'aide à mourir, comme par exemple Yael Braun-Pivet, qui s'est ruée, évidemment, à l'Élysée, on la voyait pour aller écouter le discours du pape, et puis d'un autre côté, vous aviez un candidat à la présidentielle comme Gabriel Attal, qui était à la Concorde, qui, lui, veut réouvrir le débat sur la GPA, alors que le pape, effectivement, a été extrêmement clair là-dessus. Qu'est-ce que vous avez de cette lecture? Comment vous regardez justement ces politiques qui se ruent pour aller voir le pape et qui tiennent un discours qui est fondamentalement quand même opposé à celui de l'Église?
32: Vous avez parfaitement raison. Je pense que les politiciens aujourd'hui voient bien le fait que le pape est en train de rassembler énormément.
2: Beaucoup de gens.
32: Un rassemblement qu'eux ne sont pas en mesure de faire. Enfin, je veux dire, amener 80 000 personnes au Stade de France, je ne crois pas qu'il y ait un seul politicien qui soit en capacité de le faire.
2: Ah oui, non.
32: Et je ne parle pas de ce qui s'est passé sur la Concorde. Non, mais ce qui s'est passé à la Concorde ou ce qui s'est passé à Lourdes, même, ça c'est encore plus énorme. Donc je pense qu'ils sont obligés de se mettre, de se faire voir aux côtés du pape. Ils ne veulent pas non plus que tout l'électorat catholique vote pour Marine Le Pen au premier, voire au deuxième tour. Donc il y a aussi un jeu électoraliste. Mais finalement, oui, vous avez raison. D'un côté, on a des politiciens qui travaillent contre les valeurs de l'Église et il y a de l'autre côté l'Église qui est droite dans ses bottes et qui continue dans ses valeurs. Oui, il y a deux fronts. Enfin, il y a deux positions qui s'affrontent très clairement.
2: Est-ce que vous pensez que cette visite peut changer quelque chose ? On a rapidement évoqué justement ces chiffres des nouveaux baptisés, des nouveaux catéchumènes, évidemment, qui sont de plus en plus nombreux. On parlait de 21 000 baptêmes cette année. Il y a 10 ans, ils étaient 5 000. Donc non seulement, effectivement, on les voit davantage, c'est-à-dire qu'on assume davantage aujourd'hui d'être catholique, mais en plus, le nombre, et ça c'est juste factuel, il augmente vraiment. Donc en fait, est-ce que le processus finalement de déchristianisation de la France, est-ce qu'on est en train de l'inverser ou est-ce que juste on est un peu en train de le freiner ?
32: Pour le moment, je pense qu'on est en train de le freiner, mais il faut avoir espoir, n'est-ce pas, que ce soit...
2: Garder l'espérance.
32: Bah oui, pour qu'effectivement la France revienne à un côté plus chrétien. Je parle de ça parce que je pense que justement, aujourd'hui, notre principal défi en tant que France, mais aussi en tant qu'Europe plus largement, ouais, c'est la question de l'immigration et notamment de l'immigration musulmane qui remet en cause de fait, par son nombre en réalité, les fondements même de nos valeurs, de nos traditions, de notre identité. Et donc, le fait qu'il y ait un réveil de la foi chrétienne, il faut le voir comme un moyen justement de... Les peuples commencent à comprendre l'importance de leur foi, de leur identité, de leur rite, de leur tradition, pour justement continuer à exister. Et en réalité, on ne sera respecté que si on assume notre chrétienté. Et il y a un exemple qui est un peu international, mais pour que les gens comprennent. Quand Jacques Chirac était parti donc en Irak à l'époque de Saddam Hussein, il avait dit, il avait fait un discours en disant Saddam Hussein, mon ami, mon frère, etc., etc. Et Saddam Hussein avait pris la parole derrière et avait dit, je suis très inquiet pour ce que vous venez de dire. Et donc Jacques Chirac s'était décomposé au niveau de son visage. De pourquoi ?
2: Ouais.
32: Et Saddam Hussein avait dit, parce que si vous traitez des gens d'une confession différente que
2: comme
32: la vôtre,
2: votre frère.
32: De la manière dont vous traitez les personnes de la même religion que vous, donc il parlait des chrétiens d'Orient,
2: ouais,
32: alors je crains énormément pour moi. Et donc en fait, pour l'islam, pour les musulmans, le fait qu'il y ait une France qui s'assume comme chrétienne, c'est une France qu'il faut respecter. Alors que la France qui ne s'assume plus comme chrétienne, je parle pas de la République qui est laïque, je parle de la France qui est chrétienne, eh bien c'est une France qu'on doit respecter. Donc il faut pas avoir peur de s'affirmer, parce que c'est ainsi que eux-mêmes nous respectent.
2: Alors demain, le pape se rendra demain matin à Metz. Il y a à peu près entre 50 et 100 000 personnes qui l'attendent. La ville a été largement piétonnisée aussi. Ils mettent des écrans géants un peu partout dans ce qu'ils appellent les pape zones. Alors c'est quelque chose qui a été contesté notamment par des associations parce que ça a été payé par la municipalité. Et je rappelle également que Metz est une terre concordataire où la loi de 1905 ne s'applique pas. Donc c'est la raison pour laquelle le recours de ces associations a été rejeté. Gilles Boutin, très très rapidement, qu'est-ce que vous attendez de cette visite justement à Metz qui est davantage tournée sur l'Europe et il y aura Emmanuel Macron qui sera là?
0: Ce qui est bien vu, c'est que c'est pas à Strasbourg, donc ça supprime le procès en soutien d'institutions qui ne sont pas toujours appréciées. Surtout dans un climat effectivement où on parle beaucoup des subsides que la France doit verser à l'Europe pour son fonctionnement. Déjà, il peut pas être accusé de ça. Ça l'inscrit dans une dynamique plus profonde, plus historique, puisque Metz effectivement est à la confluence et puis a souvent été arraché à un moment par l'Allemagne ou par la France. Enfin, ça a été très très difficile. Donc, on peut supposer qu'il y aura un message de concorde et vu que cette terre a été l'objet de convoitise, de combat mortifère, qu'il y aura un écho forcément avec l'actualité ukrainienne, notamment, et pas seulement.
2: Ce sera intéressant de voir s'il parlera de paix dans ce conflit. Il est 18h43, vous écoutez Europe 1, restez avec nous dans un instant avec Gilles Boutin et Michel Fayade. Nous ouvrirons une page politique ainsi qu'une page internationale. On vous parlera des élections sénatoriales, c'est le dernier scrutin avant l'élection présidentielle, même s'il n'intéresse pas beaucoup les Français. Il y a beaucoup d'enjeux et puis on parlera de Giorgia Meloni et son décret-loi sur les écoles et les migration. À tout de suite sur Europe 1.
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2: Vous écoutez Europe 1, il est 18h46. Le rappel des titres, c'est avec Frédéric Joncheret.
24: Message fort ce matin du souverain pontife à l'adresse des évêques français. Il les a encouragés à poursuivre leur action face au douloureux fléau des violences sexuelles dans l'Église de France. Il a salué de courageuses dispositions pour y répondre et les engage à maintenir la plus grande vigilance. Léon XIV qui a rencontré 7 victimes il y a quelques minutes. Ce qui est légal n'est pas forcément moral, déclaration du pape à Lourdes. Le Saint-Père s'est exprimé indirectement sur la loi, sur la fin de vie à plusieurs reprises. Il a dénoncé les courants actuels qui cherchent à redéfinir la valeur de la vie humaine devant la maladie, la souffrance ou la vieillesse. Le journaliste du Point Adrien Brachet remplace Charles Sapin sur France Inter sur l'édito politique du dimanche. La présence du responsable du magazine Valeurs Actuelles sur les ondes du service public avait déclenché une grève du personnel. Et incident majeur dans l'ouest de l'Angleterre, près d'une base militaire utilisée par l'armée de l'air américaine. 5 hommes ont été arrêtés. Ils sont soupçonnés d'infractions liées à des explosifs.
2: Merci Frédéric. On vous retrouve à 19h sur Europe 1 pour votre journal.
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2: Il est 18h47 sur Europe 1, toujours avec mes débatteurs Gilles Boutin, journaliste en politique économique au Figaro, et Michel Fayad, analyste politique et géopolitique. Je vous propose de parler des sénatoriales. Alors les résultats commencent doucement à tomber. Le Sénat renouvelle la moitié de ses sièges grâce au vote des élus locaux. C'est évidemment un scrutin qui est indirect. Les Français ne votent pas directement. Ce sont les élus municipaux en grande majorité. Et alors bon, il y a pas mal d'enjeux. Pour l'instant, on sait que les présidents de groupe, notamment LR, Mathieu Darnaud et Claude Maluret des Indépendants ont été réélus confortablement. Précisons également que Gérard Larcher est en campagne pour renouveler son siège de président du Sénat. Le Rassemblement National, pour l'instant dans les projections, doit obtenir entre 8 et 11 sièges. Gilles Boutin, le premier parti de France aura-t-il un groupe? J'interrogeais Antonin André à ce sujet hier soir, chef du service politique du JDD, et il disait oui, bon, c'est à peu près sûr qu'ils vont y arriver.
0: Bah, peut-être, après je veux juste voir ce qu'ils vont en faire. C'est-à-dire que le Sénat, on peut lui faire beaucoup de procès, notamment celui de ne pas avoir le dernier mot en matière parlementaire,
2: c'est l'Assemblée
0: nationale. Mais ils ont la qualité de mener les débats d'une manière assez sereine et alors selon les orientations, hein, mais d'assumer, de regarder certaines réalités en face. On pourra rentrer dans le détail, mais j'en veux par exemple pour preuve que sur la question des retraites qui est inflammable, et on voit que sur cette question-là, qui sera incontournable, qu'on le veuille ou non en fait,
2: et que
0: ce soit avant 2027 ou après 2027, elle sera incontournable, la question de l'indexation des retraites. Je dis pas ça pour me faire des ennemis ou des amis, c'est juste que la réalité financière, voilà. Alors que par exemple, la majorité sénatoriale, LR et Centre, elle assume en fait de dire, et depuis quelques années, qu'il faudra désindexer au moins partiellement, tout en préservant les petites retraites, qu'il faudra désindexer. Donc en fait, c'est une chambre qui assume de défendre certaines positions Tout simplement parce que effectivement, ils sont pas comme des députés qui sur les marchés vont se faire invectiver de manière très directe. Je ne dis pas que les sénateurs ne vont pas sur les marchés,
2: ils
0: ne sont pas en communication directe.
2: Mais ils
0: n'ont
2: pas besoin de séduction d'un électorat immédiat.
0: Les électeurs, c'est les grands électeurs,
2: ouais, c'est
0: les maires, c'est les présidents de conseils généraux, de régions. Ils ne sont pas en prise directe avec une population qui voit tout simplement son compte en banque. Et c'est bien normal aussi, ils ont des préoccupations de tous les jours. Mmh. Donc je trouve que cette assemblée a ce mérite-là. Et donc pour revenir à votre question sur le RN, eh ben, moi, compte tenu de ce que professe le RN, notamment en matière économique, moi je ne peux que constater que ça ne boucle pas. C'est-à-dire qu'en l'état, leur projet ne boucle pas financièrement. Moi je vois un déficit qui va se creuser de manière abyssale. Donc, est-ce que le fait d'être à proximité d'autres sénateurs qui ont une approche un peu plus mesurée ou en nuance des questions va influer sur eux et créer un groupe RN qui aura également cette approche? Ou alors, est-ce que ce groupe RN sera complètement inféodé à la ligne Marine Le Pen? Là est la question. Moi, j'attends de voir comment ça va infuser. Est-ce qu'il va y avoir un espèce d'esprit sénatorial qui va s'emparer de ce groupe RN?
2: Michel Fayade, on peut quand même se poser la question démocratiquement. C'est quand même curieux que le premier parti de France, pour l'instant Marine Le Pen, bon, alors c'est des sondages, hein, mais elle est donnée entre 30 et 35% selon les sondages à l'élection présidentielle. C'est bizarre qu'ils aient pas de, qu'ils aient pas de sénateur à eux, quoi.
32: Non, ils ont
2: pas
32: des sénateurs, mais pas un groupe, absolument.
2: Oui, pas un groupe, ils sont trois, oui.
32: Oui, oui, mais le Sénat a longtemps été très fermé, même, vous savez que la gauche a été très longtemps écartée de la présidence du Sénat. La présidence du Sénat a longtemps été quasiment que de droite. Il y a eu un petit intermède pour la gauche. Donc c'est assez complexe, justement, en raison de son mode, son scrutin.
2: De fonctionnement.
32: Leur élection, plutôt, au sénateur.
2: Ouais.
32: Mais ce qui est intéressant avec le RN, c'est justement de voir comment vont agir ces sénateurs-là.
2: Parce que ça donne accès à pas mal de choses quand même. Vous avez accès à des commissions d'enquête. Ouais. Vous avez accès aussi, c'est-à-dire que c'est quelque chose, on l'a vu, bon, notamment, c'est pas exactement la même chose, mais les commissions d'enquête, quand on voit Agnès Evren, qui grâce à sa commission d'enquête du Sénat, essaye d'avancer sur le périscolaire, c'est-à-dire que quand vous êtes sénateur, vous avez quand même un certain pouvoir aussi de mettre beaucoup de sujets en avant. Donc c'est vrai que ça donne quand même une exposition davantage au RN.
32: Et vous pouvez faire également des auditions. Il y a différents groupes également, que ce soit des groupes d'amitié, des groupes de travail.
2: Absolument. Enfin,
32: il y a différentes choses qui peuvent effectivement être faites. Il y a des conférences qui ont régulièrement lieu également au Sénat. Il y a eu aussi des candidats à l'élection présidentielle qui étaient des sénateurs, comme François Fillon.
2: Comme Bruno Retailleau.
32: Comme Bruno Retailleau, qui était même le chef du groupe.
2: Qui est le chef du groupe,
32: ouais. Ça peut être utile. Maintenant, l'existence du Sénat a toujours été un peu débattue, puisqu'elle a même été l'objet, entre autres, du référendum fait par le général de Gaulle à la fin de son mandat.
2: Même aujourd'hui, c'est vrai qu'on se pose la question, quand on a vu ce qui s'est passé avec la loi fin de vie, où on voyait que les députés, en plus, pas changer d'avis, mais il y en avait beaucoup qui commençaient à vraiment enlever leur vote et se dire qu'en fait c'était peut-être quelque chose de trop précipité, que c'est un sujet sociétal trop important pour le confier à des députés, etc. Et on se rend compte que le Sénat, chaque fois s'y est opposé en grande majorité, et en fait ils ont un peu perdu la bataille, donc on a un peu l'impression que c'est le maillon faible du Parlement, et c'est là où on se dit quelle est encore véritablement l'utilité du Sénat aujourd'hui, Michel Fayade.
32: C'est vrai que c'est le maillon faible, c'est indéniable. Par contre, il y a des traités qui sont validés en congrès, c'est-à-dire avec l'Assemblée et le Sénat. Et là, pour le coup, un sénateur a la même voix qu'un député. Donc demain, si le prochain président de la République ou la prochaine présidente de la République décide de faire un changement constitutionnel ou un changement signe un traité de la plus haute importance, et sans peut-être passer par le référendum, il y aurait peut-être un vote du Congrès. Et là, du coup, le
2: Sénat aurait
32: vote
2: son importance.
32: Sénateur, absolument.
2: Alors, je voulais qu'on ouvre une petite page internationale avec Giorgia Meloni, qui a fait adopter un décret-loi interdisant le voile intégral à l'école, imposant des cours d'italien aux parents et plafonnant à 30% la part d'élèves étrangers par classe, sous peine pour les parents récalcitrants de perdre la garde de leur enfant. Alors, c'est vrai que ça va quand même très très loin. C'est un texte... Alors, et je vais vous poser la question, bien sûr, mais est-ce que c'est porté par un calcul politique face à la concurrence notamment de Salvini, qui est un allié de Giorgia Meloni, ainsi que du général Vannacci, qui est effectivement quelqu'un de très conservateur, on va le dire comme ça, en Italie. En Italie, je rappelle que les étrangers représentent 10% de la population. Il y a également un phénomène de fuite des Blancs qui s'accentue notamment dans des villes comme Milan. Gilles Boutin, quel regard vous portez sur ce décret-loi? Est-ce que c'est uniquement un calcul politique de Meloni, soit vis-à-vis de ses électeurs, soit vis-à-vis de ses concurrents qui la dépassent un peu par la droite, ou alors c'est juste, elle l'essaye de corriger aussi un petit peu, notamment son bilan migratoire, que d'aucuns auraient pu leur reprocher.
0: C'est principalement électoral, parce que c'est quand même à l'approche des législatives, et il s'agit de ne pas se laisser trop déborder par sa propre droite, puisque, comme vous l'avez dit, il y a ce général, qui est, ce texte général qui est à la tête d'un parti qui s'appelle Futuro Nazionale, qui n'est pas dans sa coalition, et qui gagne de plus en plus de voix, qui peut être une sérieuse concurrence. Donc forcément...
2: Qui est plus radical, on peut
0: le
2: dire comme ça.
0: Oui, et puis, et de fait, n'ayant pas été aux affaires comme Giorgia Meloni, n'est peut-être pas réaliste.
2: D'accord.
0: C'est-à-dire qu'il y a quand même une chose à observer, c'est que tout passage par le pouvoir vous rend beaucoup moins ambitieux dans votre programme.
2: Bien sûr.
0: Et Giorgia Meloni a, par exemple, rajouté la burqa, mais il me semble que ça sert à rien en soi, parce qu'il n'y a pas spécialement de sujet d'élèves venant, revendiquant de venir avec une burqa à l'école. Donc ça, c'est pour faire plaisir, ça, c'est pour l'affichage. Après, sur le fond du fond, de cette réforme, en dehors de l'aspect punitif, qui est celui des amendes et des sanctions, comment on les évalue. Bon, mais sur le fond, là, elle touche du doigt à la fois, enfin, elle vise un électorat, et d'autre part, toute personne qui s'interroge un minimum sur ce qui fait le lien dans une société, comment on agrège des populations extérieures, ne peut que reconnaître qu'avoir un minimum d'exigence dans l'apprentissage des langues et des grands
2: l'école
0: principes...
2: L'école fait partie justement d'un vecteur d'assimilation.
0: C'est la chose élémentaire. Mmh. Donc, avoir des exigences en la matière renouvelées par rapport à une époque où on n'avait aucun problème à considérer que c'était le béaba, en fait, alors qu'aujourd'hui, ça l'est beaucoup moins, avec notamment sous l'effet d'un effet de communauté, précisément ont un effet sur les nouveaux arrivants. Vous arrivez dans un pays qui n'est pas le vôtre, mais vous avez déjà une communauté qui préexiste et qui vous accueille, qui vous facilite un certain nombre de choses, mais qui ne vous incite pas du coup à chercher à vous intégrer plus largement dans le pays. Ça s'auto-alimente. Donc sur le fond du fond, elle touche du doigt quelque chose qui ne peut pas tellement déplaire. Après, c'est la question des sanctions et de la mise en pratique. Comment allez-vous garantir d'atteindre le quota de 30% d'enfants issus par étrangers, tout simplement, dans des écoles? Comment vous allez faire pour les répartir dans d'autres établissements? Là, je m'interroge sur la faisabilité de la mesure.
2: Eh ben, on finira sur cette question. Merci Gilles Boutin et Michel Fayad de m'avoir accompagné dans cette première partie d'Europe 1 Soir. 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Je vous retrouve dans un instant avec des nouveaux débatteurs et un nouvel invité, Elisabeth Caïmer, journaliste au JDD. Nous reviendrons sur ces 3 jours de visite du pape. A tout de suite sur Europe 1.
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2: Soyez les bienvenus sur Europe 1, il est 19h et sans plus attendre, le journal avec Frédéric Joncheret. Bonsoir Frédéric.
24: Bonsoir Hélène, bonsoir à tous.
2: La loi sur la fin de vie au cœur du discours du pape.
24: La tentation de donner la mort doit être rejetée. Léon XIV a eu des mots forts à l'adresse de cette loi, sans la nommer, vous l'entendrez. Bain de foule, rencontre avec des malades et des victimes de violences sexuelles. La troisième journée du pape en France était une nouvelle fois dense et elle n'est pas terminée. Le point avec Wilfried de Villers. Et la colère des pompiers s'exprime en plein cœur de Paris. Plusieurs syndicats sont au pied de la tour Eiffel pour dénoncer un manque de moyens. Un reportage à venir.
2: Estelle Lafond, un mot de la tendance météo pour demain.
6: La journée de lundi va commencer sous les nuages et la pluie dans un bon quart nord-ouest. Le temps reste plutôt calme ailleurs, si ce n'est le vent qui se renforce dans le sud-est. Je vous donnerai plus de détails en fin de journal.
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2: Le pape a lancé un message clair à l'adresse des catholiques vis-à-vis de la loi relative au droit à l'aide à mourir.
24: À Lourdes, Léon XIV a profité d'une rencontre cet après-midi avec 500 malades pour aborder ce thème qui lui est cher, la fin de vie. Bonsoir Laura Legault.
8: Bonsoir Frédéric, bonsoir à tous.
24: Le Saint-Père s'est fermement opposé aux législations sur l'aide à mourir.
8: Oui, le pape exprimait devant plusieurs centaines de pèlerins a commencé son discours par ces mots. La personne humaine est digne par le simple fait qu'elle existe et a pour fin l'éternité. Il poursuit en s'adressant directement aux malades, à ceux dont les douleurs insupportables peuvent paraître sans issue. Léon XIV leur rappelle qu'aucune loi humaine ne peut leur retirer leur dignité. Vous n'êtes pas un poids. Le Saint-Père s'oppose alors une nouvelle fois à la loi sur l'aide à mourir.
9: La tentation de donner la mort sous couvert des fausses compassion doit être fermement rejetée. Il est impossible de considérer comme normal de donner la mort. Ce qui est légal n'est pas nécessairement moral.
8: Il faut plutôt développer la recherche et les structures de soins palliatifs, ajoute le pape Léon XIV, et surtout continuer d'accompagner avec tendresse les malades.
9: J'appelle toute la communauté des soignants à se souvenir du sens profond de sa vocation. Veillez sur la personne souffrante et non pas la supprimer. Soyez des serviteurs passionnés de la vie.
8: Mais il y a de nombreux fidèles comme Domiti.
10: C'était important pour tous les catholiques, je pense, de réentendre par la bouche du pape que toute vie humaine doit être préservée de sa conception à sa fin naturelle. C'était ce que beaucoup de catholiques attendaient aussi de sa venue.
8: Et comme beaucoup, la jeune fille espère que la voix du pape sera entendue par les législateurs et le gouvernement.
24: Merci Laura Legault. Et autre message fort ce matin de Léon XIV, il a encouragé les évêques français à poursuivre leur action face au douloureux fléau des violences sexuelles dans l'Église. Il a salué de courageuses dispositions pour y répondre et les engage à maintenir la plus grande vigilance. Il s'est ensuite entretenu individuellement fin d'après-midi avec 7 victimes de violences sexuelles.
2: Une troisième journée en France très active pour le souverain pontife qui se poursuit.
24: Une nouvelle séquence à Lourdes et très attendue. Bonsoir Wilfried de Villers.
11: Bonsoir Frédéric, bonsoir à tous.
24: Il s'agit de la prière du Saint-Rosaire et de la procession au flambeau, Wilfried.
11: Oui, c'est le dernier temps fort de cette visite papale à Lourdes et il est très symbolique pour les milliers de fidèles présents ici autour de moi sur l'esplanade du sanctuaire. Cierge à la main pour cette procession au flambeau qui débute à 21h en présence évidemment de Léon XIV. Une séquence très symbolique, détaille Olivier.
12: C'est vraiment la finalité de la journée et la finalité de ces 2 jours de pèlerinage. Et c'est important parce que tout pèlerinage se termine par cette procession. Et là, c'est vraiment le pape qui se fait pèlerin parmi les pèlerins et qui va faire la procession en même temps que nous tous. Ce sera un très beau moment.
11: parce que Léon XIV aurait insisté pour faire cette procession au flambeau à pied, un cierge à la main. Il marchera derrière une statue de la Vierge Marie au départ de la grotte de Massabielle, puis sur l'esplanade de la basilique. Ce qu'il faut comprendre, c'est qu'il s'agit d'une prière du rosaire sous forme de procession ici à Lourdes. Elle s'articule autour du « Je vous salue Marie », du « Notre Père » et du Credo, prières, disons, les plus importantes pour les catholiques. Et cette veillée prend un sens d'autant plus important que le pape a demandé tout à l'heure, lors de la messe qu'il a célébrée à 11h, à intensifier les prières pour la fin des guerres, cette intention que portera Quentin ce soir.
0: C'est quand même la veillée de la paix, donc on va prier fort pour ça, parce qu'il y a quand même beaucoup de conflits dans le monde, et c'est vraiment beau avec tous ces flambeaux, ça fait une belle allée de lumière, et ça représente vraiment la Vierge aussi.
11: En participant à cette procession au flambeau ce soir, Léon XIV suit les traces de deux autres papes qui y ont assisté avant lui, Jean-Paul II et Benoît XVI.
24: Merci beaucoup Wilfried de Villers.
2: Demain, Léon XIV achève sa visite en France à Metz.
24: Et cap sur l'Europe pour cette dernière étape. Le Saint-Père sera aux côtés d'Emmanuel Macron pour évoquer la paix et l'unité du continent. Le président français prendra la parole avant le pape. Une tribune toute trouvée pour le chef de l'État. Depuis 2017, il fait de la souveraineté européenne l'un des fils rouges de sa présidence, comme nous le rappelle Arthur Delaborde.
1: À Metz, le décor est presque idéal pour Emmanuel Macron. Le centre des congrès porte le nom de Robert Schuman, l'un des pères de l'Europe. Et le thème de la rencontre avec Léon XIV est tout trouvé, la paix et l'unité du continent. Le président

0: Arthur Delaborde du service politique d'Europe 1.
1: Et puis parlons également de cette mobilisation des sapeurs-pompiers à Paris.
0: Depuis le 8 septembre, les syndicats professionnels sont en grève. Ce matin, ils ont installé un campement sur le Champ de Mars. Objectif, exprimer leur colère. Ils réclament davantage de moyens après un été éprouvant sur le front des incendies. Leur reportage de Romy Azoulay.
2: Au pied de la tour Eiffel, les sapeurs-pompiers siègent dans leur tente. Un badge en grève est accroché sur leur uniforme. Ce qu'ils réclament, plus de moyens matériels, dont de meilleurs équipements pour mieux protéger leur santé, dénonce Alexandre, porte-parole du syndicat SUDS10.
3: Cet été, on a tous porté des cagoules qui sont ni plus ni moins qu'un bout de tissu, donc qui filtrent absolument rien. On était le nez dans la fumée et on dormait même à ces endroits-là. Donc c'est là toute l'aberration de la chose.
2: Autre problème, le manque de bras, sollicité sur tous les fronts. Les pompiers tournent à flux tendu et disent et sapeurs-pompiers dans le Val-d'Oise.
4: On demande le recrutement de 20 000 sapeurs-pompiers professionnels supplémentaires, ce qui fait à peu près un coût de 1 milliard d'euros pour l'État. Donc c'est un gros coût, mais la sécurité civile en France, elle n'a pas de prix et elle est en train de se dégrader.
2: Ils tirent la sonnette d'alarme depuis 2022 sans être entendus par l'exécutif. Pas de quoi baisser les bras, affirme David Saquet, président de l'UNSA.
5: Aujourd'hui, on est déterminés, plus que jamais. On a été reçus le 13 août, il n'en est rien ressorti, un bâble politique. Il faut que les parlementaires, le gouvernement, prennent leur courage politique et mettent sur la table des actes et plus des paroles.
2: Le préavis de grève court jusqu'au 20 octobre. Hors de question pour eux de le lever tant qu'ils n'auront pas obtenu satisfaction.
0: Le reportage à Paris de Romy Azoulay pour Europe 1.
1: Et puis un autre ras-le-bol, celui des auto-écoles face à la flambée des prix de l'essence.
0: Des voitures qui tournent à longueur de journée avec des élèves qui ne savent pas doser leur conduite, des factures de carburant élevées. Les aides sont nécessaires pour ces professionnels et pourtant, leur secteur en est exclu. Fait partie des grands oubliés du gouvernement dans cette nouvelle crise énergétique. Le reportage à Marseille du correspondant d'Europe 1, Stéphane Burgat.
6: Boîte manuelle ou boîte automatique, les petites citadines de Daniel à l'Estac engloutissent les kilomètres et les pleins chaque semaine.
7: 300 km par semaine, oui. Avant, sur un plein, j'étais à peu près à 60 euros. Là, on est à plus de 80 euros. C'est énorme. Mais bon, tout dépend de la conduite. Si on est sur un élève qui vient de débuter, ben forcément, on va consommer beaucoup plus. Et après, il ne faut pas oublier que la clim, elle est allumée H24.
6: L'impact est lourd pour les entreprises, témoigne Thierry Pic, patron de l'auto-école EFP Conduite et président du syndicat Mobiliance.
8: Vous imaginez, ça fait 2-3 pleins dans la semaine. On a 4 véhicules, bon, ça approche des 1000 euros de plein, quoi. Ça va être très, très, très, très dur. Il va y avoir des entreprises qui vont mettre la clé sous la porte si ça continue. La solution pour l'instant à court terme, c'est d'augmenter nos prix. Donc le permis va devenir plus cher, entre 100 et 200 euros sur les forfaits.
6: Les auto-écoles qui sont, selon lui, les grandes oubliées du gouvernement.
8: C'est surtout la méconnaissance de notre métier par ce gouvernement. J'ai l'impression que ce gouvernement est fait d'amateurs. On éduque les jeunes à la mobilité, à l'autonomie et on va nous empêcher de le faire.
6: Et le syndicat Mobiliance qui appelle à un remboursement partiel de la taxe intérieure sur les carburants. Marseille, Stéphane Burgat, Europe 1.
1: Et puis terminons ce journal avec du sport.
0: Les Bleus du cyclisme à l'assaut du maillot arc-en-ciel. L'équipe de France, emmenée par son jeune leader Paul Sexas, rêve du sacre mondial sur la course en ligne. Les hommes de Thomas Vaucler peuvent réaliser un joli coup en l'absence du favori et double tenant du titre, Tadej Pogacar. Le départ a été donné au Canada à 15h10 pour 272 km. L'arrivée est prévue vers 21h40.
1: Et puis nous apprenons en direct, notamment dans un tweet de Jordan Bardella, que pour la première fois de son histoire, le Rassemblement National va constituer avec ses alliés de l'UDR du président Éric Ciotti un groupe au Sénat. On reviendra bien sûr dans nos débats sur ces sénatoriales. Merci beaucoup Frédéric. À tout à l'heure à 19h30 pour le journal permanent. Et puis place à la météo. Un mot du temps pour la reprise demain, Estelle Lafond. Il faudra sortir le parapluie selon la région.
9: Oui, on retourne à l'école, à l'université ou au travail sous la pluie ce matin, demain matin en Bretagne, mais aussi du côté Poitou et Pays de la Loire. Sur ces deux régions, les averses vont même prendre un caractère orageux avant un retour au calme l'après-midi. D'ailleurs, la pointe bretonne va elle aussi retrouver même plutôt un très joli soleil d'ici les premières heures de l'après-midi. À l'avant, le ciel est plutôt couvert, mais les sols vont rester secs entre les Hauts-de-France et les Ardennes, et puis en ligne droite diagonale jusque dans le sud-ouest. Les entrées maritimes sur le Languedoc-Roussillon et le golfe du Lion seront de nouveau de la partie demain matin. On pourra même rencontrer une averse sur les reliefs côté Cévennes. Dans l'après-midi, l'instabilité va prendre le pas sur le soleil au niveau des Pyrénées avec quelques orages qui vont se déclencher. Et puis une fois encore, rien de spécial à dire pour toutes les régions de l'Est qui vont passer une nouvelle journée calme sous le soleil et des températures douces. D'ailleurs, le thermomètre est encore plutôt agréable partout. Ça va même se poursuivre mardi sans problème. Comptez au lever du jour 11 à Brest et Mende, 13 sur Grenoble et Strasbourg, 15 à Marseille, Beauvais, Alençon et Lille, 17 sur le Havre, Niort et Montauban, 18 à Paris et Toulon, 20 pour Toulouse et Agen et 21 au plus chaud à Perpignan.

0: Un très grand merci Estelle. Dans un instant, j'aurai le plaisir d'accueillir Elisabeth Keimer, journaliste au JDD. Nous reviendrons bien sûr sur la journée du pape à Lourdes notamment, et ainsi que sur les deux jours précédents et la ferveur, l'engouement que cette visite a suscité en France. A tout de suite sur Europe 1.
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0: 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Dans un instant, avec mes débatteurs Sébastien Ligné et Arthur de Vatrigan, nous recevrons Elisabeth Keimer, journaliste au JDD, pour décrypter ces 3 jours de visite du pape en France. A tout de suite sur Europe 1.
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0: Europe 1, il est 19h15. Bonsoir et bienvenue si vous nous rejoignez. J'accueille mes débatteurs pour cette deuxième partie d'Europe 1 Soir. Sébastien Ligné, chroniqueur et journaliste politique. Bonsoir Sébastien.
2: Bonsoir Hélène Rouet.
0: Ainsi qu'Arthur de Vatrigan, directeur de la rédaction du magazine L'Incorrect. Bonsoir Arthur.
7: Bonsoir.
0: Nous accueillons Elisabeth Keimer, journaliste au Journal du Dimanche. Bonsoir Elisabeth.
8: Bonsoir Hélène.
0: Alors, nous allons parler évidemment de ces 3 jours de visite du pape bien plus en détail. Mais après 3 jours de voyage apostolique, si on vous pose la question dans 2 semaines, Elisabeth, de ce que vous retiendrez de ces 3 jours, sur quoi vous avez envie d'insister ?
9: Alors bon, il est assez. On a vu tous ces jeunes ravis d'accueillir le Saint-Père, donc je garderai forcément cette image. Bon, on a parlé des jeunes, mais il y a aussi les moins jeunes qui étaient très émus de le rencontrer. Je retiendrai deux mots qui m'ont beaucoup marqué sur la personnalité de ce pape, en fait, qui a été élu il y a peu de temps, l'année dernière. Deux mots, fermeté, puisqu'il a eu un discours très ferme. On pourra peut-être y revenir.
0: Oui, tout à fait.
9: Et intériorité. J'ai trouvé que bon, on l'avait vu de loin, mais c'est toujours mieux de voir les gens de plus près. Il se dégage de lui une paix, une
0: bienveillance, aussi.
9: Une bienveillance. Et je pense que voilà, ce sont ces deux aspects que je vais retenir.
0: Alors, revenons sur effectivement la fin de vie. Il en a parlé à de nombreuses reprises. Ça a commencé très tôt, vendredi, à son arrivée à l'Élysée, avec évidemment un discours où il a parlé justement de cette offre programmée de la mort. Alors, lors d'une rencontre avec les malades aujourd'hui, on a quand même le sentiment que dans le vocabulaire, dans la sémantique, il est allé encore plus loin. Donc, c'était cet après-midi à Lourdes. Léon XIV a eu des mots très forts contre les législations sur la fin de vie qui, je le rappelle, ont été adoptées par l'Assemblée nationale très récemment en France.
20: Aucune loi humaine ne doit vous faire perdre la certitude de votre dignité. C'est au nom de cette dignité inaliénable de la personne humaine que la tentation de donner la mort sous couvert de fausse compassion doit être fermement rejetée. Il est impossible de considérer comme normal de donner la mort. Ce qui est légal n'est pas nécessairement moral. J'appelle toute la communauté des soignants à se souvenir du sens profond de sa vocation. Veiller sur la personne souffrante et non pas la supprimer. Jamais la médecine ne pourra se faire la servante de la mort programmée.
0: Et alors Elisabeth, on le rappelle, ce matin pendant son homélie, Léon XIV a tenu un discours d'une rare radicalité sur la pénitence, pardon, je vais y arriver, et la conversion. C'est des mots aussi qu'on n'était plus habitués à entendre depuis le Concile Vatican II. Cet après-midi, il dit qu'il est impossible de considérer comme normal de donner la mort. Un discours qui est quand même très très ferme. Dans une société où on a le sentiment que les Français sont quand même favorables à l'aide à mourir, nos députés en tout cas le sont en majorité, est-ce que vous pensez que cette société peut quand même entendre le message du pape à ce sujet?
9: Alors je pense qu'elle peut, je pense que, je l'espère, mais je reprendrai cette phrase de Bernadette Soubirous justement, qui lorsqu'elle a expliqué qu'elle avait vu la Sainte Vierge
0: 18 fois en 1858,
9: voilà, elle s'est retrouvée face à des personnes qui mettaient en doute sa parole et elle a dit... je ne suis pas chargée de vous le faire croire, je suis chargée de vous le dire. Eh bien, le Saint-Père a rappelé aujourd'hui aux catholiques qu'ils étaient chargés de le dire. Et si on ne le dit pas, les gens ne l'entendront pas. Donc il y a, ouais. Il y a peut-être une pierre dans le jardin d'Emmanuel Macron quand il s'est adressé avec fermeté, mais il y a aussi un encouragement lancé à tous les catholiques pour dire les choses.
0: Est-ce que vous avez le sentiment, revenons un petit peu sur les jeunes, bon alors on a tous vu ces images au Stade de France hallucinantes où on avait l'impression, je parle pas de rockstar parce que évidemment le pape est tout sauf une rockstar, mais c'est vrai que les images étaient quand même impressionnantes avec tous ces feux d'artifice à la fin, la ferveur, l'engouement populaire, tous ces chants, puis ce silence absolument magnifique à la seconde où ils voient aussi la sainte tunique. Est-ce que vous avez le sentiment qu'on peut déjà parler de génération Léon, où c'est quelque chose, ça on pourra seulement mettre des mots dessus une fois qu'en fait Léon sera plus là?
9: Je pense, on a beaucoup dit que le pape Léon était intrigué par le réveil, le réveil catholique qui avait lieu en France à travers les nombreux catéchumènes qui ont été baptisés à Pâques l'an dernier. Enfin non, cette année. Et je pense que il y avait déjà un frémissement et que avec l'arrivée du pape sur le sol français à la rencontre des jeunes, il va y avoir le point de départ de cette génération Léon XIV, qui n'aurait probablement, on n'aurait peut-être pas dit la même chose s'il n'était pas venu nous voir en France. D'où l'importance, et on peut remercier le cardinal Aveline d'avoir fait en sorte que le Saint-Père vienne, parce que c'est un petit peu comme à la veille d'une rentrée des classes ou un 31 décembre, quand on commence à prendre sa liste de bonnes résolutions, on se dit voilà, demain je vais changer ceci, je change ma vie, je vais faire des efforts. Mmh. Et bien là, je pense que le fait que le Saint-Père soit venu va engager tous ces jeunes à assurer à se lancer, et ils vont, je pense aussi, être impressionnés par à la fois sa fermeté, sa radicalité, la radicalité, mais aussi sa douceur et son intériorité.
4: Arthur de Vatrigan.
21: Ce qui est fascinant, c'est qu'on a l'impression que les gens ont découvert que Dieu finalement n'était pas mort, parce qu'il y a une unanimité. Vous regardez dans les commentaires, à part quelques vieilles reliques 68 tard,
4: oui.
21: Que finalement je trouve touchant, que j'ai envie de mettre dans du coton pour dire que ça existait, mais qui sont fait balayer par toute cette ivresse, cette ferveur et cette joie. Parce que on avait l'impression d'être au paradis, quoi. Il y avait une joie du paradis qui était fascinant. Et on voyait au pied de l'autel à la Concorde, vous aviez les grands du monde, les politiques, même ceux qui avaient voté l'euthanasie la veille, les malades et les pauvres. Seul le Christ, aussi punk qu'il est, peut faire ça, quoi. C'est quand même assez fascinant. Et la première lecture ce matin est intéressante parce qu'on a envie de dire, Brune Pivet, ta place n'est pas ici, va-t'en. Mmh. Mais la lecture, c'était de dire si les méchants peuvent être transformés grâce au Christ, tant mieux. Donc je pense que beaucoup de catholiques ont pensé ça, ce qui est intéressant, mais le pape a quand même rappelé encore et encore et encore que tout venait de la foi, et ce qui est à mettre en lien avec le discours de Benoît XVI au Bernardin, qui était un discours d'un tel niveau que les politiques sur place n'avaient pas compris la moitié du début de la phrase, mais quand on le relit, qu'on l'apprend, Benoît XVI disait quoi ? Il faut revenir aux moines. Qu'est-ce que sont les moines ? Les moines sont des gens qui n'ont fait que chercher Dieu, et c'est en cherchant Dieu qu'on le crée des cathédrales, qu'on fait danser les mots, qu'on crée la science, c'est la recherche de la vérité. Et le pape Léon XIV a réexpliqué ça, la foi, la foi, la foi. Parce que l'identité chrétienne n'est pas une identité comme une autre, c'est une identité qui vient de la foi, c'est une religion de l'incarnation, c'est pas une religion de la parole. Mmh. Et ces jeunes-là qu'on voit et que je vois, moi, à travers, et mes enfants et leurs amis, ils ont une foi brûlante, c'est fascinant. Ils ont un cœur, mais rempli d'espérance. Ils ont honte de rien, mais ils sont fiers et joyeux. Et on voyait toute cette bande au Stade de France, qui était très variée, comme l'Église peut être variée.
4: Bien sûr.
21: Vous aviez des gens plutôt tradis, des gens plutôt pop louange, des gens qui viennent plutôt du cateau de gauche. Et d'ailleurs, c'était
4: il y avait
21: le
4: même
21: discours
4: des athées, hein,
21: au départ du Stade de France. Des athées, évidemment. J'en ai même vu dans les tribunes qui faisaient la gueule au début, puis qui sont repartis tout souriants, comme quoi il y a quand même des miracles qui se passent. C'est le pape de l'unité. Et c'est pourquoi il y a une génération Léon XIV, parce que chez eux, cette nouvelle génération, il n'y a pas de guerre liturgique, il n'y a pas de guerre idéologique, il n'y a pas de chapelle. Ils ont une foi tellement vibrante que ça transcende tous les autres clivages, qu'ils soient politiques, sociologiques ou idéologiques au sens large.
4: Et justement, à ce sujet, Elisabeth, est-ce que vous avez le sentiment que c'était peut-être moins le cas avec François, qui parle à tout le monde, c'est-à-dire qu'il va parler aux conservateurs, il va parler aussi aux réformistes, et qu'en fait, vraiment, il s'adresse à l'intégralité des catholiques du monde, peut-être plus que d'autres.
9: Je sens qu'il y a une unité. D'ailleurs, c'est sa devise. Il y a ce désir d'unité. Et oui, je l'espère. J'espère qu'il va unir tous ces jeunes. Comme le disait Arthur, effectivement, il y a moins de clivages. Sous le pape François, mais c'est différent. Le pape François n'est jamais vraiment venu en France. Peut-être que s'il était venu, qu'il leur avait parlé, ça aurait créé une espèce d'unité, j'en sais rien.
4: C'est vrai. Peut-être que les Français l'attendaient.
9: Parce que même si le pape n'est pas une star, c'est quand même. Il fédère tous les catholiques. Donc, cette rencontre est importante parce qu'on a besoin de le voir. On comprend mieux les gens quand on les voit de près.
4: Mmh. Sébastien Ligné.
22: Je pense que cette génération Léon, elle s'explique en effet surtout par le fait que le pape François, en opposition, était un pape peut-être moins occidental, moins tourné notamment vers l'Europe. Il avait fait de son pontificat le pontificat de l'ouverture, tenté plutôt de se déplacer même vers des régions où jusque-là, la papauté ne se rendait pas assez à ses yeux. Et donc, on a eu un pape qui s'est beaucoup plus tourné vers l'extérieur de l'Europe. Et je trouve que même dans son style, il y a quelque chose de très occidental, en réalité, chez Léon XIV, dans son expression, dans sa manière de se présenter aux autres. Donc, ce n'est pas étonnant qu'il y ait peut-être une filiation peut-être plus forte avec l'Europe, sans même parler de ses liens familiaux. Moi, ce que je retiens surtout de ce week-end, pour l'instant, enfin de cette visite qui n'est pas terminée, c'est qu'en effet, on a un sentiment de communion nationale qui dépasse simplement la relation entre le pape et les croyants. Parce qu'en effet, on remarque un attrait au-delà simplement de la religion catholique, c'est que vous avez des millions de Français qui soient athées ou agnostiques ou même d'autres religions qui s'intéressent à cette visite.
4: Pour regarder la télé, oui.
22: Évidemment, parce que ça les reconnecte avec les racines françaises, les racines profondes de cette France-là. Moi, le spectacle et tout le show au Stade de France m'a bouleversé aussi par cela, parce que ça arrivait à connecter l'élément purement, peut-être pas liturgique, mais l'élément religieux avec le lien profond avec la France. Et puis je peux vous dire, ça a été un week-end extraordinaire, parce que c'était un week-end qui a été dans un sans-faute sécuritaire.
4: Oui, c'est vrai.
22: Aucun débordement, zéro, même pas un début potentiel d'échauffourée, rien, aucune polémique politique. C'est-à-dire que moi, j'ai entendu les prises de parole de Jean-Luc Mélenchon ou de Bali Bagayoko, le maire de Saint-Denis. J'ai trouvé leur prise de parole tout à fait respectable et extraordinaire dans la séquence.
4: On Bali Bagayoko qui était au Stade de France.
22: Exactement. On aurait très bien pu s'attendre à avoir une partie de la classe politique, les vieux laïcards notamment, ou ceux qui sont dans une approche peut-être plus électoraliste de la vie politique, peut-être de tenter de polémiquer sur ce week-end-là, de dire, bon, est-ce que vraiment on doit diffuser? Et rien du tout. Je trouve qu'il y a une unité même politique. Tout le monde s'est tu, et même le président de la République.
4: Et ça fait du bien. Ah bah attendez demain. Hein. Demain il prend la parole à Metz. Hein.
22: Oui, mais moi je constate que la pression du Vatican, qui a très vite fait comprendre à l'Élysée que ce n'était pas une visite d'État, mais une visite apostolique. J'ai l'impression qu'Emmanuel Macron a compris que il ne devait pas être le centre du monde ce week-end-là.
4: Sébastien Ligny, Arthur de Vatrigan, nous restons ensemble pour débriefer ces trois jours de visite du pape. Un grand merci Elisabeth Caimer, journaliste merci. JDD, d'être venue dans Europe 1 Soir. On se retrouve dans un instant. Ne bougez pas sur Europe 1.
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4: Europe 1, il est 19h30, le journal permanent avec vous, Frédéric Joncheret. Rebonsoir Frédéric.
31: Rebonsoir Hélène, rebonsoir à tous. Marine Le Pen salue une victoire historique et une étape majeure pour la première fois de son histoire. Le Rassemblement National va constituer un groupe au Sénat avec ses alliés de l'UDR du président Éric Ciotti. Veiller sur la personne souffrante et non pas la supprimer. Jamais la médecine ne pourra se faire la servante de la mort programmée. La tentation de donner la mort doit être rejetée, affirmait le pape Léon XIV à Lourdes. Il a envoyé un message clair à l'adresse des soignants et son avis tranché sur la loi sur la fin de vie. Vous n'êtes pas un poids, vous êtes le cœur battant de notre humanité et un trésor précieux pour l'Église. C'est le message de Léon XIV à l'adresse des malades qu'il a rencontrés à l'accueil Notre-Dame de Lourdes. Les messages de paix également de Léon XIV en clôture de la messe. Devant 150 000 catholiques, le pape leur a demandé de prier pour que cesse la guerre. Une messe lors de laquelle les pèlerins ont échangé un signe de paix. 100 000 hosties ont été distribuées lors de la communion collective. Les pompiers mobilisés au pied de la tour Eiffel, les syndicats professionnels ont installé un campement pour clamer leur colère face au manque de moyens. Et Zinedine Zidane, le sélectionneur de l'équipe de France de foot, annonce qu'il procédera à des changements demain soir face à la Belgique à Bruxelles par rapport à la victoire face à la Turquie 1-0.
4: Merci Frédéric, on vous retrouve à 19h45 pour le rappel des titres.
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4: Toujours avec mes chroniqueurs Sébastien Ligné, chroniqueur et journaliste politique, et Arthur de Vatrigan, directeur de la rédaction du magazine L'Incorrect. Alors on va évidemment continuer de parler de ces 3 jours de voyage apostolique. Sébastien a raison de le dire, ça n'est pas fini, il y aura encore messe demain. Mais Arthur de Vatrigan, quel regard, je vous posais la même question qu'Elisabeth, quel regard vous portez à la fin de cette 3e journée? Et surtout quand on vous posera la question dans un mois, qu'est-ce que vous retiendrez tout d'abord?
21: Bah, je retiendrai que au départ, ça m'a fait penser à Jean-Paul II au Bourget en 80, qui arrive à l'aéroport et qui sort cette phrase, tout le monde ressort, France finit l'Église, qu'as-tu fait les promesses de ton baptême, et qui avait fait une veillée ensuite au Parc des Princes. Il y avait beaucoup moins de monde à l'époque, même s'ils avaient rempli le Parc des Princes, et là, avec Léon XIV, on a à peu près le même programme. Et ben, je crois que la France a répondu à la question de Jean-Paul II en 1980, finit l'Église, qu'as-tu fait les promesses de ton baptême, la France a encore été infidèle. Mais j'ai trouvé que ce week-end, elle avait pris le visage de la fille prodigue, qui était revenue, et qui dit, bah voilà, on est là, on a compris. Et encore une fois, avec cette jeunesse, parce qu'il y a un renouveau qui vient du bas. C'est pour ça que personne ne l'a vu venir et personne ne comprend. Les évêques n'ont pas compris comment la messe descendre, qui est quand même la messe la moins fun de la Terre, c'était rempli. Partout, il n'y avait plus un strapontin disponible, même dans la petite église de campagne. Ouais. Pourquoi? On ne savait pas. Pourquoi il y a une augmentation de baptême d'adolescents et d'adultes? Et pourquoi des gens baptisés qui avaient disparu des églises ont fait des confirmations? Pourquoi? On ne savait pas. Et bien, en fait, on ne sait pas parce que c'est compliqué d'analyser quand ça vient du bas. Voilà. Et ça vient du bas, bah, parce que il y a eu le Covid. Pendant le Covid, bah, on a découvert, en tout cas, beaucoup de jeunes ont découvert que les promesses de la distraction permanente, le vieux rêve bourgeois, bah, finalement, ça s'est révélé être une prison et qu'on avait besoin d'autre chose. Et rappelez-vous, on a eu des manifestations pour faire la messe pendant le Covid. On a eu des cris d'horreur parce qu'on n'avait pas pu enterrer nos aînés. Ça, c'est pas un truc qui se passe sur Terre. On n'est pas à l'horizon du nombril. On est avec les yeux qui lèvent vers le ciel, qui vous demandent autre chose. Et ben en fait, vous mettez tout ça dans un shaker, vous secouez, vous vous rendez compte que bah, la promesse de la jouissance permanente n'attire plus, qu'on a besoin d'autre chose, et ce besoin-là, cette soif, elle vient des jeunes. Les jeunes sont peut-être minoritaires, les catholiques, aujourd'hui, mais c'est les plus dynamiques. Et de toute façon, l'histoire du monde ne se fait jamais avec des majorités, elle se fait avec des minorités. Et aujourd'hui, la minorité, elle est chez les catholiques, ils ne demandent rien d'autre que qu'on les nourrisse de leur soif. Et le pape est venu les abreuver de la parole de Dieu, du Christ. Bon, je pense qu'il s'est passé quelque chose et qu'en effet, une vraie génération, Léon XIV, est née ce week-end en France.
4: Sébastien Ligné, je voulais vous poser la question, non pas de la place du christianisme en France, mais du regard que peuvent porter une certaine élite. Alors Arthur évoquait ces 68 arts qui restent encore un petit peu, qui sont encore là. Mais c'est vrai, et pour ça, et pour vous opposer à ça, je voulais vous parler du tweet d'Eugénie Bastier qu'elle a fait vendredi matin sur les unes de Libération, pour expliquer à nos auditeurs. Donc c'est très intéressant parce que, évidemment, la France accueille Jean-Paul II en 80, et Libération fait une une, déjà en noir et blanc. Jean-Paul II sort de l'avion, et vous savez, avec un ton très ricanement 68. Il y a beaucoup de moqueries, il y a marqué en bas à gauche « va des rétro papanas ». Voilà, vraiment ce ricanement qui est assez insupportable. Et en l'occurrence, là, vendredi matin, pas du tout. Changement de registre complet. Une très lumineuse avec la tour Eiffel, avec la tête de Léon XIV. Et puis ce message, tâtez de bienveillance, Habemus Panam. Est-ce que vous avez le sentiment qu'aujourd'hui, en fait, on se moque plus des cathos? C'est plus drôle, en fait, de se moquer des cathos, ça n'a aucun intérêt.
22: Alors, il y a deux choses. Déjà, je trouve qu'il y a en effet une nouvelle fierté à être catholique, en tout cas le revendiquer, qui a en effet avait un petit peu disparu. C'est-à-dire que pendant longtemps, même moi quand j'étais plus jeune, bon, c'était pas toujours très fun de le christianisme et le catholicisme. C'était pas forcément, on le mettait pas forcément en avant.
4: Sébastien Ligné, la grenouille de Bénitier.
22: Voir presque être fier d'être catholique, ça faisait mauvais genre. C'est-à-dire que c'était quelque chose qu'il fallait cacher. Et surtout, c'était facile de s'attaquer aux cathos et à la religion catholique. C'était facile. C'était le client. Quand on voulait pas s'attaquer soit à la religion musulmane ou à la religion juive, bon, on savait qu'avec les catholiques, on pouvait y aller parce qu'au fond, c'était toujours gratuit et personne n'allait se plaindre. On voit qu'il y a d'un côté la fin de cette manière de toujours tendre l'autre joue de la part des catholiques et de plus en plus, de notamment les jeunes qui se disent non, on va assumer clairement notre appartenance à cette religion-là, à ce patrimoine, à cette histoire. Et je trouve qu'il y a un retour, en effet, non seulement de la jeunesse, mais d'une jeunesse qui revendique beaucoup plus son catholicisme qu'avant, peut-être que les générations d'avant. Et puis pourquoi, par exemple, vous parlez de Libération qui fait une beaucoup plus positive et en tout cas beaucoup moins sarcastique que lors de la visite de Jean-Paul II. Mais je pense qu'aussi, même les vieux laïcards, même les gens de gauche, même ceux qui ne sont pas forcément catholiques, ils voient bien l'état du pays. Il voit bien qu'on est dans un pays qui, en termes de rayonnement international, a chuté, a dégringolé en l'espace de 10 ou 15 ans, et qu'au fond, ça peut peut-être leur faire un peu de mal, mais ils se disent, avec la visite du pape, la France en ressort grandie. Au-delà de l'aspect religieux, tout le monde, ce week-end, que vous soyez catholique ou non, est fier d'être français, et est fier de voir que la France est au centre du monde, et voir que la France est capable de rayonner. Et je pense que même les gens de gauche, au fond, même ceux qui sont purement laïcards et qui ont toujours un petit côté « Ah, ça m'embête de voir une messe à la télévision, etc.
4: Ouais. »
22: Au fond, ils disent « Bon, quand même, là, on a le pape, on a des centaines de milliers de personnes qui sont à chaque messe, on a des milliards de croyants à travers le monde qui regardent la France. Au fond, qu'on soit catholique ou non, ça nous sert à quelque chose. Ça sert à ce pays-là. »
4: Arthur de Vatrigan, est-ce que c'est une parenthèse enchantée qui porte bien son nom, à savoir une parenthèse ? Est-ce que justement, vous avez le sentiment que cette visite peut vraiment changer des choses ? C'est-à-dire, déjà, pourquoi pas susciter des vocations ? Pourquoi pas attirer des personnes vers le christianisme ? Pourquoi pas renforcer, évidemment, le christianisme chez certains ? Mais, ou alors, est-ce que c'est une parenthèse ? Et en fait, mardi, c'est assez terrible, mais puis on reparlera d'insécurité, puis on reparlera de pouvoir d'achat, et puis de campagne présidentielle, et puis en fait, ce sera comme les JO, c'est-à-dire que c'est un grand souvenir oublié, mais ça reste une parenthèse.
7: Le souvenir dure depuis 2000 ans, et comme disait Guillaume Cuchet, même quand il va pas bien, ça marche, parce que, je le cite, le produit est bon. Le produit a fait ses preuves. Donc, et on vous parlerait de présidentiel, on parlera de supporters anglais, quoique Jeanne d'Arc au Stade de France qui était acclamée, je pense qu'elle a fait peur aux supporters anglais. mais cette jeunesse a soif, ça devait poser question, et c'est pas Emmanuel Macron, dont tout le monde a oublié qu'il était pas là à la messe de la Concorde, c'est pas l'IA qui va répondre à cette demande. En revanche, il y a quelque chose qui se passe en ce moment, et je pense qu'il fait un peu peur aux anticléricaux de l'avant. C'est-à-dire qu'on est dans une période de rupture avec justement l'intelligence artificielle et qui nous oblige à poser une question que tout le monde se pose, c'est qu'est-ce que l'homme ? L'IA nous pose ça comme question aujourd'hui. Alors avant, on avait le rêve prométhéen, on va se réengendrer, on va devenir des hommes, des femmes, on va se créer nous-mêmes. Mais en fait, on découvre que ça, c'est un robot. C'est-à-dire qu'une IA, un robot, ça se débranche, ça se crée, ça se modifie. Tout le monde se pose cette question aujourd'hui et personne n'a envie de finir comme une IA. Et donc l'autre réponse, c'est ok, on n'est pas une IA, on est quoi ? Nous sommes des hommes. Et c'est quoi un homme ? C'est quoi une femme ? On revient à l'origine. C'est une âme. Okay. Et c'est quoi une âme ? C'est une spiritualité, mais ça vient d'où ? Ça se passe comment ? Et toutes ces questions-là, le christianisme offre des réponses. Et ce sont des questions vertigineuses pour tout le monde, hein, pour la grenouille de Bénitier, pour l'athée, pour le musulman, pour qui vous voulez.
4: Ouais.
22: Il faut des réponses.
4: C'est fondamental.
7: Et c'est pas le marché qui va répondre, c'est pas l'Union européenne qui va répondre, c'est pas Merkel. Vous avez deux personnes qui répondent aujourd'hui. Deux identités. Vous avez l'identité islamique et vous avez l'identité chrétienne. Pourquoi des jeunes se convertissent à l'islam ? Parce qu'on leur propose autre chose que se regarder le nombril. Et pourquoi des jeunes retrouvent la foi ou se convertissent au christianisme ? Parce qu'encore une fois, on leur propose aussi autre chose. Voilà. Et il n'y a rien qui va remplacer ces deux réponses. Hein. Jamais. C'est des palliatifs qui vont durer quelques années, mais ça durera quelques années. La parenthèse enchantée, c'est la parenthèse de Dieu est mort. Ça, c'est la parenthèse enchantée.
4: Donc en fait, selon vous, c'est quand même assez positif. C'est-à-dire qu'on en retiendra aussi toutes ces images justement de ces jeunes, toutes ces images de ferveur. Et ça, c'est des choses, de toute façon, c'est immuable. On ne peut rien y faire et ça restera en France.
7: Les jeunes vont convertir leurs parents. C'est ça qui va se passer. Les jeunes vont reconvertir leurs parents. C'est ce qui se passe déjà.
4: Ouais.
7: Donc non, c'est pas une parenthèse enchantée. Alors après, de toute façon, encore une fois, l'histoire 2000 ans d'Église, s'est passé beaucoup de choses. Alors on dit c'est affreux aujourd'hui. Je suis pas sûr qu'à l'époque des Borgia, c'était mieux. Voilà, c'est comme ça. Mais là, il y a une question que beaucoup ont posée et le pape a répondu.
4: Alors, le pape partira à Metz demain matin. Entre 50 et 100 000 personnes sont attendues dans la ville. On l'a largement piétonnisé. Il y a des écrans géants un peu partout dans ce qu'ils ont appelé les pape zones. Ça a été financé par la municipalité. Et alors, ce financement a été contesté par des associations qui invoquent la laïcité. Et alors, pour rappel, évidemment, Metz appartient à une terre concordataire où la loi de 1905 ne s'applique pas. Donc, le recours de ces associations a été rejeté le 11 septembre dernier. Tout ça pour dire que, voilà, effectivement, il y a beaucoup de témoignages qui commencent à sortir. Évidemment, les habitants de Metz ont véritablement hâte de le voir. Ils seront des dizaines de milliers. Il y aura un temps fort dans la journée. Sa conférence au centre des congrès Robert Schuman aux racines de l'Europe pour la paix et l'unité. Et bien sûr, le retour d'Emmanuel Macron qu'on a oublié depuis 4 jours. Sébastien Ligné, qu'est-ce que vous inspire cette dernière partie de ce voyage apostolique à Metz, tournée a priori vers l'Europe, et puis grand retour d'Emmanuel Macron. À quoi vous vous attendez demain?
22: Sans doute l'étape la plus politique d'un voyage qu'il était, je trouve, déjà assez, au fond. Je trouve que le pape Léon XIV a glissé, même pas insidieusement d'ailleurs, a glissé assez intelligemment les messages qu'il souhaitait faire passer, peut-être de manière moins offensive qu'un pape François qui pouvait parfois être un petit peu rentre-dedans, voire donneur de leçons dans son analyse géopolitique. Je trouve que le pape Léon XIV est peut-être plus en retenue, mais il est capable toujours de glisser 2-3 messages. Son discours à l'Élysée, qui était aussi un moment politique, a quand même revêtu de 2-3 moments très politique, notamment par rapport à la situation sociétale en France, la GPA, l'euthanasie et toutes les lois sociétales passées ou souhaitées par Emmanuel Macron et ceux qui l'entourent. Donc demain, on va avoir certainement une étape extrêmement politique, certainement plus tournée vers l'international, certainement, on ne sait pas, puisqu'il y a un grand secret, on en parlait avec Arthur, sur quel est le contenu réel du discours et de ce qui nous attend demain. On peut peut-être penser à l'état de l'Europe, peut-être à l'Ukraine, aux guerres russo-ukrainiennes. Et au fond, la question qu'on pourrait se poser, c'est quel rôle pourrait jouer le pape dans cette situation internationale. Il y a quelques mois, avait été évoquée l'idée, souvenez-vous, quand Volodymyr Zelensky cherchait un émissaire, un médiateur pour tenter d'agir entre Poutine et lui, l'idée du pape avait été évoquée. Ça n'avait pas forcément donné suite, mais peut-être qu'au fond, le pape peut jouer aussi un rôle géopolitique. On a eu le pape leader de l'Église, le pape un peu plus politique. Peut-être que demain, on aura le pape stratège géopolitique.
4: Sébastien Ligné, Arthur de Vatrigan, nous restons ensemble. Dans un instant, nous évoquerons les sénatoriales avec le Rassemblement National qui a eu un groupe pour la première fois. Marine Le Pen dit que c'est historique. Et nous évoquerons également Crépol, la décision des juges d'instruction. A tout de suite sur Europe 1, ne bougez pas.
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4: Europe 1, il est 19h46, le journal permanent de Frédéric Joncheret.
31: Les dirigeants du Rassemblement national se félicitent pour la première fois de son histoire. Le RN va constituer un groupe au Sénat avec ses alliés de l'UDR. Marine Le Pen salue une victoire historique et une étape majeure. C'est un douloureux fléau pour Léon XIV. Le pape a abordé la question de la pédocriminalité dans l'Église. Il a rencontré à Lourdes de manière privée 7 victimes de violences sexuelles. Auparavant, il avait appelé les évêques de France à maintenir la plus grande vigilance et leur action de lutte. Ce qui est légal n'est pas forcément moral. Le pape Léon XIV n'a pas caché sa position sur la loi relative au droit à l'aide à mourir sans la nommer. Aux soignants, il a affirmé la tentation de donner la mort doit être rejetée. Et les moyens militaires français qui doivent être envoyés en Arabie Saoudite le seront à titre strictement défensif pour protéger les exportations de brut sur la mer Rouge. C'est ce qu'a assuré le ministre des Affaires étrangères français Jean-Noël Barrot.
4: Merci Frédéric, on vous retrouve à 20h sur Europe 1 pour votre journal.
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4: Toujours avec Sébastien Ligné et Arthur de Vatrigan pour parler et ouvrir cette page politique avec les sénatoriales. C'est une victoire historique et une étape majeure qui est franchie avec la constitution pour la première fois d'un groupe au Sénat. Les résultats vont au-delà de ce que nous pouvions espérer. La percée est générale, confirmant l'accélération de l'implantation du Rassemblement national sur tout le territoire. Ces mots sont de Marine Le Pen sur son compte X. Alors Sébastien Ligné, c'est historique ? Ça va tout changer ?
22: Oula ! Alors, est-ce que c'est historique ? Oui. Est-ce que ça va tout changer ? Beaucoup moins. C'est historique pourquoi ? En effet, c'est un événement symbolique plus que politique en réalité, parce que ça vient résoudre presque une anomalie. C'est-à-dire qu'on se demandait comment il était possible d'imaginer un RN potentiellement à l'Élysée, potentiellement majoritaire à l'Assemblée, qui n'aurait pas de groupe sénatorial. Ce serait une première dans l'histoire de la Ve République qu'un président n'ait absolument aucun groupe au Sénat. Donc ça vient rattraper, on va dire, démocratiquement cette anomalie. Ça s'explique de manière assez simple par le fait que le RN, qui a toujours historiquement eu un déficit d'élus locaux et d'implantation sur l'ensemble du territoire, est en train d'exploser son nombre d'élus locaux, notamment depuis les dernières élections municipales, et donc notamment dans leur zone de force du Sud-Est et dans tout le pourtour méditerranéen, où il y a un grand remplacement politique de LR à RN.
4: Ça grâce s'explique à l'UDR d'Éric Ciotti aussi.
22: Exactement, grâce à l'UDR d'Éric Ciotti. Donc bon, ça s'explique assez facilement et honnêtement, ce n'est pas une très grande surprise. Le RN tablait fourchette basse, 8 sénateurs, donc là, pas de groupe, jusqu'à 15 fourchettes hautes. Et de ce qu'on comprend, on serait plutôt sur la fourchette haute entre 11 et 15 sénateurs. Donc un joli groupe. Maintenant, ce qui sera intéressant de voir dans la composition, c'est quel est l'équilibre entre les sénateurs RN et les sénateurs UDR, pour voir quel est l'apport réel des sénateurs UDR dans le potentiellement rapport de force politique qu'il peut y avoir au sein même de ce groupe. Deuxième partie de la question, est-ce que ça change grand-chose politiquement ? Pas vraiment, parce que les équilibres du Sénat ne vont pas bouger à la fin de cette élection. Le groupe centre-droit LR reste le groupe le plus important et de fait, le Sénat, on pourra peut-être en reparler, a un impact aujourd'hui assez limité sur la politique nationale. Ça ne veut pas dire que les sénateurs ne font rien, comme on peut souvent l'entendre. On a un peu l'image du sénateur, c'est le vieux sénateur qui ne fait pas grand-chose. Ça, ce n'est pas vrai. Les sénateurs, au contraire, sont ceux en général qui bossent le plus des deux chambres. Et les députés se servent souvent des sénateurs pour les questions techniques sur les textes, pour améliorer certaines parties du texte. Maintenant, in fine, la Constitution fait que, entre l'avis du Sénat et l'avis de l'Assemblée, c'est toujours l'Assemblée qui tranche. Et donc, on l'a bien vu sur tous les textes sociétaux notamment. Le Sénat est plus à droite sur les questions d'euthanasie, sur la question de la PMA. Le Sénat a toujours été beaucoup plus rude, a livré des versions du texte beaucoup plus fermes. Mais in fine, les textes qui ont été adoptés étaient toujours plus ceux qui ressemblaient à ceux de l'Assemblée. Donc bon, ça ne changera pas grand-chose, mais symboliquement, c'est fort.
4: C'est ça, Arthur. On a eu quand même, il y a un exemple très criant ces derniers mois, alors que l'Assemblée, en plus, à chaque fois que le vote sur la fin de vie revenait, on se rendait compte qu'il y avait de moins en moins de députés qui étaient favorables justement à l'aide à mourir. Le Sénat n'a pas bougé de ligne, ils ont toujours été contre. Et puis finalement, c'est quand même le texte de l'Assemblée nationale qui a été adopté. Donc c'est vrai qu'on se demande quand même aujourd'hui, il y a beaucoup d'articles notamment là-dessus, est-ce que le Sénat a encore une véritable utilité aujourd'hui ?
7: Je pense que le Sénat a une utilité, pour les raisons que Sébastien Ligné a rappelées. Celui qui n'a pas d'utilité, ou celui qui est un menteur, ou celui qui est un fourbe, c'est le Premier ministre. Parce qu'à partir du moment où ce qui s'est passé avec l'euthanasie au Sénat, rejeté plusieurs fois, le rôle du Premier ministre aurait été de suspendre la loi. Il ne l'a pas fait. Il a lâchement ensuite dit, je vais appeler le Conseil constitutionnel.
4: Non, il n'a pas fait. Pas de nouvelles,
7: donc le problème, c'est que en fait, le Premier ministre n'a pas été à la hauteur de sa fonction. Mmh. Le Sénat a fait son boulot, le Premier ministre s'est couché. Bon, après il était à la messe et la Concorde, peut-être qu'il s'est fait pardonner dimanche, quoi, samedi, puisque c'était samedi la messe. Ensuite, ce qui est intéressant, c'est en effet le rapport UDR-RN qui va être plus équilibré qu'à l'Assemblée.
4: Ouais.
7: Mais si ça ne change pas grand-chose maintenant, ça peut changer en 2027. Parce que au Sénat, vous avez la gauche, vous avez la droite, vous avez le centre, puis vous avez le reste. La droite s'allie naturellement avec le centre. Or, si vous avez un groupe RN-UDR, en 2027, avec une élection de Marine Le Pen, bah, peut-être qu'une grande partie ou une moyenne partie de sénateurs LR peuvent dire « je vais m'allier avec le groupe UDR-RN ». Mmh. Parce que là, ils sont contraints de s'allier avec le centre, étant donné que c'est le centre et la droite, on s'allie.
4: Ouais.
7: Mais s'il y a un autre groupe, bah, ils peuvent dire « ça peut changer ».
4: Mmh.
7: Voilà. Donc je pense que là, ça ne changera rien. 2027, avec une élection de Marine Le Pen, les plaques tectoniques vont sérieusement bouger.
4: Alors je voudrais qu'on ouvre également une partie judiciaire. Près de 3 ans après la mort de Thomas Perrotto, tué à Crépol, 12 mineurs sont renvoyés devant la cour d'assises des mineurs de la Drôme. La juge d'instruction a retenu la circonstance aggravante de racisme anti-blanc et anti-français, contrairement à ce que réclamaient le parquet et les avocats de la défense. L'ordonnance de mise en accusation a été très attendue, elle a été signée. Donc évidemment, les juges ont retenu la circonstance aggravante, on se rappelle, grâce aux déclarations d'une vingtaine de témoins qui assurent notamment avoir entendu des phrases, évidemment, qui relèvent du racisme anti-blanc. Sébastien Ligné, quelle est votre réaction ? Est-ce que vous avez le sentiment que grâce notamment à ces associations qui ont fait, comme la Griffe, je pense à la Griffe notamment, qui ont fait un travail pendant des années et des années, est-ce que déjà c'est une bonne nouvelle ? Et par ailleurs, est-ce que ça peut faire jurisprudence pour la suite ?
22: C'est surtout ça, en réalité, la question. C'est que quand on lit cette phrase-là, jugé pour crime envers la race blanche et la nation française, ces termes-là sont posés par la justice. Et honnêtement, c'est un tournant selon moi. C'est-à-dire que là, en effet, il y a cas de jurisprudence. Et donc, si la justice s'aligne, parce que le procès n'a pas encore eu lieu, donc
4: oui,
22: attendons.
4: Oui, bien sûr.
22: Si la justice considère qu'à partir du moment où une enquête affirme qu'il y a eu des propos visant les Blancs, visant les Français, dans le cas de Crépol, des propos qui ont parfois été un petit peu passés sous silence dans l'enquête avec des enquêteurs qui ont vu leur PV disparaître mystérieusement, PV où on rappelait que les jeunes étaient venus à Crépol en disant « on va planter ces Blancs
4: ouais. »
22: ou « c'est ça le Français ». Si on considère, que la justice considère qu'à partir du moment où ce genre de termes sont posés, qu'on attaque des Blancs, on attaque des Français, que selon la jurisprudence, ça équivaut à un crime contre la nation française, alors là, en effet, on crée une jurisprudence extraordinaire, mais qui est simplement un rétablissement d'une vérité qui devrait déjà exister. Parce qu'au fond, cette affaire de Crépol, on devrait avoir ce terme-là depuis 20 ans, en réalité. Ça devrait y avoir 20 ans que la justice se penche sur les crimes anti-blancs ouais. et les crimes anti-français. Tant mieux que ça arrive au moment de Crépol, tant mieux pour les familles, tant mieux pour les associations, tant mieux aussi pour les enquêteurs qui ont enquêté objectivement et qui ont vu, en effet, le caractère racial et anti-français dans cette histoire. Et j'espère sincèrement que dans 10 ans, on se réveillera et on se dira que ce genre d'affaires, ce genre de circonstances aggravantes deviennent, hélas, mais deviennent quotidiennes ou deviennent hebdomadaires parce que ça arrive tous les jours et toutes les semaines dans ce pays.
4: Sébastien, vous avez la parole. Je vous propose de la garder. Dans 2 jours, il se passe quelque chose pour vous, il y a une sortie, il me semble.
22: Une petite sortie,
4: un truc un peu simple, qui s'appelle l'infiltré. Évidemment, c'est encore possible de s'abonner.
22: Exactement.
4: De s'abonner maintenant.
22: Vous abonner,
4: quel est le programme ?
22: Ah bah le programme, on va pas tout vous révéler. Évidemment, il faut attendre le 29 septembre 20h. En digital, abonnez-vous pour recevoir notre première lettre, notre premier numéro de l'infiltré. Le but, c'est de tordre le bras au monopole de la gauche sur les sujets d'investigation, parce que quand on pense investigation, on pense Canard Enchaîné, on pense Mediapart, on pense Libération, et nous on veut prouver qu'on est capable de faire autrement, de casser les lignes et de s'attaquer surtout à tout le monde. Et je peux vous dire que depuis une semaine, tout le monde pense qu'on n'ira pas au bout de cette promesse, qui disent non mais attendez, elle a infiltré ses frontières,
4: vous intéressez beaucoup Jules de gens Torres, en tout cas.
22: Ils vont jamais s'attaquer à la droite, au RN, etc. Nous on s'attaque pas. S'il y a des choses à révéler dans tous les partis, dans toutes les familles politiques, on le fait, et je peux vous dire que dès le premier numéro, toutes les familles politiques, toutes les mouvances, toutes les zones de la société seront touchées.
4: Un très grand merci à mes débatteurs du soir, Sébastien Ligné et Arthur de Vatrigan. 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Dans un instant, vous retrouverez Frédéric Joncheret pour le journal. Moi, j'aurai le plaisir de vous retrouver vendredi prochain pour Europe 1 Soir Week-end de 18h à 20h. Et demain, vous retrouverez Pierre de Villeneuve à 18h. Très bonne soirée sur Europe 1.
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31: Bonsoir à tous. Un pèlerin parmi les pèlerins. Dans une heure, Léon XIV va prendre part à la procession au flambeau à Lourdes. Le pape tient à se mêler parmi les fidèles à pied. Nous retrouvons en direct notre envoyé spécial Wilfried De Villers. Nouveau grand moment de ferveur à Lourdes. 150 000 fidèles ont assisté à la messe en plein air de Léon XIV sur la prairie du sanctuaire. La paix était au cœur de son homélie. Marine Le Pen salue une victoire historique et une étape majeure. Pour la première fois de son histoire, le RN va constituer un groupe au Sénat avec ses alliés de l'UDR. Et la colère des pompiers s'exprime en plein cœur de Paris. Plusieurs syndicats sont au pied de la Tour Eiffel pour dénoncer un manque de moyens. Un reportage dans cette édition.
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31: Et prenons de suite la direction de Lourdes dans les Hautes-Pyrénées pour retrouver sur place Wilfried De Villers. Bonsoir Wilfried.
0: Bonsoir Frédéric, bonsoir à tous.
31: Vous suivez pour nous la visite du pape Léon XIV à Lourdes, un événement qui déplace les foules et qui se poursuit avec une séquence nocturne, Wilfried.
0: Oui, et ce sera le dernier temps fort de cette visite papale à Lourdes. À 21h, la prière du Saint-Rosaire et la procession au flambeau, en présence évidemment de Léon XIV, qui après avoir prononcé une première prière, marchera comme tous les pèlerins, un cierge à la main, derrière la statue de la Vierge, depuis la grotte des Apparitions jusqu'à l'esplanade du sanctuaire de Lourdes. Le pape, à pied, au milieu de la foule, une image très symbolique, détaille Olivier.
1: C'est vraiment la finalité de la journée et la finalité de ces deux jours de pèlerinage. Et c'est important parce que tout pèlerinage se termine par cette procession. Et là, c'est vraiment le pape qui se fait pèlerin parmi les pèlerins et qui va faire la procession en même temps que nous tous. Ce sera un très beau moment.
0: Une procession en prière et en chant. Je vous salue Marie, le Notre Père, le Credo, prière du Saint-Rosaire, les plus importantes pour les catholiques. Sur cette esplanade où je me trouve, qui est déjà noire de monde et qui, dans moins d'une heure maintenant, s'illuminera de centaines, voire de milliers de cierges. Régine a le sien en main. Elle a déjà participé à plusieurs processions au flambeau ici à Lourdes, mais celle-ci, en présence de Léon XIV, est toute particulière.
2: Cette procession flambeau, de prier le rosaire, de chanter l'Ave Maria, ça me porte dans toutes les intentions que je porte avec ma famille, mes amis, tous ceux qui nous ont confié leurs prières. Eh bien, ce soir, c'est l'apothéose.
0: Et il y a une intention que de nombreux pèlerins autour de moi porteront ce soir, celle pour la paix dans le monde, la fin des guerres. C'est ce que leur a demandé le souverain pontife lors de sa messe en fin de matinée.
31: Merci Wilfried De Villers. Léon XIV qui a évoqué de nouveau, et puis aujourd'hui à de nombreuses reprises, sans la nommer, la loi relative au droit à l'aide à mourir. La tentation de donner la mort doit être rejetée, affirmait le pape, qui a clairement montré son opposition à cette loi. Il a notamment appelé les soignants à veiller sur la personne souffrante et non pas à la supprimer.
6: Aucune loi humaine ne doit vous faire perdre la certitude de votre dignité. C'est au nom de cette dignité inaliénable de la personne humaine que la tentation de donner la mort sous couvert de fausses compassions doit être fermement rejetée. Il est impossible de considérer comme normal de donner la mort. Ce qui est légal n'est pas nécessairement moral. J'appelle toute la communauté des soignants à se souvenir du sens profond de sa vocation. Veillez sur la personne souffrante et non pas la supprimer. Jamais la médecine ne pourra se faire la servante de la mort programmée.
31: Le pape Léon XIV, qui n'a occulté aucune question de société sur le dossier brûlant de la pédocriminalité dans l'Église. Le souverain pontife a encouragé les évêques français à poursuivre leur action face au douloureux fléau des violences sexuelles dans l'Église. Il a salué de courageuses dispositions pour y répondre et les engage à maintenir la plus grande vigilance. Il s'est ensuite entretenu avec individuellement en fin d'après-midi avec 7 victimes de violences sexuelles. Une visite du pape en France qui est accompagnée d'une très belle ferveur. Partout où il passe, Léon XIV déplace les foules. Ils étaient encore des milliers de fidèles assistés ce matin à la messe en plein air sur la prairie du sanctuaire. Près de 150 000 fidèles. Le reportage à Lourdes de Laura Legault.
4: Après un bain de foule à bord de sa papa mobile, le pape Léon XIV, vêtu d'une soutane blanche et d'un chasuble vert, prononce l'homélie. Le Saint-Père rend hommage aux 150 000 pèlerins venus du monde entier.
5: En vous regardant ce matin, réunis dans la maison de notre mère, je vois les visages universels de l'Église.
4: En particulier les malades qui sont au cœur de la cité mariale, comme Gérard, 91 ans, dans son fauteuil roulant.
7: On est un jour, on meurt un autre, et puis entre ces deux extrêmes, on peut être malade et tout. Donc, si quelqu'un peut penser à nous, ça nous arrange bien. Je sens mon cœur léger, gai et tout. Je suis très content. Je mourrai en ayant vu une très belle messe comme ça.
4: Ils sont nombreux sur la prairie à être gagnés par l'émotion. Sylvie en a les larmes aux yeux.
8: Une ferveur qui était vraiment très palpable.
9: J'ai été emballée, c'était fabuleux. Beaucoup de joie, c'était génial.
4: Emmanuel, lui, est tout sourire. Dans ses mains, il porte fièrement un drapeau français et un fanion à l'effigie du pape Benoît XVI, car c'est la troisième fois qu'il voit un pape à Lourdes.
10: Il y avait Jean-Paul II, Benoît XVI, et maintenant, avec ce pape magnifique, Léon XIV, on est content qu'il soit venu à Lourdes, et quelque part, c'est normal quand même, c'est là où la Vierge est apparue.
4: En quittant le sanctuaire, lui et ses enfants sont persuadés d'une chose, ils n'oublieront jamais cette messe exceptionnelle. Lourdes, Laura Legault, Europe 1.
31: Et demain, Léon XIV achève sa visite en France, à Metz, et cap sur l'Europe pour cette dernière étape. Le Saint-Père sera aux côtés d'Emmanuel Macron pour évoquer la paix et l'unité du continent. Le président français prendra la parole avant le pape. Une tribune toute trouvée pour le chef de l'État. Depuis 2017, il fait de la souveraineté européenne l'un des fils rouges de sa présidence, comme nous le rappelle Arthur Delaborde.

0: Le chef de l'État reconnaissait lui-même en 2024 « Nous n'avons pas tout réussi ». À Metz, Emmanuel Macron veut donc raccrocher son projet européen à une promesse essentielle, celle de la paix, et relancer une nouvelle fois un récit qu'il porte depuis le début de sa présidence.
1: Arthur Delaborde du service politique d'Europe 1. Et pour la première fois de son histoire, le Rassemblement National va constituer avec ses alliés de l'UDR un groupe au Sénat, nom Jordan Bardella, ce soir. Les élections sénatoriales se déroulaient ce dimanche, le dépouillement est toujours en cours, alors que la moitié des sièges de la Chambre haute sont renouvelés, soit 178 sur les 348 que compte le Sénat. Les votants, on le rappelle, sont les grands électeurs, députés, conseillers régionaux et départementaux, mais surtout les conseillers municipaux. Bonsoir Alexandre Chauveau.
2: Bonsoir Frédéric, bonsoir à tous.
1: La constitution d'un groupe pour le RN fait partie des enseignements majeurs ce soir.
2: Oui, Marine Le Pen salue une victoire historique et une étape majeure qui est franchie. Le RN fait donc élire ce soir à minima 8 sénateurs, 2 dans les Bouches-du-Rhône, 2 dans le Var, 1 dans le Vaucluse, 1 dans l'Hérault, 1 dans le Gard et une sénatrice en Gironde. Avec la victoire de l'ancienne députée Edwige Diaz, tous rejoignent les 3 sénateurs RN déjà élus en 2023. L'autre enseignement, c'est que la droite et le centre devraient garder une large majorité, grâce notamment à la réélection de près d'une trentaine de sortants, dont Bruno Retailleau, candidat à la présidentielle, est réélu ce soir en Vendée avec plus de 62% des voix. Le président du groupe LR au Sénat, Mathieu Darnaud, estime même que la droite pourrait progresser, estimation qui reste à confirmer. Enfin, une interrogation demeure, c'est la capacité du groupe RDPI à se maintenir. C'est là que siègent les sénateurs Renaissance. 11 des 19 sièges étaient renouvelés ce dimanche, ce qui faisait courir un risque quant à l'existence du groupe apparenté à Emmanuel Macron. Le dépouillement est toujours en cours.
1: Merci beaucoup Alexandre Chauveau du service politique d'Europe 1. Adrien Brachet remplace Charles Sapin sur France Inter. Le journaliste du Point sera l'édito politique du dimanche matin, lieu et place du responsable du magazine de Valeurs Actuelles. La présence de ce dernier sur les ondes du service public avait déclenché une grève du personnel.
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1: Mobilisation des sapeurs-pompiers à Paris depuis le 8 septembre. Les syndicats professionnels sont en grève. Ce matin, ils ont installé un campement sur le Champ de Mars. Objectif, exprimer leur colère. Ils réclament davantage de moyens après un été éprouvant sur le front des incendies. Le reportage de Romy Azoulay.
5: Au pied de la tour Eiffel, les sapeurs-pompiers siègent dans leur tente. Un badge en grève est accroché sur leur uniforme. Ce qu'ils réclament, plus de moyens matériels, dont de meilleurs équipements pour mieux protéger leur santé, dénonce Alexandre, porte-parole du syndicat SUDS10.
6: Cet été, on a tous porté des cagoules qui sont ni plus ni moins qu'un bout de tissu, donc qui filtrent absolument rien. On était le nez dans la fumée et on dormait même à ces endroits-là. Donc c'est là toute l'aberration de la chose.
5: Autre problème, le manque de bras, sollicité sur tous les fronts. Les pompiers tournent à flux tendu et et sapeurs-pompiers dans le Val d'Oise.
7: On demande le recrutement de 20 000 sapeurs-pompiers professionnels supplémentaires, ce qui fait à peu près un coût de 1 milliard d'euros pour l'État. Donc c'est un gros coût, mais la sécurité civile en France, elle n'a pas de prix et elle est en train de se dégrader.
5: Ils tirent la sonnette d'alarme depuis 2022 sans être entendus par l'exécutif. Pas de quoi baisser les bras, affirme David Saquet, président de l'UNSA.
8: Aujourd'hui, on est déterminés, plus que jamais. On a été reçus le 13 août, il n'en est rien ressorti, un verbe politique. Il faut que les parlementaires, le gouvernement, prennent leur courage politique et mettent sur la table des actes et plus des paroles.
5: Le préavis de grève court jusqu'au 20 octobre. Hors de question pour eux de le lever tant qu'ils n'auront pas obtenu satisfaction.
1: Le reportage à Paris de Romy Azoulay pour Europe 1. Et autre ras-le-bol, celui des auto-écoles face à la flambée des prix de l'essence. Des voitures qui tournent à longueur de journée avec des élèves qui ne savent pas doser leur conduite, des factures de carburant élevées. Les aides sont nécessaires pour ces professionnels et pourtant, leur secteur en est exclu. Il fait partie des grands oubliés du gouvernement dans cette nouvelle crise énergétique. Le reportage à Marseille du correspondant d'Europe 1, Stéphane Burgat.
9: Boîte manuelle ou boîte automatique, les petites citadines de Daniel à l'Estac engloutissent les kilomètres et les pleins chaque semaine.
10: 300 km par semaine, oui.
11: Avant, sur un plein, j'étais à peu près à 60 euros. Là, on est à plus de 80 euros. C'est énorme. Mais bon, tout dépend de la conduite. Si on est sur un élève qui vient de débuter, ben forcément, on va consommer beaucoup plus. Et après, il ne faut pas oublier que la clim, elle est allumée H24.
9: L'impact est lourd pour les entreprises, témoigne Thierry Pic, patron de l'auto-école EFP Conduite et président du syndicat Mobiliance.
12: Vous imaginez, ça fait 2-3 pleins dans la semaine. On a 4 véhicules, bon, ça approche des 1 000 000 euros de plein, quoi. Ça va être très, très, très, très dur. Il va y avoir des entreprises qui vont mettre la clé sous la porte si ça continue. La solution pour l'instant à court terme, c'est d'augmenter nos prix. Donc le permis va devenir plus cher. Et entre 100 et 200 euros sur les forfaits.
9: Les auto-écoles qui sont, selon lui, les grandes oubliées du gouvernement.

0: surtout la méconnaissance de notre métier par ce gouvernement. J'ai l'impression que ce gouvernement est fait d'amateurs. On éduque les jeunes à la mobilité, à l'autonomie, et on va nous empêcher de le faire.
1: Et le syndicat Mobilience qui appelle à un remboursement partiel de la taxe intérieure sur les carburants. Marseille, Stéphane Burgat, Europe 1.
2: L'actualité à l'étranger. Incident majeur dans l'ouest de l'Angleterre, près d'une base militaire utilisée par l'armée de l'air américaine. 5 hommes ont été arrêtés. Ils sont soupçonnés d'infractions liées à des explosifs. Des démineurs inspectent plusieurs véhicules actuellement et des habitations ont été évacuées près de cette base de la Royal Air Force à Fairford. Les moyens militaires français qui doivent être envoyés en Arabie Saoudite le seront à titre strictement défensif. Ils serviront à protéger les exportations de brut sur la mer Rouge. C'est ce qu'a assuré le ministre des Affaires étrangères français, Jean-Noël Barrot. Et place au sport à présent. L'équipe de France de cyclisme mise sur Paul Sexas pour décrocher le maillot arc-en-ciel. Le départ de la course en ligne des Mondiaux à Montréal a été donné à 15h10 pour 272 km. Il reste encore 44 km à courir. L'arrivée est prévue vers 21h40, fin également de la quatrième journée de Top 14 ce soir avec le match Toulouse-Montpellier à 21h05, c'est à suivre sur Canal+, un choc entre le quatrième et le septième qui se tiennent en un point. En tennis, la République tchèque remporte la Billie Jean Cup, l'ex-Fed Cup, après sa victoire en finale sur l'Ukraine 2-0 à Shenzhen en Chine. Et puis enfin, notez que la gymnaste française Elena Kola, 16 ans, a remporté l'or au concours des barres asymétriques des internationaux de France à Paris, et ce, à 3 semaines des championnats du monde.

Le journal d'Europe 1, prochain round d'infos, ce sera bien sûr dans moins d'une heure maintenant avec le début du 6-8. Bonjour et bienvenue sur Radio Rythme Bleu, en espérant que vous allez bien. On vous souhaite un bon début de journée, bien sûr, jour de reprise. Après un long week-end pour certains, 28 septembre, c'est le 271e jour de l'année aujourd'hui. Nous le prenons à l'honneur, donc nous célébrons aujourd'hui les 26 qui succéda à son père sur le trône de Bohême à 18 ans seulement, qui a fini assassiné par une coalition dont son propre frère avait pris la tête. Considéré comme martyr, Saint Venceslas est le patron de la République tchèque. Les Venceslas, on leur souhaite une bonne début de journée, bien sûr une bonne fête. Une bonne matinée à tout le monde. Bienvenue sur Radio Rythme Bleu. En attaque ce matin avec Justin Nuzuka, c'est Heartless avant les avis et communiqués de ce 28 septembre. Excellent lundi à tous et bon réveil.

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1: Bonjour Thierry et bonjour à toutes et à tous. Enarcal informe ses clients que la distribution de courant électrique sera interrompue sur la commune de Vaux et plus précisément sur les zones de Fatenaoué et Temala Village. Ce lundi 28 septembre de 10h à 14h, le courant pourra être rétabli avant l'heure prévue sans autre préavis.
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1: À l'occasion de la Foire du Pacifique 2026 organisée par la société Pacifique Fersarles sur le parking de la baie de la Moselle du lundi 28 septembre au lundi 5 octobre, le stationnement et la circulation sont réglementés comme suit. Le stationnement est interdit du lundi 28 septembre à partir de 5h au lundi 5 octobre à 14h sur le parking du Monument américain délimité par l'avenue du Maréchal Foch, les rues Auguste Brun et Georges Clémenceau. Sur la partie ouest du parking du Mohaka délimité par l'avenue du Maréchal Foch, les rues Auguste Brun, Eugène Porcheron et Georges Clémenceau. La circulation est interdite du mercredi 1er octobre à partir de 8h au lundi 5 octobre à 14h. Rue Auguste Brun, portion comprise entre la rue Georges Clémenceau et l'avenue du Maréchal Foch. La circulation est limitée à 30 km/h du mercredi 30 septembre à partir de 9h au dimanche 5 octobre. Rue Eugène Porcheron, portion comprise entre l'avenue du Maréchal Foch et la rue Georges Clémenceau. Rue Georges Clémenceau, portion comprise entre les rues Eugène Porcheron et Duquesne, avenue du Maréchal Foch, portion comprise entre les rues Duquesne et Eugène Porcheron. Les automobilistes devront se conformer à la signalisation qui sera mise en place. Le retour à la normale se fera sans préavis dès la fin de la manifestation. Un communiqué qui émane de la direction de l'enseignement de la province des îles Loyauté concernant la fin de la campagne des bourses et allocations scolaires rentrée 2027. La direction de l'enseignement de la province des îles Loyauté rappelle aux parents résidant aux îles Loyauté que la campagne de bourses scolaires 2027 est ouverte depuis le lundi 24 août. Les dossiers sont à retourner avant le mercredi 30 septembre 2026 auprès des directions d'écoles de proximité d'établissements respectifs. Les nouvelles inscriptions des élèves dans les écoles maternelles et élémentaires publiques sont ouvertes du mardi 1er septembre au mercredi 30 septembre. Les nouvelles inscriptions des élèves dans les écoles maternelles et élémentaires publiques sont ouvertes du mardi 1er septembre au mercredi 30 septembre 2026 inclus.
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1: Enarcal informe ses clients que la distribution de courant électrique sera interrompue sur la commune de La Foix et plus précisément sur la région de Ouano ce mardi 29 septembre de 12h à 16h. Le courant pourra être rétabli avant l'heure prévue sans autre préavis. Enarcal informe ses clients que la distribution de courant électrique sera interrompue sur la commune de Bellep et plus précisément sur le lot Joseph ce mardi 29 septembre de 8h à 15h. Le courant pourra être rétabli avant l'heure prévue sans autre préavis.
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1: Je vous informe de ces coupures programmées de la semaine pour raison de maintenance, d'extension du réseau et élagage. Des coupures d'électricité sont prévues. L'IFU Lassi, mardi 29 septembre de 8h à 12h. L'IFU Gaïchawetch, mercredi 30 septembre de 12h à 16h. Tribu de Nanemoecha, tribu de Nashaum, tribu de Dhoking, tribu de Kumo. Ces horaires sont susceptibles d'être modifiés sans autre préavis en fonction des contraintes liées à ces travaux. En raison d'un risque d'effondrement, l'accès au quai maritime secondaire de Bellep ainsi que toute utilisation de l'ouvrage sont interdits jusqu'à nouvel ordre.
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direct à ne pas manquer, c'est bien sûr les anniversaires, c'est tout à l'heure, à 6h15. Vous pouvez nous joindre d'ores et déjà au 25 46 46 ou par SMS au 31 46 pour les natifs de ce 28 septembre.

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1: Bonne journée, bonne reprise bien sûr. Lynn Marlin, c'est Ding Dong Air, les amis de décès, juste après le début du 6-8.

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1: Les avis qui vont suivre concernent les décès pour Monsieur Pourouda Baptiste Oyé, Madame Mara Losebeta dit Tepeta, pour Madame Piepe Waitoué Negop Iwat, pour Madame Vea Seletoute Olomamao Ne Oloaya, Monsieur Allé Jean-Pierre, pour Madame Latoupie Georgette, pour Monsieur Rokuad Robson John, pour Madame Tourte Béatrix Némézière, Monsieur Magoulou Billy Wassaoumier, pour Monsieur Lecaï Patrice, pour Monsieur Kone Janin, Madame Oua Marie-Viviane Poudjama Né Outiut, pour Monsieur Elmenauer Albert et Monsieur Nassil Noël. On nous prie d'annoncer le décès de M. Pourouda Baptiste Oyé, survenu à Conné le 24 septembre dans sa 70e année, des suites d'une longue maladie. La veillée se tient à la tribu de Pombou. L'inhumation se fera dans la matinée, aujourd'hui lundi, au cimetière de la tribu. On nous prie d'annoncer le décès de Madame Losebeta dit Tepeta Mara, survenue le 24 septembre. L'éveillé se déroule à la morgue municipale de Nouméa. Ce sera aujourd'hui lundi à partir de 7h. La cérémonie religieuse se déroulera en la chapelle du centre à partir de 12h15, suivie de l'inhumation au cimetière du 5e kilomètre. On nous prie d'annoncer le décès de Madame Piepe Waitoué Negop Iwat, survenue le 20 septembre au Médipôle dans sa 87e année. Le corps sera transféré vers les fous via le Bétit Chaud. Ce sera demain mardi. Les suites des cérémonies se dérouleront à la tribu de Mou. On nous prie d'annoncer le décès de Madame Vea Seletoute Olomamao Ne Oloaya, survenue le 22 septembre. La cérémonie sera célébrée à la chapelle Sainte-Thérèse à Robinson, aujourd'hui lundi à 8h30, suivie de l'inhumation au cimetière du 5e kilomètre à partir de 11h. On nous prie d'annoncer le décès de Monsieur Jean-Pierre Allé, survenu le 24 septembre dans sa 89e année. La veillée aura lieu au centre funéraire de Nouméa. C'est aujourd'hui lundi de 9h à 20h et demain mardi à partir de 7h. Un office religieux sera célébré en la chapelle du centre à partir de 8h15, suivi de la crémation. On nous prie d'annoncer le décès de leur mère, grand-mère et arrière-grand-mère, Madame Latoupie Georgette, survenue le 24 septembre dans sa 81e année. La date et l'heure des obsèques vous seront communiquées ultérieurement. On nous prie d'annoncer le décès de M. Rokuad Robson John, survenu le 26 septembre dans sa 82e année. La veillée se déroule uniquement à la morgue. Ce sera aujourd'hui lundi de 8h à 20h. La dépouille sera transférée demain mardi vers les fous par le biais du Bétit Chaud, suivi de l'inhumation le mercredi 30 septembre à la tribu de Mou. On nous prie d'annoncer le décès de Mme Tourte Béatrix Némézière, survenue le 26 septembre dans sa 96e année. La veillée aura lieu à la morgue municipale. C'est aujourd'hui lundi de 8h à 20h et demain mardi de 8h à 9h. La levée du corps se fera à 9h, suivie de l'inhumation à 10h à Poum au lieu dit Mayou. On nous prie d'annoncer le décès de M. Magoulou Billy Wassaoumier, survenu le 25 septembre dans sa 84e année. L'éveillé aura lieu au centre funéraire. Ce sera demain mardi de 10h à 20h et mercredi de 7h à 11h. Un office religieux sera célébré en la chapelle du centre le mercredi 30 septembre à 11h15, suivi de la crémation à partir de 12h. Les coutumes se feront au domicile de Yahweh. C'est jusqu'à aujourd'hui. Elles se poursuivront au centre funéraire, donc demain mardi et mercredi. Nous nous excusons auprès des familles qui n'ont pu être citées. On nous prie d'annoncer le décès de M. Lecaï Patrice, survenu dans sa 85e année à son domicile à Koumac. Les obsèques se dérouleront aujourd'hui lundi à Koumac. La veillée se fera à la morgue municipale de Koumac de 8h à 13h. La messe à l'église Sainte-Jeanne d'Arc de Koumac à 13h30 et l'inhumation au cimetière de Koumac à l'issue de la messe. On nous prie d'annoncer le décès de M. Jeannin Cohn, survenu le 26 septembre. L'éveillé aura lieu au grand salon funéraire. C'est l'ancien crématorium le jeudi 1er octobre à partir de 8h. La cérémonie religieuse sera célébrée dans le grand salon funéraire également jeudi 1er octobre à 14h15, suivi de la crémation au centre cinéraire de Nouméa. On nous prie d'annoncer le décès de Madame Oua Marie-Viviane Poudjama Né Outiut, survenue le 24 septembre. La veillée aura lieu au salon funéraire, aujourd'hui lundi de 9h à 20h. Elle reprendra demain mardi de 8h jusqu'à la levée du corps. Une cérémonie sera célébrée au salon funéraire demain mardi 29 septembre à 9h, suivie de l'inhumation au cimetière de Ploum à 11h. On a la douleur de vous annoncer le décès de Monsieur Elmenauer Albert, survenu au Médipôle dans sa 85e année. Les veillées auront lieu à la morgue de Farino aujourd'hui lundi dans l'après-midi. Elle reprendra demain mardi à partir de 8h, suivie de l'inhumation à 13h au cimetière de Farino dans le caveau familial. Et on nous prie d'annoncer le décès de Monsieur Noël Nassil, survenu dans sa 64e année. Ses enfants, petits-enfants, ainsi que l'ensemble de sa famille, invitent parents, amis et alliés et connaissances à s'associer à leur peine et lui rendre un dernier hommage. La veillée aura lieu au centre funéraire de Nouméa. Ce sera aujourd'hui lundi à partir de 7h et demain mardi à partir de 7h jusqu'à la levée du corps. La cérémonie religieuse sera célébrée demain mardi 29 septembre à 10h15 en la chapelle du centre funéraire. L'inhumation aura lieu à 11h30 au cimetière du Calvaire. C'était nos avis de décès.
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5: Bonjour à tous, c'est le 6h-8h et nous sommes le lundi 28 septembre. Soyez les bienvenus dans cette matinale sur l'antenne de Radio Rythme Bleu. Bonjour Thierry.
1: Bonjour Nicolas.
5: Comment allez-vous?
1: Ça va bien pour ce lundi matin.
5: Exactement, c'est reparti.
1: C'est reparti, première matinale de la semaine, on vous accompagne 6h-8h. On va dédier le sommaire de cette émission faite d'informations, de rubriques et bien sûr de musique.
5: Allez, côté rendez-vous d'informations à ne pas manquer, le grand journal du matin à 6h30, suivi comme tous les lundis de la chronique de la semaine écoulée d'Elisabeth Noir. Le mini-journal à 7h30 sera présenté par Mickaël Juneski. Juste avant de retrouver notre invité du matin, aujourd'hui nous recevrons Laura Dupont, chef de bureau de la veille sanitaire internationale et des plans d'urgence de la DAS. Avec elle, on va évoquer la circulation de la grippe en ce moment sur le territoire.
1: La fois autrement, ce sera bonjour la Calédonie. Calinda nous emmène du côté de Farino ce matin. L'horoscope et les éphémérides, bien sûr, on aura les anniversaires et on retrouve Elisabeth Noir un peu avant 6h30. Ce sera les mots d'or, les méchants.
5: Et puis vous prendrez la parole aussi au 25-46-46 dans Vous avez un avis. L'émission donc qui vous donne la parole tous les matins entre 7h05 et 7h20 et entre 7h45 et 8h. Vous vous exprimez sur l'actualité ou sur les sujets du quotidien. C'est donc le 6h-8h. RRB Matin, nous sommes le lundi 28 septembre. Très bon réveil.
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1: Et il est 6h, voici le premier rendez-vous avec la rédaction Info Express, on retrouve Nicolas Legrand.
5: Veiller sur la personne souffrante et non pas la supprimer. Jamais la médecine ne pourra se faire la servante de la mort programmée. Le pape Léon XIV s'est exprimé à Lourdes et il a envoyé un message clair à l'adresse des soignants et également son avis tranché sur la loi sur la fin de vie.
6: La tentation de donner la mort sous couvert de fausses compassions doit être fermement rejetée. Il est impossible de considérer comme normal de donner la mort. Ce qui est légal n'est pas nécessairement moral.
5: Et Léon XIV s'est adressé aux malades qu'il a rencontrés à Lourdes également. Vous n'êtes pas un poids, vous êtes le cœur battant de notre humanité et un trésor précieux pour l'Église. Fin de citation. Dans le reste de l'actualité, les pompiers mobilisés au pied de la Tour Eiffel à Paris, les syndicats professionnels ont installé un campement pour clamer leur colère face au manque de moyens. Après la saison dramatique des feux de forêt en métropole, ils demandent davantage de moyens matériels, mais aussi l'embauche de 20 000 sapeurs-pompiers. Actualité politique et Marine Le Pen qui salue une victoire historique et une étape majeure pour la première fois de son histoire. Le Rassemblement National va constituer un groupe au Sénat avec ses alliés de l'UDR, d'Éric Ciotti. Les grands électeurs étaient appelés à renouveler la moitié du Sénat comme tous les trois ans. Si la Nouvelle-Calédonie n'était pas concernée par ce scrutin, Wallis et Futuna a voté hier et c'est Lafaele Tukumuli, originaire de Futuna, candidat de la majorité à l'Assemblée territoriale, qui a été élu sans surprise dès le premier tour, avec 16 voix sur les 22 des grands électeurs mobilisés pour cette élection. Sur le territoire, tous les ingrédients ont fait recette à la foire de Coumac, rodéo, jeux équestres, dégustation de produits locaux et bien d'autres. Près de 16 000 visiteurs ont fait le déplacement pour cette 32e édition. Durant trois jours, près de 300 stands avaient pris leur quartier sur le champ de foire de Coumac. Un beau succès selon les organisateurs, on y reviendra dans le journal tout à l'heure. Après une semaine de lutte contre les flammes justement à Coumac, les pompiers ont maîtrisé et éteint les différents incendies. Le dispositif hors sec feu de forêt de niveau 2 a donc été levé hier. Le bilan fait état de près de 1800 hectares de végétation partie en fumée. Et puis ce week-end, plusieurs départs de feu ont également été recensés à Koné et Païta. Les pompiers volontaires de Koné dans le nord et ceux de Païta et de la Tontouta dans le sud ont été épaulés par des renforts de la DSCGR. L'actualité sportive avec les mondiaux de cyclisme sur route qui sont en cours à Montréal au Canada. Parmi les favoris, en l'absence de Tadej Pogacar, on retrouve le néerlandais Mathieu Van Der Poel ou encore le belge Remco Evenepoel. Le camp français compte sur le jeune Paul Sexas pour s'illustrer dans cette course. À 30 km de l'arrivée, l'américain Brandon McNulty est actuellement en tête. En football, l'équipe de France prépare déjà son deuxième match de la Ligue des Nations. Les Bleus affronteront demain la Belgique à partir de 5h45. Les joueurs de Zinedine Zidane resteront sur une victoire difficile samedi contre la Turquie, 1-0. Et surtout l'unique buteur de ce premier rendez-vous, le capitaine Kylian Mbappé a dû sortir sur blessure et il ne jouera pas contre les Belges demain matin. Et puis enfin, le grand rendez-vous du week-end en Nouvelle-Calédonie, c'était la Shell Pacific Mega Rando. On y reviendra dans le journal. Cet événement populaire autour du VTT à Bouraille. Sur l'épreuve phare de 45 km, ce sont Grégory Potier et Caroline Favier qui l'ont emporté.
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5: Et la météo, c'est avec vous Thierry.
1: Oui, ce matin, de bonnes averses persisteront encore sur la pointe sud. Ce sera en début de journée. D'autres plus faibles circuleront en loyauté et vers l'île des Pins. Ailleurs, le soleil s'imposera. La liserie, ce sera 15 nœuds au maximum sur le sud-ouest, la pointe nord en fin de matinée. Cet après-midi, le soleil reste bien présent sur l'ouest. Ailleurs, les nuages seront nombreux avec des averses qui circuleront en loyauté, d'autres qui se développeront sur la chaîne et qui déborderont par là, vers la pointe nord principalement. La liserie, 20 nœuds au maximum sur l'ouest pour cet après-midi. Les températures 27 à 28 degrés pour le maximum et jusqu'à 23 à 26 degrés pour les plus fraîches.
5: Merci beaucoup Thierry pour ce point complet sur la météo, la suite des anniversaires.
1: 25-46-46, Jane va noter votre message, on a déjà reçu quelques messages, on vous souhaite la bienvenue au standard. Et par SMS bien sûr, vous tapez Mototrixo, vous l'envoyez au 31-46 pour les natifs de ce 28 septembre.
5: Il y en a qui perdent pas de temps. Hein. C'est le cas également de Kélinda Boakou, notre reporter qui était d'ailleurs à Coumac hein, pour vous faire vivre la foire de Coumac ce week-end et qui nous emmène du côté de Farino ce matin.
8: Bonjour la Calédonie, bonjour Farino. Ce matin, coup de projecteur sur la gastronomie calédonienne, notamment celle de l'enfant de Farino, Christian Fogliani, cuisinier de formation, qui a reçu de sa maman, Mamie Fogliani, l'amour des recettes réalisées avec des produits frais et locaux en héritage. Christian fabrique artisanalement, dans son labo à Farino, ses saucissons de cerf avec son propre label, le producteur de saucissons, qui ont été plusieurs fois primés lors de la foire de Bouraille, notamment le mois dernier. Christian Fogliani nous en dit plus sur sa passion.
9: J'ai toujours aimé la viande, j'ai toujours aimé la boucherie. Et après, à force, je suis cuisinier déjà au départ. Et puis après, avec mon oncle et ma mère, tout ça dans la famille, j'ai appris à faire des saucissons avec un copain aussi. Et puis petit à petit, j'ai vu que ça me plaisait de plus en plus. Du coup, j'ai démissionné d'un poste à l'internat de la FAO où j'étais cuistot. Et puis je me suis mis à faire ça. Et puis, je suis très content. Ben là, ça va faire la 16e année maintenant que j'en fais. Ça fait 13 ans, je crois, qu'on en vit. Et améliorer, c'est juste l'expérience. Bien, toujours observer et écouter surtout les clients, les commentaires, les critiques. Et puis essayer de s'améliorer et puis faire toujours la même chose à la fin, comme maintenant j'arrive quand même à produire toujours la même qualité.
10: Alors ça veut dire qu'il y a une façon particulière que vous faites pour justement faire vos saucissons de cerf ?
9: Ah oui, oui, c'est sûr que je crois que tous les artisans de Calédonie, là, on fait tous avec, quasiment tous avec un four, un fumoir à bois. Du coup, déjà, c'est le choix du bois qui doit toujours rester le même. Et je vais pas dire tous mes secrets, hein, mais la qualité, c'est vraiment l'œil et la main, quoi. Parce que fabriquer la face, pousser, mettre dans les boyaux, tout ça, c'est facile. C'est toujours pareil. Mais le fumage, ça dépend beaucoup de choses. Ça dépend de l'humidité, ça dépend de la température. Et le temps, le nombre de saucissons qu'il y a dans le fumoir, c'est pas pareil que s'il y en a 100 ou s'il y en a 400. Et tout ça, ben, c'est l'expérience. C'est juste la main et puis l'œil, quoi.
10: Vous faites que des saucissons de ça?
9: Oui, maintenant, je fais que ça. Parce qu'avant, je faisais beaucoup de produits, mais finalement, je me suis aperçu que pour vraiment faire de la qualité, il faut faire un produit, mais le faire bien, quoi.
10: À la foire de Bourail, vous avez été primé. Qu'est-ce qui a

0: délicate, on va dire, que c'est plus du tout les mêmes foires qu'avant, mais bon, maintenant on s'adapte. Et puis avant, si je venais avec une quantité, maintenant je viens que la moitié, mais je vends quand même, quoi.
1: C'était le producteur de saucisson de Farino, Christian Fogliani. Bonne journée sur Radio Rythme Bleu.
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3: Bonjour à vous tous et très bon début de semaine à l'écoute d'RRB. C'est votre éphéméride du lundi 28 septembre. Une belle fête au Venceslas. Les 39 ans de la chanteuse Hilary Duff, connue également pour avoir incarné à l'écran le personnage de Lizzie McGuire.

0: Le 28 septembre de l'an 2000, les Danois refusaient l'euro par référendum. Le non l'a emporté à 53,2%. La couronne danoise est donc restée en vigueur, mais son taux de change par rapport à l'euro, elle y est et ne peut excéder 2,5%. L'éphéméride du jour, le 28 septembre 1958. C'est aussi le jour de référendum. On vote en France et en Calédonie. Avec cette différence, alors que la France métropolitaine choisit entre rester sous la 4e République ou passer à la 5e République, la Calédonie doit choisir entre passer sous la 5e République ou devenir indépendante. La France choisira la 5e République à 79,25% et les Calédoniens se prononceront à 98% en faveur de la Constitution de 1958. Et puis 1978, mise en service du Technisson SMA2 au laboratoire d'analyse de l'hôpital Gaston Bourret. Cet appareil va faire bonne impression le jour même de sa mise en service puisqu'il va réaliser 90 analyses en une heure, soit le travail de 4 laborantins en toute une journée. Passons en 1989, Handicap International récolte 2 millions de dons lors de la semaine de la générosité organisée par Patrick Segal. Nous sommes en 1992, le triathlon international est remporté par Patrick Vernet et Thierry Lecourieux qui terminent ex aequo. 2006 sans transition, 19 millions CFP net d'impôts. C'est le gain record à l'époque dans la catégorie machine à sous sur le territoire. La joueuse chanceuse a souhaité garder l'anonymat. On conclut ce jour en 2023. Jacques Lallier, président de la province des Îles, percute et blesse un piéton à un feu rouge alors qu'il conduisait en état d'alcoolémie. De la politique du sport et des faits divers pour ouvrir cette semaine d'histoire. Excellente journée et belle semaine à l'écoute de Radio Rythme Bleu.
1: Merci Mario, une belle journée également. On passe à l'horoscope et on accueille Hélène à 6h10.
2: Bonjour tout le monde, on commence avec les béliers. Une personne pourrait chercher davantage votre attention aujourd'hui, parfois de manière assez subtile. Taureau, accordez-vous un rythme réaliste et gardez suffisamment d'énergie pour les jours à venir. Gémeaux, une tâche qui semblait secondaire pourrait finalement devenir importante. Montrez que vous savez prendre des initiatives. Cancer. Côté finance, une décision concernant un achat ou un projet mérite un peu de réflexion. Lion. Une personne de votre entourage pourrait vous surprendre par son soutien. Vous pourriez également être celui ou celle qui redonne confiance à un ami. Vierge. Vous pourriez avoir envie de repartir sur de nouvelles bases dans un domaine de votre quotidien. Balance. Vous saurez probablement trouver le juste équilibre entre franchise et délicatesse. Dites ce que vous pensez sans décider à la place de l'autre. Scorpion. Une idée pourrait enfin sortir du stade de réflexion. Vous avez peut-être suffisamment attendu pour savoir si elle est réalisable. Sagittaire. Soyez attentif aux propositions qui sortent légèrement de votre routine. Une expérience inattendue pourrait vous donner envie d'élargir vos horizons. Capricorne. Quelqu'un pourrait reconnaître votre sérieux ou votre capacité à garder le cap. Verseau, du côté des amitiés et des rencontres, ne cherchez pas à savoir immédiatement si cette personne restera longtemps dans votre vie. Profitez simplement de l'échange. Et enfin, les poissons. Vous pourriez avoir beaucoup d'idées, mais manquer de temps pour toutes les réaliser. Faites un choix. Une seule priorité menée sérieusement vous apportera davantage qu'une multitude de projets.
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1: Merci Lana, dans un instant c'est les anniversaires sur Radio Rythme Bleu au 25 46 46. Il vous reste 3 minutes pour nous joindre bien sûr par le biais des SMS au 31 46. Prudence sur la route, bon courage Gérald de Palmas pour la suite de la musique.

pour notre papa Franck. Joyeux anniversaire de Aurélie, Kevin, Will ainsi que Callum et Tony. Gros bisous et une belle journée. Papa Franck, bel anniversaire et une très belle journée à vous. Pour notre pépé Franck Moury, joyeux anniversaire, de gros bisous de la part de Yovan, Wayan et Tonio. Passe une belle journée. Pépé Franck Moury, on vous souhaite un bel anniversaire, monsieur, une très belle journée. Pour Patricia Lévesque à Tours, pour ses 56 ans, joyeux anniversaire et une excellente journée de la part de Dominique de Tours ainsi qu'à RRV. Merci Dominique, on vous embrasse. Patricia Lévesque du côté de Tours, 56 ans, joyeux anniversaire madame. Un très bon lundi, que l'on vous souhaite. Un joyeux anniversaire à notre neveu Samuel Gop. On te fait plein de câlins de la Calédonie, de la famille de HH Samuel. Plein bel anniversaire bien sûr, une très belle journée. Et merci à la famille HH. Et pour Franck à Gomène, joyeux anniversaire, gros bisous, une belle journée de la part de ses voisins. Franck, bel anniversaire à Gomène, encore une fois. Venceslas, on leur souhaite une bonne fête, c'est leur fête aujourd'hui bien sûr. Et un bel anniversaire à tous les natifs de ce 28 septembre.

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1: Avec Vita et Julien de Révy, on essaye dans un instant les RM. Ce sera Losing My Religion avant les mots drôles et méchants. Excellent début de journée à tous.

0: Petite méchanceté entre intellectuels avec ce jugement de l'écrivain Jules de Goncourt à propos du philosophe et historien Hippolyte Taine. Il a l'art admirable d'enseigner aux autres aujourd'hui ce que lui-même ignorait hier.
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3: Les sorties de la semaine. Garance, jeune actrice pleine d'énergie, Garance mène une vie intense où l'alcool devient peu à peu son refuge. Un récit bouleversant sur l'addiction. Heart of the Beast, avec Brad Pitt. Après un crash d'avion, un ancien des forces spéciales et son fidèle chien se retrouvent seuls au cœur de l'Alaska sauvage. Une aventure spectaculaire. Raison et sentiments, entre amour, épreuve et convention sociale, deux sœurs de caractères opposés affrontent les tumultes de la vie et du cœur. Adaptation du célèbre roman de Jane Austen. Prime Time, interdit aux moins de 12 ans, à la Mostra de Venise. En 2006, Chris Hansen, le présentateur de l'émission To Catch a Predator, entreprend de marquer l'histoire de la télévision. Justin le Juste, envoyé à la guerre malgré lui, un jeune paysan découvre l'absurdité des combats aux côtés d'un tirailleur sénégalais. Un récit historique poignant. Et Avengers Endgame, après la disparition de la moitié de l'univers, les Avengers restants se réunissent pour tenter de renverser le destin. Toujours à l'affiche, Ted l'Explorateur et la Lampe Magique, La Patte Patrouille, le film Mission Dino, Vaiana, la légende du bout du monde, Les Ensorceleuses 2, Tombé du ciel, Les héros du Louvre, Spider-Man Brand New Day, The Dog Stars, La vie d'une femme, Si tu penses bien, Pressure, La bataille de Gaulle, L'âge de fer, La bataille de Gaulle, J'écris ton nom, deux films interdits aux moins de 12 ans, Resident Evil et L'Odyssée. Cinéma d'ici et d'ailleurs, Cotton Queen, drame allemand, français, palestinien, égyptien, qatarien, soudanais. Au cœur d'un village cotonnier du Soudan, Nafissa se retrouve au cœur d'un conflit qui menace l'avenir de sa communauté. Un récit puissant sur le courage. Attention aux dernières séances pour D'où vient le vent.
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8: Ce qui est légal n'est pas forcément moral. Le pape Léon XIV donne son avis sur la loi sur la fin de vie. Jamais la médecine ne pourra se faire la servante de la mort programmée, selon ses mots. Marine Le Pen salue une victoire historique et une étape majeure pour la première fois de son histoire. Le Rassemblement National va constituer un groupe au Sénat avec ses alliés de l'UDR d'Éric Ciotti. Il comptera au moins 14 sénateurs. 16 000 visiteurs à Koumak, une belle édition pour la foire malgré les conditions d'organisation difficiles pour le comité. Retour sur ce week-end haut en couleur dans ce journal. Le sport en football, l'équipe de France qui prépare déjà son deuxième match de la Ligue des Nations. Les Bleus affronteront demain la Belgique à partir de 5h45 du matin. Kylian Mbappé, l'unique buteur contre la Turquie, sera forfait. La météo en Nouvelle-Calédonie avec de belles éclaircies et le soleil qui résiste par endroits, notamment sur l'ouest. Ailleurs, les nuages sont nombreux avec des averses qui circulent aux Loyautés et d'autres qui se développent sur la chaîne et qui débordent vers la pointe nord principalement. L'alizée de sud-est se renforce. Quant aux températures maximales, elles remontent au niveau des normales sur l'ouest. Avec 27 à 28 degrés, elles restent plus fraîches ailleurs entre 23 et 26.
5: Bienvenue dans Info Matin pour tout savoir de l'actualité en Calédonie, en métropole et dans le monde. Bonjour Nicolas.
8: Bonjour Thierry, bonjour à tous.
5: Et à la une, l'actualité religieuse en métropole.
8: Oui, la fin de vie au cœur des préoccupations du pape. Le souverain pontife a lancé un message clair à l'adresse des catholiques vis-à-vis de la loi relative au droit à l'aide à mourir. À Lourdes, Léon XIV a profité d'une rencontre avec 500 malades pour aborder ce thème qui lui est cher. Et le Saint-Père s'est fermement opposé aux législations sur l'aide à mourir, Laura Legault.
9: Oui, le pape exprimait devant plusieurs centaines de pèlerins a commencé son discours par ces mots. La personne humaine est digne par le simple fait qu'elle existe et a pour fin l'éternité. Il poursuit en s'adressant directement aux malades, à ceux dont les douleurs insupportables peuvent paraître sans issue. Léon XIV leur rappelle qu'aucune loi humaine ne peut leur retirer leur dignité. Vous n'êtes pas un poids. Le Saint-Père s'oppose alors une nouvelle fois à la loi sur l'aide à mourir.
10: La tentation de donner la mort sous couvert de fausses compassions doit être fermement rejetée. Il est impossible de considérer comme normal de donner la mort. ce qui est légal n'est pas nécessairement moral.
9: Il faut plutôt développer la recherche et les structures de soins palliatifs, ajoute le pape Léon XIV, et surtout continuer d'accompagner avec tendresse les malades.
10: J'appelle toute la communauté des soignants à se souvenir du sens profond de sa vocation. Veillez sur la personne souffrante et non pas la supprimer. Soyez des serviteurs passionnés de la vie.
9: Mais il y a de nombreux fidèles comme Domiti.
11: C'était important pour tous les catholiques, je pense, de réentendre par la bouche du pape que toute vie humaine doit être préservée de sa conception à sa fin naturelle. C'était ce que beaucoup de catholiques attendaient aussi de sa venue.
9: Et comme beaucoup, la jeune fille espère que la voix du pape sera entendue par les législateurs et le gouvernement.
8: Laura Legault pour Europe 1 et autres messages forts de Léon XIV. Il a encouragé les évêques français à poursuivre leur action face aux violences sexuelles dans l'Église. Il a salué de courageuses dispositions pour y répondre et les engage à maintenir la plus grande vigilance. Il s'est ensuite entretenu individuellement avec 7 victimes de violences sexuelles. Une troisième journée en France très active pour le souverain pontife qui se poursuit. Et une nouvelle séquence à Lourdes est très attendue. Il s'agit de la prière du Saint-Rosaire et de la procession au flambeau. Wilfried de Villers pour Europe 1.
12: Oui, c'est le dernier temps fort de cette visite papale à Lourdes et il est très symbolique pour les milliers de fidèles présents ici autour de moi sur l'esplanade du sanctuaire. Cierge à la main pour cette procession au flambeau qui débute à 21h en présence évidemment de Léon XIV. Une séquence très symbolique, détaille Olivier.
13: C'est vraiment la finalité de la journée et la finalité de ces 2 jours de pèlerinage. Et c'est important parce que tout pèlerinage se termine par cette procession. Et là, c'est vraiment le pape qui se fait pèlerin parmi les pèlerins et qui va faire la procession en même temps que nous tous. Un très beau moment.
12: Parce que Léon XIV aurait insisté pour faire cette procession au flambeau à pied, un cierge à la main, il marche derrière une statue de la Vierge Marie au départ de la grotte de Massabielle, puis sur l'esplanade de la basilique. Ce qu'il faut comprendre, c'est qu'il s'agit d'une prière du rosaire sous forme de procession ici à Lourdes. Elle s'articule autour du « Je vous salue Marie », du « Notre Père » et du « Credo », prières, disons, les plus importantes pour les catholiques. Et cette veillée prend un sens d'autant plus important que le pape a demandé tout à l'heure, lors de la messe qu'il a célébrée à 11h, à intensifier les prières pour la fin des guerres, cette intention que portera Quentin ce soir.
14: C'est quand même la veillée de la paix, donc on va prier fort pour ça, parce qu'il y a quand même beaucoup de conflits dans le monde, et c'est vraiment beau avec tous ces flambeaux. Ça fait une belle allée de lumière et ça représente vraiment la Vierge aussi.
12: En participant à cette procession au flambeau ce soir, Léon XIV suit les traces de 2 autres papes qui y ont assisté avant lui, Jean-Paul II et Benoît XVI.
8: Et demain, Léon XIV achèvera sa visite en France à Metz. Cap sur l'Europe pour cette dernière étape. Le Saint-Père sera aux côtés d'Emmanuel Macron pour évoquer la paix et l'unité du continent. Le président de la République prendra la parole avant le pape. Une tribune toute trouvée pour le chef de l'État puisque depuis 2017, il fait de la souveraineté européenne l'un des fils rouges de sa présidence. Arthur Delaborde du service politique d'Europe.
15: À Metz, le décor est presque idéal pour Emmanuel Macron. Le centre des congrès porte le nom de Robert Schuman, l'un des pères de l'Europe. Et le thème de la rencontre avec Léon XIV est tout trouvé, la paix et l'unité du continent. Le président prendra la parole avant le pape. Les dirigeants européens ont été conviés. Pour Emmanuel Macron, c'est surtout le retour à une vieille partition. Depuis la Sorbonne en 2017, il défend une Europe plus souveraine, plus unie, plus forte. 9 ans plus tard, le cap n'a guère changé. Mais le contexte, lui, a basculé. La guerre est revenue sur le continent. Et le chef de l'État reconnaissait lui-même en 2024. Nous n'avons pas tout réussi. À Metz, Emmanuel Macron veut donc raccrocher son projet européen à une promesse essentielle, celle de la paix, et relancer une nouvelle fois un récit qu'il porte depuis le début de sa présidence.
8: Arthur Delaborde du service politique d'Europe 1. En tout cas, ce déplacement du pape en métropole trouve un écho jusqu'en Nouvelle-Calédonie. L'événement était évoqué hier dans toutes les paroisses du territoire, Michael Juneski.
16: Oui, c'était le cas par exemple en la cathédrale Saint-Joseph de Nouméa, à l'occasion de la messe qui était célébrée hier par le père Hokapikawa.
17: Ici, on a suivi, c'est un grand moment de prière. D'ici, du bout du monde, on entend ces messages que le pape Léon adresse à l'Église de France, mais qu'il nous adresse à nous tous. Nous continuons de prier d'ici pour que ce séjour qu'il passe en France soit un séjour fructueux. Parce qu'en fait, on peut parler des continents, mais il n'y a qu'un seul monde, peu importe le lieu où on se trouve. Le pape Léon est venu nous rappeler la nécessité de cette bonne volonté à avoir et à vivre.
16: Les personnes ayant fait le déplacement en la cathédrale étaient heureuses de suivre, même à distance, la visite historique de Léon XIV.
18: Même en suivant dans les réseaux sociaux, tout ça, on est émerveillés. On a des frissons même en suivant de loin parce que voilà, de voir autant de foi chez les jeunes, c'est ça.
19: Pour tous les chrétiens, tous les catholiques, pour tous les hommes et toutes les femmes de bonne volonté.
20: C'est un moment important pour tous les fidèles.
21: J'ai vu les jeunes qui étaient rassemblés au Stade de France. Il y avait beaucoup d'enthousiasme, beaucoup de ferveur.
22: Je suis contente de voir qu'il y a autant de chrétiens.
23: Lui, ça nous fait du bien, quoi. Cette image de notre cœur, malgré qu'il est loin.
24: Là, la télé, c'est déjà beau.
25: Si c'est pas ici, mais c'est là-bas. Mais ça fait rien. On est content quand même.
16: Et voilà pour ces témoignages recueillis donc lors de la messe célébrée ce dimanche matin en la cathédrale Saint-Joseph de Nouméa.
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8: Et c'est l'heure d'opinion, votre rendez-vous SMS sur Radio Rythme Bleu avant de refermer cette page. Notre question du jour, êtes-vous touché par les messages du pape Léon XIV depuis le début de sa visite en France? Si cela vous touche, vous tapez 1, sinon vous tapez 2 et vous envoyez votre réponse par SMS au 3146. Merci pour votre participation et rendez-vous demain pour la réponse à notre question du jour. Il est 6h40, vous écoutez Radio Rythme Bleu, merci d'être avec nous. On va marquer une première pause publicitaire dans ce journal avant de voir l'actualité sur le territoire et notamment ce succès pour la foire de Koumac.
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8: Et près de 16 000 visiteurs ont donc fait le déplacement pour la 32e édition de la foire de Koumac et du Nord. Durant trois jours, près de 300 stands avaient pris leur quartier sur place. Selon le maire de Koumac, Yann Gastaldi, cette édition est une vraie réussite.
30: La foire de Koumac et du Nord, elle a cette particularité, c'est la convivialité, c'est l'esprit de famille, c'est la joie, le rire. Cette édition, elle change pas des autres. Les gens sont contents de venir ici, ils sont heureux et ça se voit sur le sourire des adultes comme des enfants. Je pense qu'on a levé un certain niveau, là, le comité a mis un certain niveau qu'il va falloir relever encore pour l'année prochaine et donc on invite la population pour la prochaine édition.
8: Et le président du comité de foire, Christophe Chira, a rencontré des exposants qui sont satisfaits de cette édition 2026, même s'ils n'ont pas tous réalisé leur chiffre d'affaires habituel.
31: J'ai fait un peu le tour des exposants, des artisans, du monde des agriculteurs, et visiblement tout le monde est content. Pour certains, ils n'ont pas battu des records, mais au moins ils ont fait ce qu'il fallait pour que ça se passe bien. Donc comme je dis souvent, si eux ils sont contents, ben nous on est contents. On est contents, le bilan est positif, et on est fiers parce que ça a été une année particulière pour nous, en interne dans le comité. Je remercie toujours mes bénévoles, tous mes partenaires, les collectivités, et je veux les remercier.
8: Et la 32e foire agricole et artisanale de Koumac et du Nord a refermé ses portes hier. L'événement avait été ponctué avec le rodéo nocturne, avec une quarantaine de montes sur taureaux et sur chevaux, mais aussi une nouvelle manche du championnat territorial de barbecue, des dégustations de produits locaux, des jeux équestres et une élection de Miss remportée par Shelian Grimm et bien d'autres animations. Je vous rappelle que le stand de Radio Rythme Bleu était sur place durant trois jours pour vous rencontrer et vous faire vivre au plus près ce grand rendez-vous pour Koumac. Et puis il y avait de l'affluence ce week-end au 1 à Avenue Foch au centre-ville, le Haut-Commissariat ouvrait ses portes à l'occasion des Journées européennes du patrimoine. Des visites guidées étaient organisées samedi et dimanche. Olivier Boitiot est l'intendant de la résidence. Il a accueilli le public tout le week-end.
32: Un retour positif en toute modestie. On a réussi, comme chaque année, à capter des gens passionnés, très intéressés. On s'est encore une fois plié en quatre pour offrir de belles expositions dans des thématiques variées. Je pense aux objets du musée maritime, les objets prêtés par M. Vial, M. Lagarde, relatifs au bagne, toutes nos collections de coquillages, et puis bien sûr aussi nos tables type président de la République avec les menus que qu'on a servi à l'époque. Et puis, beaucoup ont participé aussi à la visite du parc, hein, près de 5 hectares qui enferment des espèces très intéressantes. Et voilà, donc le public a apprécié ce moment, en plus avec une météo extrêmement clémente.
8: Et au moins 300 personnes ont été reçues ce week-end. En bref, après une semaine de lutte contre les flammes à Coumac, les pompiers ont maîtrisé et éteint les différents incendies. Le dispositif hors sec feu de forêt de niveau 2 a donc été levé hier. Le bilan fait état de près de 1800 hectares de végétation partis en fumée. Et puis ce week-end, plusieurs départs de feu ont également été recensés à Koné et Païta. Les pompiers volontaires de Koné dans le nord et ceux de Païta et de la Tontouta dans le sud ont été épaulés par des renforts de la DSCGR. Dans l'actualité aérienne à présent, l'avion d'Air Calin qui était bloqué à Bangkok ce week-end arrive à Paris. Il y a eu un aléa technique sur l'appareil. Ensuite, les intempéries sur Bangkok ont empêché la livraison des repas. Mais le vol se pose donc ce matin. Voyons maintenant de quoi la semaine qui commence sera faite. Michael Juneski et la Nouvelle-Calédonie va recevoir aujourd'hui la visite d'une ministre australienne.
16: La sénatrice Nita Green, ministre déléguée aux affaires des îles du Pacifique, au tourisme et à l'Australie du Nord, commencera sa visite au Sénat coutumier. Elle se rendra ensuite à la communauté du Pacifique. Nita Green dit vouloir créer de nouvelles perspectives de collaboration entre l'Australie et la Calédonie, notamment en soutenant l'intégration du territoire au dispositif de mobilité des travailleurs du Pacifique.
8: Et ce sera l'un des événements de la semaine. Les journées de la mer sont organisées demain et mercredi à l'université.
16: En partenariat avec le cluster maritime, la French Tech Nouvelle-Calédonie et Néocéan, elle va réunir pendant deux jours tous les acteurs maritimes, numériques et institutionnels. Jeudi, les élus du Congrès se retrouvent pour examiner une loi du pays destinée à la prolongation des mesures exceptionnelles en matière d'autorisation d'urbanisme permettant la reconstruction des ouvrages, construction, aménagement et installation dégradée ou détruite pendant les émeutes de mai 2024.
8: L'actualité judiciaire est la suite de la troisième session d'assises de l'année. Depuis vendredi, c'est une affaire de violence ayant entraîné la mort sans intention de la donner qui est jugée. Un homme de 41 ans est accusé d'avoir frappé son cousin dans une dispute sur fond d'alcool à l'Halle des Sports de Bourail. C'était en mars 2024. À l'arrivée des gendarmes, la victime était inconsciente, ne présentait pas de blessures. Fortement alcoolisé, l'homme a été placé en cellule de dégrisement et est mort deux jours plus tard au Medipôle. Le procès se poursuit aujourd'hui et la cour examinera ensuite jusqu'en fin de semaine deux affaires de viol, Michael.
16: Et dans le reste de l'actualité, c'est jeudi qu'aura lieu l'Akagou, un challenge de hacking en direct qui réunira 80 équipes. C'est aussi jeudi que s'ouvrira le salon Choose Outre-mer qui se déroule à Paris. Vendredi, ce sera le premier jour de la Foire du Pacifique en baie de la Moselle. Elle y sera installée pour trois jours. C'est aussi vendredi le début de la fête de la science. On signalera encore que samedi, ce sera le 60e anniversaire de la piscine du Wentoro et dimanche, la 21e édition de la Nouméen OPT.
8: Et puis les autres rendez-vous du week-end prochain, la 37e édition de la foire de Thiot qui se déroule samedi et dimanche après avoir été reportée pour cause d'intempéries en juillet. Et c'est également ce week-end qu'aura lieu le 95e pèlerinage de Tomo, célébré en l'honneur de Sainte Thérèse de l'Enfant Jésus. Ce pèlerinage aura lieu dimanche à la chapelle Sainte-Thérèse de Tomo à Boulou-Paris. Vos rendez-vous d'antenne, comment évolue l'épidémie de grippe? Est-elle toujours active? Quels sont les risques et comment s'en protéger? Nous en parlerons tout à l'heure à 7h30 sur Radio Rythme Bleu. Notre invitée du matin sera en effet Laura Dupont, chef du bureau de la veille sanitaire internationale et des plans d'urgence de la DAS. En attendant, il est 6h47. Vous écoutez Radio Rythme Bleu. On marque une nouvelle pause publicitaire et on se retrouve juste après pour voir la suite de l'actualité en métropole.
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5: La suite d'Info Matin, on retrouve Nicolas Legrand.
8: L'actualité politique et Marine Le Pen qui salue une victoire historique et une étape majeure pour son parti. Pour la première fois de son histoire, le Rassemblement national va constituer un groupe au Sénat avec ses alliés de l'UDR d'Éric Ciotti. Le groupe sera au moins composé de 14 élus. Les grands électeurs étaient en effet appelés à renouveler la moitié du Sénat, comme tous les 3 ans. Si la Nouvelle-Calédonie n'était pas concernée par ce scrutin ce week-end, Wallis et Futuna a voté hier. Et c'est Lafaele Tukumuli, originaire de Futuna, candidat de la majorité à l'Assemblée territoriale, qui a été élu sans surprise dès le premier tour. Il obtient 16 voix sur les 22 des grands électeurs mobilisés pour cette élection. Il siégera donc pour les 6 années à venir au Sénat, en succédant à Michaele Kulimoetoke, candidat à sa propre réélection, qui n'a obtenu que 3 voix, tout comme Sandrine Ugataï. Atelea Vaitulukina n'a obtenu, lui, aucune voix. Et puis, toujours dans l'actualité en métropole, cette mobilisation des sapeurs-pompiers à Paris. Depuis le 8 septembre, les syndicats professionnels sont en grève. Ce matin, ils ont installé un campement sur le Champ de Mars. L'objectif, exprimer leur colère. Ils réclament davantage de moyens après un été éprouvant sur le front des incendies.
6: Cet été, on a tous porté des cagoules qui sont ni plus ni moins qu'un bout de tissu, donc qui filtrent absolument rien. On était le nez dans la fumée et on dormait même à ces endroits-là. Donc c'est là toute l'aberration de la chose.
7: On demande le recrutement de 20 000 sapeurs-pompiers professionnels supplémentaires, ce qui fait à peu près un coût de 1 milliard d'euros pour l'État. Donc c'est un gros coût, mais la sécurité civile en France, elle n'a pas de prix et elle est en train de se dégrader.
9: Aujourd'hui, on est déterminés plus que jamais. On a été reçus le 13 août, il n'en est rien ressorti, un blabla politique. Il faut que les parlementaires, le gouvernement prennent leur courage politique et mettre sur la table des actes et plus des paroles.
8: Et le préavis de grève des pompiers court jusqu'au 20 octobre. Il est 6h50, vous écoutez Radio Rythme Bleu, merci d'être avec nous. On marque une dernière pause publicitaire dans ce journal avant de voir toute l'actualité sportive en compagnie de Mickaël Juneski et notamment les mondiaux de cyclisme sur route avec une victoire américaine.
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5: Et au cœur de l'actualité sportive, on retrouve Nicolas Legrand.
8: Et les mondiaux de cyclisme sur route. Et la compétition se termine aujourd'hui au Canada, Mickaël Juneski.
16: À Montréal, en l'absence de Tadej Pogacar, on attendait aujourd'hui les favoris comme le néerlandais Mathieu Van Der Poel ou le belge Remco Evenepoel sur la course en ligne, messieurs. Mais l'américain Brandon McNulty a surpris le peloton en réalisant un joli numéro à moins de 40 km de l'arrivée. Une échappée pour terminer en tête de l'épreuve en solitaire. Derrière, à la lutte pour le podium, l'Australien, Michael Matthews et le Néerlandais Mathieu Van Der Poel donc terminent respectivement au deuxième et troisième place. Le camp français comptait sur le jeune Paul Sexas pour s'illustrer. Le tricolore, pour son deuxième championnat du monde seulement, est bien resté dans le groupe de tête, mais il a été distancé dans les derniers kilomètres. Il a donc manqué l'occasion de finir sur le podium.
8: On en vient au football avec la suite de la Ligue des Nations.
16: Et parmi les matchs du jour, l'Allemagne qui affronte la Grèce pour le compte de la deuxième journée du groupe 2, toujours 0-0 à la mi-temps. Les Pays-Bas qui se sont imposés en Serbie 2-1 et le Portugal de Cristiano Ronaldo sur le terrain de la Norvège d'Erling Haaland pour le compte du groupe 4. Avantage aux Portugais 1-0 à la pause. L'équipe de France reste sur une victoire contre la Turquie 1-0 dans la douleur samedi puisque l'unique buteur Kylian Mbappé est sorti sur blessure. Les Bleus affronteront demain la Belgique avant son deuxième rendez-vous officiel en tant que sélectionneur des Bleus. Zinedine Zidane s'est montré serein et a voulu rassurer ses joueurs.
14: C'est profiter vraiment du moment. Moi, c'est ce que je leur dis, de toute façon. Parce qu'en plus, ça va tellement vite, le foot. Regardez, j'ai 54 ans, je suis là, ici, maintenant. Je ne peux plus jouer et profiter du moment, parce que ça vole. C'est tellement beau, l'équipe de France, que que j'ai envie qu'ils vivent ces moments-là, quoi.
16: Zinedine Zidane qui devrait procéder à plusieurs changements pour ce nouveau duel. Désiré Doué pourrait être aligné en pointe. Bradley Barcola en position de latéral pour animer le secteur offensif. Belgique-France à suivre demain matin dès 5h45. Les Belges qui l'ont emporté samedi en Italie 2-0.
8: Allez, on passe au rugby.
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8: Et la fin de la quatrième journée du championnat de France avec un duel entre Toulouse et Montpellier.
16: Et dès le début de saison, en effet, un remake de la dernière finale du Top 14. Le stade toulousain de Rodrigue Netti qui reçoit à Montpellier. Après 35 minutes de jeu, le score était déjà de 12-3 en faveur de Toulouse. Un premier essai signé Théo Ntamack, le jeune frère de Romain Ntamack. Puis Teddy Thomas qui aplatit une nouvelle fois le ballon derrière la ligne d'en-but de Montpellier. Le stade toulousain qui fait déjà la course en tête dans cette rencontre.
8: En golf, le Britannique Matt Fitzpatrick s'est imposé sur l'Open de France avec une carte rendue à moins 20 à l'issue du dernier tour. Sur le podium, à la troisième place, on retrouve quatre joueurs à égalité parfaite, tous à 5 coups du leader, dont deux Français, Mathieu Pavin et Tom Vaillant. Le sport en Nouvelle-Calédonie pour terminer avec le grand rendez-vous du week-end, c'était bien sûr la 22e édition de la Shell Pacific Mega Rando. On parle VTT puisque samedi, eh bien, les VTTistes calédoniens étaient réunis sur les pistes du domaine de Deva.
16: Quatre parcours proposés de 15 à 45 km, également des parcours pour les enfants. Près de 700 VTTistes ont répondu présents. De quoi ravir Eric Bertin, coordonnateur de la Mega Rando.
17: J'ai la faiblesse de croire qu'effectivement cette 22e saison de la Mega Rando est une réussite. Déjà en termes de participants, puisque quasiment 700 personnes nous ont fait l'amitié de venir nous supporter, entre guillemets. Et puis la météo nous est favorable, donc tant mieux. À noter que voilà, on avait fait une grosse réunion sécurité, des moyens particuliers ont été mis en place au niveau du domaine avec le soutien de la province sud, de la mairie de Bouraille, de la Semouera. Donc tous les feux sont ouverts.
16: Et sur la course Rennes, la méga 45, c'est Grégory Potier du VTT Passion qui s'est imposé. Caroline Favier a terminé meilleure féminine, 10e au classement scratch.
8: Et puis un coup d'œil au reste des résultats du week-end, Mickaël.
16: Oui, une belle soirée pour le rugby à 13 à Païta, le club Pacific 13 qui jouait son deuxième match contre les Queensland Irish. Nos Calédoniens se sont inclinés 56-10 face à une équipe plus expérimentée, mais ils ont montré un bel état d'esprit, une fierté pour le capitaine du Pacific 13.
18: Moi, c'est Erwan Seouvea. Si je pouvais définir ce match en un seul mot, ce serait courage, un beau combat en tout cas des deux côtés. Personne n'a lâché et ça j'aime bien. Il y a eu de la combativité, un jeu d'équipe, c'est ça qui fait le rugby à 13 et j'en suis fier aujourd'hui.
16: Les Calédoniens avaient subi une première défaite jeudi 80-6. L'objectif est toutefois atteint en ce qui concerne l'expérience engrangée pour le jeune club Pacific 13. Le premier trailer Calédonie de l'IFU à l'occasion de la fête de la patate douce samedi, Tony Babouin s'est imposé sur le grand raid de 18 km tout comme Emily Graham chez les féminines du Var. Les championnats de Calédonie V3 marathon à Bouraké ce week-end avec notamment la victoire en senior du club de Geoffroy Sport. Il y avait du judo, une soixantaine de participants présents samedi pour les championnats territoriaux. Ça se passait à la salle d'arts martiaux de Magenta. En beach volley, chez les hommes comme chez les dames, c'est l'Entente sportive océanienne du Nord qui a remporté ce week-end le championnat provincial Nord. Ça se passait sur la plage de Tieti à Pointe-d'Imier. En golf, Dylan Benoît chez les messieurs et Lola Alibo chez les dames ont décroché la victoire ce week-end sur l'Omnium de Tina. Et puis du futsal avec hier les derniers huitièmes de finale de la Coupe de Calédonie. La SUNC qui a battu Comac 3-0. Le SC Koné qui s'est imposé sur Coq d'Or 8-7. Enfin, hors du territoire, du karaté et ses très bons résultats pour les Calédoniens partis au Japon à l'occasion des Shito Ryu Karatedo International Championship. J'espère que je le prononce bien. Ça se passait à Yokohama. Frédéric Romagne a décroché le bronze en Open Combat vétéran 50-59 ans. Angélique Mondolini a décroché une médaille d'argent en kata, de l'argent également pour Brandon Rambance en catégorie plus de 84 kilos senior.
8: Évidemment, tous les résultats seront à retrouver dans le Mag des Sports ce midi et nous parlerons également de tir sportif après le retour des Calédoniens ayant remporté la Coupe PTOM. Nos invités seront Marion Roumagne, responsable de la délégation qui était en Polynésie française, ainsi que Kevin Lepigeon, le capitaine de l'équipe.
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8: Et la météo, c'est avec vous Thierry.
5: Oui Nicolas, ce matin de bonnes averses persistent encore sur la pointe sud. En début de journée, d'autres plus faibles circulent au Loyauté et vers l'île des Pins. Ailleurs, le soleil s'imposera largement. L'Alizé pour ce matin, orienté sud-est, autour des 10 à 15 nœuds en général, voire 15 nœuds sur le sud-ouest. Et la pointe nord, ce sera en fin de matinée. Cet après-midi, le soleil restera bien présent sur l'ouest. Ailleurs, les nuages seront nombreux avec des averses qui circuleront au Loyauté et d'autres qui se développeront sur la chaîne et qui déborderont vers la pointe nord principalement. L'Alizé orienté sud-est, autour des 15 voire 20 nœuds sur l'ouest. Ailleurs, il se maintient autour des 10 à 15 nœuds. Les températures maximales remontent au niveau normal sur l'ouest, 27 à 28 degrés. Elles restent un peu plus fraîches ailleurs, entre 23 et 26 degrés.
8: Merci beaucoup Thierry, merci à tous d'avoir écouté ce journal. Il sera disponible en réécoute sur notre site internet rrb.nc. Dans un instant, le rappel des titres de l'actualité, puis la chronique de la semaine écoulée d'Elisabeth Noir. Et ensuite, vous avez un avis, vous nous appellerez au 25 46 46. A tout de suite.
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5: Excellent début de journée, il est 7h.
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5: Et voici à présent le rappel des titres. On retrouve Nicolas Legrand.
8: Veiller sur la personne souffrante et non pas la supprimer, c'est l'avis du pape Léon XIV qui a envoyé un message clair à l'adresse des soignants et son avis sur la loi sur la fin de vie. À Lourdes, le souverain pontife a déclaré que jamais la médecine ne pourra se faire la servante de la mort programmée. La tentation de donner la mort doit être rejetée. Fin de citation. Marine Le Pen salue une victoire historique et une étape majeure pour son parti. Pour la première fois de son histoire, le Rassemblement National va constituer un groupe au Sénat avec ses alliés de l'UDR d'Éric Ciotti, au moins 14 sièges. Les grands électeurs étaient appelés à renouveler la moitié du Sénat, comme tous les 3 ans. La Nouvelle-Calédonie n'était pas concernée par ce scrutin, mais Wallis et Futuna a voté hier. Et c'est Lafaele Tukumuli, originaire de Futuna, qui a été élu sans surprise. Les pompiers mobilisés au pied de la Tour Eiffel à Paris, les syndicats professionnels ont installé un campement pour clamer leur colère face au manque de moyens. Après la saison dramatique des feux en métropole, ils demandent davantage de moyens matériels bien sûr, mais aussi l'embauche de 20 000 sapeurs-pompiers. Après une semaine de lutte contre les flammes à Koumac, les pompiers calédoniens ont maîtrisé et éteint les différents incendies. Le dispositif Orsec feu de forêt de niveau 2 a donc été levé hier. Le bilan fait état de près de 1800 hectares de végétation partie en fumée. Ce week-end, plusieurs départs de feu ont été recensés à Koné et Païta. Près de 16 000 visiteurs ont fait le déplacement pour la 32e édition de la foire de Koumac et du Nord. Durant trois jours, près de 300 stands avaient pris leur quartier sur le champ de foire. Le sport en football, l'équipe de France prépare son deuxième match de la Ligue des Nations. Les Bleus affronteront demain matin la Belgique à partir de 5h45. Les joueurs de Zinedine Zidane restent sur une victoire difficile. C'était samedi contre la Turquie. 1-0, but signé Kylian Mbappé qui sera absent donc pour le match contre la Belgique demain matin. Voilà pour l'essentiel de l'actualité. Avant de vous retrouver au 25-46-46 pour Vous avez un avis, c'est l'heure de la chronique de la semaine écoulée d'Elisabeth Noir.
1: Le 24 septembre est désormais un jour férié comme un autre. Le 173e anniversaire du rattachement de la Calédonie à la France n'a donné lieu à aucun débordement. Même le président du FLNKS, qui pour la circonstance s'est fendu d'un communiqué, est resté d'une grande sobriété en rappelant succinctement, mais pouvait-il faire moins, son engagement infaillible à faire accéder le pays à sa pleine et entière souveraineté. Mais Christian Théin a surtout invité ses militants à fêter l'anniversaire des 40 ans du Kaneka. Au passage de Kanaki au Kaneka, s'amuse un consultant du club politique qui rappelle qu'en 2024 et en 2025, certains indépendantistes voulaient faire du 24 septembre la date de la promulgation unilatérale de l'indépendance. Autre temps, autre discours et on ne va pas s'en plaindre. On constate seulement que plus personne ne sait comment célébrer cette date fondatrice, alors que la fête de la citoyenneté ne convainc personne et n'a en fait aucune réalité. Mais l'événement du moment se déroule bien loin du lagon, même s'il nous concerne forcément directement. C'est bien sûr la visite historique du pape Léon XIV en France. Historique parce que cela fait 18 ans qu'un pape n'avait pas effectué une telle visite dans notre pays. Depuis Benoît XVI en 2008, le pape François avait foulé trois fois le sol français au cours de son pontificat, mais sans jamais y effectuer de visite officielle. Ce déplacement n'est pas encore terminé, mais déjà on sent qu'il se passe quelque chose, comme un grand basculement. En témoigne l'engouement exceptionnel qui entoure ce voyage, avec des manifestations inédites, comme la sonnerie rarissime de toutes les cloches de France pendant 7 minutes, comme la ferveur autour des déambulations pontificales et comme l'affluence et la ferveur qui accompagnent toutes les manifestations papales. Des 80 000 jeunes réunis au Stade de France, en passant par les 800 000 fidèles rassemblés pour la messe célébrée place de la Concorde, sans oublier la multitude présente à Lourdes. Au-delà des nombreux messages forts exprimés par le pape Léon XIV, on est frappé par la vitalité de ce catholicisme décomplexé qui s'est révélé aux yeux de tous. Le catholicisme était de plus en plus invisibilisé dans la société française. Il était le plus souvent culpabilisé, moqué, décrédibilisé, écarté ou négligé dans les décisions publiques, dilué par les débats stériles sur la laïcité. Le pape Léon XIV a changé la donne. Son affirmation des racines chrétiennes de la France, sa volonté de convoquer dans toutes ses interventions l'histoire de France et les saints de France, semble avoir redonné à ses interlocuteurs la fierté d'être catholique et d'être français, comme s'il avait libéré un blocage psychologique et permis une expression assumée. Mais son discours porte au-delà des seuls catholiques. Dans une société française fragmentée, divisée, assiégée et confrontée à de nombreux malaises, ce pape vient redonner l'espérance, comme en témoigne la joie qui s'affichait dans tous ces rassemblements qui se sont déroulés dans un calme et une sérénité remarquables, en rupture avec les violences et les dégradations qui accompagnent généralement toutes les manifestations organisées en France. Son style, ses propos, son attitude répondent manifestement aux besoins d'une société qui est en recherche de sens, de spiritualité et de verticalité. Jusqu'au thème de sa visite, qui s'expose sur tous les supports, « Pour que le monde ait la vie », un tacle discret à un pays qui a constitutionnalisé l'IVG et adopté une loi sur la fin de vie, et auquel il a rappelé la valeur unique et irremplaçable de chaque être humain. Alors certes, le déplacement du pape Léon XIV est une visite apostolique et pas une visite d'État, mais c'est aussi, assurément, une visite très politique.
5: 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On vous souhaite un bon début de journée, bien sûr, la bienvenue au standard. Le 25 46 46 est le numéro à composer pour ce lundi matin.
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Sinon, vous tapez 2 et vous envoyez votre réponse par SMS au 3146. Merci pour votre participation et rendez-vous donc demain pour la réponse à notre question du jour. Dans l'actualité, on a évoqué beaucoup de sujets. Évidemment, cette visite du pape en France qui déplace véritablement les foules, on en a parlé en début de ce journal, qui a trouvé également un écho en Nouvelle-Calédonie. Vous avez pu l'entendre puisque ça a été évoqué dans les différentes paroisses du territoire hier. On a parlé aussi de l'actualité en métropole avec notamment le renouvellement de la moitié du Sénat, comme c'est le cas tous les 3 ans, et le Rassemblement national qui, avec l'UDR, va pouvoir former un groupe avec au moins 14 sièges. On en parlait tout à l'heure. On a évoqué la mobilisation des sapeurs-pompiers aussi fatigués, usés après la saison des feux en métropole et qui demandent davantage de moyens humains mais aussi matériels. Et puis dans l'actualité en Nouvelle-Calédonie, on a bien sûr parlé de la 32e foire de Koumac et du Nord. On était sur place avec Radio Rythme Bleu, avec notre stand, notre studio délocalisé. Vous avez pu rencontrer une partie de nos équipes également tout au long du week-end. On en a parlé, 16 000 visiteurs présents donc sur le champ de foire sur les 3 jours. Les organisateurs qui saluent tout de même un succès malgré les difficultés d'organisation. Et puis l'actualité sportive a également été évoquée tout à l'heure dans le journal de 6h30. On va attendre le premier appel au standard de Radio Rythme Bleu, c'est le 25 46 46.

0: Allez, vous écoutez Radio Rythme Bleu, le temps de vous inspirer au 25 46 46 pour vous exprimer en direct sur l'antenne de Radio Rythme Bleu. Je le disais, c'est facile, hein, y a pas de thème imposé. Ça peut être l'actualité, ça peut être le quotidien. Vous êtes les bienvenus jusqu'à 7h20. On va marquer une courte pause publicitaire et on se retrouve juste après avec vos appels. C'est donc le moment de composer le numéro du standard RRB.
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0: Bah là, que se passe-t-il au 25 46 46? Vous pouvez nous appeler. On est ensemble pendant encore 6 minutes environ. Vous nous appelez, je le disais et je le répète, pour des analyses. Ça peut être des coups de cœur, ça peut être des coups de gueule, ça peut être un avis sur l'actualité, un témoignage aussi, quelque chose qui s'est passé ce week-end qui vous fait réagir. N'hésitez pas. Et je rappelle que juste après, à 7h30, il y aura le mini-journal présenté par Michael Juneski. Ensuite, on va s'intéresser à la grippe qui circule en ce moment.

sur le territoire. Vous connaissez certainement des gens qui ont été touchés ou peut-être vous-même. On va recevoir la chef du bureau de la veille sanitaire internationale et des plans d'urgence de la DAS, puisque le gouvernement a lancé une alerte et a rappelé les bons gestes et les bonnes pratiques en cas de circulation de la grippe notamment. On en parlera tout à l'heure avec Laura Dupont qui sera notre invitée du matin à 7h30. Le standard de Radio Rythme Bleu sonne toujours au 25 46 46 et pour qu'il sonne, eh bien, il faut d'abord que vous composiez ce numéro. On vous attend.

0: Ah, on va pouvoir lancer cette émission ce matin avec l'appel de Jacques. Bonjour Jacques.
1: Bonjour la Calédonie. Alors, moi je vous appelle, puisque comme personne n'appelle, je veux savoir, moi je suis un catholique, et que feront les juges rouges contre les chrétiens qui sont soignants et qui refuseront de donner la mort du petit roi Macron? Et est-ce que tous les gens qui ont voté pour l'euthanasie, on a la liste nominative de ces gens-là ou c'est un groupe anonyme qu'on puisse aller les débrancher quand on ira les visiter à l'hôpital? Voilà, bon courage, et je suis très content que la France redevienne catholique et que les païens, on va les chasser un jour. Voilà, au revoir.
0: Bonne journée Jacques, merci d'avoir été avec nous ce matin sur l'antenne de Radio Rythme Bleu. Pour la question des votes des parlementaires, ils sont bien sûr publics et à retrouver en ligne. Bonjour Joël.
2: Bonjour, oui, j'ai hésité un petit peu à vous appeler, parce que j'avais peur qu'il y ait foule. Et puis après ça, j'avais peur qu'il n'y ait personne et que je prenne trop de place. Mais voilà, je suis très émue effectivement par tout ce qui s'est passé hier. Le pape, la France, complètement, les catholiques décomplexés, c'était qui respiraient enfin, on avait l'impression d'exister et que on avait l'impression qu'on existait après avoir été étouffé carrément. On était des yeux, on se rapetissait dans tous les sens. Et puis tout ce qui s'est passé dans les églises, je pensais au Père Amel, je pensais, on n'avait même pas le droit de dire ça. Tout roulait là, les églises, c'était en Bretagne. Enfin, je suis en partie bretonne et c'était choquant, mais choquant. Jamais on n'avait été comme ça. Et puis, il y a eu la révolution. Hein. J'étais vraiment bouleversée. Mais je suis restée là plantée devant la télé, ça s'éteignait, il n'y avait plus d'internet. J'étais oh là là là là, j'ai jamais été comme ça. Et puis, je vois la vie avec plus d'espoir. J'étais pour la guerre en fait. J'étais pour la guerre vraiment parce que je ne pouvais pas supporter non plus tout ce qui est arrivé en Ukraine et puis ce 7 octobre qui approche où c'était l'horreur absolue. De ces gens-là qui étaient traités de... Enfin bon, je n'insiste pas parce que c'est une truc énorme. Et puis voilà, heureux ce matin, il fait beau en Calédonie, mais vraiment la Calédonie, ça part. C'est génial, et puis vous aussi. Allez,
0: merci Joël.
2: Moi j'embrasse tout le monde.
0: Bonne journée à vous, merci d'avoir été avec nous ce matin sur l'antenne de Radio Rythme Bleu. On vous souhaite une bonne journée, à très bientôt. On accueille Thierry dans cette émission. Bonjour Thierry.
3: Oui, bonjour Nicolas, bonjour les auditeurs. Nicolas, je me permets de t'appeler parce que j'ai une petite critique à faire, en sachant que cette critique, je vais la faire parce que je l'ai pratiquée. Hein. Alors, il y a d'énormes foires qui se font en ce moment, qui font que l'économie du territoire repart et surtout que les gens se rassemblent et soient ensemble. Mais par contre, c'est la discipline du rodéo. Alors le rodéo, c'est une chose qui aujourd'hui c'est devenu une institution, c'est-à-dire c'est un sport à part entière aujourd'hui. Et on avait retiré une certaine personne parce que soi-disant il était un peu grossier dans ses propos par rapport à l'animation du rodéo. J'ai été appelé moi-même pour faire une animation rodéo et on m'avait dit, bon, plus de gros mots, plus de ceci, plus de cela. Je l'ai fait, j'étais bénévole, j'ai participé. Et j'entends encore hier au rodéo qu'il y a encore des grossièretés qui sont dites, des gros mots qui sont dits. Alors si on veut pérenniser ce sport, moi je pense qu'il faut arrêter de dire des gros mots dans ce genre d'animation. Ça rassemble vraiment très très bien, mais il faudrait respecter aussi bien les spectateurs que les rodéomans et l'encadrement, mais plutôt leur parler de leur parcours, à quel âge ils ont commencé, pourquoi ils ont fait ce sport, et mettre en valeur les gens, même ceux qui amènent le bétail et les chevaux. Voilà, c'est une critique que je me permets de me faire parce que je voudrais que ce sport soit pérennisé et non pas tué parce qu'on insulte les gens. D'accord ?
0: Merci Thierry pour votre avis.
3: Et voilà, et je suis toujours sur les dos d'âne au sujet de ma commune. Uh-huh. Ça fait 5 ans maintenant que je demande, alors je m'adresse encore à la DI3T. À quand les dos d'âne pour le village ?
0: On peut donner la commune Point d'Imier, c'est ça hein ?
3: C'est ça.
0: Merci Thierry.
3: Et tu me dois un café, Nicolas, depuis longtemps.
0: Bah, c'est vrai, bah, il faut passer. Hein.
3: Ouais, ok, merci.
0: À bientôt, merci d'avoir été avec nous sur l'antenne de Radio Rythme Bleu. Bonjour Fred.
4: Oui, bonjour Nicolas. Effectivement, pour le café, on passe.
0: Ça va commencer à faire cher. Hein.
4: Ouais, je ne sais pas, mais j'ai vu qu'il y avait une queue devant chez vous, là. Donc c'est peut-être ça.
0: Ah, mais c'est ça.
4: Je ne sais pas. Ou alors des autographes. La prochaine fois, vous faites des photos et des autographes.
0: Ah ouais, non, je pensais que c'était pour Mouna et Jennifer. Non, c'était pour les cafés. Là,
4: oui, elles sont chouettes, les filles. En tout cas, on se régale le matin chez vous. Quoi qu'il en soit, juste un petit coucou rapide du lundi matin. La foire de Koumac, elle a été, comme d'habitude, sympathique. Et puis, le vivre ensemble. Ça sentait bon vivre ensemble, en fait, à Koumac, ce week-end. Donc ça fait du bien. La brousse, ça donne l'exemple, encore une fois. Et je voulais juste, en aparté... féliciter l'ordre de Malte qui paye des gens pour soigner toute la Calédonie en ce moment, donc soit des infirmiers ou des médecins. Donc chapeau à eux, parce que ils sortent de l'argent pour mobiliser des gens pour nous soigner en particulier en brousse. Donc chapeau bas à eux. Voilà, je vous souhaite une belle journée et puis j'arrive, Nicolas.
0: À bientôt.
4: Sucre, merci.
0: Merci, Fred.
4: À
0: très bientôt. Merci de nous avoir appelé sur l'antenne de Radio Rythme Bleu. Et on avait évoqué aussi le sujet de ces soignants de l'Ordre de Malte, puisque c'était sorti de discussion avec le ministre des Outre-mer de l'époque, Manuel Valls, donc avec un soutien de l'État. Le 25-46-46, c'est terminé pour cette première partie. On se donne rendez-vous tout à l'heure entre 7h45 et 8h pour la deuxième partie. Vous êtes les bienvenus pour vous exprimer en direct. La suite sur Radio Rythme Bleu. Le mini-journal sera présenté par Mickaël Juneski d'ici quelques minutes à 7h30. Et juste après, on va retrouver notre invité du matin, Laura Dupont, chef du bureau de la veille sanitaire internationale et des plans d'urgence de l'ADAS. On va parler de la grippe.
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3: Et voici à présent le mini-journal. On retrouve Nicolas Legrand et Michael Juneski.
7: Bonjour à tous, et ce qui fait la une de l'actualité ce matin, c'est bien sûr la visite du pape en métropole. Léon XIV poursuit son déplacement avec de nouvelles séquences fortes à Lourdes.
8: Oui, de nouvelles prises de parole devant une large foule venue pour une messe célébrée hier soir par le souverain pontife. Il s'est notamment exprimé sur le sujet de l'aide à mourir et de la fin de vie qui fait débat dans notre société. Je cite « Jamais la médecine ne pourra se faire la servante de la mort programmée. La tentation de donner la mort doit être rejetée », affirme le pape Léon XIV.
9: Ce qui est légal n'est pas nécessairement moral.
8: Autre déclaration du pape, vous n'êtes pas un poids, vous êtes le cœur battant de notre humanité et un trésor précieux pour l'Église. C'est le message de Léon XIV à l'adresse des malades qu'il a également rencontrés à Lourdes.
7: L'actualité politique avec les sénatoriales 2026 et cette nouvelle étape de franchie pour le Rassemblement national.
8: Marine Le Pen salue une victoire historique. Pour la première fois de son histoire, le Rassemblement national va en effet constituer un groupe au Sénat avec ses alliés de l'UDR d'Éric Ciotti. Les grands électeurs étaient appelés à renouveler la moitié du Sénat comme tous les trois ans. Si la Nouvelle-Calédonie n'était pas concernée par ce scrutin, Wallis et Futuna a voté hier. C'est Lafaire Tukumuli, originaire de Futuna, candidat de la majorité à l'Assemblée territoriale, qui a été élu sans surprise dès le premier tour avec 16 voix sur les 22 des grands électeurs mobilisés pour cette élection.
7: À la une de l'actualité sur le territoire, un beau succès pour l'édition 2026 de la Foire de Coumac.
8: Les ingrédients ont encore fait recette. Rodéo, jeux équestres, dégustation de produits locaux et bien d'autres. Près de 16 000 visiteurs ont fait le déplacement à la 32e édition de cet événement. Le maire de Coumac, Yann Gastaldi.
10: Les gens sont contents de venir ici, ils sont heureux et ça se voit sur le sourire des adultes comme des enfants.
8: Et durant 3 jours, près de 300 stands avaient pris leur quartier sur le champ de foire de Coumac.
7: On reste à Coumac avec la lutte contre les feux de brousse et hier, le plan hors sec feu de forêt a été levé.
8: Après une semaine de lutte contre les flammes, les pompiers ont maîtrisé et éteint les différents incendies. D'importants moyens avaient été mobilisés. Le bilan fait état de près de 1800 hectares de végétation partis en fumée. Par ailleurs, ce week-end, plusieurs départs de feu ont également été enregistrés à Conné, à Païta. Les pompiers volontaires de Conné dans le nord et ceux de Païta et de la Tontouta dans le sud ont été épaulés par des renforts de la sécurité civile.
7: L'actualité sportif pour terminer avec une victoire américaine aux mondiaux de cyclisme sur route.
8: La course en ligne, messieurs, aura vu Brandon McNulty réaliser un joli numéro à Montréal, au Canada. L'Américain s'est échappé à moins de 40 km de la ligne d'arrivée pour s'imposer en solitaire. L'Australien Michael Matthews et le Néerlandais Mathieu Van Der Poel complètent le podium. Le Français Paul Sexas n'a pas tenu la cadence du groupe de tête. Il a fini hors du top 10.
7: Et enfin, en football, l'équipe de France prépare son deuxième match de la Ligue des Nations.
8: Les Bleus affronteront demain la Belgique. Les joueurs de Zinedine Zidane restent sur une victoire difficile samedi contre la Turquie, 1-0. L'unique buteur de ce premier rendez-vous, le capitaine Kylian Mbappé, a d'ailleurs dû sortir sur blessure. Mais Zinedine Zidane reste positif et il a appelé son équipe à prendre du plaisir avant tout.
11: Ça va tellement vite, le foot. Regardez, j'ai 54 ans, je suis là, ici, maintenant. C'est tellement beau, l'équipe de France, que j'ai envie qu'ils vivent ces moments-là, quoi.
8: Un coup d'envoi du match Belgique-France, demain, dès 5h45 pour nous.
7: Merci beaucoup, Michael Juneski, pour ce point complet sur l'actualité de ce lundi matin. On vous retrouve tout à l'heure à 8h pour le Flash.
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7: L'actualité sanitaire ce matin, on va d'ailleurs parler de la grippe qui sévit actuellement sur le territoire et nous recevons pour en parler Laura Dupont, chef du bureau de la veille sanitaire internationale et des plans d'urgence de la DAS. Bonjour.
12: Bonjour Nicolas.
7: Merci d'être avec nous. Alors il y a eu une alerte du gouvernement ces derniers jours concernant la circulation de cette maladie. On en est où concrètement? Est-ce qu'on est dans une phase épidémique ou est-ce qu'elle circule encore à bas bruit?
0: Alors on est sur ce qu'on appelle une circulation active du virus sur le territoire. On a on est en vigilance renforcée depuis mi-août, avec une accélération du phénomène depuis septembre. On a plusieurs indicateurs qui nous permettent de confirmer cette circulation. Tout d'abord, on a une augmentation du nombre de consultations en médecine de ville pour des infections respiratoires. D'autre part, on a aussi une augmentation du nombre de consultations aux urgences, qui fait que ça tend un petit peu le service des urgences pour le même motif. Et dernier indicateur, c'est l'augmentation du nombre de tests positifs à la grippe qui sont gérés par le laboratoire du Medipol.
7: Concrètement, c'est quelle souche qui circule en ce moment ?
0: Alors, pour la grippe, on parle de deux types de grippe. On a de la grippe A et de la grippe B. Ce qui nous intéresse actuellement, c'est la grippe A. Et on a une souche qu'on appelle la H1N1.
7: Okay.
0: Qu'on a l'habitude de voir circuler sur le territoire.
7: Donc c'est une habitude, c'est pas quelque chose d'exceptionnel, la situation qu'on vit actuellement ?
0: Non, c'est pas exceptionnel, c'est des choses qu'on voit, qui sont récurrentes. Ça revient tous les ans, la grippe. Et puis, on peut avoir différents types de souches qui circulent, mais celle qui circule pour le territoire, c'est la H1N1.
7: Quels sont les symptômes ?
0: Alors, on a des symptômes. Alors, la grippe, c'est ce qu'il faut bien différencier d'un rhume. Hein. La grippe, on a des symptômes qui sont assez violents, avec une fièvre très, très intense, des douleurs musculaires, de la fatigue intense. Et c'est un petit peu un coup de massue. Le soir, on s'endort tranquillement et le matin, on se réveille pas bien.
7: Beaucoup de témoignages de gens qui ont été malades, qui disent qu'ils ont des difficultés respiratoires, etc. Est-ce qu'il y a eu des cas de complications, par exemple, au Medipol ? Vous parliez des urgences.
0: Alors, le service des urgences est sous pression, hein, avec le nombre de personnes qui voient arriver pour des infections respiratoires. On a quelques cas hospitalisés actuellement. On n'a pas de surcharge au niveau de la réanimation, donc ça c'est une bonne nouvelle, et c'est pour ça qu'on vient intervenir sur des messages de santé publique actuellement pour éviter cette surcharge hospitalière qui pourrait arriver dans le cadre d'épidémie de grippe.
7: Justement, quels sont les bons gestes lorsqu'on ressent les premiers symptômes ?
0: Alors, quand on reçoit les premiers symptômes, alors ce qu'il faut savoir, c'est que quand on a de la grippe, les premiers symptômes, on est contagieux la veille d'avoir des symptômes. Quand on a des symptômes, ensuite, c'est donc le port du masque, c'est une bonne mesure. Se laver les mains fréquemment, faire de la distanciation sociale. Donc, quand on commence à tousser un petit peu, alors dans la grippe, on n'a pas la toux grasse, mais on a de la toux sèche. Et être à distance des personnes, surtout fragiles. Et surtout, il y a une bonne mesure aussi, c'est l'aération des locaux. Parce que la grippe, elle se transmet par les gouttelettes, quand on tousse. Hein, et puis, elle peut persister aussi sur l'environnement. Donc le fait d'aérer un petit peu et désinfecter son domicile, c'est un critère qui permet d'aider à lutter contre la diffusion du virus. Et puis la vaccination.
7: Tous ces gestes d'abord de distanciation sociale, etc., on les a un petit peu découverts, on ne va pas le nier, pendant la crise Covid. Est-ce que c'est toujours des bonnes habitudes qui sont prises par les Calédoniens, ou est-ce qu'il faut relancer la machine et recommuniquer sur ces choses-là ?
0: Eh ben, je pense qu'il y a certains Calédoniens qu'on voit encore, qu'on peut croiser dans la rue, qui ont encore eu la tâche de ce genre de pratique. Après, c'est vrai qu'avec le temps, on se détache un peu de certains gestes réflexes qu'on avait eu dans le cadre du Covid, donc c'est toujours bien de pouvoir relancer l'information à ce sujet.
7: Vous parliez de la vaccination, elle concerne qui, cette campagne de vaccination ?
0: Alors la vaccination, elle est importante pour les personnes les plus vulnérables. Donc là, on va parler des personnes qui ont plus de 65 ans, les femmes enceintes. On va parler aussi des enfants de moins de 2 ans, surtout les tout-petits qui ont moins de 6 mois. On va aussi parler... on ne vaccine pas les enfants de moins de 6 mois, mais en tout cas, c'est les personnes vulnérables. Et puis, on va parler aussi des personnes qui ont des facteurs de comorbidité, de l'obésité, du diabète, les personnes dialysées ou qui ont des problèmes d'immunité.
7: En priorité, on va voir son médecin traitant, j'imagine.
0: Oui, effectivement. Alors,
7: Lui qui va aiguiller pour la suite.
0: C'est ça. En fait, la bonne référence quand on commence à être malade, c'est d'aller voir son médecin traitant ou le centre médical le plus proche de son domicile, hein, dans le Nord particulièrement. Et puis, tout ça nous permet d'éviter de surcharger les urgences qui sont déjà bien sous pression.
7: Pour la vaccination aussi, c'est le médecin traitant la porte d'entrée ?
0: Oui, effectivement, la vaccination, elle peut être faite. Donc, la prescription va être faite vers votre médecin traitant, pardon. Et puis après, vous allez pouvoir vous faire vacciner par d'autres personnes, votre sage-femme, votre infirmière ou encore certaines pharmacies habilitées à le faire.
7: Vous parliez du Nord en particulier. On sait qu'il y a une difficulté d'accès aux soins par moment. Est-ce que vous avez un retour de la situation épidémique dans le Nord concernant la grippe ?
0: Alors, pour l'instant, on avait pas mal de surcharge au niveau des urgences du CHU, comme je vous le disais, hein, et on commence à voir un petit peu le phénomène arriver sur le CHN du Nord.
7: Donc ça, c'est relativement inquiétant, j'imagine.
0: Mais ça veut dire que le virus se diffuse petit à petit sur le territoire. Et donc, c'est maintenant qu'il faut agir pour éviter justement de surcharger le système hospitalier et de diffuser ça vers les personnes les plus vulnérables.
7: Quand est-ce que vous attendez le pic épidémique ? Est-ce qu'il y a une prévision déjà de fait ou pas?
0: Non, c'est un petit peu compliqué d'essayer de prévoir ça. On sait qu'une épidémie, ça dure entre 6 à 10 semaines, dans le meilleur des cas. Donc le fait de justement se protéger, protéger les autres, ça va permettre d'atténuer un petit peu le phénomène, on l'espère.
7: On sait qu'il y a évidemment les voyageurs qui peuvent ramener ces maladies. Va y avoir des départs pendant la période estivale. Ça veut dire que cette période de vigilance, elle est quand même longue et étalée sur plusieurs mois pour vous?
0: Oui, on est tout le temps en vigilance. C'est vraiment un travail de surveillance au quotidien qu'on fait. On sait que les voyageurs peuvent ramener des virus ou d'autres choses sur le territoire. Justement, on a été vigilant au mois d'août avec une grosse épidémie de grippe qui a eu lieu en Nouvelle-Zélande, qui a beaucoup surchargé le système hospitalier. Et donc, on était en train de renforcer un peu notre vigilance vis-à-vis des arrivées de voyageurs en arrivant de cette zone-là.
7: Ce n'était pas tout à fait la même grippe?
0: Non, ce n'était pas la même grippe. On est sur une autre souche de grippe qui est assez virulente aussi, qui a des gros facteurs de mutation. Donc, elle peut muter facilement et avoir un gros profil de pandémie, enfin d'épidémie. Et donc, on a été assez vigilants. Mais c'est vraiment un contexte régional dans lequel on se trouve, avec un fort impact sur l'Océanie.
7: On parle souvent de la grippe australienne et de la grippe de métropole qui souvent se coïncide aussi. C'est quelque chose que vous scrutez?
0: Oui, effectivement. On n'est pas dans les mêmes hémisphères, donc on ne vit pas la même chose au même moment. Mais en tout cas, les voyages, le fait qu'on se déplace assez rapidement, de plus en plus souvent, fait qu'on est assez vigilant vis-à-vis de ce qu'on peut ramener de l'extérieur.
7: Peut-être une dernière question avant de conclure. À partir de quel moment on compose le 15 ou on se rend aux urgences? Est-ce qu'il y a quelque chose qui nous dit qu'il faut aller au-delà du médecin de ville, ou est-ce que c'est vraiment le médecin de ville en priorité?
0: Alors, en priorité, le médecin de ville, mais dès qu'on commence à avoir des symptômes, tels difficultés respiratoires, des douleurs thoraciques, une fièvre qui dure depuis plus de 3 jours et qu'on n'arrive pas à faire céder sous antipyrétiques, on peut se rendre vers les urgences.
7: Eh bien, merci beaucoup d'avoir été avec nous, Laura Dupont. Je rappelle que vous êtes chef du service de la veille sanitaire internationale et des plans d'urgence de la DAS.
0: Merci beaucoup pour cette invitation.
7: Une interview que vous pourrez réécouter en podcast audio et vidéo sur notre site internet, le www.rrb.nc. On va marquer une courte pause publicitaire. On se retrouve juste après au 25 46 46 pour la deuxième partie de Vous avez un avis.
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0: Vous avez un avis?
1: Bonjour.
2: Je suis d'accord.
3: Vous écoutez Radio Rythme Bleu, il est 7h passé de 45 minutes, on est ensemble jusqu'à 8h, 15 minutes pour entendre vos avis par téléphone en direct au 25 46 46. Et le premier appel du jour, c'est celui de Jean-Gabriel, ou plutôt de la deuxième partie. Bonjour Jean-Gabriel.
4: Bonjour, est-ce que vous m'entendez?
3: On vous entend bien.
4: Bien, excusez, j'ai un problème de téléphone. Je voulais juste de demander, bonjour Nicolas,
3: bonjour.
4: Vous me connaissez, hein, bon, vous me dites, m'avez dit un jour... Ça fait longtemps que vous appelez plus. Bah, je préfère écouter que dire mon avis. Mais là, je donne mon avis qui n'est pas un avis polémique. C'est mon avis, mon humble avis. On a parlé de la grippe. Quand j'étais métropolitain, je faisais un vaccin anti-grippe. Je suis venu ici sur le Caillou il y a 13 ans. J'ai continué à faire le vaccin anti-grippe. Et puis pendant 2 ans, j'ai oublié de faire le vaccin anti-grippe. J'ai oublié le vaccin anti-grippe et j'ai été malade. Depuis 2 ans, je refais mon vaccin anti-grippe. Par contre, là où j'ai été très étonné de la part des services sanitaires du pays, c'est que tous les ans, on fait des campagnes importantes de prévention pour se faire vacciner, c'est-à-dire anticiper la maladie. Cette campagne... J'ai appris 3 fois mon médecin, puisque je suis soigné dans un dispensaire, qui m'a dit, mais non, il n'y a pas de... Et puis la campagne a enfin démarré vers le mois de mai, je crois, si ma mémoire est bonne. Je me suis donc fait vacciner, et j'ai passé un été où j'ai vu des gens qui avaient la grippe autour de moi, et moi, j'avais rien du tout. Donc, j'ai été très surpris que la dame qui a parlé tout à l'heure, dont je me souviens plus du nom, a parlé de la grippe très bien. Et je pense que, pour mon humble avis, elle aurait dû parler de la campagne anti-grippe et demander à partir de quand la campagne elle doit être diffusée. Car cette année, c'était à partir du mois de mai, mais j'ai jamais entendu dans la presse écrite ou la presse orale des informations comme quoi la campagne anti-grippe, de vaccin anti-grippe a été faite. Et ça, je trouve ça regrettable parce que ça ferait beaucoup d'économies. C'est moins cher de faire un vaccin plutôt que de faire des soins intensifs ou des soins tout court contre la grippe. Voilà, c'est mon humble avis pas de médecin, je ne suis pas médecin, mais c'est mon humble avis de citoyen. Voilà.
3: Merci Jean-Gabriel de votre avis.
4: Voilà.
3: Merci de nous avoir appelé.
4: Vous pouvez transmettre à la jeune femme, la dame, que moi, en tant qu'utilisateur, je trouve que c'est très important d'avoir une campagne d'information comme quoi les vaccins sont disponibles en pharmacie et le faire, et non pas avoir une lutte, d'avoir une partie de la population qui est systématiquement anti-vaccin. Les vaccins, ça sert à quelque chose, sinon il y aurait beaucoup de savants qui se retourneraient dans leur tombe. Voilà, merci.
3: Merci Jean-Gabriel d'avoir été avec nous.
4: Bonne journée à tout le monde, et bonne santé surtout à tout le monde.
3: On vous souhaite une bonne journée, merci de nous avoir appelés sur l'antenne de Radio Rythme Bleu. Et pour ceux que le sujet intéresse, l'interview de Laura Dupont, chef du bureau de la veille sanitaire internationale et des plans d'urgence de la DAS, sera retrouvée d'ici quelques instants sur notre site internet, le www.rrb.nc, en rubrique podcast l'invité du matin. Et ensuite, c'est disponible soit en audio, soit en vidéo. Le standard de Radio Rythme Bleu répond toujours au 25 46 46. Vous pouvez nous appeler jusqu'à 8h, ce qui veut dire que nous avons 10 minutes à passer ensemble, que ce soit pour écouter vos avis sur l'actualité, sur les sujets du quotidien. Ça peut être un témoignage, ça peut être un avis, ça peut être une analyse, un coup de cœur, un coup de gueule. N'hésitez pas, l'antenne est à vous jusqu'à 8h.

0: Et c'était le temps de transférer un coup de téléphone. Et au bout du fil, on a Ernest. Bonjour Ernest.
1: Bonjour Nico. Nico, bonjour.
0: On vous écoute, oui, bonjour. Oui.
1: Voilà, je regrette hein, pour l'hôtel Ouazabé. Là. Voilà, c'est... Moi, je dénonce toujours ça, des politiques. J'ai déjà dénoncé la prochaine fois que c'est les grands partis qui sont toujours au pouvoir depuis des années. Des années, des années. Et voilà ce qui arrive aujourd'hui. Moi, je ne peux pas dire d'autre, mais ça, c'est à cause des politiques de mauvaises. Voilà. Et je ne peux pas dire d'autre, mais eux, ils doivent se reconnaître. Ça, c'est la mauvaise politique. Et voilà, ils veulent toujours les grands pouvoirs et tout, et ce qui arrive maintenant. Voilà, Nico.
0: Il y a aussi eu d'autres éléments qui ont rendu le lancement difficile. Il y a eu la période des violences de 2024, il y a eu les blocages aussi de l'aérodrome qui ont forcément rendu difficile l'acheminement de touristes.
1: Oui, oui, mais c'est... On peut rien maintenant, ça, c'est ce qui arrive, arrive. Voilà.
0: Merci Ernest. Allez. Pour votre avis, en tout cas.
1: Oui.
0: Bonne journée à vous, merci de nous avoir appelé sur l'antenne de Radio Rythme Bleu. Le 25 46 46, c'est le numéro à composer jusqu'à 8h.

Radio Rythme Bleu, c'est le 25 46 46, le numéro de téléphone à composer si vous souhaitez réagir à l'actualité ou nous faire part d'un sujet du quotidien. Un autre numéro très utile tout au long de la journée, c'est le 31 46. Vous pouvez le composer pour répondre à la question opinion. La question du jour est la suivante: êtes-vous touché par les messages du pape Léon XIV depuis le début de sa visite en France? Si cela vous touche, vous tapez 1, sinon vous tapez 2 et vous envoyez votre réponse par SMS au 31 46. Merci pour votre participation. Et rendez-vous demain pour la réponse à notre question du jour. Le 25 46, deux fois, c'est votre numéro de téléphone sur Radio Rythme Bleu. On va se tourner du côté du standard, savoir si vous avez composé ce numéro, que ce soit pour un coup de cœur, pour un coup de gueule, pour un avis, pour une analyse. On est ensemble jusqu'à 8h, encore 6 minutes au 25 46 46.

0: Et André est avec nous. Bonjour André.
1: Bonjour Nico.
0: On vous écoute. Allô? Oui, on vous écoute.
1: Je voulais passer un coup de cœur pour tous les redemains de Goumac, là. Ils ont assuré. Allô?
0: Oui, oui, on vous écoute. Pour ce coup de cœur.
1: C'est quand même des professionnels. Mais j'ai suivi à la télé, mais là, j'ai pas pu me rendre sur le site, quoi.
0: Ah, vous n'avez pas pu y aller?
1: Oui, oui. J'ai suivi du début jusqu'à la fin. Sur Caledonia. Mais quand même, c'est... Comme je vous ai dit, ils ont assuré quand même. C'est pour ça que je voulais passer un coup de cœur pour les encourager pour la suite.
0: Eh bien, le message est bien passé, André.
1: Oui, oui. C'est un message que je leur donne. C'est bien parce que ça fait... C'est quand même des rencontres pour tout la province nord.
0: Pour vous, c'est des moments importants?
1: Ah ben oui. Surtout à ce moment, quoi.
0: Eh bien, merci, André.
1: Ben, je vous remercie de m'avoir reçu sur votre thème.
0: Eh bien, vous êtes toujours le bienvenu. Merci d'avoir été avec nous. À très bientôt.
1: C'est quand même un coup de chapeau pour eux.
0: Le message est bien passé. Merci, André.
1: Ben,
0: à très bientôt. On vous souhaite une bonne journée. Merci de nous avoir appelés sur l'antenne de Radio Rythme Bleu. Vous avez pu suivre évidemment le rodéo, les différents jeux équestres aussi de cette 32e édition de la foire artisanale et agricole et artisanale de Goumac et du Nord sur notre antenne, puisque RRB était mobilisé avec un studio délocalisé pour vous faire vivre cet événement au plus près et puis vous rencontrer aussi, parce que c'est très important, comme le disait André il y a quelques instants, ce sont des lieux de rencontre et donc on tenait à être présent sur place sur le champ de foire de Goumac. Le 25-46-46, on a encore un dernier appel, j'imagine, qu'on peut prendre, voire deux, même un, je pense, au 25-46-46. N'hésitez pas à vous aussi à composer le numéro de téléphone du standard de Radio Rythme Bleu. Je vais décrocher l'autre ligne avec la complicité de Thierry. Et au bout du téléphone, on a Hélène. Bonjour Hélène.
2: Bonjour. Je tenais à dire, face à tous, combien mon cœur est rempli de joie et d'espérance. Après avoir entendu les discours tellement humanistes de notre vraiment père et pape Léon XIV.
0: Qu'est-ce qui vous a touché particulièrement dans les images que vous avez pu voir?
2: Eh bien, absolument tout. D'abord, le côté, le partage, la charité, l'amour, arrêter les guerres. Ensuite, tout ce qui est pour l'euthanasie. Écoutez, tout ce qu'il a dit était rempli de vérité. Moi, ça m'a vraiment rempli le cœur.
0: Merci Hélène pour votre avis.
2: Merci à vous de m'avoir écouté. Bonne journée.
0: On vous souhaite une bonne journée. Merci de nous avoir appelés sur l'antenne de Radio Rythme Bleu ce matin. À très bientôt.
2: Au revoir.
0: Et on continuera à suivre évidemment la visite du pape Léon XIV en métropole, puisque demain ce sera la journée à Metz consacrée notamment à l'Europe. Et donc il sera de nouveau question des conflits, comme l'évoquait Hélène il y a quelques instants. Si vous aussi vous êtes touché par les messages du pape Léon XIV depuis le début de sa visite en France, eh bien vous envoyez un au 3146. Si les messages ne vous touchent pas, vous envoyez deux au 3146 toujours. Merci pour votre participation et on se donne rendez-vous demain pour la réponse à notre question du jour. Il est 7h57, j'imagine qu'on va pouvoir conclure cette émission, c'est le cas. On va se retrouver demain, toujours au 25-46-46, vous serez les bienvenus pour exprimer vos avis sur l'actualité ou sur les sujets du quotidien. À très bientôt.
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14: Et voici à présent le rappel des titres. On retrouve Nicolas Legrand et Michael Juneski.
0: Bonjour à tous. Et à la une, une visite historique. Le souverain pontife poursuit son déplacement en métropole. La ferveur au rendez-vous une nouvelle fois pour cette séquence de déplacement de Léon XIV dans la ville de Lourdes.
15: Il s'est encore exprimé notamment devant une large foule venue pour une messe célébrée hier soir. On retiendra qu'il s'est exprimé notamment sur le sujet épineux de l'aide à mourir et de la fin de vie qui fait débat dans notre société. Je cite « Jamais la médecine ne pourra se faire la servante de la mort programmée. La tentation de donner la mort doit être rejeté. Il a également déclaré « Ce qui est légal n'est pas forcément moral ».
0: L'actualité politique et la moitié des sièges du Sénat renouvelés.
15: À l'occasion des sénatoriales 2026, Marine Le Pen a salué une victoire historique. Pour la première fois, le Rassemblement National va constituer un groupe au Sénat avec ses alliés de l'UDR, d'Éric Ciotti. Les grands électeurs étaient appelés à renouveler la moitié du Sénat comme tous les trois ans. Si la Nouvelle-Calédonie n'était pas concernée par ce scrutin, Wallis et Futuna a voté hier. C'est Lafaele Tukumuli, originaire de Futuna, candidat de la majorité à l'Assemblée territoriale, qui a été élu sans surprise dès le premier tour. 16 voix sur les 22 des grands électeurs de Wallis et Futuna mobilisés.
0: L'événement du week-end sur le territoire, c'était bien entendu la foire de Koumac édition 2026.
15: Les ingrédients ont encore fait recette. Rodéo, jeux équestres, dégustation de produits locaux, concours de miss et bien d'autres. Près de 16 000 visiteurs ont fait le déplacement pour cette 32e édition. Durant 3 jours, près de 300 stands, dont celui de Radio Rythme Bleu, avaient pris leur quartier sur le champ de foire de Koumac.
0: La Nouvelle-Calédonie qui va recevoir à partir d'aujourd'hui la visite d'une ministre australienne.
15: La sénatrice Nita Green, ministre déléguée aux affaires des îles du Pacifique, au tourisme et à l'Australie du Nord, commencera sa visite au Sénat coutumier. Elle se rendra ensuite à la communauté du Pacifique Sud. Nita Green dit vouloir créer de nouvelles perspectives de collaboration entre l'Australie et la Calédonie, notamment en soutenant l'intégration du territoire au dispositif de mobilité des travailleurs du Pacifique.
0: L'actualité sportive, Brandon McNulty décroche la victoire sur la course en ligne au championnat du monde de cyclisme sur route.
15: L'Américain a réalisé un joli numéro à Montréal, au Canada, pour piéger les favoris. Brennan McNulty s'est échappé à moins de 40 km de la ligne d'arrivée pour s'imposer en solitaire. L'Australien Michael Matthews et le Néerlandais Mathieu Van Der Poel complètent le podium. Le Français Paul Sexas n'a pas tenu la cadence. Il termine hors du groupe de tête, hors du top 10. Je vais y arriver dans le bon sens.
0: Eh bien, on va parler football maintenant, c'est peut-être plus simple. C'est la ça. Deuxième sortie en vue pour Zinedine Zidane. Le nouveau sélectionneur de l'équipe de France.
15: Et les Bleus qui affronteront demain la Belgique pour le compte de la deuxième journée de cette Ligue des Nations. Les joueurs de Zinedine Zidane restent, on le rappelle, sur une victoire difficile contre la Turquie samedi. 1-0 et l'unique buteur de ce premier rendez-vous, le capitaine Kylian Mbappé qui a dû sortir sur blessure. Il est forfait pour la rencontre de demain. Coup d'envoi du match Belgique-France demain dès 5h45, heure de Nouméa.
0: Tous les résultats seront à retrouver dans le Mac des Sports et c'est très simple. Quand les Calédoniens se déplacent hors du territoire, ce n'est pas un top 10 qu'ils vont chercher, mais un top 1.
15: Exactement, on parlera tir sportif avec le retour des Calédoniens qui ont brillé lors de la Coupe PTOM remportée en individuel et par équipe. Nous serons notamment en compagnie de Marion Roumagne, responsable de la délégation qui était sur place en Polynésie française. Il est également chef de mission pour les Jeux du Pacifique. Ce sera à suivre juste après Infomag, le journal de 11h30.
0: Merci beaucoup Michael Juneski pour ce point complet sur l'actualité de ce lundi matin. Il est 8h passé de 4 minutes. Elle est là, elle est en pleine forme. C'est Mouna qui vous accompagne jusqu'à 11h.
16: Bonjour Nicolas.
0: Bonjour Mouna.
16: Comment allez-vous?
0: Ça va bien et vous?
16: Ça va très bien, merci.
0: Oui.
16: Beau week-end.
0: Oui, parfait.
16: Parfait.
0: Écoutez.
16: À l'écoute d'RRB.
0: Toujours.
16: Évidemment.
0: Toujours, bien, toujours,
16: évidemment.
0: Toujours.
16: Pour commencer en beauté et en douceur, un petit peu Daylight de David Kushner, est-ce que ça vous tente?
0: Ah bah effectivement.
16: Bah je suis contente que vous ayez dit oui, sinon j'aurais été bien embêtée Nicolas.
0: Bah vous auriez changé?
16: J'aurais changé, sans aucune hésitation.
0: Oh, on fait ça demain.
16: On fait ça demain?
0: Allez.
16: Bonne journée Nicolas.
0: À demain.
16: À demain.
0: Je vais réfléchir.
16: Si vous êtes là ou pas?
0: Non.
16: Ah.
0: À quel morceau on va mettre?
16: Ah oui. Bon. Au revoir, bonne journée.
0: Journée.

0: 8h passées de 7 minutes, vous êtes bien à l'écoute de Radio Rythme Bleu. J'espère que vous êtes en forme. C'est Mouna avec vous, c'est plus la peine de zapper comme tous les matins sur RRB. Au programme, nos rendez-vous habituels, vous le savez, éphémérides, horoscopes, les anniversaires. On aura bien sûr le point météo à 8h30, vos petites annonces à 8h45. Côté jeu, c'est le Big Quiz que vous retrouvez à 9h30 et votre totem, oui, qui reviendra à 10h30. On est parti. Côté rubrique, ce sera les bonnes ondes à 9h50. Et bienvenue à vous. Si vous venez de nous rejoindre, vous le savez, chaque matin, j'ai le bonheur d'annoncer une bonne nouvelle grâce à nos partenaires. Et on retrouve Mylenka. Bonjour Mylenka.
1: Bonjour.
0: Bonjour. Comment allez-vous? C'est Mouna de Radio Rythme Bleu.
1: Ça va, merci.
0: Mylenka, j'ai le bonheur de vous annoncer que ce matin, grâce aux stations Chalet Pacifique, vous remportez 15 000 francs de bon carburant. Félicitations Mylenka.
1: Ah, merci.
0: Est-ce que vous avez gagné avec la station Shell de Bakô à Koné?
1: Ah, la station Shell de Bakô.
0: Oui, vous
1: j'ai
0: habitez...
1: gagné un bon carburant. Je suis avec mes élèves.
0: Ah, excellent Mylenka, vous êtes professeure, institutrice?
1: Oui.
0: Excellent. Eh bien, écoutez, on vous souhaite beaucoup de bonheur, beaucoup de courage pour la journée. Et vous habitez...

0: Bonne journée, félicitations encore.
1: Merci.
0: Et voilà, Milenka, notre gagnante du jour, qui a gagné un bon carburant de 15 000 francs. Un grand merci à nos partenaires, les stations Shell et Pacifique. Tout de suite, on continue en musique. Il est 8 h passées de 9 minutes. Vous êtes bien à l'écoute de Radio Rythme Bleu.
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1: Bonjour à vous tous et très bon début de semaine à l'écoute d'RRB. C'est votre éphéméride du lundi 28 septembre. Une belle fête au Venceslas. Les 39 ans de la chanteuse Hilary Duff, connue également pour avoir incarné à l'écran le personnage de Lizzie McGuire.

Le 28 septembre de l'an 2000, les Danois refusaient l'euro par référendum. Le non l'a emporté à 53,2%. La couronne danoise est donc restée en vigueur, mais son taux de change par rapport à l'euro, elle y est et ne peut excéder 2,5%. L'éphéméride du jour, le 28 septembre 1958. C'est aussi le jour de référendum. On vote en France et en Calédonie. Avec cette différence, alors que la France métropolitaine choisit entre rester sous la 4e République ou passer à la 5e République, la Calédonie doit choisir entre passer sous la 5e République ou devenir indépendante. La France choisira la 5e République à 79,25% et les Calédoniens se prononceront à 98% en faveur de la Constitution de 1958. Et puis 1978, mise en service du Technisson

0: SMA 2 au laboratoire d'analyse de l'hôpital Gaston Bourret. Cet appareil va faire bonne impression le jour même de sa mise en service, puisqu'il va réaliser 90 analyses en une heure. Soit le travail de 4 laborantins en toute une journée. Passons en 1989, Handicap International récolte 2 millions de dons lors de la semaine de la générosité organisée par Patrick Segal. Nous sommes en 1992, le triathlon international est remporté par Patrick Vernet et Thierry Lecourieux, qui termine ex aequo. 2006 sans transition, 19 millions CFP net d'impôts. C'est le gain record à l'époque, dans la catégorie machine à sous sur le territoire. La joueuse chanceuse a souhaité garder l'anonymat. On conclut ce jour, en 2023, Jacques Lallier, président de la province des Îles, percute et blesse un piéton à un feu rouge alors qu'il conduisait en état d'alcoolémie. De la politique du sport et des faits divers pour ouvrir cette semaine d'histoire. Excellente journée et belle semaine à l'écoute de Radio Rythme Bleu.
1: Merci beaucoup Marion pour cette éphéméride du jour. Tout de suite, on ne perd pas une seconde, on retrouve Lana pour l'horoscope sur Radio Rythme Bleu.
2: Bonjour tout le monde, on commence avec les béliers. Une personne pourrait chercher davantage votre attention aujourd'hui, parfois de manière assez subtile.
3: Taureau,
2: accordez-vous un rythme réaliste et gardez suffisamment d'énergie pour les jours à venir.
3: Gémeaux.
2: Une tâche qui semblait secondaire pourrait finalement devenir importante. Montrez que vous savez prendre des initiatives.
3: Cancer.
2: Côté finance, une décision concernant un achat ou un projet mérite un peu de réflexion.
3: Lion.
2: Une personne de votre entourage pourrait vous surprendre par son soutien. Vous pourriez également être celui ou celle qui redonne confiance à un ami.
3: Vierge.
2: Vous pourriez avoir envie de repartir sur de nouvelles bases dans un domaine de votre quotidien.
3: Balance,
2: vous saurez probablement trouver le juste équilibre entre franchise et délicatesse. Dites ce que vous pensez sans décider à la place de l'autre.
3: Scorpion,
2: une idée pourrait enfin sortir du stade de réflexion. Vous avez peut-être suffisamment attendu pour savoir si elle est réalisable.
3: Sagittaire,
2: soyez attentif aux propositions qui sortent légèrement de votre routine. Une expérience inattendue pourrait vous donner envie d'élargir vos horizons.
3: Capricorne,
2: quelqu'un pourrait reconnaître votre sérieux ou votre capacité à garder le cap.
3: Verseau,
2: du côté des amitiés et des rencontres, ne cherchez pas à savoir immédiatement si cette personne restera longtemps dans votre vie. Profitez simplement de l'échange.
3: Et enfin, les poissons,
2: vous pourriez avoir beaucoup d'idées mais manquer de temps pour toutes les réaliser. Faites un choix. Une seule priorité menée sérieusement vous apportera davantage qu'une multitude de projets.

ouvre maintenant notre petite parenthèse rien qu'à vous les anniversaires sur Radio Rythme Bleu. Aujourd'hui, si quelqu'un autour de vous prend une année de plus, c'est peut-être le moment de lui envoyer un peu d'amour. Et visiblement, vous avez été nombreux à le faire. Je vous lis les dédicaces tout de suite. Pour Franck à Gomène, un joyeux anniversaire, de gros bisous, une belle journée. C'est de la part de ses voisins. Un joyeux anniversaire pour notre neveu Samuel Gop. On te fait plein de câlins de la Calédonie, de la famille, de HH. Pour Patricia Lévesque à Touhot, pour ses 56 ans, un joyeux anniversaire, bonne journée. C'est de la part de Dominique de Touhot et une bonne journée à RRB. Merci beaucoup Dominique. Pour notre pépé Franck Moury, un joyeux anniversaire, de gros bisous. C'est de la part de Yovan, Wayan et Tonio qui lui souhaitent de passer une excellente journée. Et enfin pour notre papa Franck, joyeux anniversaire de la part de Aurélie, Kevin, Will ainsi que Callum et Tony qui lui font de gros bisous et lui souhaitent une excellente journée, un très joyeux anniversaire à toutes et à tous, à ceux, à celles qu'on vient de célébrer, mais aussi à ceux et à celles et à ceux, qu'on n'a pas cités. Profitez bien de cette journée, vous le savez, faites-vous gâter. Et nous, on poursuit cette matinée en musique, un petit cassave, c'est pour vous, c'est cadeau, c'est sur Radio.

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5: Ce matin, de bonnes averses persistent sur la pointe sud en début de journée. D'autres, plus faibles, circulent aux Loyautés et vers l'île des Pins. Ailleurs, le soleil s'impose largement. L'alizé de sud-est s'installe entre 10 et 15 nœuds en général, voire déjà plus de 15 nœuds sur le sud-ouest et la pointe nord en fin de matinée. Cet après-midi, le soleil restera bien présent sur l'ouest. Ailleurs, les nuages seront nombreux avec des averses qui circuleront aux Loyautés et d'autres qui se développeront sur la chaîne et qui déborderont vers la pointe nord principalement. L'alizé de sud-est se renforcera entre 15 et 20 nœuds sur l'ouest ailleurs il se maintiendra entre 10 et 15 nœuds. Les températures maximales remonteront au niveau des normales sur l'ouest avec 27 à 28 degrés. Elles resteront plus fraîches ailleurs entre 23 et 26 degrés. Si on traduit tout ça, gardez quand même un œil sur le ciel dans le sud ce matin. Ça arrose encore un peu par endroits. Pour le reste, le soleil s'en sort plutôt bien, surtout sur l'ouest cet après-midi. L'Alizé va clairement se faire remarquer. Côté température, on retrouve jusqu'à 27 et 28 degrés sur la côte ouest. Voilà le petit point météo sur Radio Rythme Bleu. Nous, on remet un petit peu de soleil dans les enceintes. Maintenant, Manon, Lisa, le petit pêcheur. Et nous, on se retrouve en direct à 8h45 pour les petites annonces.

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1: Voilà, voilà, 8h45 sur Radio Rythme Bleu, c'est l'heure de vos petites annonces. Du lundi au vendredi, on se retrouve de 8h45 à 9h pour passer vos annonces. Cette rubrique, vous le savez, est 100% dédiée aux particuliers. Ici, on ne communique pas d'annonces concernant les armes, les bijoux ou encore la nourriture. Pour nous appeler, composez directement le 25 46 46 ou par SMS au 31 46. Et vous le savez, on se charge de tout pour vous. On commence avec vos petites annonces sur Radio Rythme Bleu. Il est à vendre une Saxo 210 000 km. GenTV TS, 4 pneus, nickel, état impeccable, amortisseur fatigué, 260 000 francs à débattre, au 84 83 99, le 84 83 99, à ce même numéro on propose également une Peugeot 2008, 120 000 km, extérieur intérieur en très bon état, et elle est proposée à 780 000 francs à débattre, non pas à débattre, à 780 000 francs tout rond, au 84 83 99, le 84 83 99. Il est à vendre une BMW E46 6 cylindres, boîte automatique en très bon état, 220 000 km, 900 000 francs, au 99 81 64, le 99 81 64. À vendre une porte en alu avec le bâti, 25 000 francs l'ensemble, ainsi qu'une porte en bois au prix de 10 000 francs, au 81 01 79, le 81 01 79. Il est à vendre une tondeuse autoportée avec un moteur de 2 cylindres de 22 chevaux, elle a une capacité de coupe de 102 cm, elle est équipée d'un panier et elle est pratiquement neuve. Elle a 30 heures de marche. Elle a été achetée au prix de 500 000 francs et elle est proposée à la revente à 330 000 francs. Le numéro, c'est le 79 41 74. Le 79 41 74. Il est à vendre une... Non, pardon, excusez-moi, j'allais répéter une annonce que je vous ai déjà annoncée. Annoncée que je vous ai déjà communiquée. Il est à vendre 4 poteaux en métal de 2,75 m, 40 000 francs les 4. On recherche également une tondeuse à gazon pour pièces de marque Bridgestone. 90 14 06 pour plus de renseignements. 90 14 06. Bonjour et bienvenue sur Radio Rythme Bleu.
2: Bonjour Mouna.
1: Bonjour, comment allez-vous Philippe ?
2: Eh bien écoutez, on fait aller. En plus, un lundi où il fait beau comme ça, qu'est-ce que c'est bon.
1: Et oui, après un week-end de Ventu. On vous écoute, Philippe, avec attention.
2: Alors, j'ai à proposer, j'ai retourné dans mon garage que j'avais acheté, je n'utilise pas, du coup, une jalousie.
1: Oui.
2: Ah, j'avais un petit chat dans la gorge. Alors, une jalousie anti-effraction en aluminium blanc.
1: Oui.
2: Elle fait 50 cm de large et 1 mètre de haut.
1: Très bien.
2: J'avais acheté ça pour des salles de bain parce qu'en fait, elle a les lames en verre imprimé, c'est-à-dire que ça laisse passer la lumière, évidemment, mais...
1: On ne voit pas à travers.
2: Voilà, ça protège l'intimité.
1: Très bien.
2: Il y a une manœuvre et 8 lames en tout.
1: Oui.
2: Elle est en parfait état, évidemment. 85 000, c'était son prix d'achat.
1: Oui.
2: Et bien, je la brade à 39 000.
1: Parfait.
2: Voilà. Et puis, alors, j'ai toujours... alors, le téléphone 79 49 42 sur Dumbéa.
1: Merci, Philippe.
2: Et puis j'ai toujours tout un lot de caméras de surveillance, dont certaines avec les panneaux solaires pour recharger les passoires solaires et ne pas être embêté avec tirer des lignes électriques, etc. D'autres avec double objectif qu'on met dans les voitures. Comme ça, s'il se passe un accident, ben, vous avez les preuves que c'est un...
1: Ah oui.
2: La preuve de comment est fait l'accident.
1: Tout
2: mais
1: à fait.
2: Le double objectif, il permet de voir et devant et derrière.
1: Parfait. Vous la vendez combien ? Vous le vendez combien, pardon ?
2: À voir avec les différentes personnes, mais c'est vraiment pas cher.
1: Ok.
2: Je suis entre, disons, 2 et 3 fois moins cher. Qu'est-ce que font, pardon, les magasins ?
1: Très bien.
2: Et puis, bien sûr, avec facture, hein, c'est pas tombé du camion, comme on dit.
1: En plus.
2: Voilà. Et puis, c'est tout. Voilà. Donc, j'ai diverses caméras. Les gens peuvent m'appeler, on discute, je leur explique ce que c'est technique, etc. Parce qu'à la radio, il faut laisser les places aux autres.
1: Et bah voilà. Oui. Merci beaucoup, Philippe. Et c'est au 79 49 42 sur Dumbéa, toujours. Et
2: exactement. Merci, Mouna. Belle journée à tout le monde.
1: Merci à vous Philippe, bonne journée, au revoir.
2: À bientôt, au revoir.
1: À bientôt. Bonjour et bienvenue sur Radio Rythme Bleu.
3: Bonjour.
1: Bonjour madame, quel est votre prénom s'il vous plaît ?
3: C'est Maria.
1: Maria, comment allez-vous Maria ?
3: Ça va très bien, je peux gripper mais ça va.
1: Oh, j'entends Maria. On vous écoute pour vos petites annonces en tout cas.
3: Oui, bon ben voilà, on voudrait vendre un terrain sur la Tamois, là où se situe ces calmes. Il y a 90 arts. Donc, en le vend pour 25 millions négociables.
1: Très bien. À quel numéro on peut vous joindre, Maria, s'il vous plaît?
3: Au 72 07 32.
1: 72 07 32.
3: Voilà.
1: Merci, Maria, d'avoir pensé à RRB aujourd'hui.
3: Merci. Allez, au revoir. Bonne journée.
1: Et rétablissez-vous bien, Maria.
3: Merci.
1: Au revoir. Et oui, il y a une grippe qui court en ce moment et elle a l'air assez corsée. On passe tout de suite à l'appel suivant. Bonjour et bienvenue sur Radio Rythme Bleu.
4: Oui, bonjour Radio Rythme Bleu.
1: Bonjour monsieur.
4: Donc moi je propose à la vente un smartphone Samsung Galaxy Note 20,
1: oui.
4: Ultra. État impeccable, il est comme neuf, il a sa boîte d'origine et la facture d'achat. Ce qui fait que les gens peuvent voyager avec sans problème.
1: Oui.
4: L'écran est parfait, il a le stylet, chargeur rapide, trois étuis. Pour le protéger.
1: Oui.
4: La batterie a été remplacée en juin de cette année. J'ai la facture. Donc je propose ce bel appareil à 50 000 francs.
1: Très bien.
4: Et j'ai aussi une montre connectée Galaxy qui va avec le téléphone. État neuf avec sa boîte d'origine, facture d'achat aussi. Elle est complètement en très bon état. Mmh. Et il y a avec 14 bracelets de couleurs différentes, ce qui fait que les dames peuvent assortir
1: alors,
4: le bracelet au sac à main et aux chaussures.
1: Parfait.
4: Donc, pour 15 000 francs. Donc, si on me prend les deux appareils, c'est-à-dire le téléphone à 50 000 et la montre à 15 000, je laisse le tout pour 60 000 francs.
1: Super.
4: Et on peut me joindre au 79 28 07.
1: 79 28 07. Monsieur, je peux vous demander votre prénom, s'il vous plaît?
4: Christian.
1: Christian. Merci, Christian, de nous avoir appelés aujourd'hui.
4: Merci à RB et bonne journée à tous. Au revoir.
1: Merci, bonne journée à vous. Au revoir. Bonjour et bienvenue à l'antenne de Radio Rythme Bleu. Allô, bonjour, c'est à vous.
5: Oui.
1: Bienvenue.
5: Allô?
1: Bonjour, madame. Allô?
5: Oui, bonjour. Alors, c'est Françoise.
1: Bonjour, Françoise, c'est
5: Mouna. Bonjour, Mouna. Alors, moi, je vends une machine à laver de marque Berkeley, 8 kilos. Elle a peu servi. Elle est au prix de 25 000 francs. Alors, me contacter au 79 00 64. Merci beaucoup.
1: 79 00 64. Un grand merci à vous, Françoise.
5: Merci. Bonne continuation, Mouna.
1: Merci beaucoup. Au revoir.
5: Allez, merci beaucoup. Au revoir.
1: Et voilà, Françoise, qu'on a eu à l'instant pour une machine à laver Berkeley de 8 kilos à 25 000 francs. Vous avez certainement entendu les coordonnées. En tout cas, je l'espère, si vous étiez intéressé. Il est 8 heures passées de 53 minutes. Vous êtes bien à l'écoute d'RRB. On continue, évidemment, pour vos petites annonces. N'oubliez pas qu'à 9 heures, on a un rendez-vous qu'on ne peut pas louper puisque ce sera en direct, le Flash Info d'Europe 1. Et pour l'instant, on a encore largement le temps. On a 7 bonnes minutes et il est... Il est à vendre une plate en alu Savage année 2000 avec sa remorque sans moteur, 3,80 m et elle est proposée à 400 000 francs au 81 54 49. Le 81 54 49. Et on continue, bien évidemment. Il est à vendre une cave à vin de 120 bouteilles de marque Sommelière, la cave à vin. 45 000 francs, 79 93 63 pour plus de renseignements. Le 79 93 63. Il est à vendre des vêtements pour hommes, donc chemises et pantalons en très bon état, des vêtements pour bébés également, de 0 à 3 ans, pour une petite fille plutôt, ainsi que des vêtements pour une fille de 3 ans à environ 6 et 7 ans, et encore des vêtements pour une petite fille un peu plus âgée cette fois-ci, de 12 à 13 ans. Tout est en très bon état et au 75 11 15 vous obtiendrez plus de renseignements pour tout ça. Je répète le numéro de téléphone, c'est le 75 11 15 et attention à ce même numéro. On propose également une boîte Dremel pour sculpture sur pierre, donc c'est au 75 11 15. Bonjour et bienvenue sur Radio Rythme Bleu.
6: Bonjour.
1: Bonjour monsieur, comment vous appelez-vous?
6: Joe,
1: enchanté, Joe, c'est moi.
6: Enchanté,
1: c'est
6: à vous aussi, pareil. Et moi, c'est pour vendre un propulseur de bateau.
1: Oui.
6: Un 150 chevaux Suzuki de 4 tons.
1: Oui. Oui, Joe ?
6: Je le vends 750 000.
1: Très bien.
6: Il est visible. Alors 52, 88, 94.
1: 52, 88, 94. C'est visible sur oui. Nouméa directement ?
6: Oui, au Mont d'Or, quoi.
1: Parfait.
6: Et j'ai une galerie aussi pour Toyota de Ritzin.
1: Oui.
6: Je le vends 90 000.
1: 90 000. Le numéro, c'est le même ?
6: C'est le même.
1: Vous pouvez le répéter, monsieur, s'il vous plaît ?
6: Une galerie pour Toyota de Ritzin.
1: Pardon, monsieur, le numéro, s'il vous plaît, excusez-moi.
6: Le 52.
1: Oui.
6: 88.
1: Oui.
6: 94.
1: 52, 88, 94.
6: C'est ça.
1: Est-ce que vous aviez encore une petite annonce pour nous éventuellement ?
6: Non, c'est pas tout.
1: Merci, Joe, d'avoir pensé à RRB.
6: Je vous remercie.
1: Bonne journée à vous.
6: Allez, au revoir et bonne journée.
1: Au revoir. Joe qui voit un propulseur et une galerie pour un pick-up. Voilà, n'hésitez pas à le contacter au 52 88 94 pour plus de renseignements. Bonjour à vous et bienvenue sur Radio Rythme Bleu.
7: Bonjour Mona.
1: Bonjour monsieur. Qui est à l'appareil ? Ça va et vous ? Je reconnais un peu la voix, mais j'ai du mal.
7: Parlez. Alors c'est Laurent.
1: Ah Laurent, mais à chaque fois je vous fais le coup, c'est terrible. Hein ?
7: Ouais.
1: Vous allez bien Laurent ?
7: Oui, ben pour l'instant ça va, il fait beau, t'es là, dit, bon, c'est pas grave.
1: Oui, il a pas fait terrible ce week-end, mais bon, c'est pas grave, on est là.
7: À Kouma qu'il a fait beau et chaud.
1: Ah bon, c'est que vous étiez au bon oui. endroit.
7: Voilà.
1: C'est... Laurent, j'espère que je me trompe pas, comment vont ces X-Trail ?
7: Ben il en reste que un.
1: Ah voilà,
7: il
1: déjà.
7: Toujours à vendre d'ailleurs. en fait, c'est bizarre l'histoire. Je vendais en X-Trail par lot, donc oui. Le gars est venu, il a pris le lot, il en a pris qu'un, il veut pas de l'autre.
1: Oui, donc il n'a pas pris le lot, quoi.
7: Ben, il est venu pour acheter le lot, mais il veut pas, je sais pas, c'est compliqué de venir chercher la deuxième voiture.
1: Ah mince, mais c'est dommage, il passe à côté de tellement de pièces.
7: Bah ben, oui, tant pis pour lui. Hein.
1: Bon, ben, Laurent, je vous laisse répéter l'annonce, parce que peut-être qu'aujourd'hui, un auditeur va appeler et que lui ou elle a besoin de pièces, en particulier sur un X-Trail T30-T1, c'était ça ou pas ?
7: Non.
1: Pas du tout. Allez, merci, je vous laisse voilà, le dire, c'est mieux. Hein. On est parti.
7: Bon, alors je vends un X5 T30 de litre 2 DCI pour pièces. Il est partiellement démonté. Et dessus, il manque que le turbo et l'accélérateur. Et sinon, à part ça, le véhicule est complet. Et je précise qu'il n'est pas accidenté.
1: Oui.
7: Il faut venir chercher sur Païta avec une remorque.
1: Parfait.
7: Et c'est une année 2005, donc série 260 000. Mais bon, c'est compliqué si on veut remettre en circulation. Et donc, c'est pour ça que c'est essentiellement pour pièces. Et il y a à vendre au prix de 20 000
1: francs. 20 000 francs en plus. Parfait. Merci beaucoup, Laurent.
7: Voilà. Donc pour le X-Trail, sinon, j'ai aussi beaucoup de pièces pour des pick-up Griswold Deer. C'est des copies d'anciens Toyota Hilux chinois. Quoi.
1: OK. Griswold
7: Deer. Deer. Deer. Comme un cerf, là.
1: OK, très bien.
7: Donc, j'ai énormément de pièces détachées. En fait, j'ai eu au total 4 pick-up pareils.
1: Oui.
7: Donc, j'ai énormément de pièces détachées. S'il y a des gens qui cherchent quelque chose, avec un peu de chance, je dois l'avoir.
1: Parfait.
7: Parfait. Donc, pour ça, il faut me contacter.
1: À quel numéro de nouveau ?
7: Alors, c'est le 86-31-72.
1: 86-31-72.
7: Voilà.
1: Et sur Païta, toujours ?
7: Toujours sur Païta.
1: Merci beaucoup, Laurent, pour votre bonne humeur habituelle.
7: Mais il n'y a pas de souci.
1: Et bonne journée, à bientôt.
7: Merci et bonne journée, au revoir.
1: Tata, au revoir Laurent. Il est 8h passé de 58 minutes. Bon, ça me laisse le temps de vous lire les petites annonces qu'il nous reste à lire. Et puis après, on prendra la direction de Paris pour le Flash Info. Il est à vendre des colliers pour chiens, 7000 francs le lot ou 1000 francs l'unité au 92 54 72. Le 92 54 72. Il est à vendre une table basse en verre fumé, noir, en très bon état. Il est proposé au prix de 20 000 francs au 89 54 89. Le 89 54 89. Il recherchait un emploi de chauffeur livreur, pompiste, chauffeur VSL sur la foi. Tout ça, c'est au 89 00 86. Et oui, le 89 00 86. Allez, une petite dernière pour la route et puis on est parti à vendre un camion Kia 2500, 2,8 millions à débattre. Plus de renseignements au 83 94 42, le 83 94 42. Et puisqu'on est bien lancé, il est à vendre un petit congélateur en très bon état au prix de 15 000 francs. Le numéro c'est le 74 22 23, le 74 22 23. Et il est bientôt 9h sur Radio Rythme Bleu. Tout de suite, on s'envole pour Paris. Retrouvez le Flash Info d'Europe 1. Oh,
8: Frédéric.
9: Bonsoir Valérie, bonsoir à tous. Il y a du changement au Palais du Luxembourg. L'alliance RN-UDR décroche pour la première fois un groupe au Sénat avec 14 membres et les Insoumis entrent à la Chambre haute. Marine Le Pen salue une victoire historique et une étape majeure avec 9 nouveaux sièges pour le Rassemblement national et 2 pour son allié de l'UDR. La France Insoumise gagne donc ses 2 premiers sièges dans le Rhône avec le gendre de Jean-Luc Mélenchon, Gabriel Amar, et en Haute-Garonne avec Marc Perret qui se présentait avec une liste LFI Écologie Génération. Le leader LFI indiquait que c'était un heureux augure pour 2027. Une écoute profonde, c'est ce qu'ont perçu les 7 victimes de violences sexuelles qui ont pu s'entretenir en privé avec le pape. Quant au Vatican, il indiquait que Léon XIV les a remerciés pour leur douloureux témoignage et qu'il a réaffirmé son engagement à tout faire pour que le mal qu'elles ont subi ne se reproduise pas pour d'autres. Léon XIV qui a fait part une nouvelle fois de son opposition à l'aide à mourir, ce qui est légal n'est pas forcément moral, a déclaré le pape, mais aussi la tentation de donner la mort doit être rejetée, ou encore à l'adresse des soignants, veiller sur la personne souffrante et non pas la supprimer. Jamais la médecine ne pourra se faire la servante de la mort programmée. Léon XIV qui achève son pèlerinage à Lourdes par la procession au flambeau. Il bouclera sa visite en France demain à Metz avec une dernière étape consacrée à l'Europe. Le Saint-Père évoquera avec Emmanuel Macron la paix et l'unité du continent. Le président français qui sera cette fois présent à la messe. Arrestation en Angleterre de 5 hommes soupçonnés de préparation d'un acte terroriste. Ils ont été interpellés la nuit dernière dans l'ouest du pays, près d'une base militaire utilisée par l'armée de l'air américaine. Et selon le président des États-Unis, Donald Trump, ils voulaient causer de gros dégâts et étaient dans le viseur des États-Unis depuis longtemps. En Thaïlande, Bangkok est la cible d'importantes inondations. Des milliers d'habitants se réfugient dans des centres d'accueil, tandis que d'autres se précipitent pour acheter des provisions après plusieurs jours de fortes pluies qui ont submergé marchés, routes et habitations. Le journaliste du Point, Adrien Brachet, remplace Charles Sapin sur France Inter, sur l'édito politique du dimanche. La présence du responsable du magazine Valeurs Actuelles sur le service public avait déclenché une grève du personnel. Côté sport, en rugby, Toulouse rejoint Lyon et Pau en tête du championnat de France. Après son succès sur Montpellier 40-18 en clôture de la 4e journée de Top 14. Et l'Américain Brandon McNulty, sacré champion du monde de cyclisme sur route, à l'issue d'un raid en solitaire de 32 km à Montréal. Le podium est complété par l'Australien Michael Matthews et le Néerlandais Mathieu Van Der Poel. Paul Sexas, victime de crampes, finit qu'à la 15e place.
1: Et voilà pour le Flash Info d'Europe 1.
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1: C'est l'heure d'opinion, votre rendez-vous SMS sur Radio Rythme Bleu. Notre question du jour, êtes-vous touché par les messages du pape Léon XIV depuis le début de sa visite en France? Si cela vous touche, vous tapez 1, sinon vous tapez 2 et vous envoyez votre réponse au 3146. Merci de votre participation et rendez-vous demain pour la réponse à la question du jour. En tout cas, il est 9h passé de 3 minutes, vous êtes bien à l'écoute de Radio Rythme Bleu et vous faites très bien. On se retrouve dans quelques minutes à 9h30, oui, on a un petit peu le temps. Ce sera pour jouer en tout cas au Big Quiz, tenez-vous prêts, mais pour l'instant, on se prélasse, on se détend et on laisse place à la musique. Belle matinée à toutes et à tous à l'écoute d'RRB.

Il est 9h15, vous êtes bien à l'écoute de Radio Rythme Bleu. À l'instant, c'était Vrézio, viens avec moi. En tout cas, nous, on se dirige bien vers le Big Quiz qui aura lieu à 9h30. Vous le savez, le numéro pour nous appeler, pour vous inscrire, n'a pas changé. C'est toujours le 25 46 46. Et voilà, on jouera à 9h30. Vous souhaitez peut-être connaître le thème. Dans ce cas-là, rassurez-vous, il n'y en a pas. Voilà, culture générale, niveau assez relevé. Et bah oui, histoire de voir si on a eu le temps de reposer un petit peu les méninges pendant le week-end. En tout cas, ce sera de la culture générale variée, sur des thématiques variées également. Ça vous étonne? Ça peut être... je sais pas, au hasard, les capitales du monde, des événements historiques, des symboles religieux, peut-être de la science ou encore des couples de stars, qui sait? Un quiz de niveau assez difficile. Voilà, on vous attend, 25 46 46 pour vous inscrire. Ce sera en direct sur RRB à 9h30. Il nous reste un petit quart d'heure, donc c'est le moment idéal. Et pour l'instant, vous le savez, nous, on continue en musique, histoire de continuer à chauffer un petit peu les méninges et le reste. Salt and Pepper, Let's Talk About Sex, c'est tout de suite. Vous êtes sur Radio Rythme Bleu, on vous accompagne toute la journée. 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
1: Ça y est, c'est l'heure. 9h30, vous êtes à l'écoute de Radio Rythme Bleu. Vous l'avez entendu, c'est l'heure de jouer en direct. On attend nos deux candidats. Appelez-nous 25 46 46 pour vous affronter. Deux candidats sont donc attendus. 6 questions au total, 4 propositions par question et 5 secondes uniquement pour vous aider à faire votre choix. Voilà, on attend plus longtemps puisqu'on a déjà un candidat qui est là. Bonjour à vous et bienvenue sur Radio Rythme Bleu. Allô, bonjour, est-ce que vous m'entendez? Vous êtes à l'antenne, bonjour.
2: Oui, je vous entends très bien. Bonjour. Je coupe ma radio?
1: Oui, s'il vous plaît, monsieur, bonjour.
2: Bonjour.
1: Comment vous appelez-vous?
2: Philippe.
1: Philippe, enchanté Philippe, c'est Mouna. Vous avez déjà participé au Big Quiz, Philippe?
2: Il me semble que j'ai participé il y a 2 ans, 3 ans, je ne sais plus.
1: Bon, ben, welcome back, bienvenue, voilà. C'est le retour. Philippe, on attend le concurrent ou la concurrente, en tout cas l'adversaire que vous allez affronter dans quelques instants. Vous avez entendu, bon, le thème, il n'y en a pas, c'est de la culture générale, un niveau, je vous l'accorde, assez relevé, Philippe.
2: On verra bien.
1: Et puis bon, quand on dit culture générale, ça dépend de quoi on parle et c'est tout le but. Il y aura 4 propositions à chaque question et un chronomètre qui va se déclencher avec 5 secondes pour répondre aux questions. Quand vous êtes sur le... Enfin, quand les... Voilà. Si la réponse est donnée, quand l'alarme retentit, je la prends en compte. Et puis, si c'est donné après, évidemment, ce n'est pas pris en compte. Philippe, je vous laisse...
2: Ok, bien compris.
1: Parfait. Je vous laisse patienter un petit instant, si vous le voulez bien, le temps que l'autre auditeur se manifeste.
2: Mais je le veux bien.
1: Ah, bah c'est parfait. À tout de suite, Philippe. Et voilà, on est sur Radio Rythme Bleu. Philippe et moi sommes fin prêts à vous accueillir. Philippe est prêt à vous affronter et moi, je suis prêt à vous départager. Donc, appelez-nous 25 46 46, c'est l'heure du Big Quiz sur Radio Rythme Bleu. On joue.

0: Il ne nous aura pas fallu attendre bien longtemps. Bonjour à vous et bienvenue dans le Big Quiz.
1: Oui, bonjour.
0: Bonjour monsieur, comment allez-vous?
1: Ça va très bien et vous?
0: Ça va très très bien, comment vous appelez-vous?
1: Didier.
0: Didier, enchanté Didier. Face à vous, Philippe. Philippe, Didier. Didier, Philippe.
1: Voilà. Bonjour.
0: Vous allez vous affronter. Didier, vous avez déjà joué au Big Quiz?
1: Jamais, toute première fois.
0: Oh, eh bien, soyez le bienvenu, Didier.
1: Merci beaucoup.
0: Je suppose que vous connaissez les règles. N'hésitez pas à me dire si c'est pas tout à fait clair. Hein.
1: Non, ça va.
0: Bon, parfait. On va donc pouvoir commencer, si vous êtes prêts tous les deux. Didier, Philippe, lequel de vous se sent l'envie de commencer, ou l'âme d'un guerrier?
2: Oh, moi, je vais laisser la main à Didier.
1: Bah, c'est gentil.
0: C'est parti. Bon bah Didier commence. Philippe, Didier, on est parti pour le Big Quiz. 5 secondes. Ah oui, bon Didier, vous le savez certainement, 5 secondes pour répondre. Dès que j'ai énoncé les 4 propositions à chaque question, il y a un chrono qui se met en route. C'est ce que j'ai dit à Philippe avant. Si vous répondez quand l'alarme retentit avant qu'elle soit finie, je prends en compte la réponse. Si toutefois l'alarme a retenti et que la réponse arrive après, même si elle est juste, elle ne sera pas prise en compte. Est-ce que c'est bon pour nous deux?
1: Il n'y a aucun souci.
0: Parfait.
1: Pas de problème.
0: Bah messieurs, écoutez, maintenant que les règles sont posées, on peut commencer. Didier, donc la première question est donc la vôtre. Combien de pyramides en verre sont présentes dans la cour Napoléon du musée du Louvre? 4 propositions. 1, 2, 3 ou 4?
1: Je dirais 4.
0: Eh bien, vous dites très bien. Bravo Didier, première question et c'est une bonne réponse. Il y a la pyramide principale et 3 petites répliques qui sont disposées autour. Une pyramide inversée est également présente sous la grande pyramide, mais elle n'est pas dans la cour comme le stipule la question. On passe tout de suite à la seconde, Didier. Et forcément, voilà, on change de registre. Pourquoi, Didier, Nelson Mandela a-t-il été
2: condamné? Non, je crois que c'est pour moi.
0: Ah pardon, non, je me suis embrouillée sur les noms, c'est Philippe, excusez-moi, Didier était la première. C'est terrible. Messieurs, je me reconcentre. Pardonnez-moi.
1: Donc Philippe. Moi, j'avais la réponse déjà.
0: Donc, Didier a le premier point. J'ai bien noté, mais je me suis embrouillée à l'oral. Je ferai en sorte que ça ne se reproduise plus. Attention. Philippe, pourquoi Nelson Mandela a-t-il été condamné à une peine de prison à vie? 4 propositions, Philippe. Il a tué un opposant politique. Il a tenté de fuir son pays. Il a saboté des installations militaires où il a été jugé pour fraude et corruption.
2: Oh là là, je crois la numéro 4.
0: Ah. Didier, vous pensiez l'avoir, est-ce que vous l'aviez?
1: Non, j'aurais dit la deuxième, moi, mais bon.
0: Eh bien, c'était la 3. Il a saboté des installations militaires.
2: Bon.
0: Le niveau n'est pas simple, Philippe. Ce n'est que la première question. Rien n'est joué. Et puis, vous avez dit que ça faisait longtemps que vous n'aviez pas rejoué. Voilà, c'était le temps de vous réchauffer un petit
2: peu.
0: C'est ça. En tout cas, pour les auditeurs qui seraient curieux, après avoir lutté contre l'apartheid de manière pacifiste, Mandela décide de poursuivre l'action, mais via une lutte armée. Mandela passe 17 mois dans la clandestinité. Il est arrêté en 1962 pour avoir saboté des bâtiments publics et des installations militaires. Ça, c'était pour la petite explication. Didier, c'est à nous pour la prochaine question. Lequel de ces serpents, que je vais citer, n'est pas de la couleur dont on pense? 4 propositions. Boa émeraude, mamba noir, serpent arc-en-ciel ou anaconda vert?
1: La première.
0: Boa émeraude? C'était le mamba noir. Le mamba noir qui ne tire pas son nom de la couleur de... qui ne tire pas leur nom de la couleur de leur peau, qui est le gris clair. En fait, le noir du mamba noir correspond à l'intérieur de leur bouche que le mamba noir ouvre lorsqu'il est menacé. C'est écorcé,
1: bon, ben
0: Didier.
1: Voilà.
0: Je vous... Non, mais les questions aujourd'hui, elles sont particulièrement gratinées. Et ça me met en joie. Non, je vous embête. Allez, Philippe, c'est à nous. Attention, vous aimez bien Alain Delon, Philippe?
2: Pas plus que ça, mais bon.
0: Ah, bon, bah on va voir. C'est dommage. Quel film permet à Alain Delon de remporter le César du meilleur acteur? 4 propositions. Notre histoire, Monsieur Klein. La tulipe noire ou le guépard?
2: Je dirais le guépard.
0: Oh, je vous ai pas porté chance. C'était Notre histoire. Bon, Le film date tout de même de 1984. Il a été réalisé par Bertrand Blier avec Alain Delon et Nathalie Bay. Et c'est ça qui a justement permis à Alain Delon de remporter le César du meilleur acteur. Pour l'instant, Didier mène d'un point. Mais vous le savez, dans le Big Quiz, ça peut vite tourner. Donc on va continuer, attention. Donc là, c'était Philippe qui a répondu. C'est à Didier, du coup. Didier.
1: Oui, oui.
0: Dans quelle grotte française trouve-t-on des peintures rupestres considérées comme les plus vieilles du monde, 4 propositions. Grotte de Lascaux, grotte de Villars, grotte Chauvet ou la grotte du Pêche-Merle ?
1: Grotte de Lascaux.
0: De Lascaux, c'était la grotte Chauvet.
1: C'était là, ça commence à être compliqué quand même.
0: Ouais, non, les questions sont corsées, je vous l'avoue. Les peintures de la grotte Chauvet sont 2 fois plus anciennes. Hein.
2: J'aurais bien répondu.
0: Ah, vous l'aviez, celle-ci, Philippe. Ça, c'est la magie du Big Quiz, vous voyez. En tout cas, oui, c'est... Je vous avoue que le niveau est corsé, je le répète. Peintures de la grotte Chauvet sont 2 fois plus anciennes que celles de la grotte très connue de Lascaux. Les œuvres de la grotte Chauvet datent d'environ 36 000 ans, ce qui en fait justement l'un des plus anciens témoignages d'art pariétal connus à ce jour. Et cette grotte a été découverte en 1994 et elle se trouve en Ardèche. Ça, c'est pour vraiment ceux qui sont très curieux. Et voilà, si vous souhaitez en savoir encore plus, sachez qu'elle est inscrite au patrimoine mondial de l'UNESCO depuis 2014. Voilà, ça c'était pour les explications. Philippe, il nous reste une question. C'est la dernière et c'est peut-être celle qui peut tout changer. Si vous jouez l'égalité sur celle-ci, le jeu continue. Attention, êtes-vous bien prêt ?
2: Oui.
0: Comment se nomment les entailles sur le dessus des pains ? Des pains, des baguettes, hein ? 4 propositions. Les grignes, les failles, les incises ou les baisures ?
2: Des grignes.
0: Oh là là ! La remontada des putes ! Bravo !
2: Je suis un ancien boulanger.
0: Ah, c'est pas vrai ! Eh bien, cette question était toute trouvée pour vous.
2: Voilà.
0: Bravo. Les grignes sont faites avec, ben, je vous apprends rien à vous, hein. Ah oui, avant d'enfourner le pain. Et ça permet, arrêtez-moi si je me trompe, une meilleure cuisson et un bel aspect.
2: Oui, et puis ça permet au gaz carbonique de s'échapper.
0: Oh là là, l'expertise du boulanger. Philippe, Didier, vous êtes donc, messieurs, à égalité. C'est un très beau match. Didier ?
1: Oui.
0: On continue ?
1: Eh ben c'est parti.
0: Attention, Didier. Comment s'appellent les habitants de la ville d'Angoulême ? Excusez-moi, je vais tousser 2 secondes. Pardon, messieurs. Les Angoulemates, les Angoulémois, les Angoumoisins ou les Angoulonnais, Didier ?
1: Les Angoumoisins.
0: Oui. Tout à fait, les habitants de la ville sont appelés les Angoumoisins et ses habitantes, les Angoumoisines. Voilà, on passe tout de suite à la prochaine, excusez-moi. Philippe, comment appelle-t-on une personne qui collectionne des flacons de parfum ? 4 propositions. Nicophile, philuméniste, lécithiophile ou tapabotuphile ?
2: La première.
0: Nicophile ?
2: Oui.
0: J'aurais pensé à celle-ci aussi. Si je n'avais pas la bonne réponse sous les yeux, c'était lécithiophile.
2: Oula.
0: C'est peu connu. C'est très peu connu. Ça vient du mot lécithe, qui désigne un vase grec antique utilisé pour stocker de l'huile parfumée. Pour information, un nicophile collectionne les cigarettes, un philuméniste les boîtes d'allumettes et un tapabotuphile les bouchons de bouteilles. C'est donc grâce à cette question que Didier remporte le Big Quiz du jour avec 2 bonnes réponses pour 1. Bravo Didier et bravo messieurs, c'était vraiment un Big Quiz corsé.
1: C'est clair.
2: Voilà. Allez, félicitations à Didier.
1: Ben, merci beaucoup.
0: Oh, félicitations à Didier. Didier ?
1: Oui.
0: Alors, bon, Philippe, vous, je sais que ça faisait longtemps que vous n'aviez pas rejoué, donc je vous ai dit, voilà, bienvenue, c'était le retour. Didier, c'était votre première fois, je vous assure que ce n'est pas toujours aussi, enfin que les questions ne sont pas toujours aussi corsées.
1: D'accord.
0: J'espère que vous rejouerez.
1: Oui, certainement.
0: Ah, bah écoutez, avec ça, ça me fait plaisir. Didier, n'hésitez pas à venir nous voir pour récupérer votre cadeau à RRB. Vous venez de remporter 2 places de ciné offertes par nos partenaires du Ciné City. Et Philippe, vous savez qu'on ne perd jamais quand on joue avec RRB. Vous pouvez rejouer dès la semaine prochaine. Il y a tous les jours des thèmes différents. Il y a de nombreux cadeaux aussi. Chaque semaine, ça peut changer. Des fois, chaque jour aussi. Et Didier, vous avez un tout petit délai. C'est 3 semaines. Pour rejouer au Big Quiz, histoire de ne pas avoir toutes les prochaines victoires.
1: Non, bah écoutez, il n'y a aucun souci. Par contre, je vais faire don de mon cadeau à Philippe.
0: Oh.
1: Parce que je serai hors du territoire les prochains jours, donc il n'y a aucun souci pour moi. C'était le plaisir de participer.
2: Ouais, alors, un très grand merci, Didier.
1: Il n'y a aucun souci et je vous souhaite à tous une bonne journée.
0: Oh, c'est adorable. Merci Didier, merci Philippe. Didier, j'espère que vous rejouerez. Philippe aussi, j'espère que ça a relancé la machine là pour le
2: Big Quiz. Oui, bien sûr, j'ai pas toujours le temps, mais bon.
0: Oh. Bah écoutez, en tout cas, on était ravis. Didier, Philippe, tradition oblige, enfin une obligation pour moi de vous le proposer, mais ce n'est pas une obligation pour vous. Si vous souhaitez laisser un message, un cri de victoire, une dédicace à vos proches, l'antenne d'RRB est tout à vous, messieurs.
1: Ah bah moi, je vais juste en profiter pour dire un gros je t'aime à ma femme.
0: Oh, c'est beau ça, Didier. Elle nous écoute actuellement ?
1: Je pense.
0: Bon, ben, alors nous, on la salue aussi des studios d'RRB.
1: Merci beaucoup.
0: Bravo, Didier, pour votre victoire, en tout cas.
1: Il n'y a pas de souci, bonne journée.
0: Bonne journée à vous. Philippe, si vous le souhaitez...
2: Et moi, je vais m'adresser à Nathalie, une amie, qui a eu un accident domestique la semaine dernière et qui s'est beaucoup amochée. Donc, je lui souhaite un très bon rétablissement.
0: Bah écoutez, on se joint à vous si vous nous le permettez, Philippe. Bon rétablissement à votre amie Nathalie. Voilà.
2: Bien sûr.
0: Également. Et puis un grand merci, Philippe.
2: Merci beaucoup, Mouna. Et à bientôt.
0: À très bientôt. Au revoir.
2: Au revoir.
0: Et voilà pour le Big Quiz du jour. Un grand merci à nos 2 candidats. Oui, le niveau est écorcé. Que voulez-vous ? Non, ce ne sera pas tous les jours aussi corsé. Mais ça fait du bien, on en apprend, on rigole et puis on passe un bon moment. En tout cas, on repassera un bon moment demain de 9h30 à 9h45 à peu près, puisque le Big Quiz reviendra. Et on continue à passer un bon moment avec les Rolling Stones tout de suite. Satisfaction, oh yeah ! Vous êtes sur Radio Rythme Bleu. Belle matinée à toutes et à tous.

0: Il est 9h passé de 50 minutes, vous êtes bien à l'écoute de Radio Rythme Bleu. C'est lundi, c'est l'heure des bonnes ondes. Tout de suite.
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0: Et si aujourd'hui, on s'intéressait à ces petits mécanismes du cerveau qui peuvent réellement nous simplifier la vie? Bienvenue dans les bonnes ondes, on va parler mémoire. Mais pas celle qui nous permet de nous rappeler ce qu'on a fait hier, on va parler de celle qui nous permet de ne pas oublier ce qu'on doit faire plus tard. Ça nous est déjà tous arrivé de nous dire « à 18h, il faut absolument que je fasse cette action ». Que ce soit appeler quelqu'un, envoyer un mail, étendre une machine, peu importe. Et puis, les heures passent, et à 22h, ça nous revient d'un coup. Ce type d'oubli porte un nom, la mémoire prospective. En psychologie cognitive, on distingue la mémoire qui nous permet de nous rappeler ce qui s'est déjà passé et celle qui nous permet de nous souvenir de quelque chose que nous devons faire plus tard. Et depuis plusieurs décennies, des spécialistes de la mémoire prospective ont remarqué une différence intéressante entre deux façons de programmer ces actions. Il y a celles qui dépendent du temps, à 11h, j'appelle le médecin, et celles qui sont rattachées à un événement. Quand je sors du travail, j'appelle le médecin. Ça paraît presque identique. Pourtant, pour notre cerveau, ça ne fonctionne pas exactement de la même manière. Dans le premier cas, il faut penser soi-même à vérifier l'heure et maintenir cette intention quelque part dans son attention. Dans le second, l'événement peut servir de signal. Je quitte le travail et c'est l'action qui réactive ce que j'avais prévu de faire. C'est justement une distinction étudiée depuis les travaux des psychologues cognitifs Gilles Einstein et Marc Daniel qui font partie des grandes références de la recherche sur la mémoire prospective. Une étude publiée en août 2026 est venue apporter un élément particulièrement intéressant. Pendant 14 jours, des spécialistes de psychologie cognitive ont suivi 80 adultes, jeunes et plus âgés, dans leur vie quotidienne. Leur objectif était notamment d'observer comment le stress et le fait d'être occupé influençaient cette mémoire du futur. Ils ont constaté que lorsque le stress augmentait, les participants réussissaient moins bien certaines tâches qui dépendaient uniquement d'une heure précise. En revanche, les intentions associées à un événement ne réagissaient pas de la même façon. Et ça rejoint une autre technique étudiée depuis longtemps en psychologie, c'est l'intention d'implémentation. Le principe est simple, au lieu de penser « demain, il faut que je fasse ça », on formule « quand telle situation se produira, alors je ferai telle chose ». Par exemple, quand je termine mon petit déjeuner, je prends mon médicament. Quand je pose mes clés en rentrant, j'envoie ce document. Une méta-analyse portant sur 36 comparaisons expérimentales a conclu que cette façon de préparer une action améliorait significativement la mémoire prospective. Voilà pour les bonnes ondes, et finalement on retiendra surtout ça. Si vous avez tendance à oublier une tâche, ne comptez pas uniquement sur votre mémoire. Essayez de l'associer à un moment concret de votre journée. Parce qu'une intention a bien plus de chances d'aboutir quand on lui donne un vrai déclencheur.
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0: Et voilà pour les bonnes ondes sur Radio Rythme Bleu. Si toutefois vous avez raté une partie de la rubrique ou si vous souhaitez simplement la réécouter, sachez qu'elle sera rediffusée cet après-midi à 15h à l'antenne de Radio Rythme Bleu. Évidemment, tout de suite, on continue en musique. Clara Luciani avec le reste. Profitez bien de cette belle journée. On vous accompagne tout au long. On gère la bonne son. Vous êtes sur Radio Rythme Bleu et vous avez fait un très bon choix. Clara Luciani, ce sera juste après Joe Chouvan du coup.

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tout est beau. C'est l'été sur la terrasse. 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